Souvent, nous disons, ça me fait mal au cœur de voir ces images. J'ai vraiment mal quand je vois ces enfants qui ont faim. Ça me fait mal quand je vois des animaux qui sont maltraités. Et nous ressentons dans notre cœur que nous devrions être en unité avec tous les êtres vivants. Et cela, nous pouvons le faire avant tout dans la prière. Nous allons maintenant nous exercer au courant de la prière. Chacun de nous sait que le Christ de Dieu, sa lumière infinie, brille à proximité de notre cœur. Les nombreuses images, les nombreuses situations qui nous agitent sont, elles, gravées dans notre conscient. Et maintenant, nous commençons ensemble une prière pour le monde entier. Ceux qui le souhaitent peuvent s'asseoir bien droit, poser le dos de leurs mains sur leurs cuisses. Ceux qui le souhaitent peuvent aussi fermer les yeux et prendre conscience que le Christ, le grand esprit qui aide, est en nous, l'Esprit qui nous accompagne aussi dans la prière. En pensée, nous nous plongeons dans la lumière du Christ. Toi, le grand et puissant Esprit, toi, notre Rédempteur, nous nous tournons vers toi avec nos pensées de prière. Nous déposons dans ta lumière tout ce qui nous agite. Donne-nous la force de ressentir profondément nos prières, afin qu'elles soient un courant d'amour et de bonté, un seul courant qui relie et qui s'écoule vers nos prochains. Un seul courant qui relie et qui s'écoule vers la terre-mère, vers les animaux, les plantes et les minéraux. Christ, nous te demandons de nous rendre intérieurement silencieux. Aide-nous à nous concentrer. Aide-nous à développer une profonde compassion afin que nous ressentions dans notre cœur ce que signifie prier, que nous ressentions dans notre cœur l'unité que tu es en nous. Nous laissons nos pensées affluer tout autour de la terre, dans le monde entier. Ce faisant, des images se forment en nous. Des images de tout ce que nous avons entendu, de tout ce que nous avons vu ou vécu et qui nous a
agités intérieurement, qui a fait vibrer notre compassion. Nous rassemblons ces images, puis nous les observons avec l'aide du Christ de Dieu afin de regarder de plus près, d'observer de plus près celle qui ressort le plus parmi ces nombreuses images. Nos pensées affluent vers notre famille. Elles affluent vers notre parenté et nos amis. Des images se forment. Nous les rassemblons. Nos pensées affluent maintenant vers notre lieu de travail. Elles affluent dans le monde entier. Tout autour de la Terre, vers tous les continents.

Nos pensées affluent vers différents pays, villes, communes et localités. Elles affluent vers les images que nous avons vues, les images de catastrophes naturelles, de guerres et de destruction, vers les animaux torturés, maltraités et abattus. Nos pensées affluent vers la terre-mère. Des images se forment en nous. Elles nous montrent comme elle est maltraitée. En images, nous voyons les cratères creusés par les bombes. Nous voyons le déboisement des forêts. Nous voyons en images comme la terre-mère est exploitée à outrance. Nos pensées affluent tout autour de cette grande planète, la Terre. De nombreuses images se forment en nous. Nos courants de prière reviennent vers nous. Nous retenons nos pensées et observons les nombreuses images qui sont remontées de notre conscient. Une image nous touche tout particulièrement. Cette image ne nous lâche plus. Elle commence à vivre en nous et nous montre des personnes ou des situations, des problèmes que nous avons avec certaines personnes ou encore des animaux maltraités qui souffrent. Chacun voit autre chose. Nous déposons cette image dans le centre du Christ de Dieu. Nous la déposons, pour ainsi dire, dans sa lumière bienfaisante. Tout ce qui se déroule dans l'image nous interpelle. Nous avons de la compassion, nous ressentons profondément ce qui s'y passe. Il est aussi possible que nous nous voyons et ressentions nous-mêmes dans l'image. Certains d'entre nous commencent à prier du fond du cœur. D'autres ressentent du repentir et aimeraient régler ce qu'ils reconnaissent. Chacun vit des choses différentes dans son image. Cependant, le Christ nous incite à ressentir à l'intérieur des personnes, des situations, de la vie que nous renvoie l'image. Le Christ nous aide et nous prions. Nous prions maintenant
en silence, où nous nous repentons et réglons en pensée ce dont nous avons pris conscience. Nous le faisons maintenant avec le Christ.

0: Wir lassen das Bild los.
1: Puis, nous nous détachons de l'image. Nous la remettons à la grande lumière en nous, le Christ de Dieu. Une fois encore, nous nous exerçons à la grande prière de l'unité, à la prière pour le monde entier. À nouveau, nos pensées affluent vers notre famille. Elles vont vers certaines personnes de notre parenté ou de nos connaissances. Elles affluent vers nos collègues.

Maintenant, elle se dirige vers le monde entier, vers tous les continents, vers différents pays, villes, communes et localités. Partout, des images se forment. Elles proviennent des nombreux enregistrements de notre cerveau. Des images que nous avons vues à la télévision, des gens qui meurent de faim. Des personnes malades ou désespérées. En images, nous voyons différentes catastrophes. Des personnes se retrouvant sans abri. D'autres qui ont perdu tous leurs biens, des convois de gens qui fuient les troubles de la guerre, des enfants aux grands yeux qui nous regardent.

des boisés, des arbres abattus en pleine sève, des animaux privés de leur espace vital, des animaux enfermés dans des ghettos, on les appelle des animaux de boucherie. De nombreuses images se forment en nous. Des animaux chassés, traqués et abattus dans des forêts et des champs. Des animaux torturés dans des laboratoires ou lors de corridas. Des animaux constamment tyrannisés, des animaux traqués ou portant de lourdes charges. Des images, d'innombrables images, se forment en nous. La terre gémit. La nature souffre. Les minéraux sont exploités à outrance. L'être humain sévit partout. D'innombrables images se forment en nous. Le courant de nos pensées afflue sur toute la planète Terre. Et revient vers nous dans notre cœur. De nombreuses images se trouvent devant nous, mais l'une d'entre elles touche notre cœur. Nous regardons au plus profond de cette image. Nous ressentons ce qui se passe dans l'image.

0: centre de conscience du Christ de Dieu en nous. Et demandons à la grande lumière, le Christ, de nous aider à apprendre à prier à partir de nos sentiments, à partir de notre compassion.
1: Aus dem Mitgefühl heraus beten.

0: In uns regt sich das große Licht.
1: La grande lumière se fait sentir en nous.
0: Es strahlt unsere Gefühlsebene an.
1: Elle touche le monde de nos sentiments. Nous sommes en mesure de ressentir au plus profond de nos prochains. Nous ressentons leurs souffrances, leurs douleurs, leurs difficultés. Nous sommes poussés à prier, à nous immerger en prière dans cette image qui nous touche. Ou bien, nous voyons dans l'image ce que nous devons régler, mettre en ordre. Là encore, l'Esprit puissant nous aide à nous repentir et à résoudre ce qui nous agite. Nous prions.
0: Ô,
1: permettez que cela se fasse. Priez à partir de votre compassion et priez au plus profond de cette image vivante. Et celui qui met en ordre se repent tout d'abord du fond du cœur. Nous prions.

0: durch unser mitfühlendes Gebet.
1: Notre prière compatissante transforme l'image.
0: Betrachten wir das Bild.
1: Regardons l'image.
0: Hören wir hinein.
1: Ressentons-la profondément.
0: Uns kommt Hoffnung.
1: Nous ressentons alors de l'espoir, de la consolation,
0: Freude,
1: de la joie et de la gratitude.
0: Es strömt.
1: Ces sentiments affluent vers nous et nous rendent reconnaissants et heureux. C'est cela, prier véritablement. C'est prier dans l'unité et pour l'unité. C'est la prière de l'unité.

Chers amis, vous allez suivre maintenant l'enregistrement de la rencontre de la commune du christianisme des origines, la commune fondatrice du Seigneur pour l'édification du royaume de paix du Christ de Dieu, qui a eu lieu en septembre 2026. Cette rencontre s'est déroulée dans la bibliothèque Sophia, le centre de l'Esprit Libre en Allemagne.

0: Liebe Schwestern, liebe Brüder,
1: chères sœurs, chers frères, depuis la Bibliothèque Sophia, le centre de l'esprit libre, initié, conçu et rempli du plus haut savoir spirituel venu du royaume de Dieu par Gabriel, la prophétesse et messagère de Dieu, nous saluons tous les frères et sœurs de la commune fondatrice pour l'édification du royaume de paix du Christ de Dieu, également tous ceux qui sont dans les bassins collecteurs et les communautés libres du monde entier, ainsi que les très nombreuses personnes qui nous entendent à la radio et à la télévision. À tous, une chaleureuse salutation en Dieu. Nous voulons consacrer notre rencontre d'aujourd'hui tout particulièrement au souvenir de notre sœur bien-aimée, Gabrielle, car cela fait maintenant environ 2 ans qu'elle a quitté la terre pour retourner dans le royaume de Dieu. Quand Gabrielle est passée dans cette autre forme d'existence, cela a été une très grande perte pour nous tous. Mais nous savions que c'était pour elle une libération et qu'elle se réjouissait beaucoup de ce retour à la maison. Notre amour pour elle l'a accompagnée et nous savions bien que Sophia retournerait un jour dans la patrie céleste. En revanche, ce que nous n'osions plus espérer, c'est tout ce qui s'est produit depuis lors. En effet, le royaume de Dieu a tout prévu, préparé. À travers le fils de la sagesse, Ulrich, qui a vécu auprès de Gabriel ces 20 dernières années, a pris soin d'elle et l'a accompagnée, la continuité de la parole prophétique est assurée à notre époque. Ainsi, nous pouvons ressentir l'amour de Gabriel lorsque nous entendons sa parole venue du royaume de Dieu, lorsqu'elle nous parle par la parole prophétique à travers son Fils spirituel. En ces heures, nous en faisons l'expérience. Elle est vivante en esprit aux côtés du chérubin de la sagesse divine. Elle continue de nous aider, de nous soutenir, de nous instruire et de nous former en tant que sœurs du royaume de Dieu, en union avec le Christ de Dieu. En 2007, lors d'une rencontre de la Pentecôte, Gabriel nous a adressé quelques paroles sur nous, les chrétiens des origines, que j'aimerais vous lire. Voici ce qu'elle nous a transmis. Nous n'avons pas de dirigeants. Nous sommes tous frères et sœurs entre nous, enfants d'un même Père éternel. Nous avons tous dit oui à la grande mission du Christ de Dieu afin d'édifier l'œuvre du Christ de Dieu qui comprend de nombreuses facettes et de la porter dans le monde. Dire oui à Dieu signifie développer nos capacités et nos talents spirituels et les utiliser en fonction de notre formation professionnelle ou autrement selon les talents et les capacités qui se manifestent pour qu'ils profitent à l'œuvre du Christ de Dieu. Tous, nous nous engageons plus ou moins pour l'œuvre du Christ de Dieu et notre sœur Gabrielle également. Sa mission a été et reste d'être en mesure d'accomplir la tâche de prophète, c'est-à-dire de vivre de telle manière que Dieu puisse parler à travers elle, c'est-à-dire ne rien vouloir d'autre que servir Dieu. Chez nous, les chrétiens des origines, c'est Dieu que l'on glorifie et non la trompette, l'instrument. Gabrielle demande de tout cœur qu'on la voie comme une sœur et rien d'autre. Elle demande de tout cœur que l'on adore Dieu et que l'on ne glorifie pas la sœur qu'elle est. Le centre de tout, c'est le Christ, Dieu, notre Père, notre patrie éternelle, l'édification du royaume de paix et rien d'autre. Chères sœurs, chers frères, ces paroles reflètent la grande modestie, la bonté et l'esprit fraternel de Gabriel, dont nous avons pu être les témoins. Et si nous voulons passer cette soirée en souvenir d'elle, ce n'est pas pour la glorifier, mais par amour pour elle, le séraphin de la sagesse divine, ce grand être devant le trône de Dieu. Elle a pris sur elle de se préparer pendant de nombreuses incarnations douloureuses pour agir sur cette terre pendant plus de 50 ans, en cette grande époque de bouleversement, comme messagère de Dieu et pour donner la parole prophétique avec une qualité que l'on n'avait plus connue depuis Jésus de Nazareth. Chères sœurs, chers frères, ce soir, nous allons pouvoir écouter ensemble une révélation donnée à travers Gabriel en 1997, il y a donc près de 30 ans, et dans laquelle le Dieu Créateur éternel, le Dieu Père-Mère, s'adresse à nous avec puissance. Celui qui laisse agir en lui les paroles de l'Éternel pressentira quel grand être a séjourné parmi nous pour rendre cela possible. Elle l'a fait par amour pour Dieu, en toute simplicité, comme une sœur, mais puissante en esprit. Préparons-nous aux paroles de notre Père éternel que nous allons entendre maintenant. Elles sont aussi actuelles aujourd'hui qu'à l'époque, car son esprit est présence éternelle et sa parole est valable hier comme aujourd'hui.
2: Ich bin das Ziel aller Seelen und Menschen.
3: Je suis le but de toutes les âmes et de tous les êtres humains, le Tout-Puissant et la Toute-Puissance Dieu. Celui qui peut le comprendre comprend ma parole. Celui qui ne veut pas accepter cela ne me comprend pas parce qu'il ne se connaît pas lui-même et qu'il n'a pas non plus appris à se comprendre. Je suis le je suis. Ma parole s'exprime à travers la bouche prophétique, parce que les âmes et les êtres humains ont perdu le langage des cieux. Les peuples de cette terre parlent leur langue. Les êtres humains des différents peuples ont acquis des mots dont ils sont eux-mêmes le contenu. Ce n'est pas Dieu, le je suis, qui en est le contenu. J'ai choisi une personne et j'ai mis à ses côtés un grand être divin. Elle a été formée par cet être divin afin qu'elle comprenne le langage des cieux et le traduise pour vous, les êtres humains. Ainsi, vous entendez ma parole dans la langue maternelle du prophète. En vérité, je vous le dis, à vous, les êtres humains, dans vos habits humains, vous avez oublié qui vous êtes au plus profond de vous-même. Vous avez construit des royaumes extérieurs terrestres et ne savez plus que le vrai royaume, le royaume intérieur, est votre patrie éternelle. En parlant votre langage égoïste, vous avez perdu le langage des cieux et vous êtes ainsi devenu faible et impuissant. Parce que vous êtes faible et impuissant, vous avez choisi des dirigeants, eux-mêmes faibles et impuissants, qui conduisent les peuples à la ruine. Regardez ce qui se passe dans votre monde. Saisissez le langage des différents peuples et votre propre langage. Alors, vous saurez que le monde n'est qu'un immense chaos, tout comme vous êtes vous-même le chaos, impuissant au niveau de vos pensées et de vos actes. Aussi, vous accrochez-vous à des dirigeants de ce monde et à des dirigeants ecclésiastiques en croyant qu'ils vous feront sortir de votre impuissance alors qu'ils sont aussi impuissants que vous. Des aveugles peuvent-ils conduire des aveugles? Ô enfant humain insensé, la toute puissance que je suis est en chacun de vous. Pourtant, beaucoup disent « C'est trop difficile pour moi de me tourner vers cette toute-puissance qui est censée se trouver en moi. » Indirectement, ils disent par là « Je préfère m'accrocher à des dirigeants impuissants. Peut-être seront-ils capables de me montrer le chemin pour sortir de mon impuissance. » Mais moi, je vous le dis, ils ne connaissent pas ce chemin. Ils ne sont que des aveugles conduisant d'autres aveugles. Des bergers qui se parent de soutanes et d'autres ornements semblables. J'ai tout cela en horreur. Ils parlent de Dieu. Et en fait, c'est d'eux-mêmes qu'ils parlent. Et vous, mes enfants humains impuissants, vous suivez ces dirigeants impuissants qui mettent en avant leur être misérable par la richesse et le faste. Vous les imitez et espérez recevoir un tout petit peu de leur richesse. Vous vous contentez d'une pièce de monnaie que vous mendiez tout en bas des escaliers de leurs édifices somptueux. Combien de temps encore voulez-vous honorer ces idoles? « Vous dites qu'avant l'Ancien Testament, il y avait des idoles. Mais vous les avez encore aujourd'hui, ô enfants humains insensés. Vous n'avez fait que leur donner d'autres noms. Vous les honorez, les adorez, vous construisez sur eux. Et c'est ainsi que vous êtes vous-même devenus impuissants. Des brebis qui cherchent leur chemin. Beaucoup d'entre vous se disent chrétiens et ne savent pourtant pas du tout ce que signifie être chrétien. Je vous le dis, je suis le but de toutes les âmes et de tous les êtres humains. Car le corps spirituel qui vit en vous est issu de moi et est donc immortel. Vous qui vous nommez chrétien, vous parlez certes de mon Fils, le corrégeant des cieux que j'ai envoyé à vous, les êtres humains, qui a vécu parmi vous, incarné en Jésus de Nazareth, qui vous a apporté l'amour que je suis et qui a incarné cet amour. Mais vous ne le connaissez pas. Vous dites qu'il serait le chemin, la vérité et la vie. Oui, il en est ainsi. Je suis le but. Il est le chemin qui mène au but. Et en moi, il est la vérité et la vie. Cependant, suivez-vous le chemin du Christ ? Ou bien celui que vous indiquent des dirigeants ecclésiastiques impuissants? En vérité, ce chemin ne mène ni vers l'intérieur ni vers le haut, mais vers l'extérieur et vers le bas. Le Christ, votre Rédempteur, est le chemin qui mène à moi, votre Père, qui est le but. Combien de temps encore allez-vous marchander avec les dirigeants impuissants de vos églises et de ce monde afin d'obtenir quelques pièces de monnaie? Ne savez-vous pas qu'au plus profond de vous, vous portez la richesse des cieux? À quoi servent vos protestations? À quoi sert votre lutte pour obtenir une piécette de plus? À quoi vous sert-il de protester et de mendier pour obtenir du travail? Pour recevoir une piécette de plus, vous êtes prêt à vendre votre prochain. Est-ce là votre amour chrétien? Pour une piécette de plus, vous vous agenouillez devant les dignitaires ecclésiastiques que vous adorez. Oh, vous, êtres humains insensés, combien de temps encore allez-vous vivre impuissant sur cette terre que jour après jour, vos dirigeants impuissants mutilent toujours plus? Ne voyez-vous pas que pour une piécette de plus, vous devez être servile et vous tuer au travail? Pourquoi? Parce que vous n'avez pas appris la loi prix et travail, parce que vous adorez vos idoles et les honorez. Vous vous inclinez devant elles. Vous adorez vos dirigeants ecclésiastiques et vous faites ce qu'ils vous disent. Mais ce que le Tout-Puissant vous dit à travers le Christ, votre Rédempteur, vous ne le faites pas. Oh, voyez! Si vous compreniez le langage des cieux, oui, si vous parliez vous-même le langage des cieux, alors je ne me révélerais pas à travers la parole prophétique. Mais puisque vous avez recouvert votre soi véritable, en imitant ceux qui vous plongent dans le malheur, il est nécessaire que je donne ma parole par la bouche prophétique. Vous ne vous connaissez pas vous-même, c'est pourquoi vous ne me comprenez pas non plus moi, Dieu, votre Père éternel, ni le Christ, votre Rédempteur. Que signifie « prie et travaille » ? Tourne-toi vers l'intérieur, ô être humain, car tu es le temple de Dieu et le Tout-Puissant, l'Esprit de la vérité et de la vie que je suis est en toi. La vie est en toi. L'autel, la lumière, l'esprit est en toi. Tourne-toi vers l'intérieur et prie.

infiniment riche au plus profond de lui-même. Cependant, la richesse intérieure n'émerge en vous que si vous avez appris à prier. Prier signifie également accomplir au quotidien ce pour quoi vous priez. Prier signifie accomplir pas à pas les 10 commandements que je vous ai donnés à travers Moïse. Prier signifie également accomplir pas à pas le sermon sur la montagne que Jésus, le Christ, votre Rédempteur, vous a apporté. Et si vous comprenez le sens de ces lois divines, vous comprenez ce que signifie travailler. Vous travaillez alors avec la force de l'esprit. Plus vous accomplissez les aspects de la loi de la vie, plus il y a d'êtres divins à vos côtés qui vous préparent les chemins. Car au plus profond de vous, vous êtes des êtres divins, des êtres de la lumière, des êtres libres. Aujourd'hui, vous êtes des personnes impuissantes qui ne sont pas libres, qui marchandent pour obtenir une piécette de plus. Qui adorent leurs autorités ecclésiastiques impuissantes. Et comme il en était à l'époque de Jésus, il en est de même aujourd'hui. Vous vous asseyez derrière et laissez les grands de ce monde se mettre au premier rang. Quand deviendrez-vous enfin le peuple de Dieu qui peu à peu parvient à la grande unité et à la grande famille grâce au Christ en moi, le Tout-Puissant. Oh, voyez, tout votre être tend vers l'extérieur, vers le monde. Parce que beaucoup d'entre vous ne peuvent pas croire que j'existe. Tant que vous adorez vos idoles, vous ne pourrez pas non plus le comprendre, car l'Esprit de votre Dieu et Seigneur qui vous aime, que je suis, est en chacun de vous. Cependant, si vous ne laissez pas l'Esprit prendre place en vous et qu'à la place vous invoquez des esprits, comment pouvez-vous comprendre le grand Esprit Tout-Puissant qui est votre Père? Le ciel et la terre doivent devenir un. Cependant, la terre demande à être libérée. Pourquoi? Parce que vous l'asservissez, chacun de vous. À cause de votre impuissance, vous laissez faire ce qui arrive à la terre. Ne savez-vous pas que tout ce qui arrive à la terre et tout ce qui est fait aux animaux retombera sur vous? Certains pensent qu'après cette existence terrestre,

0: ils entreront dans les cieux. Je te demande ceci, ô être humain, amènes-tu vraiment les cieux avec toi? Comment as-tu vécu dans ton passé? Comment vis-tu aujourd'hui? Combien de fois ton âme a-t-elle déjà été un être humain ici-bas? Où se trouve votre patrimoine génétique, c'est-à-dire vos gènes? Ne savez-vous pas que le hasard n'existe pas? Ce n'est pas un hasard si vous vivez avec telle ou telle personne, ni la manière dont vous vivez avec elle. Ce n'est pas par hasard non plus si votre corps est enterré à un certain endroit lorsque votre âme le quitte et retourne dans les plans de conscience qui lui correspondent. Le hasard n'existe pas. Tout est programmé tel que vous le voulez. Il n'y a pas de hasard. Tout est soit piloté, influencé, soit guidé. Et si vous croyez que vous êtes guidé par Dieu, vous devez alors vous demander comment vous vivez. Vivez-vous pas à pas selon les commandements de Dieu et le sermon sur la montagne de Jésus? Si c'est le cas, vos pensées et vos paroles deviennent de plus en plus pures et vous parvenez à être guidés par l'Esprit Tout-Puissant en Christ, votre Rédempteur. Oh, voyez et comprenez profondément dans votre cœur. Les lieux où vos gènes sont stockés constituent des endroits où peuvent se rendre votre âme, c'est-à-dire des endroits où votre corps physique peut se former, se constituer lors d'incarnations ultérieures. Les lieux où sont stockés vos gènes deviennent alors des lieux d'atterrissage pour l'âme, qui sont en même temps des lieux où le corps se forme. Tant que vous ne vous élevez pas au-dessus de votre héritage pécheur, vous reviendrez sans cesse. Oh, voyez, vous dites que cette terre est surpeuplée. Pourquoi tant d'âmes veulent-elles s'incarner? Parce que les lieux de stockage de leurs gènes, qui sont en même temps des lieux d'atterrissage, rayonnent de plus en plus. Car au cours de leurs incarnations, elles n'ont pas réglé, purifié le contenu de leur patrimoine génétique pécheur. Beaucoup d'âmes ne se purifient pas non plus dans les plans de purification, leur aspiration étant de retourner vers ces lieux de stockage qui rayonnent à partir de la terre et qui sont en même temps le lieu où elles démarreront leur prochaine incarnation. Cela n'est pas la volonté de Dieu, votre Père que je suis. Ce n'est pas non plus la volonté de Jésus, du Christ, votre Rédempteur. C'est votre volonté tordue et impuissante. C'est l'impuissance qui est en chacun de vous. Vous avez en vous la puissance divine. Mais impuissant, vous continuez à faire ce qui vous nuit à vous-même. Vous êtes contre votre prochain. Vous êtes contre les règnes de la nature. Et en fin de compte, vous êtes contre vous-même. Vous voulez vous nuire à vous-même, vous qui vous infligez vous-même la maladie, la misère, la faim et encore beaucoup d'autres choses. Parce que vous êtes dans l'impuissance, parce que vous voulez avoir du pouvoir. Ensuite, vous m'accusez de ce qui vous arrive. Maintenant, vous direz peut-être, nous devons accuser ceux qui nous dirigent. Oh non, accusez-vous vous-même, vous qui, impuissants, vous laissez guider par des dirigeants également impuissants. Je le répète, vos protestations ne vous servent à rien. Il ne vous sert à rien d'accuser votre prochain ni vos dirigeants que vous avez élus. Accusez-vous plutôt vous-même que ceux qui n'accomplissent pas ce que Jésus a enseigné et vécu en exemple s'accusent eux-mêmes. Vous parlez du Christ car vous pensez être chrétien. Vous parlez de lui, mais vous ne le connaissez pas. Parce que vous ne vous connaissez pas vous-même en tant qu'enfant de Dieu. Vous dites que vous êtes des enfants de Dieu. En vérité, vous êtes les enfants des autorités ecclésiastiques qui vous dictent ce que vous avez à faire. Lorsqu'elle parle de Dieu, elle parle en fait d'elle-même. Vous adorez donc des êtres humains et ainsi des idoles. Vous êtes des serviteurs d'idoles tant que vous ne vous tournez pas vers votre intérieur. Ne savez-vous pas qu'au plus profond de vous se trouve la paix, l'amour, votre héritage divin? Beaucoup l'ignorent, et ceux qui le savent pensent que le chemin qui y mène est trop difficile. Mais vous avez apporté des souffrances physiques, des maladies et beaucoup d'autres choses encore. Et vous m'accusez. C'est vous-même qui vous les êtes imposés. Et chaque jour, vous nourrissez le négatif dans vos sentiments, pensées, paroles et actes. Vous errez ça et là sans avoir la paix en vous et vous ne connaissez pas votre but. Oh, voyez, la paix est au plus profond de vous. Mais vous ne pouvez la trouver que si vous faites la paix avec votre prochain. Et si vous faites la paix et restez en paix avec votre prochain, alors vous ferez aussi la paix et garderez la paix avec les règnes de la nature, de sorte que la terre puisse enfin respirer de nouveau. Les animaux vous fuient lorsqu'ils vous voient. Ne vous êtes-vous jamais demandé pourquoi? Les pierres retirent leur rayonnement lorsque vous posez le pied sur elles. Les plantes, les arbres, le moindre brin d'herbe retirent leur rayonnement quand vous vous approchez d'eux. Vous êtes-vous déjà demandé pourquoi? Vous qui devriez cultiver la terre dans l'amour et la paix, prenez soin de la terre dans l'amour et dans la paix.
1: Macht euch die Erde in Liebe und in Frieden untertan, das heißt.
0: Autrement dit, si vous possédez l'amour juste, qui est votre héritage divin, et la paix, alors la terre vous sert, ainsi que l'univers et les frères et sœurs des cieux.
1: Die Brüder und Schwestern der Himmel. So manche
0: plus d'un être protecteur, vous les appelez aussi anges gardiens, s'écartent de vous parce que votre aura rayonne d'une manière négative. L'être de lumière ne peut alors pratiquement pas se rapprocher de vous, l'être humain. Voilà ce que vous êtes. Vous, qui souvent me priez, mais vos prières sont vides, car vous ne les accomplissez pas.
1: Meine Worte sind ernst.
0: Mes paroles sont graves. Oui, elles sont exprimées pour ce monde à partir de la conscience de la rectitude pour mes enfants humains qui ne savent pas ce qu'ils portent en eux. Ce qu'il y a de plus grand, de plus beau, la patrie éternelle, la lumière, l'amour, la paix, la grande et puissante unité, le savoir et la certitude profonde qu'en moi, vous êtes tous une grande famille. Certains diront que mes paroles sont sévères et demanderont qui peut les entendre. Les pharisiens, les docteurs de la loi et leurs disciples ont dit la même chose à Jésus, au Christ, il y a près de 2000 ans. Ce n'est pas nouveau. Ce sont vos vies antérieures qui vous marquent. Il serait grand temps que vous fassiez le ménage dans vos lieux d'atterrissage en éliminant ce qui est négatif dans votre âme et qu'ainsi vous puissiez ressusciter en Christ et avec le Christ. Car telle est ma volonté dans le Christ. J'ai en horreur ces lieux d'atterrissage, ces nombreux endroits qui vous attirent toujours à nouveau à l'incarnation. En vérité, j'aimerais que mes enfants soient consciemment, je dis bien consciemment, auprès de moi. Vous êtes et vous demeurez dans mon cœur, mais j'aimerais vous avoir auprès de moi, afin que vous ressentiez ce que signifie avoir un Père tout-puissant, un Père qui vous aime, un Père qui vous appelle avec des paroles graves et sévères pour que vous compreniez enfin que la toute-puissance est en vous. Et il n'est pas difficile de retrouver la toute-puissance, votre héritage divin en moi, votre Père. Accomplissez dans votre vie quotidienne ce que Jésus vous a enseigné. Faites-le, oui, mettez-moi à l'épreuve, faites-le, et vous ressentirez combien l'Esprit de Dieu que je suis peut vous aider rapidement. Faites-le, et ne relâchez pas vos efforts. Soyez patient. C'est aussi une qualité que vous devez apprendre. Faites-le. Accomplissez pas à pas les commandements ainsi que les enseignements du sermon sur la montagne. Faites-le jour après jour et vous sortirez du sommeil de votre impuissance. Vous ressentirez la toute-puissance en vous, Dieu, que je suis d'éternité en éternité, tout comme vous êtes, vous aussi, d'éternité en éternité. Enfant humain, tu n'as pas besoin de guide ecclésiastique. Tu ne dois adorer aucun être humain ni le suivre.
1: Und ihm nachfolgen?
0: Adresse-moi tes prières et suis Jésus le Christ. Tourne-toi vers l'intérieur, comme on le dit. Entre dans la petite chambre silencieuse en toi et prie dans le silence celui qui est ton Père et Dieu. Mettez-moi à l'épreuve. Faites ce que Jésus vous a enseigné. Faites-le. Et vous verrez que vous êtes véritablement des fils et des filles d'un royaume infini, des héritiers de ce royaume, des êtres de lumière. Vous pouvez également faire l'expérience en habit terrestre. Qu'est-ce que l'enveloppe humaine lorsque l'esprit la traverse de son rayonnement? Ne ressentez-vous donc pas le souci et l'amour de votre Dieu et Père? Même si ces paroles sont graves et sévères, comme vous le dites, c'est l'amour qui vous appelle. L'amour veut vous réveiller, vous secouer, afin que vous parveniez à la conscience que vous êtes véritablement mes enfants.
1: Dass ihr wahrhaft meine Kinder seid. Wie nahe ist euch
0: à quel point êtes-vous proche du Christ, votre Rédempteur? La toute-puissance de Dieu qui fait une dans mon esprit, rayonne en chacun de vous. Vous ne pouvez pas m'entendre, vous ne pouvez pas me comprendre. Vous ne pouvez pas non plus me ressentir.
1: Oh,
0: voyez. Vous êtes aveugle et sourd.
1: Taub seid ihr. Die Allmacht Gottes ist in euch.
0: La toute-puissance de Dieu est en vous et autour de vous. Impuissant, vous cherchez et vous voulez atteindre la puissance qui n'en est pas une et qui détruit toute chose. Recherchez la puissance de Dieu en vous et vous deviendrez fort. Alors, vous ne protesterez plus. Vous ne marchanderez plus en mendiant en bas des marches de vos temples extérieurs pour recevoir quelques pièces de monnaie. Ouvrez le royaume de Dieu en vous. Si vous le faites, vous êtes pour le Christ et avec le Christ. Et finalement, vous êtes pour votre prochain et avec votre prochain. Vous serez alors aussi pour et avec la terre et vous recevrez tout ce dont vous avez besoin et plus encore. C'est cela. La puissance de Dieu en vous.
1: Die Macht Gottes baut auf.
0: La puissance de Dieu édifie. La puissance négative détruit. C'est de l'impuissance.
1: Oh,
0: voyez. Lorsque vous étiez des êtres purs dans l'existence éternelle, vous me contempliez comme votre Père. Et vous incarniez l'amour que je suis. Vous m'avez quitté. Quel que soit ce qui vous a fait partir, vous vous êtes entouré d'une enveloppe. Vous êtes devenus des êtres humains. Et maintenant, vous vous accrochez à des êtres humains. Oh, voyez, tournez-vous vers l'intérieur. Cela signifie accomplir ce que Jésus, le Christ, vous a enseigné. Car il a dit, suivez-moi. Il n'a pas institué d'autres successeurs. Il n'a pas non plus institué des dirigeants du monde. Il n'a pas non plus instauré d'institutions ecclésiastiques. Il n'a pas non plus revêtu et entouré vos dirigeants ecclésiastiques de luxe et de faste. Ils l'ont fait eux-mêmes, eux qui veulent être des idoles. C'est l'égoïsme qui les a poussés. Et c'est cela que vous adorez et honorez. Ressentez à l'intérieur de la parole que je suis et qui est exprimée par la bouche prophétique. Ressentez à l'intérieur de la parole prophétique et vous ressentez le grand amour de votre Dieu et Père dans le Christ, votre Rédempteur. Car c'est un seul et même esprit qui rayonne en vous, un seul amour qui vous appelle, la paix des cieux qui vous rend doux. Et ainsi, vous deviendrez doux et humble de cœur envers Dieu, votre Père. Et doux aussi envers vos prochains. Alors, vous ne serez plus servile, mais vous servirez. Servir signifie donner de manière juste. Et celui qui donne selon mes lois de la vie recevra également selon mes lois. En fonction de ce qu'il a donné. Que voulez-vous faire? Vous avez le libre arbitre de vous décider librement. Mais moi, je vous appelle. Le Christ, mon Fils, vous appelle sans cesse. Il vous dit, venez tous à moi, le Christ de Dieu, votre Rédempteur. Vous qui êtes fatigués et chargés, oui, allez vers lui, le Christ, votre Rédempteur, en vous. Il est le chemin qui mène au but que je suis. Il est en moi. La vérité. Il Il est l'esprit de la vie en chacun de vous. Que voulez-vous faire? Vous avez reçu une intelligence. Faites-en bon usage afin de devenir sage. Faites-en bon usage afin d'apprendre à voir en profondeur. Faites-en bon usage afin d'apprendre à entendre véritablement. Vous saurez alors où va ce monde, votre monde, pas la terre qui est mienne et qui est finalement aussi votre. Oh, si vous preniez conscience de qui est en train de vous parler, alors vous deviendriez tout de suite d'autres personnes, des personnes qui aspirent à leur vie véritable qui est en vous, des personnes qui font la paix et maintiennent la paix avec leurs prochains. Des personnes qui suivent Jésus et non un guide de ce monde, quel que soit le nom que ce dernier se donne. Des personnes et donc des peuples qui rayonnent lumière et chaleur et qui gagnent, pour ainsi dire, d'autres peuples en leur apportant amour et paix, c'est-à-dire la chaleur intérieure. Ne croyez-vous pas que l'Esprit puisse tout cela, si vous le voulez? Et si vous faites bon usage de votre intelligence, vous retirerez ceci de mes paroles. Que je suis, que je demeure d'éternité en éternité. Que vous êtes en moi et que vous demeurez en moi d'éternité en éternité. Quel que soit le nombre de lieux d'atterrissage, d'incarnation, dans lesquels vous vous rendrez encore, vous demeurez en moi d'éternité en éternité. Et celui qui comprend cela aujourd'hui, maintenant et en cet instant, dissout ces lieux d'atterrissage en développant des valeurs plus élevées, les valeurs de l'esprit, en menant une vie qui a de la valeur et en reconnaissant ainsi le seul berger qui soit, Jésus, le Christ qu'il suit. Je ne vous guide vers aucun être humain, rappelez-vous-en. Je ne vous conduis pas non plus à mon instrument qui donne ma parole. Je vous guide et je vous appelle en disant, allez vers le Christ, il est en vous. Je suis le but et il est le chemin qui y mène et personne ne vient à moi si ce n'est par le Christ qui est le chemin qui mène au but. On Et si vous rebroussez chemin maintenant, vous ressentez ce que signifie « Je suis d'éternité en éternité ». Toi, mon enfant, toi, tu es d'éternité en éternité. Celui qui rebrousse chemin ressent la joie de ce que signifie vivre en moi l'éternel. Car cette vie est la vie et elle est joie éternelle. Je suis le je suis, le but. Je suis le je suis, l'éternité. Et ainsi, de toute éternité, le Tout-Puissant est la toute-puissance de l'existence. Je suis. Rappelle-toi, mon enfant, que la parole est aussi en toi. Même si maintenant elle se tait à travers la parole prophétique, ma parole est en toi. Elle est la loi de la vie qui te rend libre, heureux et qui t'apporte la joie. C'est ce que je suis. Que veux-tu faire de toi? Que veux-tu faire de ton Rédempteur, le Christ? C'est toi qui en décides. Cependant, je demeure la parole en toi, qui est également ton héritage divin d'éternité en éternité.

0: Après la révélation du Créateur, le prophète Ulrich a prononcé une profonde prière de remerciement.
1: Père céleste, nous venons à toi en tant que ta commune fondatrice, et je crois que nous avons tous encore le cœur profondément ému d'avoir entendu ta révélation à travers ta fille bien-aimée, notre sœur Gabrielle. Pour ma part, je peux dire que cela me bouleverse profondément, qu'il y a près de 30 ans, tu parlais déjà si clairement, encore et encore. Oui, tu nous as tous secoués, les personnes du monde entier, pour qu'elles se repentent et se tournent vers toi en elles-mêmes, et nous aussi, qui t'entendons depuis plus longtemps et qui croyons en toi, en la parole prophétique, pour que nous allions de plus en plus dans le silence de notre petite chambre intérieure, afin de te trouver en nous et de trouver le Christ en nous. Père, tant de choses se sont passées en presque 30 ans, et l'humanité n'est pas devenue meilleure, bien au contraire. Mais tu es la toute-puissance, la force qui peut tout. Et ainsi, grâce à ton amour, mais aussi grâce au sérieux avec lequel tu nous as parlé, nous avons véritablement de l'espoir et de la joie dans notre cœur, car nous savons que bien des choses encore peuvent se réaliser selon ta volonté ici-bas, sur cette terre. La majorité des gens, Seigneur, tu le sais mieux que nous, est vraiment encore plus prisonnière du monde que nous-mêmes, qui nous efforçons de cheminer vers toi à travers le Christ. Père, nous te demandons à nouveau ton aide, à l'aide du Christ, pour que tu nous guides comme cela est bon pour notre être humain et pour notre âme. Mais nous voulons aussi vraiment apprendre à nous rapprocher de plus en plus les uns des autres et à placer le Christ au centre de notre communauté. Tu es l'amour, tu es l'esprit de l'éternité qui nous a appelés. C'est toi qui nous a conduits dans cette communauté, Père, et cela ne doit pas être en vain. Même si tes paroles sont parfois graves, car les temps sont graves, nous apprenons de plus en plus à le reconnaître. La terre-mère ne peut pratiquement plus nous porter. Cet été aussi a été marqué par la chaleur et la sécheresse. Père, tu nous avais annoncé tout cela il y a bien des décennies, et seuls quelques-uns ont cru en toi et ont changé leur vie pas à pas. Mais nous sommes reliés à toi, Père, dans la communauté, et nous continuons de te demander ta conduite et ta force. Oui, nous nous inclinons devant toi et te demandons ta bénédiction, afin que nous fassions encore de grands pas, que nous laissions derrière nous toute hostilité, que nous reconnaissions tout ce qui est négatif en nous et que, avec la force du Christ de Dieu, nous nous en repentions et ne le fassions plus. Père, guide-nous pour que nous menions vraiment ce cycle prophétique de 4000 ans à une bonne fin, pour que d'autres générations se lèvent dans ton esprit, des générations à partir desquelles se formera le peuple de Dieu, puis la ville de la Nouvelle Jérusalem, et de là, le royaume de paix du Christ de Dieu, notre frère. Père, nous ne sommes incarné pour rien d'autre que cela. Tu le dis avec raison, encore et encore. Prenez conscience de votre origine véritable. Nous le faisons beaucoup trop peu, Père, et nous demandons pardon pour cela. Nous voulons faire mieux à l'avenir. Oui, nous voulons apprendre à nous rencontrer les uns les autres comme des êtres issus de toi, des êtres de lumière, des êtres de ton amour, qui ont la mission d'apporter pour toi le royaume de Dieu sur cette terre. Père, toi qui es grand et plein de bonté, même si tes paroles ont été et restent graves, nous te remercions. Nous te remercions de nous secouer. Oui, nous en avons besoin de temps en temps pour rester sur le chemin qui est le Christ de Dieu. Ainsi, nous te remercions pour tout ce que tu nous donnes, non seulement pour le repas de l'amour, mais surtout pour le pain spirituel que tu nous tends. Merci, Père céleste, merci pour tout. Nous pourrions maintenant chanter ensemble le Notre Père.

Notre Père, toi qui es aux cieux, ton nom est sanctifié. Notre royaume vient, ta volonté s'accomplit sur la terre comme au ciel. Tu nous donnes aujourd'hui notre pain quotidien et tu nous pardonnes nos offenses comme nous pardonnons aussi à ceux qui nous ont offensés. Tu nous guides lorsque nous sommes dans la tentation et tu nous délivres du mal. Car c'est à nous qu'appartiennent le royaume, la force et la magnificence d'éternité en éternité.

0: Chers amis, le Christ de Dieu s'est ensuite révélé à travers le prophète Ulrich.
1: Es ist die eine Liebe. Es ist der eine Strom.
2: C'est l'amour unique. C'est le courant unique. L'éternité qui rayonne à travers toute l'existence. C'est l'amour unique qui prend la parole et se révèle à travers la bouche prophétique. C'est un seul et même amour, d'éternité en éternité, le Père et le Fils. Et le Père est plus grand que le Fils, et pourtant, ils font un. Le Fils est le chemin. Le Père est le but. Et ainsi, le Christ de Dieu que je suis est le chemin, la vérité et la vie. Quel chemin ai-je enseigné lorsque j'étais incarné en Jésus de Nazareth? Le chemin de l'accomplissement des commandements de Dieu et du sermon sur la montagne que j'ai transmis aux êtres humains afin qu'ils accomplissent ce que je leur ai enseigné. En vérité, vous, les peuples de cette terre qui vous dites chrétiens, beaucoup d'entre vous ont lu le sermon sur la montagne, et il y est question d'une personne avisée qui accomplit ce qui lui a été enseigné. Pourquoi la terre est-elle alors encore dans l'état où elle se trouve? Pourquoi le sermon sur la montagne est-il bafoué et discrédité des millions de fois chaque jour? Pourquoi les puissants de ce monde disent-ils que le sermon sur la montagne ne peut pas être vécu? En vérité, je vous le dis, parce que ceux qui ont vécu le sermon sur la montagne et qui en ont témoigné ont été persécutés, calomniés et exterminés dans le sang par ceux qui s'appellent aujourd'hui l'Église chrétienne. Et puis, celle-ci déclare alors, « Il n'est pas possible de vivre selon le sermon sur la montagne. » Voilà ce que sont les Églises chrétiennes jusqu'à ce jour. Je suis le Christ de Dieu et je détiens du Père la pleine autorité pour ramener à la maison, dans le royaume de Dieu, toutes les âmes et tous les êtres humains. Ô voyez, vous les peuples de cette terre, le sermon sur la montagne peut être vécu. Les communes des origines en moi, puis d'autres communautés, oui, de grandes communautés, celles des Manichéens, des Bogomiles, des Cathares, et de bien d'autres encore, comme les Policiens, étaient des communautés de dizaines de milliers de personnes qui vivaient le sermon sur la montagne pas à pas. Et les prêtres des religions dites chrétiennes ont donc fait massacrer des centaines de milliers de personnes parce qu'elles vivaient le sermon sur la montagne. Et aujourd'hui, cette caste des prêtres déclare que le sermon sur la montagne ne peut pas être vécu. Une manipulation de plus, d'une portée indescriptible. Et cette manipulation va si loin que même les puissants au sein des gouvernements de ce monde croient la caste des prêtres. Car la caste des prêtres a également menti à ses puissants et les a trompés, si bien qu'ils croient que leur forfait, leur crime abominable contre les peuples de cette terre, serait effacé par une simple confession, et que moi, le Christ de Dieu, j'aurais pris sur moi tous les péchés. Mais je vous le dis, à vous qui vous croyez si intelligent, c'est votre orgueil démesuré qui vous a fait tomber dans le piège des mensonges répandus par la caste des prêtres des religions chrétiennes. Et vous devez vous acquitter des crimes contre l'humanité dont vous avez chargé vos âmes. En vérité, la fin des temps est proche et vous serez emportés dans les plans de purification les plus bas pour y expier et y purifier ce que vous avez fait subir à vos prochains au fil des siècles. Car ce sont les mêmes qui reviennent régulièrement et aspirent à occuper des positions dirigeantes dans les religions et dans ce qu'on appelle les pays. Ils recherchent la richesse, le pouvoir, l'exploitation et l'oppression des peuples, et tout cela en mon nom irréprochable, celui du Christ de Dieu. Ô voyez.

assassinat barbare de dizaines de milliers de frères et sœurs qui avaient apporté la preuve que le sermon sur la montagne peut être vécu. Et cela s'est poursuivi ainsi au fil des siècles. Puis le temps est venu où un nouveau continent a été découvert, à l'ouest. Et qu'est-ce que les explorateurs ont apporté? Le feu et l'épée, des épidémies et des maladies, si bien que le continent tout entier, du nord au centre et jusqu'au sud, a été dépeuplé de ceux qui y vivaient depuis des temps immémoriaux. Pourtant, les explorateurs qui ont traversé la mer pour découvrir ce continent auraient dû apporter le sermon sur la montagne aux frères et sœurs de ce continent. Car je suis mort sur la croix pour eux aussi. Et chaque autochtone de ce continent a reçu de moi l'étincelle rédemptrice déposée dans son âme. La mission de la prétendue chrétienté aurait été de féconder le continent tout entier, du nord au centre et jusqu'au sud, avec le sermon sur la montagne, en vivant l'amour et la miséricorde de Jésus de Nazareth, afin qu'un royaume de paix voie le jour. Oh, voyez, à cette image, combien votre faute est grande, vous, les puissants des religions chrétiennes, vous, les hypocrites, vous, engeance de vipères et de serpents. En vérité, dans le sermon sur la montagne, il est dit « Malheureux sera celui qui… » C'est là votre avenir. C'est même mis en garde dans d'autres passages de ce que vous appelez votre Bible. C'est vous qu'elle désigne. Et vous devrez purifier ce que vous avez causé. Et n'accusez pas Dieu, l'Éternel, ni moi, le Christ de Dieu, que je suis. Car c'est vous-même qui avez choisi le chemin de la destruction et vous le choisissez encore aujourd'hui, encore et encore. Aujourd'hui encore, vous bâtissez votre pouvoir sur le sang des autochtones et vous couvrez le continent tout entier d'unités militaires et de personnes assoiffées de guerre qui ne veulent qu'une chose, s'accaparer des richesses et dominer le monde. Mais je vous le dis, aucun pays, aucun président n'exercera la domination sur le monde, car je suis le Christ de Dieu et je suis le souverain du royaume de paix de Jésus-Christ. En vérité, réveillez-vous, ô peuple. Vous êtes bel et bien à la fin des temps et vos puissants disparaîtront, car la terre ne vous supportera plus. Il y aura de violents tremblements de terre. Il y aura de gigantesques vagues provoquées par des inversions des pôles et la lave recouvrira tout. Alors c'en sera fini de votre magnificence et vous serez emportés dans les sphères de purification les plus basses avec toutes vos conceptions de richesse et de pouvoir. Le pouvoir sur cette terre appartient au Christ, à moi et à personne d'autre. Que cela vous soit dit, il faut que cela vous soit dit, car le faucheur passe déjà sur cette terre. En vérité, je suis le Je suis, le Christ de Dieu, et votre temps touche à sa fin. Mais je suis aussi l'amour. Oui, en vérité, je suis l'amour pour chaque créature. Cependant, ceux qui ne veulent pas écouter, ceux qui, malgré des enseignements donnés durant des millénaires, ont régulièrement misé sur le meurtre, la torture, l'oppression, ainsi que l'exercice du pouvoir, vont maintenant récolter ce qu'ils ont semé. Mais je suis l'amour. Je suis avec tous ceux qui s'inclinent devant la loi de l'amour pour Dieu
et pour le prochain.

prochain. Je suis en vérité l'amour et la miséricorde dans le Père. Et le Père m'a envoyé pour tout ramener à la maison, pour toucher le cœur de tous les frères et sœurs, afin qu'ils s'adoucissent, qu'ils deviennent de plus en plus doux et qu'ils apprennent à se comporter envers tous les êtres selon l'amour pour Dieu et pour le prochain. Oh, voyez, ouvrez vos cœurs et comprenez ce qui se produit quand vous traitez les animaux comme vous le faites en ce moment. Ne voyez-vous donc pas que des milliards d'êtres humains dévorent chaque jour des milliards d'animaux? Ne voyez-vous donc pas cette souffrance et que vous vous détruisez ainsi vous-même? Comment pouvez-vous, vous qui êtes des êtres issus de Dieu, de la pureté et de l'amour absolu, dévorer vos frères et sœurs de la création? Comment pouvez-vous leur faire subir cela? Comment pouvez-vous faire subir cela à vous-même? N'avez-vous donc jamais entendu parler d'une éthique et d'une morale plus élevées? N'y a-t-il donc plus de place dans vos cerveaux pour une éthique et une morale plus élevées? N'y a-t-il donc pas de place dans vos cerveaux pour une culture plus élevée? Qu'êtes-vous donc devenu? Qu'êtes-vous donc devenu? Où est votre compassion? Où est votre miséricorde? Ne vous ai-je pas enseigné dans le sermon sur la montagne? Heureux les miséricordieux! Ne vous ai-je pas enseigné? Heureux les doux! Oh, voyez, le sermon sur la montagne peut être vécu, et il est le seul chemin pour chaque âme, pour chaque être humain, qui permette de revenir dans le royaume de Dieu. Il est incontournable. Et le pire des criminels devra un jour reconnaître qu'il lui faut prendre au sérieux le sermon sur la montagne et les 10 commandements pour sortir des souffrances qui durent des éons, des tourments qui durent des éons et qu'il s'est lui-même imposé. Ô voyez, vous, les peuples de cette terre, prenez au sérieux les paroles du Père qu'il a données à travers sa fille bien-aimée, la prophétesse de Dieu. Et prenez aussi au sérieux la parole du Fils que je révèle à travers le Fils de la sagesse. En vérité, frères bien-aimés, sœurs bien-aimées du monde entier, la fin des temps approche. Et moi, le Christ de Dieu, je vous appelle dans votre cœur. Venez à moi, je veux vous guider. Je veux vous guérir. Je veux vraiment être avec vous et auprès de vous. Mais pour cela, vous devez entrer en vous-même. Tournez-vous vers l'intérieur et priez-moi, ainsi que le Père, pour obtenir le salut de votre âme. En vérité, il est possible de me trouver, car je suis en vous. Et avec vous, et je vous aime. Oui, pourquoi est-ce que je vous aime? Parce que je suis le Fils de l'Un universel et tout-puissant. Je suis le Christ de Dieu. Le royaume de Dieu est amour, et tous les êtres divins, que vous êtes vous aussi au plus profond de votre âme, sont amour, esprit issu de son esprit, amour issu de son amour. Frères et sœurs bien-aimés du monde entier, où que vous soyez, quand ma parole se tait, allez au plus profond de vous-même. Aménagez-vous un petit endroit silencieux, comme je l'ai révélé dans le sermon sur la montagne. En vérité, le sermon sur la montagne
peut être vécu. Ne vous laissez plus tromper par les représentants des églises qui se disent chrétiens. Ne vous laissez pas manipuler. Le sermon sur la montagne peut être vécu. Lorsque j'étais incarné en Jésus de Nazareth, je n'étais pas un rêveur. Je n'étais pas un psychopathe qui enseignerait aux êtres humains des choses impossibles à mettre en pratique. Servez-vous de votre intelligence et reconnaissez la caste des prêtres pour ce qu'elle est, des complices du Dieu des ténèbres, car ils vous conduisent vers eux-mêmes, mais pas vers le Christ de Dieu. En effet, celui qui conduit les êtres humains au Christ de Dieu les conduit à l'amour pour Dieu et pour le prochain, et non à adorer et rendre hommage à des excellences et des éminences. En vérité, vous êtes tous frères et sœurs, sur la terre comme au ciel. Il n'y a ni supérieur ni subordonné. Il y a le Père, le Créateur, le Dieu d'Abraham, d'Isaac et de Jacob. Il y a les sept chérubins qui représentent les sept forces fondamentales du Dieu éternel, unique et universel. Il y a le Fils, le Christ de Dieu. Mais nous sommes tous frères et sœurs devant Dieu, l'Éternel. C'est Lui que nous servons. C'est à Lui que nous rendons hommage. Parce qu'Il est la vie, parce qu'Il est l'amour. Et personne ne peut comprendre cet amour, personne ne peut saisir combien cet amour est grand en vérité. Et cet amour m'a envoyé, moi, le Christ de Dieu, pour vous enseigner cet amour. Et je le fais sans relâche, car je suis l'amour en Dieu, notre Père, votre Père. Le Père est l'amour. Même s'il vous a parlé avec gravité, au cœur de ses paroles, il y avait l'amour. L'avez-vous entendu? Alors, vous avez vraiment entendu le Père. Et ainsi, je demeure dans son amour, et je demeure dans sa paix, car je suis le prince de la paix, l'amour et la paix en lui, notre Père bien-aimé. La paix soit avec vous.

0: Liebe Schwestern, liebe Brüder, was braucht es?
1: Chères sœurs, chers frères, que faut-il de plus qu'un Père aimant qui, dans sa rectitude et avec gravité, va à la recherche de ses enfants, et qu'un frère aimant qui, avec cette même gravité, nous montre le chemin dans son sermon sur la montagne, et une sœur aimante qui a rendu possible tout ce que nous avons pu vivre aujourd'hui, la parole vivante à travers la fille de l'Éternel et à travers le fils de la sagesse. Si quelqu'un ressent quelque chose dans son cœur qu'il souhaite exprimer en cette heure puissante, et s'il trouve les mots pour le dire, nous sommes cordialement invités à échanger encore entre nous. C'est vraiment une soirée mémorable. Chers frères et sœurs, des micros sont à votre disposition. Si vous vouliez dire quelque chose, faites-nous signe.
2: Je voulais revenir sur la révélation du Père. Cela m'a bouleversée de façon incroyable d'entendre Dieu Père parler à travers Gabriel, d'entendre la voix de notre sœur, et je crois que beaucoup l'ont ressenti ainsi. Puis quand le Père a dit, et je me suis choisi un instrument, et je me suis dit, un instrument qui a œuvré ici pendant 50 ans pour lui, pour le royaume de Dieu, qui a donné des révélations, des enseignements à profusion pendant 50 ans. Nous venons d'entendre ensemble une révélation. Et il y avait beaucoup de choses dans cette révélation. Et 50 ans, je me suis dit aussi, comment cela a-t-il dû être pour l'instrument, une femme à cette époque, dans ce monde d'hommes? C'est pourquoi ce n'est pas une façon de la glorifier, mais c'est immense, je n'ai pas de mots. Je ne trouve pas de mots. Un immense merci que j'adresse à Gabrielle d'avoir pris cela pour elle. Et ce merci, je l'adresse aussi au royaume de Dieu qui nous permet d'avoir encore aujourd'hui la possibilité de vivre la conduite du royaume de Dieu. Que la continuité soit assurée par la sagesse divine, que le Père soit avec nous, que nous puissions l'entendre, entendre le Christ. Un immense merci.
1: La révélation du Père est vraiment... Je ne trouve pas de mots pour cela. Il y a 30 ans qu'il nous a parlé ainsi. Et c'est bien la preuve qu'il est immuable. À travers toutes ces époques, il nous a toujours dit la même chose. Il nous a exhortés, il nous a avertis, il nous a tendu sa main. Le Christ nous a supplié de rebrousser chemin. Il a dit qu'il voulait nous aider, qu'il voulait nous ramener à la maison. Encore et toujours le même message à notre attention. Rebroussez chemin, tournez-vous vers l'intérieur. Mettez un terme à votre soif de tuer, cessez vos guerres, venez à moi. Mais ce qui a changé au cours de ces 30 dernières années, c'est le monde extérieur. Et je pense que celui qui a entendu aujourd'hui ces messages du Père et du Christ et qui ne se rend toujours pas compte de ce qui est en train de se passer, celui-là passe vraiment à côté de ce qui peut le sauver. L'humanité vit comme dans une transe, sans réfléchir du tout à ce qu'elle fait, sur tous les continents, dans toutes les religions, dans toutes les couches de la société, et ne remarque pas que nous tombons dans l'abîme. Et voilà que le Christ revient et dit, « Mais nous vous aimons, venez à nous, prenez la main que je vous tends. » Venez à moi. Nous pouvons donc vraiment choisir et je ne sais pas s'il faut réfléchir longtemps pour se décider. Cela dépend de nous tous, pas seulement de nous ici dans la commune fondatrice, mais dans le monde entier. Celui qui a entendu ces paroles a maintenant le choix.
2: Que nous ayons pu entendre aujourd'hui la révélation du Père à travers Gabriel m'a vraiment beaucoup touchée. Surtout qu'il est répété de façon si insistante et si souvent, « Faites-le, mettez-moi à l'épreuve. » Car je crois que c'est la seule chose qui nous fasse vraiment bouger quand on essaie de vivre le sermon sur la montagne, de faire ses propres pas. Et c'est cela qui nous fait avancer un pas après l'autre.
1: Oui, ce qui m'a le plus touché aujourd'hui dans la révélation, parce que mon lieu d'atterrissage pour cette vie a été l'Amérique du Sud, c'est que déjà à cette époque, le sermon sur la montagne aurait dû être apporté en Amérique du Sud, dans toute l'Amérique, par les explorateurs. Mais au contraire, ils ont apporté l'épée et massacré des milliers, des millions d'Autochtones. Cela m'a profondément touchée. Je me suis dit qu'ici, nous avons maintenant l'occasion de mettre en pratique le sermon sur la montagne et de l'apporter grâce à la technique dans le monde entier, aussi en Amérique. Nous pouvons être un exemple, montrer que nous n'avons pas l'épée, mais que nous vivons l'amour pour Dieu et pour le prochain. Et c'est cela, le sermon sur la montagne. Voilà pour ma part ce qui m'a le plus touché dans la révélation du Christ.
2: Nous savons par de nombreuses révélations données à travers Gabriel qu'il y a d'innombrables âmes qui ne peuvent pas accepter le Christ parce qu'elles ont justement connu l'épée, parce qu'elles ont connu la torture et d'infinies souffrances, et tout ça au nom du Christ. C'est pourquoi elles ont tant de mal à l'accepter, lui, le Rédempteur, qui est pourtant l'étincelle rédemptrice en chaque âme. Il s'agit d'un crime gigantesque parce qu'il a, pour ainsi dire, enchaîné les âmes et les empêche de venir à lui qui est l'amour. Chères sœurs, chers frères, s'il n'y a plus rien de vraiment important à échanger, nous proposons de conclure par une prière de remerciement envers notre Père, envers le Christ, et aussi remercier notre sœur Gabrielle qui a œuvré inlassablement pour l'amour de Dieu sur cette terre. Tournons-nous vers l'intérieur et laissons notre cœur s'exprimer dans notre prière.

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0: Chers amis, bienvenue à cette émission intitulée « La parole éternelle fait le tour de la terre ». Depuis 4000 ans, la parole éternelle de Dieu afflue par la bouche prophétique d'Abraham à nos jours pour nous appeler à rebrousser chemin et à suivre le chemin de la paix et de l'amour désintéressé. C'est le chemin de l'esprit libre qui enseigne que Dieu est en nous et que nous sommes en Dieu. Un chemin sans religion ni prêtre, sans dogme ni rituel. C'est l'esprit libre de l'unité universelle, de la vie universelle qui vit dans toutes les âmes des êtres humains. Aujourd'hui, à notre époque, Dieu, l'un universel et éternel, a de nouveau envoyé sur la terre un être élevé du royaume de Dieu. La sagesse primordiale, Sophia, la prophétesse et messagère de Dieu, à travers laquelle il révèle et enseigne toute la vérité et le chemin de l'amour pour Dieu et pour le prochain, appliqué à tous les domaines de la vie. Jamais le ciel n'a été aussi grand ouvert qu'au cours des 50 dernières années. Au cours de ces dernières décennies, une œuvre gigantesque comprenant d'innombrables révélations, enseignements et moments d'intériorisation a progressivement vu le jour. Sa parole éternelle, traduite en plus de 25 langues, a été et est diffusée dans le monde entier par le biais de nombreuses émissions de radio et de télévision, ainsi que sous forme écrite. La parole éternelle, sous forme de livres et d'enregistrements sonores, se trouve aujourd'hui dans la tente de Dieu parmi les hommes pour tous les peuples de cette terre avec la bibliothèque Sophia et est à la disposition de tous les êtres humains de toute culture. Si nous repensons à l'époque où Jésus de Nazareth vivait sur terre, combien de personnes pouvaient l'entendre, lui, le Fils de Dieu ? Aujourd'hui, des millions de personnes sur la terre entière peuvent lire et entendre la parole éternelle dans sa version originale, écrite et audio, sous forme de livres, de brochures, d'e-books, de CD, de DVD, d'émissions de télévision et de radio, sur Internet et plus encore, et ce, en 25 langues. Au cœur de ce monde sombre, d'innombrables personnes en quête de Dieu sont touchées par sa parole, et ceci dans le monde entier. Elles lisent une annonce, trouvent une brochure, achètent un livre ou en trouvent un dans une boîte à livres. Elles reconnaissent la vérité dans les mots qu'elles lisent ou entendent, et le contenu de ces mots touche profondément leur cœur. Elles reçoivent des réponses, puisent espoir, confiance, courage et force et saisissent la main tendue par Dieu. Nombreux sont ceux qui expriment leur gratitude et racontent qu'ils font de bonnes expériences en mettant en pratique les enseignements divins dans leur vie quotidienne, qu'ils deviennent plus libres, plus heureux et plus désintéressés. Motivés par cette gratitude, certains cherchent aussi des moyens de faire connaître à leurs prochains l'enseignement de l'esprit libre qui emplit leur cœur. Aujourd'hui, dans le cadre de notre série d'émissions « La parole éternelle fait le tour de la terre », nous souhaitons partager avec vous quelques-uns des nombreux messages du cœur qui nous parviennent du monde entier.
1: Pour commencer, écoutons un témoignage qui nous vient d'Afrique, et plus précisément du Togo. Pour cette année, je me suis fixé comme but spirituel la communication intérieure avec tous et avec toutes choses. Ce n'est pas toujours facile à mettre en pratique, mais nous recevons beaucoup d'indications et de soutien de conscience dans les différents enseignements. C'est une grande aide pour travailler sur soi et garder le bon cap. Ce qui me donne aussi de la force, c'est de savoir que le monde spirituel voit en nous uniquement le cœur spirituel, l'être divin que nous sommes. Cela m'aide beaucoup et me motive à être plus attentif à ce qui se passe en moi et à y travailler pour développer toujours plus cette communication intérieure. J'ai remarqué que cela me permet aussi de discerner plus clairement ce qui vient vers moi de l'extérieur, de mes frères et sœurs ou de mes collègues, par exemple. Je remercie le monde divin pour tous les enseignements qui nous sont offerts. la joie de retrouver ma patrie intérieure. Je la dois à Dieu et à sa prophétesse et messagère. Le message suivant vient, lui, du Chili. Je vois beaucoup de gens dans mon pays qui traversent des périodes ou des situations difficiles, comme la maladie, la souffrance, les coups du destin ou autres. Cela me motive à diffuser les livres. Je suis moi-même très reconnaissant pour les enseignements de la sagesse divine et pour le fait qu'un jour, quelqu'un a contribué à ce que je les trouve. Je me sens béni par Dieu et je crois fermement qu'il souhaite le meilleur pour chacun de ses enfants. C'est pourquoi je m'efforce de laisser mon prochain libre, de ne pas le juger et de le laisser entre les meilleures mains qui soient, celles de Dieu, son Père, qui est aussi mon Père. Il est plus judicieux de travailler à moi-même, d'apprendre à mieux me connaître pour devenir quelqu'un de meilleur.
2: Chers amis, comme nous l'avons entendu auparavant, les enseignements de l'esprit libre sont disponibles sous forme d'innombrables livres et CD. Il s'agit entre autres de méditation, de moments d'intériorisation, de révélations de guérison, et ce, dans toutes les langues internationales, comme l'anglais, l'espagnol, le français, le chinois, le portugais, le russe, mais aussi dans toutes les langues européennes et d'autres langues importantes comme le Swahili en Afrique, une langue parlée par 80 millions de personnes, ou le Kirundi en Afrique de l'Est, parlé par 9 millions de personnes. Les ouvrages majeurs, tels que « Ceci est ma parole », « Alpha et Oméga », « Les grands enseignements cosmiques de Jésus de Nazareth » ou « Le chemin intérieur menant à la conscience cosmique » sont disponibles dans toutes les langues principales et sont devenus pour beaucoup de personnes des œuvres qui les accompagnent dans tous les domaines de leur vie. Écoutons maintenant un témoignage qui nous vient du Nigeria. Les enseignements du chemin intérieur m'aident constamment et me guident sur mon chemin à travers la vie. Que j'écoute Radio Vie Universelle, les émissions de télévision ou que je lise les livres très instructifs de la prophétesse de Dieu, tout m'aide à mieux comprendre et à mieux apprécier la vie et qui je suis. Je vis maintenant plus consciemment et j'applique les enseignements du chemin intérieur dans ma vie, ce qui l'enrichit énormément et la rend captivante. J'apprends beaucoup et je me développe très concrètement. J'en suis très reconnaissant. Par exemple, il est expliqué que la journée est notre amie et que nous devrions mettre à profit l'énergie du jour pour régler les aspects négatifs encore présents en nous et renforcer les aspects positifs. Cela m'a particulièrement aidé à observer mes réactions en chaque situation de la journée et à y réfléchir en m'aidant du mot clé « pourquoi ». Le message suivant nous vient d'Europe et plus précisément d'Allemagne. Je suis très reconnaissante d'avoir été guidée vers le livre « Ceci est ma parole » et d'avoir ainsi trouvé l'enseignement. J'arrive maintenant à réagir de manière tout à fait différente dans de nombreuses situations difficiles. Et le plus important est de ne pas chercher la faute chez les autres, mais en soi-même. Cet enseignement est vraiment le chemin qui mène à la paix. C'est incroyable tout ce que la prophétesse de Dieu enseigne et construit.
0: Cet autre message nous vient lui aussi d'Allemagne. J'ai écouté un moment d'intériorisation et d'enseignement avec des explications de Gabriel sur les grands enseignements cosmiques de Jésus de Nazareth. C'était incroyable. On se demande comment trouver Dieu et c'est justement ce qui était tellement bien expliqué. Je souhaite continuer à ancrer en moi le fait que Dieu est en moi. Le récit suivant nous vient d'une chrétienne des origines du Togo. Je lis beaucoup les livres. Le livre intitulé « La puissance de l'amour » m'a beaucoup touchée. En partie, j'ai aussi relu des livres comme « L'unité universelle parle », dont le contenu est tellement riche, ou encore « Dieu guérit », dont je ne me sépare plus depuis. À chaque fois, c'est comme si je découvrais un nouveau livre. Je comprends les explications spirituelles différemment, plus profondément. Je remarque à cela que beaucoup de choses ont changé en moi. J'ai confiance qu'il y a encore beaucoup de choses à développer en moi pour aider mon âme à devenir toujours plus lumineuse. Mais je me réjouis des pas que j'ai déjà pu faire et je remercie la prophétesse de Dieu qui nous a transmis ce chemin. Le temps presse, nous le constatons à travers ce que nous vivons actuellement et ce que nous entendons chaque jour dans les médias. Cependant, grâce aux enseignements que nous recevons, nous sommes préparés. Ainsi, chacun de nous est appelé à prendre sa vie en main et à aller de l'avant. Quand je regarde en arrière, je remercie de tout mon cœur, car si je n'avais pas trouvé l'enseignement du christianisme des origines, je serais tombé profondément dans la fosse, comme beaucoup d'autres. Bien des gens sont lassés des églises et ressentent que la vérité est ailleurs. Cela me motive à faire connaître les enseignements du christianisme des origines, par exemple en distribuant des brochures.
1: Chaque jour, des brochures gratuites avec des extraits de livres, ainsi que d'autres brochures de la série « Le message de la vérité » sont commandées ou téléchargées dans de nombreuses langues, dans le monde entier, via des boutiques Internet et d'autres plateformes. Elles permettent à de nombreuses personnes de découvrir l'enseignement de l'esprit libre pour tous les domaines de la vie. Ces extraits de livres sont également déposés dans des magasins, des bibliothèques, des cabinets médicaux, etc., afin que les personnes intéressées puissent les emporter librement. Le message suivant nous est parvenu d'Amérique du Sud, du Chili. Cette année, j'ai entendu à plusieurs reprises que la nouvelle ère avait commencé. Cela me donne beaucoup de courage et me renforce pour continuer la tâche « Dieu en moi, Dieu dans mon prochain ». Je regarde les émissions à la télévision et j'essaie de les comprendre le plus possible afin de suivre le Christ pas à pas au cours de cette vie sur terre. Comme le dit l'une des émissions, c'est à nous de faire quelque chose. Tout dépend de moi, des décisions que je prends dans chaque situation de la journée. Je ne peux pas nier que j'ai connu des hauts et des bas cette année. Mais je cherche toujours à retrouver la relation intérieure avec Dieu en moi. Quand je le peux, je me retire dans le silence, dans un petit coin de mon jardin, pour réfléchir et prier. Et je reçois toujours de l'aide. Je salue tout le monde et je me sens reliée à tous sur le chemin Dieu en nous. D'autres moyens de diffusion, tels que les e-books, les boutiques ou bibliothèques en ligne, permettent également à de nombreuses personnes de lire un message de la vérité ou de télécharger un e-book, et cela partout dans le monde et à toute heure, c'est-à-dire à chaque instant, sans devoir attendre longtemps le colis ou payer parfois des frais de port très importants. Chaque semaine, de nouveaux lecteurs trouvent ainsi la parole éternelle, également dans des pays lointains comme le Suriname, l'Argentine, l'Afrique du Sud, Madagascar, la Côte d'Ivoire, l'Algérie, la Tunisie, l'Égypte, la Finlande, l'Inde, la Thaïlande, le Cambodge, le Vietnam, la Malaisie, les Philippines, le Timor oriental, le Japon, l'Australie ou la Papouasie-Nouvelle-Guinée. En Côte d'Ivoire, un lecteur témoigne par exemple « Grâce aux e-books, j'apprends de jour en jour à mener une vie plus libre et plus consciente. Et j'en suis très heureux. »
2: Tous ces immenses enseignements et révélations sont de véritables cadeaux offerts par le monde spirituel à travers la parole prophétique. Certains d'entre eux s'adressent tout particulièrement aux enfants et aux jeunes, ainsi qu'à leurs parents, mais aussi à tous ceux qui ont gardé un cœur d'enfant. Il s'agit d'histoires vraies et d'indications données par Liobani, un être spirituel du royaume de Dieu, une fille du rayon de la sagesse qui, avec des mots simples, fait découvrir aux petits et aux grands la sagesse la plus élevée des cieux. La réaction des enfants aux indications de Liobani ne se fait pas attendre. Liobani a dit « Et voilà qu'on cesse de se disputer ou qu'on apprend sur le champ à partager avec ses camarades. Même les pierres, les plantes, les arbres et tous les animaux sont immédiatement considérés comme de vrais amis. » À partir des histoires vraies, des enseignements et des aides précieuses données par Liobani, est née une école unique en son genre, une école pour la vie, l'école Liobani Sophia pour petits et grands, qui y rencontre un grand enthousiasme. C'est ce que rapporte un jeune Ougandais qui non seulement se réjouit des enseignements de Liobani, mais s'efforce aussi de les transmettre aux plus petits. Voici ce qu'il dit. « Ces enseignements de Liobani m'ont aidé, moi aussi, à comprendre la vie et à me comporter correctement dans différentes situations, à bien me comporter avec tout le monde, car j'apprends aussi à résoudre les conflits. Ces enseignements me donnent l'espoir que je peux aussi contribuer à rendre plus heureux les autres autour de moi. Je suis moi-même plus heureux qu'avant, et j'ai maintenant le désir d'aider les autres toujours plus. » Je remercie Liobani pour ce message de lumière diffusé dans le monde entier. Je m'occupe d'enfants et nous lisons ensemble les livres de Liobani. Les enfants apprécient beaucoup l'enseignement de Liobani. Ils le comprennent petit à petit. Ils disent que cela leur apprend à bien jouer ensemble, à bien se parler sans se disputer. Cela m'encourage à continuer. Ils apprennent à mettre en pratique concrètement les 10 commandements. Ils apprennent à s'aimer les uns les autres en partageant ce qu'ils ont. Maintenant, ils aiment voir les animaux et jouer avec eux. Une institutrice de leur école a rapporté qu'une de ses élèves avait expliqué qu'il ne fallait pas tuer les insectes qui nous dérangent, mais seulement les éloigner. Les enfants savent maintenant que les animaux ne sont pas leurs ennemis, mais leurs amis. Et ils les respectent et se respectent aussi mutuellement comme des frères et des sœurs.
0: Nous avons également reçu un récit du Togo qui décrit ce que les enfants apprennent grâce à Liobani. Il y a quelques jours, nous sommes allés à la campagne avec nos familles. Avec les enfants, nous avons parlé de ce que Liobani nous enseigne, à savoir que nous formons une unité avec notre mère, la terre, qui nous porte et qui aimerait être respectée et aimée. Ensemble, nous avons installé des abreuvoirs. Ça a été une grande joie pour les enfants d'aider nos frères et sœurs, les animaux. Nous allons renouveler régulièrement cette bonne expérience avec eux afin de renforcer l'unité entre nous et avec la nature pour la nouvelle ère. Un récit similaire nous est parvenu du Burundi. Nous parlons régulièrement avec les enfants de ce que Liobani enseigne dans ses livres, où nous leur lisons une histoire. Ils ont par exemple beaucoup aimé l'histoire du rouge-gorge, dans laquelle un enfant sauve un petit oiseau. Les enfants plus âgés ont alors raconté leurs propres expériences avec des oiseaux et comment ils les considèrent maintenant après avoir entendu cette histoire. C'est vraiment super. Les promenades dans la nature sont formidables pour les enfants. Ils y font toujours de nouvelles expériences. Ils aiment beaucoup s'occuper des arbres fruitiers que nous avons plantés ensemble et les arroser. Comme nous l'avons entendu, les parents peuvent eux aussi apprendre beaucoup de choses grâce à Liobani. Le message suivant nous vient de Colombie. Je voulais vous dire brièvement que les livres de Liobani ont une grande valeur pour moi. Je les ai lus tous les trois et ils m'ont été et me sont d'une grande aide pour mieux comprendre mes enfants et mieux les accompagner. Merci beaucoup.
1: Chers amis, les quelques réactions que nous lisons ici ne représentent qu'une toute petite partie des messages qui nous parviennent. L'intérêt pour le contenu des livres est également énorme en Europe, en France, en Espagne, en Italie, en Russie, Pologne, en Ukraine, en Suisse, en Autriche, au Luxembourg et dans de nombreux autres pays européens. Le témoignage suivant vient d'Espagne et nous a été communiqué par des personnes qui ont tenu un stand de livres lors d'un salon du livre. Elle raconte : l'une des personnes qui est venue au salon était enthousiasmée de voir les livres de Liobani. Elle est restée un moment au stand et a ouvert l'un des livres à plusieurs reprises pour y lire des passages. Puis elle a dit : ce livre est incroyable. C'est comme s'il me parlait directement. Je viens de vivre exactement la situation qui est décrite ici. Et la solution donnée est tellement simple et efficace. Je n'ai jamais vécu quelque chose comme ça avec un livre. Tout ce qui est écrit ici est la vérité. Ces livres sont très particuliers. Quelle chance de les avoir trouvés. Je les achète pour mes petites filles. Dans notre famille, nous n'aimons généralement pas ce qui parle de Dieu. Mais j'ai l'impression que là, c'est différent. Malheureusement, les gens associent encore le nom de Dieu aux religions. C'est vraiment terrible. Il est clair que le Dieu dont on parle dans ces livres est le Dieu de la vérité et non le Dieu des religions. Ces livres sont de véritables trésors. La parole de l'esprit libre peut être trouvée dans des milliers de librairies à travers le monde, des plus grandes chaînes internationales de librairies et grossistes aux nombreuses petites librairies régionales et locales dans d'innombrables pays, en Europe, en Amérique, en Afrique et en Asie. De plus en plus de personnes de toutes cultures, dans le monde entier, se posent des questions et cherchent des réponses vraies qu'elles sont très reconnaissantes de trouver dans les livres. Souvent, les gens en parlent à d'autres et les livres passent de main en main. C'est ce que rapportent des chrétiens des origines de Colombie. De plus en plus de jeunes sont très intéressés par les thèmes des brochures, comme la réincarnation, et nous disent qu'ils croient de moins en moins aux églises et aux religions.
2: Le message reconnaissant que nous allons entendre maintenant vient des États-Unis. Je suis très, très reconnaissant pour la parole et j'aimerais transmettre la vérité aux personnes qui cherchent. La parole sainte de Dieu Père et les explications profondes du Christ m'aident à changer ma manière de penser, de ressentir et d'agir. Je suis aussi très reconnaissant d'avoir trouvé des personnes qui aspirent elles aussi à la vérité et que nous puissions grandir ensemble en partageant nos expériences. Un grand merci à Gabriel pour son travail infatigable et sa détermination. Merci à Dieu Père et à son Fils bien-aimé, le Christ. Je remercie également Frère Emmanuel pour son soutien à la prophétesse de Dieu au nom de Dieu Père et du Christ et pour Dieu Père et le Christ. Et maintenant, un message d'Espagne. Chaque année, nous recevons d'innombrables nouveaux livres. Quelle œuvre gigantesque notre sœur a-t-elle apportée et apporte encore ? Une joie particulière a été de recevoir la nouvelle édition du livre « Le chemin intérieur ». Je suis tombé sur une phrase qui dit en substance « Ce n'est pas un hasard si nous sommes présents lorsque certaines choses se passent. Nous sommes là pour apprendre. » Merci à la sagesse divine pour ces trésors. Gabriel, je pense souvent au jour où tu es venu ici, à Melilla. Ces voyages ont certainement été bien plus fatigants pour toi que nous ne pouvons l'imaginer.

0: Nous n'en connaissons pas l'impact, mais nous savons que le Christ, sa parole, rayonne dans toute l'atmosphère.
1: De nombreuses personnes prennent connaissance de l'enseignement de l'esprit libre par le biais de boîtes à livres, dans lesquelles tout le monde peut déposer des livres ou en prendre. Il y en a maintenant dans presque toutes les villes d'Allemagne et beaucoup à l'étranger. D'anciennes cabines téléphoniques, des maisonnettes en bois ou des petites vitrines se transforment ainsi en bourses d'échange gratuits de livres, grâce auxquelles, sur le seul territoire allemand par exemple, 1340 livres ont pu être distribués en 2023. Voici quelques images de ces boîtes à livres en Allemagne, en Espagne, en Pologne ou encore en France, d'où nous est parvenu le récit suivant. C'est toujours une grande joie pour moi de déposer dans les boîtes à livres des livres contenant les enseignements du christianisme des origines. Je suis moi-même très heureuse d'avoir eu la chance de découvrir les enseignements de l'esprit libre. J'y apprends beaucoup de choses, notamment que tout est énergie et qu'aucune énergie ne se perd et que nous avons nous-mêmes décidé de venir sur Terre. Qui d'autre parle aussi clairement de la réincarnation, du fait que rien ne se perd, que les religions n'ont rien à voir avec Dieu, et des nombreux autres aspects de l'enseignement qui nous sont révélés? Je cherchais le sens de ma vie et j'ai enfin trouvé la raison de ma présence sur Terre. Grâce à la mise en pratique progressive des enseignements, je me sens plus active, plus présente et plus sûre de moi. Et cela, je le dois à Dieu et aux enseignements de la prophétesse de Dieu. Il y a tellement de choses pour lesquelles je suis reconnaissante.
2: Sa parole d'amour infini, qui mène au Dieu Père-Mère, est là, partout. Lu et suivi dans le monde entier. De nombreuses personnes reconnaissent l'époque unique dans laquelle nous vivons et expriment leur gratitude envers la sagesse divine pour l'enseignement et le chemin qui conduit à la liberté, à Dieu en nous et nous en Dieu, que, sans la sagesse divine, elles n'auraient pas découvert. C'est pourquoi, pour conclure cette émission, nous aimerions lire quelques messages de remerciement. Un lecteur du Pérou, par exemple, écrit « Je voudrais remercier pour les livres et les émissions de radio et de télévision, pour les enseignements merveilleux qui viennent jusqu'à nous, les révélations du royaume éternel qui sont lues dans l'Arche d'Alliance de l'Esprit libre, les moments d'intériorisation et d'enseignement avec les explications de la prophétesse de Dieu, l'ère d'Ulysse, et beaucoup d'autres. Ma gratitude infinie va au Dieu Père-Mère, au Christ, au chérubin de la sagesse, Emmanuel, et à Gabriel, la prophétesse, pour nous avoir enseigné de manière si détaillée le chemin intérieur qui ramène au royaume éternel, et pour tous les enseignements divins donnés depuis Abraham à aujourd'hui et qui sont toujours valables. » Et une jeune femme du Kenya ajoute « Merci beaucoup à la prophétesse pour les enseignements spirituels qui m'ont aidé à comprendre que notre conscience détermine notre destin. C'est ce que j'ai appris dans le livre « Le chemin de l'oubli ». La personne que nous sommes, lorsque nous quittons notre corps, détermine l'endroit où nous serons dans l'au-delà. C'est à moi de m'élever intérieurement le plus possible afin de pouvoir avoir une vie meilleure dans l'au-delà. Ma tâche est donc de suivre le chemin qui mène à Dieu et de travailler à ma vie spirituelle, autant pour mon propre bien que pour celui de la planète, des minéraux, des plantes et des animaux. Merci à Dieu et à sa prophétesse de nous offrir une telle encre spirituelle qui apporte la lumière dans ce monde obscur.
0: Et d'Espagne maintenant, un lecteur remercie en disant

Cette année, la phrase « Dieu en moi, Dieu dans mon prochain » m'a toujours accompagné. Elle m'a permis de devenir plus compréhensif et plus tolérant envers mes prochains. Je prends de plus en plus conscience que je suis un enfant de Dieu et j'essaie de me comporter comme tel. Cela me montre régulièrement des aspects sur lesquels je peux travailler. En ce moment, par exemple, je suis en train de développer l'humilité, de penser aux autres et surtout de respecter le libre arbitre de chacun, sans juger. Dans de nombreuses situations de la journée, je remercie le Père et le Christ pour leur amour infini, car ils me font ressentir qu'ils me guident et sont avec moi en toute situation. Je suis conscient que, sans cette aide, je serais totalement perdu. J'éprouve une immense gratitude pour la prophétesse de Dieu. Elle nous apporte le langage de l'amour. Elle nous fait comprendre les enseignements divins de toutes les manières possibles et elle est, par sa vie, un exemple qui montre qu'il est possible de retrouver le Père ainsi que notre patrie véritable en accomplissant quotidiennement les lois de Dieu. Oui, chers amis, les enseignements de l'esprit libre sont vraiment des trésors uniques. Et ils n'ont rien à voir avec le Dieu des Églises. C'est ce que ressentent toujours plus de personnes qui trouvent la parole éternelle et qui sont soulagées et reconnaissantes de découvrir le Dieu de la vérité, le Dieu de la liberté, l'amour pour Dieu et pour le prochain, Dieu en nous. Chers amis, nous nous joignons, nous aussi, à cette vague mondiale de gratitude exprimée envers Dieu et sa prophétesse instructrice et messagère à notre époque, ainsi qu'au souhait de nombreuses personnes que sa parole soit diffusée toujours plus et touche le cœur de bien d'autres gens encore. Pour aujourd'hui, nous prenons congé de vous dans la conscience. Relie et sois Dieu avec nous.

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0: Chères auditrices et auditeurs, chers amis, bonjour. 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Nous vous invitons à suivre aujourd'hui la 7e et dernière partie de cette série d'émissions consacré à la lecture du livre « Dieu guérit », écrit par Gabriel, la prophétesse et messagère de Dieu à notre époque. Dans ce livre précieux, Gabriel explique qu'une force immense, indescriptible et inimaginable agit au plus profond de chacun de nous. C'est la force centrale de l'amour, la force et le salut de Dieu. Si nous nous ouvrons à ce courant éternel, à Dieu, en activant les forces positives en sensations, pensées, paroles et actes, elles servent alors notre âme et notre corps. Car les forces positives, les forces pures de Dieu, renforcent l'âme et le corps et stimulent la santé, de sorte que le processus de guérison peut se faire de l'intérieur vers l'extérieur grâce à la force divine en nous. Ainsi ce livre, Dieu guérit, apporte une foule d'indications précieuses capables de donner un cours positif à notre vie, donc aussi de rester en bonne santé ou de retrouver la santé, si nous sommes prêts à apprendre et à les mettre en pratique.
1: Dans l'émission précédente, nous avions abordé la question: qu'est-ce que, en réalité, la maladie ? Gabriel y a répondu comme ceci. Prenons bien conscience que la maladie n'est rien d'autre que la manifestation de nos pensées. Ce que nous attirons par des pensées s'installe pour ainsi dire en nous, car nous portons en nous des éléments semblables ou identiques. Ce qui se ressemble s'assemble. Gabriel explique ceci plus en détail. Je cite « On peut comparer la maladie à la formation de nuages. La vapeur d'eau monte de la surface de la terre et se condense pour former des nuages qui nous cachent le soleil. De même, les causes enregistrées dans l'âme de l'être humain remontent en lui et se manifestent par des effets prenant la forme de maladie. Ces causes crispent le système nerveux et réduisent ainsi la force de l'esprit qui aide, guérit et fortifie. Prenons conscience que même si pour nous le soleil spirituel, l'esprit éternel, est caché par les nuages, le soleil en soi, l'esprit, n'en est pas pour autant altéré. Les nuages que sont nos causes enveloppe l'âme comme un voile. L'esprit lui-même n'en est pourtant pas affecté.
0: Comme nous venons de l'entendre, la maladie repose donc sur un mode de pensée erroné. C'est pourquoi, dans le chapitre qui suit, Gabriel appuie une fois encore sur le fait qu'il est nécessaire de changer notre manière de penser. Ce chapitre s'intitule « Nous devons changer notre façon de penser ». L'affirmation de notre nature véritable favorise la guérison. La guérison spirituelle est un processus où l'être humain se libère des maux et difficultés qu'il a lui-même engendrés. Gabriel explique à ce sujet : nous devrions prendre conscience de ce que cela signifie et nous programmer selon les pensées suivantes. Dieu, notre Seigneur, n'a créé aucune maladie. De ce fait, dans sa réalité, il n'existe pas non plus de maladie. Il ne faudrait donc jamais penser que nous sommes malades. Abandonnons tout sentiment de maladie et en pensée, affirmons la santé en nous. Alors, la conscience de nos cellules s'éveille et nous offre force et paix en abondance. Celui qui demande à recevoir les courants de guérison doit orienter sa pensée sur la force curative, sur la vérité et prendre conscience qu'en réalité, il est un être spirituel, un enfant de Dieu. Lorsque nous perçons les nuages épais du monde des apparences et que nous prenons conscience de notre nature spirituelle, nous pouvons alors affirmer avec pleine conviction « Je suis un enfant de Dieu ». Afin de pouvoir penser positivement et développer des pensées de santé, il ne faut pas s'identifier à son corps, car l'existence humaine renferme en soi instabilité, disposition aux maladies et destruction. Nous devrions, au contraire, nous reconnaître comme un être éternel, indestructible, qui peut s'épanouir en Dieu, notre Seigneur et Père. Quelle que soit la gravité de notre état de santé, aussi faible que nous soyons, ce n'est pas l'essentiel. Ce n'est qu'apparence. Les apparences sont comme des ombres. Elles ne sont pas la réalité. Or, ce qui n'est pas réel est une illusion. Le propre de l'illusion est de nous faire accepter comme réalité ce qui n'a aucune existence effective. Ce qui n'existe pas réellement n'existe pas.
1: Par cette affirmation, Gabriel remet en question les pensées établies et ramène chacun à soi-même, à sa propre responsabilité, et nous montre que nous déterminons nous-mêmes le cours que prend notre vie. Elle poursuit avec les explications suivantes. Il nous faut donc apprendre à changer totalement notre manière de penser et à orienter nos sensations et pensées sur les lois de la vie. Si nous le faisons, nous parvenons alors à la vérité, à Dieu en Christ, qui nous rend libres. Nous devons détourner nos pensées des maux, des problèmes et difficultés qui nous accablent intérieurement ou physiquement, et nous efforcer d'avoir des pensées optimistes et constructives qui favorisent la santé. Cultivons des pensées de santé. Quand nous prenons conscience et acceptons que Dieu est notre vie, nous comprenons que rien ne peut exister en dehors de Dieu. Laissons-le se manifester en nous en affirmant le divin. Les complexes de pensées négatives s'éloigneront alors, et en nous, tout deviendra plus clair, harmonieux et joyeux. La maladie est un mal. Dieu n'a créé ni mal ni maladie. Donc, ceci n'existe pas. Même si sur le plan extérieur, matériel, ils sont présents, dans notre vie véritable, en Dieu, ils n'ont pas d'existence réelle. C'est pourquoi nous devrions affirmer notre nature véritable. C'est Dieu qui a créé l'être spirituel pur, absolu, le corps spirituel empli de lumière et de force qui se trouve en nous. Comme nous l'avons vu à plusieurs reprises, nous ne devons pas affirmer l'existence de la maladie, sinon nous donnons à cette apparence une force qu'elle ne possède pas par elle-même. Nous ne devrions pas accepter ce qui n'existe pas sur le plan spirituel, dans la véritable réalité. La force repose dans la vérité, dans la réalité spirituelle. C'est cette force-là qu'il nous faut affirmer.
0: Gabriel appuie encore une fois sur l'importance de nos pensées et nous dit « Nous devons donc apprendre à changer notre façon de penser. » Ce n'est qu'en changeant individuellement notre manière de penser que l'humanité peut devenir florissante grâce à la force de Dieu. L'humanité pourra alors guérir et vivre dans le bonheur, la joie, la paix et l'harmonie. La guérison spirituelle, la guérison par l'Esprit de Dieu en nous, est un processus où l'être humain se libère des maux qu'il a lui-même engendrés. L'Esprit, Dieu, ne peut cependant agir de manière renforcée et nous libérer que si nous avons nous-mêmes créé les conditions nécessaires à cela. La première des conditions est de se tourner vers celui qui est la vie, de changer sa manière de penser et de remplacer les pensées négatives ressassées depuis longtemps par des pensées positives et conscientes, résolues, constructives et stimulantes.
1: Dans le chapitre suivant, Gabriel en vient à parler de la force de la prière et explique qu'une prière véritable renferme en soi l'accomplissement. Elle dit : La prière est l'expression directe de la relation avec Dieu. Cependant, nos pensées de prière ont d'autant plus de force que nous en réalisons nous-mêmes le contenu au quotidien. Ainsi, si je prie en vue d'obtenir la santé, je dois également m'efforcer dans la vie de m'imprégner de pensées de santé et non de maladie. Je m'ouvre alors aux ondes curatives. Lorsque je prie pour la paix et l'harmonie, je dois m'efforcer de voir le bien chez mon prochain, d'affirmer ses qualités positives et de ne pas dire de mal de lui. Ce que j'aimais revient vers moi. Si je souhaite paix et harmonie à mon prochain et que je vois en lui la lumière divine, donc le positif, la paix et l'harmonie reviennent alors vers moi. Je deviens ce que je dépose dans mes prières. Si je souhaite être aimé, je dois m'efforcer d'aimer mon prochain. J'aimais en fonction de ce que je suis et l'écho qui me revient correspond à ce que j'ai émis. Il est donc essentiel de changer notre manière de penser. Bien prier implique toujours en même temps de bien se conduire dans la vie. La prière correcte renferme en elle l'accomplissement de notre vie et est d'une importance capitale. Prier correctement signifie donc vivre correctement. Prier correctement signifie accomplir les lois de Dieu, pardonner à notre prochain, l'aimer et envoyer des pensées positives, bonnes et aimantes, même à notre ennemi le plus acharné. C'est ce qu'on appelle la prière vécue, qui agit alors en nous et ouvre notre conscience aux ondes curatives du Christ. Celui qui peut ainsi prier de tout cœur et qui sollicite la force et le secours de Dieu les recevra.

0: Gabriel sait que, comme le dicton nous le dit, c'est en forgeant que l'on devient forgeron. C'est pourquoi elle ajoute encore ses explications et paroles d'encouragement. Lorsque leurs prières ne sont pas tout de suite exaucées, la plupart des gens se plaignent et perdent la foi en Dieu. Ils déterrent ainsi la semence qu'ils avaient pourtant déposée avec confiance dans un sol fertile et fécond. Nous devons cependant prendre conscience qu'une prière véritable et sincère, une prière vécue, est déjà exaucée dans le monde de la réalité. Une telle prière en vient inévitablement à se réaliser, car ce qui est affirmé et vécu est déjà présent dans notre monde intérieur. Dieu, notre Père, est la plénitude. Il a déposé en nous toute la création. Ainsi, tout est en nous. Nous devrions reconnaître que la récolte se trouve déjà dans la semence, même si elle est encore imperceptible à nos yeux physiques. Si nous arrosons la bonne semence avec de bonnes pensées, de prières et des forces optimistes, elle donnera des fruits. La prière vécue de cette manière résulte d'une foi profonde et de la confiance en Dieu, notre Seigneur, et en notre Rédempteur, le Christ. Si nous savons qu'en nous se trouve déjà ce que nous désirons, il ne tient alors qu'à nous d'activer ces forces par une pensée et une vie positive. La patience fait également partie des attributs de Dieu. À l'inverse, nous sommes impatients et attendons que la graine déposée aujourd'hui dans nos prières germe déjà demain ou dans une semaine et nous apporte la récolte souhaitée. Nous ne devrions pas attendre que l'objet de nos prières se concrétise immédiatement.
1: Chers amis, pourquoi ne devrions-nous pas attendre que l'objet de nos prières se concrétise immédiatement? Gabriel apporte les explications suivantes. Toute attitude d'attente envers Dieu est synonyme de doute. Nous devrions, au contraire, rester confiants et sûrs d'avoir déjà reçu intérieurement. Afin que cela puisse se manifester à l'extérieur, nous devons développer la confiance profonde que l'amour de Dieu est proche de nous, que Dieu est là, tout près, qu'il nous connaît. Nous-mêmes, nous ne nous connaissons que très peu. Lui sait ce qui est bon pour nous. En revanche, nous ne le savons pas, car nous ignorons ce que contiennent les charges de notre âme. Tout ce que nous traversons concourt à faire grandir notre âme. C'est pourquoi nous ne devrions jamais rien exiger de Dieu, mais uniquement déposer nos requêtes et demandes entre ses mains. Lui seul sait ce qui est bon pour notre âme. Exerçons-nous donc à la patience, en préparant notre corps aux ondes curatives. Nous ne pouvons obtenir les plus grands bienfaits que si nous avons mûri pour cela en menant une vie correspondant à la volonté de Dieu. Nous devons reconnaître que la souffrance aussi est nécessaire à l'évolution de l'âme humaine, jusqu'à ce que celle-ci ait atteint un certain niveau. La souffrance peut également venir de l'écoulement d'une charge de l'âme. Dans ce cas, l'Esprit du Christ, le médecin et guérisseur intérieur, ne peut pas complètement l'éliminer, mais tout au plus la soulager. Seul celui qui a atteint un certain degré d'évolution n'a plus besoin de souffrir.
0: Gabriel poursuit en disant : Pour sortir d'une vie faite de souffrance, il est nécessaire de s'analyser tous les jours. Quelles paroles prononçons-nous ? Parlons-nous en mal ou en bien de notre prochain ? Sommes-nous pessimistes ou optimistes ? Parlons-nous de banalité ? Nos sujets de conversation sont-ils plutôt tournés vers l'argent et la richesse ? Ou bien vers ce qui peut contribuer au développement spirituel. prenons conscience que les réponses à ces questions sont décisives pour le cours de notre vie présente et future. S'il est clair pour nous que nous récoltons aussi les fruits de chacune de nos paroles, nous veillerons alors à surveiller nos sensations, pensées et paroles. Des pensées et paroles positives, aimantes, sont de véritables prières. Elles apaisent et réjouissent le cœur agité de notre prochain. Elles favorisent également notre propre santé et nous rendent heureux. En revanche, des paroles désagréables, méchantes, agressives, ne nuisent pas seulement aux autres, elles se répercutent aussi sur notre vie et notre santé. Dans la Bible, déjà, il est écrit « Ce que tu sèmes, tu le récolteras ». C'est pourquoi nous devrions déposer de bonnes semences dans le champ de notre vie. Nous récolterons alors de bons fruits tels que la santé et la joie. Nous constatons souvent que nos prières ne sont pas exaucées. Quelle peut en être la raison? Nous devons prendre conscience que la loi de cause à effet s'applique partout. Certains pensent qu'il est plus facile de prier que de renoncer au moi humain ou d'agir pour son prochain. C'est en effet le cas pour une prière qui n'est que récitée. Cependant, celle-ci ne produira que peu de fruits. Elle ne contribue pas non plus à nous conduire à la guérison et à l'harmonie, au bonheur et à la joie, car ce n'est pas une prière vécue. Celui qui ne remplit pas sa prière de vie en l'activant par la mise en pratique des lois de Dieu ne pourra jamais être exaucé. Tôt ou tard, nous devons tous reconnaître que seul celui qui a déposé une bonne semence dans le champ de la vie obtiendra une bonne récolte.
1: En conclusion, Gabriel rappelle ce qui est nécessaire pour parvenir à la guérison par l'esprit. Elle dit « Nous devons nous libérer progressivement de nos sensations et pensées basses et devenir chaque jour plus conscients que nous sommes des êtres cosmiques, des enfants de Dieu. Il est essentiel également de demander pardon et de pardonner à notre prochain. Si nous apprenons peu à peu à nous comporter de la sorte, nous nous sentirons libres intérieurement, libérés de ce qui est négatif. Ce négatif qui voudrait nous tirer vers le bas et nous lier à des aspects humains tels que la haine, la jalousie, l'hostilité et bien d'autres choses encore. L'intention sincère de demander pardon à notre prochain ou de lui pardonner, donc la bonne volonté d'aller au bout de cette mise en ordre, constitue déjà le premier pas.
0: Gabriel poursuit en nous disant « Afin de nous libérer de pensées de haine ou d'hostilité et pouvoir nous emplir d'amour, nous devrions, matin et soir, nous retirer quelques minutes dans une pièce silencieuse ou un coin tranquille. Nous devrions alors ressentir, penser ou exprimer au plus profond de nous-mêmes des phrases comme « Je suis un enfant de Dieu. Puisse l'amour emplir mon cœur. Je ne veux ni haïr, ni garder en moi de l'animosité. J'aime également celui qui n'est pas bien disposé à mon égard. »
1: Si nous parvenons à donner de l'amour d'une manière toujours plus désintéressée, nous pouvons être certains qu'avec le temps, l'amour reviendra également vers nous. Qui sème de l'amour, récoltera de l'amour. C'est une loi de l'esprit, car ce que nous émettons, nous le recevrons. Cependant, l'amour, ce n'est pas uniquement susurrer des paroles agréables à entendre. L'amour, c'est aussi la rectitude, la droiture, qui, quand cela est nécessaire, exprime des aspects de la loi divine. L'amour, c'est dire les choses qui doivent être dites. L'amour, c'est quand mes sensations, pensées et paroles sont désintéressées. L'amour, c'est tout cela. ce que nous émettons revient vers nous, prend racine et nous affecte en conséquence. C'est pourquoi recevoir des forces curatives demande de mener une vie intègre et désintéressée. L'amour est la puissance suprême dans le cosmos. L'amour est notre être véritable. Puisse chacun de nous atteindre à nouveau cette force suprême, cosmique, l'amour, afin de pouvoir contribuer à la prospérité et au progrès de l'humanité et de chaque âme individuellement. C'est ce que je souhaite de tout cœur à tous mes semblables. Une salutation en Dieu, Gabriel.
0: Chers auditeurs, chers amis, si nous le souhaitons, emportons ces paroles de vérité et mettons-les à profit. Dans ce sens, rappelons-nous ces paroles encourageantes de Gabriel. La récolte se trouve déjà dans la semence, même si elle est encore imperceptible à nos yeux physiques. Si nous arrosons la bonne semence avec de bonnes pensées de prière et des forces optimistes, elle donnera des fruits. Notre programme touche à sa fin, et je rappelle que vous venez de suivre la lecture de la 7e et dernière partie du livre « Dieu guérit », écrit par Gabriel, la prophétesse et messagère de Dieu à notre époque. 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Merci de nous avoir suivis et à bientôt. 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

0: neuer Tag hat schon begonnen.
1: Une nouvelle journée a commencé. La plupart du temps, elle débute par des pensées. Une aide précieuse pour tous, quel que soit votre âge. Cultivez la conviction que la vieillesse n'existe pas, à moins que vous pensiez que vous êtes vieux et usé. Changez votre manière de penser. Pensez à la jeunesse et à la fraîcheur, sans compter les années et vous dire que vous êtes déjà d'un âge bien avancé. Les pensées qui tournent autour de la vieillesse rendent vieux. Les pensées qui affirment la jeunesse et la fraîcheur vous rajeunissent de plusieurs années. Je vous souhaite une journée emplie de la conscience que Dieu est présent. Une journée empreinte de fraîcheur et de jeunesse. Gabrielle.

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1: 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Ce que tu ne veux pas que l'on te fasse, ne le fais pas aux autres. Et cela, envers les hommes, les animaux et la nature, afin de devenir des personnes plus heureuses et pacifiques. Liobani est un être spirituel, un ange qui, dans les mondes spirituels éternels, guide et enseigne les enfants spirituels. Une personne capable de traduire le langage des cieux dans le langage humain a mis par écrit ce que Liobani aimerait communiquer aux enfants humains qui vivent sur la terre, qu'ils soient encore très jeunes ou plus âgés. Liobani est un être céleste qui, pour cette raison, ne parle pas le langage des hommes. C'est pourquoi moi, Gabriel, votre sœur, je traduis le langage céleste de Liobani.

Bonjour les enfants et aussi bonjour aux parents. Aujourd'hui, nous allons poursuivre la lecture d'un des livres de l'ange instructeur Liobani. Liobani a, entre autres, donné des suggestions sur ce que les enfants peuvent faire lorsqu'ils rentrent de l'école. Elle a expliqué que vous devriez décider vous-même de ce que vous voulez faire en premier après l'école. D'abord, vous reposer, jouer, puis faire vos devoirs. Ou d'abord faire vos devoirs. C'est à vous de décider. Aujourd'hui, je salue tout spécialement vos parents et les adultes qui s'occupent de vous avec amour, car Liobani souhaite maintenant s'adresser à eux. Mais naturellement, vous pouvez aussi écouter. Liobani donne aux parents le conseil suivant. Lorsque votre enfant rentre à la maison. Ne le bombardez pas de questions pour savoir comment s'est passée sa journée d'école et quel devoir il a à faire aujourd'hui. Efforcez-vous de montrer à votre enfant que vous respectez sa volonté et que vous le considérez comme une personne spirituellement mûre. Cette attitude, à elle seule, entraîne chez lui assurance, dynamisme et force. Quand votre enfant s'est à nouveau acclimaté, donc qu'il est passé intérieurement de l'école à la famille, vous pouvez lui demander consciemment s'il souhaite manger tout de suite ou s'il a tout d'abord envie de parler des cours reçus à l'école. Chers parents, posez la question de telle manière que votre enfant ressente que vous n'avez pas de préférence, que les deux vous conviennent. De cette manière, vous éduquez votre enfant à être ouvert, à avoir de l'assurance, à être libre intérieurement et à développer la capacité de prendre des décisions. Si votre enfant se trouve dans les premières classes du primaire, il est souvent encore approprié de placer sur sa chaise, ou là où il mange, son doudou préféré, le chat ou l'ours en peluche, ou sa poupée, avec qui il a parlé en premier le matin. Lorsqu'il revient à la maison après l'école et est ainsi replongé dans l'atmosphère qui lui est familière, il est possible qu'il s'approche immédiatement de son animal en peluche ou de sa poupée, selon le cas, le ou la prenne dans ses bras et lui raconte ce qui déborde de son cœur. Il est possible aussi qu'en le regardant, l'enfant se rappelle alors de la conversation qu'il a menée le matin, par exemple, avec le petit ours. Ce souvenir peut régler bien des choses en lui. À la vue de l'ourson, cela peut par exemple dissoudre aussi des pensées anxieuses que l'enfant a ruminées. Les enfants oublient facilement. La présence du petit ours chasse les nuages sombres qui étaient à l'horizon. Tout va bien à nouveau. L'enfant est de nouveau joyeux et heureux. Cette petite attention aimante des parents, mettre le chat, l'ours en peluche ou la poupée à l'endroit où se prennent les repas, a aussi comme conséquence que les parents apprennent à temps à travers ce que leur enfant raconte à sa poupée ou à sa peluche, quelles sont les difficultés et les problèmes auxquels il est confronté, ce qui leur permet de les résoudre ensuite avec lui, tout en douceur. Stimulé par l'ours en peluche, le chat ou la poupée, des difficultés et talents présents dans l'âme et dans le subconscient de l'enfant peuvent également se manifester et être reconnus par les parents. Y être attentif et en tenir compte pourra être une aide importante, particulièrement pour les années ultérieures de la vie, éventuellement pour l'entrée dans une école supérieure ou pour le choix d'une profession qui plaît à l'adolescent.
L'enfant peut ainsi mûrir et se développer jusqu'à l'adolescence et l'âge adulte sans difficulté ou problème majeur. Apprendre à se connaître lui-même, faire ses propres expériences et choisir, d'après ses capacités et talents, la profession qui lui convient et qui lui procure de la joie. Yobani souhaite que les parents et les enfants s'entendent bien et se comprennent. Elle souhaite également aider les parents à mener leurs enfants à penser de façon positive. C'est pourquoi elle dit encore ce qui suit. Chers parents, efforcez-vous de prendre votre enfant au sérieux, afin qu'il se sente accepté et pris en compte comme tous les autres membres de la famille. Si votre enfant souhaite participer à une conversation, ne lui dites pas « Tu ne comprends pas ceci ou cela » et ne le repoussez pas en disant « C'est une conversation pour adultes, tu es trop petit, tu ne peux pas comprendre ce qui est dit. » Par de telles remarques, vous préparez le terrain à des complexes d'infériorité qui ne s'expriment souvent que bien plus tard, au moment où l'adulte doit voler de ses propres ailes et faire ses preuves au niveau professionnel. Évitez d'avoir devant votre enfant des conversations sur des collègues, des voisins, des parents ou des connaissances. Les conversations, qu'elles soient positives ou négatives, surtout si elles concernent des personnes proches, se gravent profondément dans l'enfant et influencent sa manière de réagir qui est encore ouverte et éveillée. Plus tard, il établira des comparaisons et croira que les gens qui sont plus ou moins bien disposés, voire mal disposés envers l'adolescent ou l'adulte qu'il est devenu, sont semblables à ceux que ses parents lui décrivaient autrefois. Les personnes qui, dans leur enfance, ont entendu beaucoup de choses négatives sur leurs semblables, sont ainsi programmées négativement. Écoutons encore la manière dont agit cette programmation. Yobani nous dit « La matière est imprégnée de négativité. Chacun attire aussi bien des forces positives que des forces négatives. Cela dépend complètement de sa programmation et des charges des vies antérieures qu'il a apportées dans cette incarnation. C'est une grande aide pour l'enfant quand les parents lui font remarquer le positif qui existe même chez les gens qui ne sont pas bien disposés envers eux. Ceux qui en sont capables, créent aussi bien en eux-mêmes que chez leurs enfants de la compréhension, de la bienveillance et de la tolérance. Ils deviennent positifs, le négatif que l'âme a apporté des vies antérieures disparaît progressivement, de façon imperceptible. Les gens imprégnés de négativité deviennent souvent de grands pessimistes qui critiquent tout ce qui ne correspond pas au schéma mental qui leur a été

Chers parents, la vie avec vos enfants est riche en expériences merveilleuses et certainement aussi en questions et conversations intéressantes. Vous ne pourrez probablement pas toutes les garder en mémoire, car comme le dit Liobani, l'être humain est oublieux. C'est pourquoi il serait bon que vous notiez le comportement de votre enfant dans son livre de vie. Notez également ses réactions et ses réponses lorsqu'il revient directement de l'école. Tout cela donne des indications sur la vie intérieure de l'enfant et est d'une grande importance pour son avenir. Nous voici à la fin de cette émission et nous espérons qu'elle était intéressante pour vous, chers parents, et que vous aussi, vous avez pu apprendre quelque chose, les enfants. Je pense que oui, car Liobani donne des conseils très concrets pour bien vivre ensemble et elle souhaite que vous alliez tous bien. C'est pourquoi vous pouvez déjà tous vous réjouir d'une prochaine émission pour les adultes et les enfants. À bientôt !

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Chers téléspectateurs, chers amis, nous vous souhaitons la bienvenue pour une émission spéciale consacrée à un grand événement spirituel et divin qui s'est déroulé

0: dans le silence, loin du bruit du monde, le 6 janvier 1975. En commémoration de ce jour, nous avons reçu, directement du royaume de Dieu, un message du séraphin de la sagesse divine, autrefois incarné en Gabriel, un message extrêmement riche, transmis par la parole prophétique à travers son fils spirituel Ulrich, qu'il nous est maintenant donné de vous lire. La mort n'existe pas, une révélation du séraphin de la sagesse divine. Chers frères, chères sœurs du monde entier, le séraphin de la sagesse divine, autrefois messagère et prophétesse de Dieu sur terre, Gabriel, vous salue dans vos cœurs. Oui, chaque année, le 6 janvier, des frères et sœurs dans le sillage de Jésus de Nazareth, le Christ de Dieu, mettent à profit cette date pour rendre hommage au Christ et au Dieu Père-Mère, en faisant savoir et en mettant en avant que, des décennies auparavant, en ce jour particulier, la parole intérieure avait fait irruption. Depuis ce jour, il y a plus de 50 ans, le ciel est ouvert et le royaume de Dieu peut à nouveau se révéler par la bouche prophétique. C'est le jour où le prince de la sagesse divine, appelé sur terre frère Emmanuel, a donné à l'être humain Gabriel les premiers mots révélés directement depuis le sanctuaire de Dieu, la parole éternelle, qu'à partir de ce jour-là, l'être humain Gabriel que j'étais a pu recevoir chaque jour pendant près de 50 ans. Le Dieu, Père, Mère, éternel, unique et universel, m'a envoyé, Gabriel, comme prophétesse et messagère de Dieu auprès des êtres humains. Ce n'est pas moi, Gabriel, qui me suis qualifié de prophétesse. L'être humain, Gabriel, s'y est d'abord fortement opposé. C'est Dieu, l'Éternel, le Seigneur qui m'a appelé sa messagère et sa prophétesse. Et ainsi j'ai pu le servir pendant près de 5 décennies, ainsi que son Fils, le Christ de Dieu. Des révélations et des enseignements ont été donnés pour tous les aspects de la vie des êtres humains, et ils sont librement accessibles à tous ceux qui le souhaitent dans la bibliothèque Sophia. Ainsi, la corne d'abondance de la sagesse divine a véritablement été déversée sur l'humanité. Tout a été donné par le Christ de Dieu, au nom duquel la sagesse divine a tout accompli. Des fondations ont également été posées à l'extérieur, dans la matière, selon des impulsions révélées par l'Esprit de Dieu à travers le Christ de Dieu, à travers le Prince de la sagesse divine et aussi à travers le Dieu Père, Mère, éternel, unique et universel, le Dieu d'Abraham, d'Isaac et de Jacob. Pendant près de 50 ans, il m'a vraiment été donné, à moi, Gabriel, de servir l'un universel et éternel en tant que servante, prophétesse et messagère de Dieu. Puis vint le moment où il m'a été permis de quitter ce monde et de retourner aux côtés de mon dual, le chérubin de la sagesse divine. Cela fait maintenant un peu plus d'un an que j'ai quitté mon corps terrestre et que je suis retourné dans le royaume de Dieu.
1: Vous, les êtres humains de cette terre, oui, vous, les peuples de cette terre, un événement incommensurable s'est produit au cours de ma vie terrestre, au cours de nombreuses incarnations. J'ai été préparé à révéler la parole de Dieu venant directement du sanctuaire de Dieu, ce qui s'est véritablement produit il y a plusieurs décennies. Grâce à la technique, elle est désormais diffusée dans le monde entier et dans de nombreuses langues pour toutes les personnes disposées à l'entendre et peut être entendue par d'innombrables communautés libres et bassins collecteurs sur toute la Terre. Mes frères et sœurs bien-aimés, le 6 janvier est donc véritablement devenu un jour spécial pour l'humanité. En tant qu'être humain, Gabriel, c'était plutôt ma journée. C'est ce que j'ai toujours dit à mes frères et sœurs. Mais mes frères et sœurs veulent honorer Dieu, l'Éternel, et son Fils, le Christ de Dieu, notre frère divin. Et maintenant aussi, le couple porteur de la sagesse divine, en produisant régulièrement des émissions spéciales ce jour-là, afin que les êtres humains se réveillent, rebroussent chemin et vivent de plus en plus selon les enseignements du sermon sur la montagne de Jésus de Nazareth et les 10 commandements de Dieu transmis par Moïse. Et aussi selon tout ce qui a été donné pendant des décennies par le couple porteur de la sagesse divine et qui est désormais disponible dans toute sa richesse à la bibliothèque Sophia. Le but est de donner à l'humanité la possibilité, à l'aide de ces révélations et de ces enseignements, de faire les pas qui mènent au royaume de paix du Christ de Dieu et, à travers le royaume de paix du Christ de Dieu, de retourner dans la patrie éternelle.
0: Chers frères, chères sœurs du monde entier, chers téléspectateurs et auditeurs, le message du royaume de Dieu est très clair et sans équivoque. Dieu est esprit et vie éternelle, énergie de la plus haute vibration qui soit, lumière éternelle. La mort n'existe pas. Les âmes des êtres humains vivent éternellement. Toute vie est animée par Dieu l'Éternel. Dieu est en nous et nous sommes en Dieu. Et la vie en toute chose et en tout être, c'est le Christ de Dieu qui a reçu la vie de Dieu l'Éternel et qui, en son nom et avec la sagesse divine, a pris la responsabilité de ramener dans la patrie toutes les âmes déchues, incarnées ou non. Que celui qui peut le comprendre le comprenne, que celui qui ne veut pas en tenir compte l'ignore. Mais le temps presse et les heures filent à toute allure. En cette année, mes frères et sœurs bien-aimés, un peu plus d'un an après mon départ, je me révèle, Gabriel, à travers mon fils spirituel direct, le prophète Ulrich, qui m'a accompagné pendant des décennies en tant qu'être humain et qui m'a servi, moi et le royaume de Dieu. À travers une révélation donnée par le prince de la sagesse divine, il a été appelé au nom du Très-Haut à assumer en tant qu'être humain la responsabilité principale de l'édification du royaume de paix du Christ de Dieu qui a été annoncé. Et il lui a été dit que le prince de la sagesse divine souhaite agir à travers notre fils direct par le biais de l'inspiration. Notre fils spirituel a donc commencé, il y a déjà des décennies, en tant qu'être humain à mes côtés, à faire des exercices pour développer l'inspiration. Et dès son appel, il lui a été révélé que le prince de la sagesse divine et moi, autrefois Gabriel, agirions par l'inspiration à travers notre fils spirituel, l'être humain Ulrich, après mon départ. Tout cela s'est maintenant accompli, chers frères, chères sœurs, et désormais la parole de révélation provenant des cieux s'écoule à travers notre fils spirituel direct, le prophète Ulrich, qui est enveloppé du rayonnement de ses parents spirituels, le couple porteur de la sagesse divine, semblablement à ce qui s'est produit durant ma vie en tant que Gabriel. Le Père éternel unique et universel se révèle à travers lui. Le Christ de Dieu, autrefois en Jésus de Nazareth, se révèle à travers lui, notre Fils, le Fils direct de la sagesse divine. Et le couple porteur de la sagesse divine, le prince de la sagesse divine, appelé Emmanuel et moi, Gabriel, sa mère spirituelle, donnons également des révélations à travers notre Fils.
1: La continuité de la parole de révélation du royaume de Dieu est assurée. Vous, peuple de cette terre, accueillez ce message dans vos cœurs. Une nouvelle fois, le royaume de Dieu, par l'intermédiaire du séraphin de la sagesse divine, que je suis, autrefois incarné en Gabriel et maintenant aux côtés du prince de la sagesse divine, enseigne ceci. La mort n'existe pas. L'âme vit éternellement. Les âmes se purifieront, car au plus profond de l'âme se trouve le noyau central de l'être, l'être spirituel pur, issu de Dieu, l'Éternel, et qui retournera dans le royaume de Dieu. Il est demandé aux êtres humains de vivre selon le sermon sur la montagne de Jésus de Nazareth, et selon les 10 commandements de Dieu transmis par Moïse. Il est demandé aux êtres humains de vraiment prendre au sérieux les enseignements déversés par la corne d'abondance de la sagesse divine et de commencer à vivre en accord avec eux, car les temps deviennent vraiment de plus en plus menaçants pour la terre-mère et donc aussi pour tout ce qui vit à sa surface, en elle et dans son atmosphère.
2: Oh,
1: vous, les êtres humains de cette terre, quand comprendrez-vous enfin que c'est Dieu, l'Éternel, qui est la toute-puissance de l'amour, et non vos dieux, que vous vous êtes choisis pour adorer le Dieu des ténèbres, que ce soit au sein des religions ou des États? Tout ce que vous adorez est une abomination pour Dieu, l'Éternel. Et aucun prophète n'a jamais révélé ni enseigné ce que les religions pseudo-chrétiennes proclament au peuple comme étant la volonté de Dieu.
0: Frères et sœurs du monde entier, aujourd'hui, beaucoup de personnes commémorent l'irruption de la parole prophétique donnée à partir du sanctuaire de Dieu il y a plus de 50 ans. Le royaume de Dieu ne se tait pas. Dieu, l'Éternel, est un Dieu qui parle. Pendant plus de 5 décennies, l'humanité a reçu sa parole. Depuis des décennies, la parole prophétique du Dieu Père-Mère unique et universel et de son Fils, le Christ de Dieu, est à nouveau combattue, calomniée, bafouée et discréditée, ridiculisée et tournée en dérision. Et comme cela n'est plus possible partout, car d'innombrables personnes ne croient plus aux mensonges des religions et ne les suivent plus, la parole prophétique d'aujourd'hui est souvent passée sous silence et discréditée par les puissants de ce monde. Depuis des décennies, ceux qui suivent vraiment Jésus de Nazareth sont ridiculisés dans les médias, avec des mensonges déguisés en opinions et des affirmations totalement fausses, mais qui sont encore considérés comme relevant de la liberté d'expression par des juges proches de l'Église et approuvés par l'État comme des insultes acceptables. L'interprétation élastique et abusive du droit est un phénomène bien connu de l'humanité depuis l'Inquisition. Mais Dieu, l'Éternel, n'est pas le droit étatique et judiciaire. Il est la justice éternelle. Et celui qui enfreint cette justice récoltera au plus tard, en tant que pauvre âme, ce qu'il a semé. La loi de cause à effet, la loi des semailles et des récoltes, a été créée par l'humanité elle-même. Dans les plans de purification après le décès de l'être humain, l'âme est alors confrontée à de grandes souffrances pendant des périodes dont la durée ne peut être décrite avec des concepts humains. Ceux qui vénèrent le Père du mensonge seront accueillis par le Père du mensonge. Chers amis, ne croyez pas les médias lorsqu'elles parlent de la parole prophétique de l'époque actuelle. C'est moi, Gabriel, la messagère et prophétesse de Dieu qui vous parle, moi qui vous a transmis tant de choses, la première fille de Dieu, le séraphin de la sagesse divine qui a tant souffert pour vous sur cette terre pendant si longtemps au cours d'innombrables incarnations, à l'instar de Jésus de Nazareth à son époque. Au nom du Christ de Dieu, la sagesse divine est autorisée à transmettre encore et encore les enseignements du royaume de Dieu aux êtres humains et aux âmes. Et notre fils spirituel, l'être humain Ulrich, à travers lequel je parle, était déjà dans l'ancienne alliance un prophète de Dieu sur terre, pour le Christ, pour le royaume de Dieu et pour la sagesse divine. Et ainsi, nous avons rouvert le canal prophétique afin que le prophète de Dieu pour cette époque, notre fils, l'être humain, Ulrich, le fils de la sagesse divine, puisse à la fin des temps donner une fois encore la parole des cieux aux personnes qui cherchent véritablement Dieu, afin que se réalise enfin ce qui doit se réaliser, un peuple de Dieu sur terre. Et le prophète Ulrich, enveloppé du rayonnement du couple porteur de la sagesse divine, le chérubin et le séraphin de la sagesse divine, le couple dual que forment ses parents spirituels, œuvrera pour le royaume de Dieu sur cette terre et continuera à donner la parole prophétique à la commune du Seigneur pour l'édification du royaume de Dieu sur cette terre, car le Seigneur est avec lui.
1: Les fondations du royaume de paix de Jésus, le Christ de Dieu, sont posées. Elles continuent d'être renforcées et développées par la commune fondatrice du Seigneur pour l'édification du royaume de paix du Christ de Dieu. Et cela deviendra réalité. Et le Christ accomplit véritablement ses paroles « Je viens bientôt ». Chers frères et sœurs, chers amis du Christ de Dieu, vraiment, venez et construisez avec nous le royaume de paix du Christ Dieu, notre frère divin, le rédempteur de l'humanité. Et ainsi, je vous appelle à nouveau, moi, votre sœur Gabrielle. Ouvrez grand vos cœurs et comprenez que le moment est venu. Écoutez vos médias, écoutez ce qui se dit dans les domaines de l'économie, de la science, de la politique et des religions. Et vous verrez que ce ne sont que des paroles vides et creuses qui n'apportent rien, absolument rien, pour l'avenir de l'humanité, si ce n'est la souffrance, la misère, la guerre, la détresse et la destruction. C'est pourquoi Dieu, l'Éternel, a envoyé une fois encore le Christ de Dieu et la sagesse divine afin de vous faire prendre conscience que Dieu, l'Éternel, le Dieu créateur unique et universel, est amour et que la damnation éternelle n'existe pas. Tout ce qui a trait aux religions extérieures et à leurs cultes, rites, cérémonies, prêtres et hiérarchies est une abomination pour Dieu l'Éternel. Tout type d'effusion de sang est également une abomination pour Dieu l'Éternel, car cela enfreint le commandement de l'amour pour Dieu et pour le prochain, qui a déjà été donné dans les 10 commandements par ce mot « Tu ne tueras pas ». Toutes les paroles contraires à ce commandement ne servent que le Dieu des ténèbres. En vérité, beaucoup de gens prient le Dieu des ténèbres sans en avoir conscience. Car Dieu l'Éternel est le Dieu créateur et la vie. Et parce que Dieu est la vie, il ne peut en aucun cas approuver le meurtre et la destruction de la vie. Le Dieu créateur éternel, le Dieu de l'amour pour Dieu et pour le prochain, ne peut agir contre sa propre création, contre sa propre loi. C'est pourquoi ne croyez pas les mensonges des prêtres dans les anciens écrits, eux qui ont falsifié les Écritures à leur propre avantage et qui vénèrent ainsi le Dieu des ténèbres, qui veut détruire les âmes et vous garder longtemps dans les plans de purification, car il a besoin de votre énergie. Tournez-vous vers le sermon sur la montagne de Jésus de Nazareth. Tournez-vous vers les 10 commandements de Dieu transmis par Moïse. C'est le chemin qui mène au cœur de Dieu. Et s'il y a des personnes qui souhaitent comprendre plus profondément comment suivre le chemin du retour menant à la patrie éternelle, elles peuvent lire la profusion d'enseignements donnés par la sagesse divine pour tous les aspects de la vie, entre autres dans la bibliothèque Sophia.
0: En vérité, frères et sœurs en habit terrestre, il est grand temps, il est vraiment grand temps, et le temps file à toute vitesse. Je suis et reste éternellement la première fille de Dieu. Je suis le séraphin de la sagesse divine. J'étais la messagère et la prophétesse de Dieu sur cette terre, votre sœur Gabrielle. Mais comme le temps presse et que les heures filent, je me suis adressée à mon Fils, à travers lequel je me révèle, et je lui ai demandé de révéler mes paroles en ce jour où, il y a des décennies, la parole prophétique fit irruption en moi. Et jusqu'à ce jour, Dieu, le Dieu éternel, unique et universel, ne se tait pas, car Dieu, l'Éternel, est un Dieu d'amour pour Dieu et pour le prochain, et il ne laisse pas ses enfants seuls. Il a envoyé à toutes les époques ses prophétesses et ses prophètes aux êtres humains. En vérité, peuple de la terre, réveillez-vous, réveillez-vous et suivez le Christ de Dieu. Et incarné en Jésus de Nazareth, le Christ de Dieu vous a révélé « Aimez Dieu par-dessus tout et votre prochain comme vous-même. Telle est la loi et l'enseignement des prophètes et pas un iota n'en sera retiré. » En vérité, le chemin de l'amour de Dieu et du prochain est indiqué dans les 10 commandements de Dieu et dans le sermon sur la montagne de Jésus de Nazareth. Mes frères et mes sœurs du monde entier, je vous salue dans vos cœurs et vous souhaite sincèrement de prendre véritablement conscience de qui est Dieu l'Éternel, qui est vraiment le Christ, Jésus de Nazareth ressuscité, afin que vous sortiez de la mort spirituelle. Je vous le dis, le Christ vivant n'est pas l'homme mort sur la croix, ni le petit enfant dans la crèche, comme vous le font croire les religions sacerdotales pseudo-chrétiennes. En vérité, ni l'homme mort sur la croix, ni le petit enfant dans la crèche ne peuvent se révéler. Mais le Christ de Dieu vivant représente le royaume de Dieu à travers la parole prophétique. Il parle depuis des milliers d'années à travers la parole prophétique et il s'élève toujours contre les mensonges de la caste des prêtres. De très nombreux prophètes de Dieu, des hommes et des femmes éclairés par Dieu, ont reçu sa parole dans le passé et ont commencé à mener une vie en accord avec sa parole sainte. Mais la plupart d'entre eux ont été persécutés et assassinés par les prêtres des religions dominantes des différentes époques, en alliance avec les dirigeants de ce monde. Des religions pratiquant le culte du sacrifice sanglant, le culte du Dieu des ténèbres. Et il en va de même à notre époque. La parole prophétique de Dieu est à nouveau ridiculisée, persécutée, bafouée et discréditée. Et les personnes qui suivent vraiment Jésus de Nazareth sont sans cesse calomniées ou passées sous silence.
1: Cependant, les heures filent à toute allure, ce qui signifie que le Christ de Dieu accomplit sa promesse. Je viens bientôt. Et en vérité, chers frères et sœurs du monde entier, cela signifie également que tous les êtres humains éloignés de Dieu et leurs guides aveugles, qui adorent sans cesse le Dieu des ténèbres, disparaîtront auparavant. Oui, la terre se purifie, la terre s'ouvre et engloutit tout ce qui ne correspond pas au commandement de Dieu, à l'amour pour Dieu et le prochain. Cela est déjà indiqué dans les anciennes Écritures. Frères et sœurs du monde entier, réveillez-vous. Vous qui végétez encore, comme dans un état second, réveillez-vous, écoutez la voix de l'Esprit de Dieu et prenez-la au sérieux, car le temps file à toute allure. Cependant, tous les êtres humains et toutes les âmes rentreront un jour à la maison, dans la patrie céleste, car l'amour est la seule chose qui demeure dans les âmes, et l'amour du Dieu Père-Mère et de son Fils, le Christ, ramènera tous les êtres dans le royaume éternel de Dieu. Car Dieu, l'Éternel, est tout simplement l'amour pour Dieu et pour le prochain. Et c'est la seule chose qui existe. Je vous laisse donc la paix du Christ de Dieu et l'amour du Christ de Dieu dans vos cœurs. En vérité, réveillez-vous et revenez à la maison. Réveillez-vous et comprenez que la mort n'existe pas. Les âmes vivent éternellement, vous vivez éternellement, car Dieu, l'Éternel, est la vie et l'amour. Et son Fils, le Christ de Dieu, prend chaque âme et chaque être humain par la main et les ramène à cet amour qui est l'existence d'éternité en éternité.
0: Chers frères et sœurs, chers amis, le séraphin de la sagesse divine conclut cette révélation en disant : si vous pensez aujourd'hui à l'irruption de la parole de Dieu depuis le sanctuaire de Dieu il y a plusieurs décennies, pensez également à la gravité de cette époque et au fait que la miséricorde de Dieu vous accorde à nouveau la grâce de sa parole. Paix à mes enfants, paix à mes amis, paix à mes frères et sœurs, votre sœur Gabrielle, le séraphin de la sagesse divine, s'est exprimé aujourd'hui en tant qu'ange de la loi devant le trône de Dieu. Que la paix soit avec vous.

Quatrième méditation. La force du Père afflue vers moi à partir du centre de conscience de la patience.

0: Vierte Bewusstseinserschließung.
1: Quatrième développement de la conscience.
0: Ich erschließe mein Bewusstsein.
1: J'ouvre ma conscience pour le chemin vers l'intérieur qui mène au soi divin afin de parvenir à l'élargissement de la conscience et devenir un avec le Christ.
0: In Empfindungen und Gedanken.
1: En sensations et en pensées, je me rends maintenant dans le divin, dans le noyau central, le cœur de mon âme, où se trouve la vie. Là, je reste un moment et remets à l'Esprit éternel toutes mes pensées tournées vers le monde et toute mon agitation. Je respire calmement et de manière détendue, sans prêter attention à ma respiration. Plus je remets à Dieu mes pensées tournées vers le monde et ce qui m'agite encore, plus je respire légèrement et librement. Je respire dans le noyau central de mon âme, dans le cœur de mon corps physique. À présent, je suis calme et détendu. En sensation, je me rends jusqu'au septième centre de conscience qui est le portail menant directement à la perfection. Jadis, j'ai franchi ce portail pour me rendre sur la terre. À présent, grâce à l'appel du Tout-Puissant, j'ai la possibilité de retourner à la maison du Père. En sensation, je me trouve maintenant au septième centre de conscience. Tout est calme en moi. Je suis harmonieux, entièrement orienté vers la septième source qui se trouve dans ma tête en tant que force spirituelle. Maintenant, j'expire et je me rends en sensation jusqu'au sixième centre de conscience. Là, j'inspire à nouveau. Je glisse jusqu'au cinquième centre. J'expire. En sensation, je continue jusqu'au quatrième centre. J'inspire. Je glisse vers le bas jusqu'au troisième centre et expire. J'inspire à nouveau sur le chemin vers le deuxième centre et expire au premier centre de conscience. Là, je respire. Je me trouve dans le premier centre de conscience auquel est relié le bassin collecteur spirituel. Les forces saintes s'y rassemblent et remontent ensuite jusqu'au noyau central. Je reste maintenant pendant un certain temps dans le bassin collecteur. Là, je concentre toutes mes sensations. Je ne laisse aucune pensée monter en moi. Je me sens profondément immergé dans mon intérieur.

Je remonte maintenant vers le haut en comptant et en accompagnant ainsi les forces spirituelles qui s'écoulent constamment du noyau central de l'âme vers le bassin collecteur et de là remontent jusqu'au noyau central. J'inspire dans le premier centre de conscience, le centre de l'ordre. J'expire dans le deuxième centre de conscience. J'inspire dans la troisième source de force et expire dans la quatrième région spirituelle. J'inspire à nouveau dans le cinquième centre de conscience. Là, je respire. Je laisse mes sensations reposer dans le cinquième centre qui se trouve dans la région de la nuque. Maintenant, je prie Dieu, notre Seigneur, de fortifier sa source de vie, le cinquième centre de conscience, la patience, et par l'intermédiaire de cette source de vie, d'intensifier le flux de sa force dans les organes et les cellules du corps qui sont reliés à ce centre. La bouche, les dents, la gorge et le larynx. Maintenant, j'affirme la force de Dieu en moi et m'adresse en pensée aux organes et cellules rattachés à cette source de force spirituelle.

0: Père céleste, que ta volonté s'accomplisse en moi. Je te demande d'accroître ta force en chaque organe, en chaque cellule de mon corps. Par l'intermédiaire de la cinquième source, la force de ta patience, je m'adresse à ma bouche et à mes dents. Je passe ma langue sur les gencives. Je déplace ma langue de gauche à droite. Je touche tout d'abord la gencive supérieure. Puis la gencive inférieure.
1: Herr, dein Wille geschehe in mir.
0: Seigneur, que ta volonté s'accomplisse en moi. Tu m'aimes et je veux retourner à ta conscience.
1: Erfülle mich mit deiner Kraft und Liebe.
0: Emplis-moi de ta force et de ton amour.
1: Ich spreche den Kiefer und die Zähne an.
0: Je m'adresse aux gencives et aux dents. Mes gencives s'affermissent. Mes dents sont saines. Car la force de mon Père afflue en moi depuis le cinquième centre de conscience. Les forces de l'amour circulent à travers moi et me fortifient.
1: Erneut spreche ich meinen Kiefer und meine Zähne an.
0: À nouveau, je m'adresse à mes gencives et à mes dents. Que mes gencives et mes dents obéissent désormais à la source divine.
1: Mit meiner Zunge fühle ich nun erneut den Kiefer ab.
0: Je passe à nouveau ma langue sur les gencives. Tout d'abord sur la gencive supérieure, puis sur la gencive inférieure. Avec la langue, je touche chaque dent individuellement.
1: Herr, in jedem Zahn ist dein Leben.
0: Seigneur, en chaque dent se trouve ta vie.

0: die Kräfte in meiner Mundhöhle.
1: J'affirme les forces dans ma bouche, dans les gencives, en chaque dent.

0: À présent, je dirige mes sensations et mes pensées sur le larynx. Père éternel, ta vie se trouve en tout, également dans mon larynx, où se trouvent les cordes vocales. À partir de la source de l'existence éternelle, des forces accrues affluent vers mon larynx et vers mes cordes vocales. J'affirme la force absolue dans mon larynx et dans mes cordes vocales. Père éternel, assiste-moi, afin que seules des paroles bonnes et pures vibrent à travers mes cordes vocales et se répandent dans le monde. Seigneur, j'affirme ta force en moi.
1: Nun atme ich kräftig ein, ziehe den Atem empor.
0: Maintenant, j'inspire fortement, je fais monter le souffle en moi et dépose le mot « Amen » sur mes cordes vocales. Je laisse le mot « Amen » continuer à vibrer dans ma tête. Cette vibration provoque une harmonisation supplémentaire de mes organes et cellules. Maintenant, je dépose le merveilleux mot « Dieu » sur mes cordes vocales et le laisse vibrer dans ma tête. Maintenant, je dépose le

doivent s'écouler à travers mes cordes vocales et vibrer vers l'extérieur, dans le monde, en ton honneur. Maintenant, je dépose les deux mots « Je suis » sur mes cordes vocales. Ces paroles vibrent dans le sixième centre de conscience où elles s'unissent au grand un universel qui dit «

0: in alle Ewigkeit.
1: Je suis de toute éternité.
0: Nun begebe ich mich empfindungsmäßig zum Rachenraum.
1: Maintenant, je me rends en sensation jusqu'à la gorge. Les forces saintes circulent de manière renforcée dans ma gorge. Elle se remplit de lumière, issue de sa lumière, et de force, issue de sa force. Père céleste, ton esprit rayonne dans tous les organes et toutes les cellules de mon corps. Ta lumière éclaircit mon âme et circule dans tout mon corps. Tu es, je suis, et parce que tu es, je suis moi aussi, d'éternité en éternité. J'affirme la force absolue en moi. Je suis en bonne santé. Ma bouche, mes dents, mon palais, ma langue, ma mâchoire, mon larynx, mes cordes vocales et ma gorge sont en bonne santé. J'affirme l'absolu en moi. J'affirme la force de mon Sauveur en moi. Je vais bien.

La lumière merveilleuse de mon Père brille à travers le cinquième centre. Elle imprègne mes organes et mes cellules. Le cinquième centre devient de plus en plus lumineux et clair. Mes organes et mes cellules reçoivent la lumière du divin. Mon être tout entier est empli de sa lumière.

Je suis décontracté et détendu. Je suis libre et imprégné de l'amour et de la toute-puissance de Dieu. En sensation, je respire dans le cinquième centre. Je ressens de la force dans la bouche, dans les dents, dans les mâchoires, dans le palais, dans le larynx et dans la gorge. J'affirme l'absolu en moi. Je suis imprégné de l'Esprit éternel. Esprit éternel, tu es ma vie. Tu es ma conscience. Tes forces saintes et curatives inondent chaque organe et chaque cellule. Car je suis en toi et tu es en moi de toute éternité.

Je me rends au quatrième centre de conscience et dépose ma main droite sur ma poitrine. Je ressens comme l'Esprit du Père respire en moi. Il respire en moi.

Inspire maintenant dans le quatrième centre. J'expire dans la troisième source. J'inspire dans la deuxième sphère de la vie et j'expire dans le principe de l'ordre. Là, je respire. Je reste à nouveau pendant un certain temps dans le principe de l'ordre. En sensation, j'affirme la force de mon Père en moi.

À présent, je m'élève à nouveau par la respiration jusqu'au quatrième centre de conscience. Pendant qu'en pensée je compte de 1 à 4, j'inspire sans m'interrompre. 1, 2, 3, 4. Maintenant, je laisse la respiration se faire naturellement en moi. Maintenant, je reprends consciemment la position de méditation et je remercie le médecin et guérisseur intérieur dont la force se répand à travers le quatrième centre. Je remercie le Christ pour ses forces curatives et fortifiantes. À nouveau, je me rends en sensation au cinquième centre où je remercie la source sainte de la patience qui s'y trouve. Je loue mes organes et mes cellules qui se sont ouverts à la force de la vie. Maintenant, je retourne en sensation jusqu'au quatrième centre où je reste dans l'harmonie et le silence et laisse la respiration se faire naturellement en moi.

La respiration se fait en moi. Le calme et la paix respirent en moi. L'harmonie et l'amour m'inondent. Je suis en Dieu et Dieu est en moi. Il est la source. Il est ma conscience.

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0: Guten Morgen, liebe Zuhörer, liebe Zuhörerin.
1: Chers auditeurs, chers amis, bonjour. Bien des personnes se posent la question : qu'est-ce que la vie ? Ma vie est-elle faite de ce que je dois accomplir jour après jour ? De ce que mon environnement me dicte ? La vie consiste-t-elle à respecter chaque jour les instructions de mon employeur, à être à l'heure au travail, à manger, boire et dormir chaque jour, etc. Est-ce cela la vie ? Si la journée commence par ce genre de pensée, la frustration est pré-programmée. Oui, pré-programmée, au vrai sens du terme. Car de telles pensées frustrantes ne nous viennent pas par hasard dès le réveil. Cela veut dire qu'il est temps pour nous de travailler sur ces complexes de pensées, c'est-à-dire de les examiner de plus près pour les résoudre progressivement, afin qu'ils n'entrent pas dans notre subconscient. S'ils ont déjà atteint notre subconscient, la tâche consiste alors à faire remonter progressivement cette programmation négative et à l'analyser avec l'aide de l'Esprit de Dieu pour la régler. Il est alors ensuite essentiel de ne plus entretenir de telles pensées ou de tels comportements.

Subconscient signifie également que nous pensons et agissons inconsciemment. Notre subconscient nous envoie sans cesse des impulsions qui se manifestent dans nos pensées. Par ce biais, ces aspects nous signalent qu'ils veulent être réglés. Bien souvent, et tout particulièrement lorsqu'il est saturé, notre subconscient nous influence et décide pour nous sans que nous en ayons conscience.

souvent, nous n'avons pas l'intention de penser et d'agir tel que notre subconscient nous le dicte, et pourtant nous le faisons. Dans ce cas, notre conscient est dominé par notre subconscient qui décide à notre place et nous pilote. Si des pensées moroses montent en nous, comme par exemple « c'est ça la vie ?», la première question que nous devrions nous poser est la suivante. Qu'est-ce qui me rend insatisfait et morose? Il arrive que nous nous disions « mais d'où vient ce qui m'arrive? Est-ce qu'il ne pourrait pas en être autrement? J'aimerais tant que ma journée soit différente aujourd'hui. » Cependant, la journée ne nous apporte que ce que nous avons nous-mêmes enregistré dans les processus de la loi de cause à effet. Soit au cours de notre vie actuelle, soit dans des vies antérieures. Et ces aspects remontent progressivement de notre âme jusqu'à notre conscient, en passant par le subconscient, car ils veulent que nous y travaillions pour nous en défaire peu à peu.

De nombreux chrétiens des origines ont pris l'habitude de faire à la mi-journée une petite pause pour se recueillir, c'est-à-dire s'intérioriser quelques minutes avant de prendre le repas, afin de se relier à l'Esprit du Christ de Dieu, qui est notre aide intérieure et notre libérateur. Si vous le souhaitez, vous pouvez également prendre cette habitude. Si notre corps s'habitue à ce petit recueillement intérieur au moment de midi, il en ressentira le besoin avec le temps et ne manquera pas de vous le rappeler. Le soir, nous devrions faire un bilan de la journée. Tout comme le bilan journalier est important pour un bon comptable, vous pourriez, vous aussi, vous pencher sur votre comptabilité intérieure. Quel est l'état des comptes aujourd'hui? Y a-t-il eu plus de débits ou plus de crédits? La journée n'est pas encore terminée et il est encore temps de régler en majeure partie ce qui est inscrit au débit. Vos sentiments reflèteront alors ce qui aura été mis en ordre. Ils seront plus calmes. Quoi qu'il en soit, que vos mouvements d'humeur soient déjà apaisés ou pas, il est toujours bon de conclure la journée avec le Christ pour trouver en nous le calme qui nous accompagnera au cours des heures de la soirée et de la nuit. Si vous concluez votre journée avec le Christ, essayez de rester un certain temps dans vos pensées de prière. Ne les laissez pas simplement vous traverser l'esprit, mais efforcez-vous de les penser consciemment, de les ressentir avec vos sentiments, c'est-à-dire d'être tout à fait présent dans votre prière. Chers auditeurs, chers amis, qu'allez-vous faire aujourd'hui de ce que la journée va rayonner vers vous en provenance du réservoir de vos enregistrements? Cela repose entre vos mains. Pour ma part, j'ai pris l'habitude de remercier le Christ pour la journée et aussi de lui demander la force de m'attaquer aux défauts que la journée me montre et d'y renoncer. Si nous le faisons, avec le temps, le flux des vagues de la journée transporte de moins en moins de cailloux avec lui. L'âme se purifie, donnant à la source claire la possibilité de s'écouler à travers nous. Le matin est alors pour nous synonyme de la lumière de Dieu, car nos pensées sont plus lumineuses. De nombreux chrétiens des origines vous souhaitent la force de mettre en ordre et de changer avec le Christ ce que vous avez enregistré en vous. Alors, la frustration disparaît et vous commencez à vivre véritablement. Je vous souhaite une journée bénie. Et si vous le souhaitez, nous pourrons nous retrouver demain.

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0: Guten Morgen.
1: Bonjour. Dès que vous vous réveillez, vous vous trouvez face à votre journée. En effet, à peine sommes-nous réveillés que la journée vient déjà à nous. Elle apporte des pensées ainsi que des indications concernant la journée qui nous attend. Il est possible qu'elle amène déjà des soucis, des peurs, des difficultés ou même des douleurs physiques. Quoi qu'il en soit, ne vous laissez pas contrarier en ajoutant à la nouvelle journée d'autres pensées encore sur ce qui vous préoccupe en ce moment. En ruminant des pensées sombres et anxieuses, nous empirons les choses, car nous renforçons ainsi le problème. Cependant, le matin amène aussi des pensées lumineuses et ensoleillées, des sentiments libérateurs que vous pouvez activer afin d'envoyer par avance à la journée lumière et ensoleillement radieux. Afin d'affirmer cette lumière et cet ensoleillement et de l'émettre vers la nouvelle journée, nous voulons éclaircir notre humeur avec une méditation matinale. Vous vous rendrez vite compte que rien n'est si grave lorsqu'on aborde les difficultés avec espoir. Si vous le souhaitez, suivez en pensée ce que vous allez entendre et laissez les images qui veulent monter en vous prendre forme.

La partie de la Terre qui est tournée vers le Soleil reçoit sa lumière même lorsque des nuages cachent le Soleil. Le Soleil brille et ne se laisse pas déranger par les nuages. Il rayonne sa lumière vers la Terre et les êtres humains. Dans notre image, le soleil, c'est la lumière, et l'être humain, c'est la Terre. C'est le soleil qui fait se lever la nouvelle journée en rayonnant vers elle sa lumière.

Les heures qui suivent sont de plus en plus éclairées par le soleil. Pourquoi ? Parce que la partie de la Terre qui se tourne vers le soleil n'a de cesse de se tourner pleinement vers lui. La lumière du soleil brille et rayonne sans cesse. Nous, les êtres humains, nous sommes, pour ainsi dire, comme la Terre. Comment nous comportons-nous envers la lumière intérieure? Car chacun de nous porte en lui la grande lumière universelle que nous appelons Dieu. Essayons de rapporter cette image à nous-mêmes. Même lorsque la journée a du mal à recevoir la lumière parce que des nuages voilent le soleil qui l'éclaire, la partie de la Terre vers laquelle il brille reste forte. Et pourquoi? Parce que le soleil, la lumière, est plus fort que la couche de nuages. Le rythme de la Terre est aligné sur la lumière et le soleil brille constamment. Nous aussi, nous sommes soumis au rythme de la Terre, au changement du jour et de la nuit. Néanmoins, le soleil brille toujours et sa lumière apporte de la chaleur au début de la journée. Comment nous comportons-nous, nous, les êtres humains? La lumière rayonne éternellement et une partie de la Terre est constamment alignée sur la lumière. Et nous, comment nous comportons-nous? Prenons conscience de la lumière du soleil. Même si notre humeur est encore ennuagée, il y a en nous un puissant soleil, la lumière de l'infini qui cherche à éclaircir notre humeur en illuminant tout ce que nous pouvons mettre en ordre en cette journée, afin que la lumière intérieure, la lumière qui est au plus profond de notre âme, puisse illuminer notre âme et la personne que nous sommes.

0: Quelles que soient les pensées qui nous préoccupent, nous pourrions laisser la lumière du cœur spirituel, que nous appelons aussi Dieu, rayonner dans ces pensées afin d'apporter le bien, la lumière dans notre journée. Nous nous efforçons de nous rapprocher de la lumière intérieure en développant des pensées pleines de confiance que la lumière peut emplir.
1: Folgende Gedanken lassen wir nun unserem Gemüt zukommen.
0: Nous laissons entrer en nous ces pensées.
1: Lichtvolles Denken.
0: Penser de façon juste et lumineuse, c'est vivre de façon positive et emplie de confiance. Des pensées lumineuses sont des pensées d'espoir, des pensées de joie et de confiance. Si nous nous tournons vers la lumière pour être dirigés et guidés par elle, la lumière en nous rend la journée plus lumineuse.
1: Wir denken, gleich meditieren in unser.
0: Nous pensons ou méditons en nous-mêmes ces paroles. La lumière du puissant soleil qui est en nous entre dans le monde de nos sentiments. La lumière du puissant soleil apporte harmonie et confiance. La lumière du puissant soleil qui est en nous nous donne la force de commencer la nouvelle journée avec énergie et espoir.
1: Zu beginnen.

0: nous aide à ordonner nos pensées, à orienter nos conversations de manière positive et à éclairer les difficultés afin de les résoudre avec la lumière. Les soucis, les problèmes et les difficultés commencent à s'éloigner de nous. Les pensées emplies de lumière et d'espoir s'intensifient. Un sentiment de confiance s'installe en nous et nous donne la force de régler ce qui ne va pas au travail, dans la famille et avec les personnes qui préoccupent nos pensées.
1: In unseren Gedanken bewegen. Hoffnung ist Licht.
0: L'espoir est lumière. La lumière est force. La lumière donne la force de mettre en ordre et de résoudre ce qui doit l'être. La lumière nous renforce au travail. La lumière transforme les disharmonies en harmonie. La lumière apporte de bonnes pensées, des pensées de paix. La lumière résout les conflits et apporte la réconciliation. La lumière est telle une rose odorante qui émane son parfum et rend heureux ceux qui le hument pleinement et joyeusement avec leur cœur. Nous ressentons en nous plus de lumière et d'espoir. Nous remercions. Dans la gratitude, il y a de l'espoir, du réconfort et de la confiance. Remercier la grande et puissante lumière qui est en nous nous donne la force de maîtriser la journée. La lumière qui est en nous, par son rayonnement puissant et lumineux, nous offre un sentiment de paix et de protection. Nous commençons maintenant la journée, renforcée par la lumière qui rayonne en nous.

La journée resplendit grâce au soleil qui rayonne inlassablement et fait percer ses rayons à travers les nuages. En nous aussi, il y a un puissant soleil. Permettons que les nuages encore présents soient dissous, car la lumière du soleil est la lumière de notre nouvelle journée.

Je vous souhaite de tout cœur le meilleur, la lumière du soleil intérieur, la lumière pour votre nouvelle journée. Gabrielle.

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C'est le Dieu d'Abraham, d'Isaac et de Jacob qui s'exprime à travers sa prophétesse à notre époque, Gabrielle. Sa parole est la parole du Consolateur qui fut annoncée par Jésus de Nazareth il y a 2000 ans. Aujourd'hui, lui, le Christ de Dieu, a réalisé sa promesse. Dans ses souvenirs autobiographiques, portant le titre « Une vie de femme au service de l'Éternel, mon chemin en tant que prophétesse, instructrice et messagère de Dieu en se tournant d'air », Gabrielle, la prophétesse et messagère de paix de Dieu, donne de façon vivante un aperçu de sa vie, de ses souvenirs d'enfance et de l'appel à la mission prophétique. C'est par amour pour Dieu, l'Éternel, que Gabrielle, une femme plutôt menue, timide et sensible, accepta de donner la parole prophétique et s'exposa donc au public, tout en sachant qu'elle pourrait être tournée en dérision. Et elle fit en effet l'expérience amère de ce que signifie être rejetée, mise au ban de la société et dénigrée en raison de la parole de Dieu, et ceci en premier lieu par les représentants des églises institutionnelles et ceux qui leur sont soumis. C'est aussi la raison pour laquelle cette autobiographie, écrite en 1997, n'est publiée qu'aujourd'hui, 20 ans plus tard. À l'époque où Gabrielle rédigea ce manuscrit, les campagnes inquisitoriales menées par les églises institutionnelles depuis plus de 20 ans déjà,

0: chers téléspectateurs, chers amis, bienvenue pour cette émission intitulée « La parole éternelle fait le tour de la terre à travers la radio et la télévision ». Oui, la parole éternelle, la parole des cieux, venue sur terre il y a 50 ans, tout d'abord à peine remarquée, uniquement dans un petit cercle de personnes, est aujourd'hui un puissant courant venant du royaume de Dieu à travers la prophétesse de l'époque actuelle. Un courant qui afflue vers toutes les personnes des cultures du monde entier. La parole éternelle est aujourd'hui diffusée partout dans le monde, sur tous les continents, et peut être entendue et lue dans tous les pays de la terre, dans des livres traduits en plus de 20 langues, ainsi que par d'innombrables radios et télévisions indépendantes dans le monde entier, y compris par des télévisions et des radios Internet et d'autres moyens de diffusion encore. Aujourd'hui, en Amérique du Nord et du Sud, en Afrique, en Asie, en Australie et en Europe, des personnes entendent le message des cieux, Dieu en nous et nous en Dieu. Elles apprennent par la radio et la télévision l'existence de l'esprit libre, l'esprit universel, Dieu qui ne connaît pas de religion, qui n'a institué ni culte, ni rite, ni prêtre. Elles découvrent l'enseignement de paix du Christ de Dieu, l'amour pour Dieu et pour le prochain. Chaque jour, des téléspectateurs et auditeurs du monde entier expriment combien ils apprécient les enseignements de l'esprit libre et font part des bonnes expériences qu'ils font dans leur vie grâce à cet enseignement. Nous aimerions partager quelques-uns de ces récits avec vous. Ils sont représentatifs d'innombrables autres récits et montrent que la parole éternelle touche le cœur et l'âme de très nombreuses personnes qui s'engagent alors sur le chemin du Christ, le chemin qui mène à Dieu en nous.
1: Commençons, par exemple, par le continent africain. Les émissions de l'Esprit libre, les émissions sur l'enseignement de l'amour pour Dieu et pour le prochain, peuvent être captées dans tous les pays africains, c'est-à-dire 54 pays, et sont diffusées par de très nombreuses radios et télévisions indépendantes. Un téléspectateur du Zimbabwe écrit « Mes journées ont complètement changé grâce à ces émissions. Par exemple, maintenant je peux pardonner aux autres, je peux prier à tout moment, sans difficulté. Je constate que je suis beaucoup plus pacifique avec mon entourage. Je respecte les créatures de Dieu parce que je sais qu'elles font partie de la création de Dieu. » J'ai reçu tellement d'aide pour surmonter mes faiblesses. Il fut un temps où je pensais que les pasteurs et les prêtres avaient des connaissances sur Dieu. Mais maintenant, j'ai compris que le Christ est en moi et que la chose la plus importante que je puisse faire est de respecter ses lois et de mettre en pratique le sermon sur la montagne dans ma vie. Je suis tellement reconnaissant pour cet enseignement. Le message suivant nous vient du Burundi. « Bonjour, nous suivons régulièrement les émissions de l'Esprit libre. Merci de nous transmettre toutes ces bonnes choses. » Et de Tanzanie, un téléspectateur nous dit « Je regarde les émissions et je sens qu'elles sont une bénédiction pour moi. S'il vous plaît, continuez à partager les enseignements avec les communautés libres du monde entier afin que ceux d'entre nous qui veulent changer puissent le faire. »
0: Il serait peut-être intéressant de mentionner brièvement qu'en Afrique, les émissions de l'Esprit libre sont diffusées en français, en anglais, en portugais et parfois aussi dans certaines langues plus ou moins répandues, comme le swahili, le lingala, l'éwé, le luo ou le kirundi. L'intérêt qu'elles rencontrent, notamment sur le continent africain, est énorme. De nombreux opérateurs de télédistribution, dont certains à un niveau national, réservent pour ces émissions un canal complet 24 heures sur 24 qu'ils proposent dans leur liste de chaînes. En outre, Un nombre grandissant de petites et grandes chaînes indépendantes diffusent régulièrement les émissions, comme par exemple au Cameroun, en Afrique du Sud, en Tanzanie, en Ouganda, en Zambie, au Zimbabwe, au Malawi et au Lesotho, au Kenya et au Nigeria, mais aussi au Bénin, au Gabon, en Guinée, au Togo, en République centrafricaine et en République démocratique du Congo. Par le biais de ces innombrables radios et télévisions, les gens de tous ces pays apprennent qu'aujourd'hui, à travers la parole prophétique, le Christ appelle tous les êtres humains, quelle que soit leur nationalité et leur culture, à suivre le chemin de l'amour pour Dieu et pour son prochain, le chemin du Christ qui mène à Dieu en nous et à vivre selon son sermon sur la montagne et les 10 commandements de Dieu. À ce sujet, un auditeur du Burundi s'est exprimé en disant « Nous sommes très heureux d'avoir pu écouter ensemble la révélation, la loi des semailles et des récoltes et la grâce de Dieu. Merci pour ce message. Dans les paroles du Christ, j'ai ressenti que Dieu est amour, qu'il nous aime infiniment. Le Père nous met constamment en garde contre la récolte de nos propres semailles. Il veut nous protéger de la souffrance et il offre sa grâce à chacun, sans exception. J'ai très clairement compris que chacun décide lui-même s'il fait le bien ou le mal, et que chacun doit donc aussi être prêt à récolter ce qu'il a semé. Je vais être attentif à cela. » Et d'Algérie, au nord du continent africain, le message suivant nous est parvenu. « Depuis que j'écoute vos émissions, ma vie a changé. Avant, j'étais très timide, j'avais peur de tout. Je ne faisais confiance à personne. Maintenant, je ne suis plus comme ça. Comme le disent les émissions, la vie est une école pour apprendre et purifier son âme. Depuis mon enfance, je n'ai jamais aimé les religions ni les dogmes, mais j'aime l'esprit de vérité que j'ai trouvé dans les émissions. Je m'efforce chaque jour de rester fidèle à la parole de Dieu. Merci pour le message de Dieu donné à travers sa prophétesse de l'époque actuelle. »
2: Également sur le continent sud-américain, de plus en plus de personnes découvrent les enseignements de l'esprit libre par le biais de la radio et de la télévision. De nombreuses radios et télévisions indépendantes contribuent à la diffusion de la parole éternelle dans toute l'Amérique centrale et du Sud, comme par exemple au Pérou, en Colombie, au Mexique, au Venezuela ou au Chili. Le responsable d'une chaîne écrit « Je suis chrétien par conviction, sans appartenance religieuse. Je ressens le devoir d'aider les amis du Christ sincères et droits. Et c'est ce que j'ai trouvé dans vos émissions. C'est pourquoi je vous propose de diffuser vos émissions sur notre câble. » Et le message de l'esprit libre tombe sur un terrain fertile. Un téléspectateur du Venezuela témoigne « Grâce à vos émissions, je vis chaque jour plus consciemment et de plus en plus sûr que Dieu, l'Éternel, me guide et m'accompagne tout au long de ma vie sur terre. J'ai fait une rétrospective et j'ai constaté qu'il m'a déjà beaucoup aidé dans de nombreuses situations. » Et du Chili, « Pour moi, qui n'appartient à aucune religion, le contenu des émissions est très intéressant et très instructif. Merci de vous adresser à tous, indépendamment de la religion de chacun. »
1: Nous restons sur le continent sud-américain. Le message suivant vient d'Argentine. J'ai regardé une émission de la série « La véritable école, c'est la vie ». Ces émissions me permettent d'apprendre beaucoup de choses. Récemment, j'ai appris ceci. Comporte-toi envers les autres comme tu souhaites qu'ils se comportent envers toi. Cette phrase me fait prendre conscience de beaucoup de choses en moi. Avant, je dévalorisais les autres, je les jugeais et je me moquais même d'eux. Maintenant, j'ai intériorisé les paroles de Jésus de Nazareth. J'essaie d'en tenir compte également à la maison, dans notre vie de famille. J'apprends aussi de plus en plus à faire les choses moi-même au lieu de m'appuyer sur les autres. On peut ainsi constater que, justement dans les pays où les religions ont souvent imposé leur enseignement par l'épée et la violence et ont causé beaucoup de souffrance au peuple, les gens se libèrent aujourd'hui de cette tutelle et se tournent vers l'esprit libre et le Christ de Dieu qui souhaite ramener toutes les âmes à la maison, au royaume de notre Père éternel. C'est justement ce que montre également le message suivant en provenance du Venezuela. Je suis très reconnaissant pour ces trésors de la sagesse divine qui permettent de prendre le chemin du retour vers le Père. Je tiens fermement la main du Christ. Et du Chili. Je connais cette chaîne depuis un certain temps. Et je vous remercie de tout cœur pour le contenu de vos émissions. Ce sont de véritables cadeaux pour moi. Je m'efforce chaque jour de m'améliorer un peu plus et je sais que le Christ m'y aide.

0: en Asie et en Océanie, et même aux Comores, un archipel à l'est de l'Afrique. Le directeur d'une radio écrit, par exemple, « Vos émissions sont très intéressantes. J'ai de bons retours de la part des auditeurs, car ils recherchent des programmes qui parlent de la vie, de la façon de se comporter les uns avec les autres. Ils aimeraient même que nous les diffusions plus souvent. Ils sont tout à fait enthousiasmés par vos émissions. » Et d'Australie, un auditeur écrit « J'ai beaucoup aimé ce programme sur la non-violence en Christ. La paix et la communication sont toujours la meilleure solution. »
1: Dieu, l'esprit libre, adresse son appel aux personnes de toutes les cultures, indépendamment de leur influence religieuse. Également en Inde, ceux qui le souhaitent ont la possibilité, grâce à la télévision, de prendre connaissance de la parole éternelle, la parole de l'amour pour Dieu et pour le prochain. Un jeune téléspectateur nous dit « J'ai déjà regardé plusieurs fois vos programmes. Maintenant, je suis curieux et j'aimerais en savoir plus sur Jésus. » Le monde arabe est également touché. Le message suivant nous est parvenu d'Arabie Saoudite. Ce qui nous est enseigné dans toutes ces émissions est exactement ce que ma famille et moi avons toujours cherché. Nous croyons profondément que Dieu est là pour tout le monde. Ce qui m'a vraiment touché, c'est de savoir que Dieu est en moi, en nous tous, en toutes choses. C'est très, très bien. Les gens ont besoin de cet enseignement. C'est tout simplement remarquable. J'aimerais en lire et en apprendre davantage. Nous passons de nouveau à une autre culture, aux États-Unis, où la parole de la patrie éternelle est également diffusée par la radio et la télévision. Quelqu'un écrit « Vos émissions sont vraiment géniales. Merci beaucoup pour ce véritable trésor que sont les programmes. Merci pour la richesse du contenu de tous les livres, enregistrements, audio et vidéo. C'est un grand cadeau pour l'humanité. » Cela a été pour moi une découverte et une surprise formidable de voir que les véritables enseignements du Christ sont révélés si largement.
2: Ces dernières années, le nombre de personnes qui regardent leur chaîne de télévision préférée ou écoutent la radio sur leur téléphone portable ou via Internet a augmenté de manière fulgurante. Et c'est aussi par ce biais que de nombreuses personnes peuvent aujourd'hui découvrir la parole éternelle de l'esprit libre et, à partir de l'enseignement de paix et de liberté du Christ de Dieu, se former elles-mêmes et apprendre des choses pour leur vie, sans aucun lien ni aucune contrainte, et ce, dans le monde entier. Les émissions de l'esprit libre peuvent être écoutées et vues dans de nombreuses langues, y compris sur Internet, et en partie via une application. Ainsi, jusqu'au dernier recoin de la terre, chacun peut être touché par la parole éternelle et les enseignements du royaume de Dieu. Les téléspectateurs regardent et écoutent les émissions sur leur téléphone portable ou leur ordinateur, en Amérique du Nord et du Sud, en Europe, en Afrique, au Proche-Orient et en Extrême-Orient, dans de nombreuses villes de Russie, en Inde, en Chine, au Japon, en Australie, en Indonésie, en Malaisie, etc. Partout dans le monde. Même dans des îles lointaines, comme la Polynésie française dans le Pacifique Sud, ou encore la Nouvelle-Calédonie et l'île Maurice. Ainsi, des téléspectateurs de nombreuses cultures et nations différentes écrivent à quel point ils sont reconnaissants d'avoir accès aux émissions du christianisme des origines via Internet ou leur téléphone portable et expriment ce que signifie pour eux la parole éternelle de l'esprit libre et l'enseignement de l'amour pour Dieu et pour le prochain. Par exemple, une personne d'Algérie écrit « Bonjour à tous. Je suis presque tous les jours vos émissions sur mon téléphone portable après le travail et je me réjouis.

0: lui d'en apprendre toujours plus sur la vie spirituelle. Nous sommes sur le chemin qui mène à notre patrie éternelle. Dans ma vie, je n'ai jamais suivi de religion, mais maintenant, j'ai trouvé ce que je cherchais, la religion intérieure. Je vous remercie.
1: Le message suivant vient d'Égypte. Veuillez me faire parvenir un lien vers votre télévision Internet. J'ai trouvé votre chaîne par hasard et j'aime beaucoup les méditations. C'est vraiment génial de trouver cette chaîne. Je suis très reconnaissant. En Iran, également, la parole éternelle se propage par ce biais. Merci beaucoup pour vos programmes très intéressants. Ils m'intéressent beaucoup. Veuillez également m'envoyer le lien vers votre TV web, car chez nous, la réception satellite est restreinte. Les jeunes utilisent beaucoup leur téléphone portable ou l'Internet pour s'informer, et nombre d'entre eux trouvent par ce biais les émissions qui transmettent les enseignements du Christ de Dieu, ainsi que les programmes dans lesquels les jeunes racontent leurs expériences sur le chemin qui mène à Dieu. Le message suivant nous est parvenu du Mexique, suite à l'une de ses émissions. Il y a quelques jours, j'ai vu une émission dans laquelle des jeunes gens racontaient les expériences qu'ils font avec l'enseignement de l'esprit libre. C'est une très belle émission qui m'a beaucoup motivé.
0: Ainsi, de plus en plus de portes s'ouvrent à la parole de l'Éternel et aux enseignements de la sagesse divine, qui sont des repères dans ce monde de plus en plus chaotique et qui donnent à chacun d'innombrables aides pour maîtriser sa vie et faire des pas vers Dieu en nous. C'est ce que reflète également ce message où une téléspectatrice écrit « Je suis née en Russie et je vis actuellement en Allemagne. Lorsque j'ai découvert les émissions, je n'arrivais pas à croire que c'était vrai, car j'avais déjà perdu l'espoir que cela puisse exister. La prophétesse et messagère de Dieu explique tout si simplement, et j'ai déjà beaucoup appris pour ma vie. Il y a une force infinie dans la demande de pardon. Depuis mon enfance, je ressentais que Dieu est en nous et dans la nature. Je n'ai jamais fréquenté d'église. C'est pourquoi j'aimerais vous soutenir. Mon souhait est que tout le monde puisse prendre connaissance de ces émissions.
2: Chers téléspectateurs, chers amis, oui, aujourd'hui le message « Dieu en nous » et nous en Dieu, fait vraiment le tour de la terre, tout comme l'appel du Père éternel à suivre le chemin de l'amour pour Dieu et pour le prochain, qui ramène à la maison dans le royaume éternel. À notre époque, comme jamais auparavant dans l'histoire de l'humanité, la parole éternelle afflue vers l'humanité sous toutes les facettes de la vérité éternelle. Et tout remerciement revient au couple porteur de la sagesse divine, le séraphin en habit terrestre et le chérubin de la sagesse à ses côtés. Un téléspectateur ghanéen résume cette gratitude pour cet événement cosmique unique en écrivant ceci. Merci beaucoup. Le contenu de vos programmes enrichit ma vie. Que cela devienne mon pain quotidien. Mon seul but est d'apprendre, à partir de ces enseignements, comment vivre en accord avec la volonté de Dieu donnée dans les révélations de Dieu à travers sa prophétesse de l'époque actuelle. Merci de tout cœur. Chers amis, nous venons d'entendre de nombreuses impressions et expériences de téléspectateurs et d'auditeurs des quatre coins du monde, de personnes qui suivent les enseignements de l'esprit libre, Dieu en nous et nous en Dieu, par la radio et la télévision et qui apprennent de nombreuses bonnes choses pour leur vie. Pour aujourd'hui, nous vous disons au revoir et serions heureux de vous retrouver pour une prochaine émission. Au revoir et une salutation en Dieu.

0: guérison, un mot plein d'espoir. La guérison apporte apaisement, consolation, délivrance et aussi la paix intérieure. Le mot guérison signifie le processus qui mène à la santé. Qui n'a pas à se plaindre d'un problème de santé plus ou moins grave dont il souhaite être libéré? Qui n'a pas besoin de guérison?
1: Dieu est la force qui guérit et qui aide au plus profond de chacun. Dieu guérit est le titre du livre que nous aimerions vous présenter. Un livre de Gabriel, la prophétesse et messagère de Dieu. La guérison, le processus de guérison et le fait d'être guéri sont en rapport avec un ordre fondamental de l'être intérieur. Nos sentiments et nos pensées ont une grande influence sur notre bien-être. En les orientant positivement sur Dieu qui est la source de la force en nous, nous pouvons contribuer à notre bien-être. Ce livre apporte des connaissances et des aides fondamentales et nous permet de ressentir que l'Esprit éternel, Dieu, l'amour, qui donne la vie et le salut, n'abandonne jamais ses enfants. Gabriel,

0: La terre se défait du monde matérialiste et éloignée de Dieu. Cette nouvelle époque donne naissance à la nouvelle ère, un nouveau ciel et une nouvelle terre, car le retour en esprit du Christ de Dieu a été annoncé et est imminent. L'institution catholique romaine a combattu et en partie exterminé ceux qui voulaient apporter le sermon sur la montagne dans le monde. L'enseignement pour entrer dans une ère pacifique, comme par exemple les Bogomiles, les Vaudois, les Cathares, les Albigeois, les Baptistes, les Mennonites ou les Adventistes. Certains d'entre eux furent exterminés au cours de persécutions sanglantes. Du point de vue de l'Église, le sermon sur la montagne que Jésus de Nazareth incarnait et qu'il enseigna aux hommes pour entrer dans la grande ère de la vie ne devait pas être mis en pratique. Si le sermon sur la montagne avait été enseigné et vécu, le monde d'aujourd'hui aurait un tout autre visage. Il serait empreint de pacifisme et de valeurs éthiques et morales élevées, et les hommes vivraient en paix les uns avec les autres. Pourtant, l'esprit du sermon sur la montagne, l'esprit rédempteur et libérateur, n'abandonne pas la partie. À travers des fils et des filles de Dieu, le Christ lance une nouvelle fois son appel dans le monde. Le sermon sur la montagne peut être vécu. Le sermon sur la montagne peut être vécu. Le sermon sur la montagne peut être vécu. Sa parole a toute sa validité. Chers téléspectateurs, chers amis, entrez avec nous, les chrétiens des origines, dans la nouvelle époque, dans la grande ère de Jésus, du Christ. Vous commencerez ainsi à mettre en pratique le sermon sur la montagne, tout comme nous le faisons, car le sermon sur la montagne est un cadeau que nous font les cieux. C'est la loi du royaume de Dieu, de l'amour, la loi pour une ère empreinte de paix, de réconciliation, de sincérité, de droiture, de justice, dans laquelle règnent les principes célestes suprêmes pour un monde nouveau, bienséance, savoir-vivre, éthique, morale et style. Chers téléspectateurs, chers amis, bienvenue pour cette nouvelle émission de la série « La nouvelle ère du Christ de Dieu, le sermon sur la montagne peut être vécu ». Aujourd'hui encore, de nombreux invités se sont retrouvés dans notre studio pour participer à cette émission. Bienvenue à tous. Au début du sermon sur la montagne de Jésus de Nazareth se trouvent 8 béatitudes. Leur contenu est riche en aide et est à la base de notre réflexion tout au long de cette série d'émissions. Voici la béatitude dont nous aimerions parler aujourd'hui. Bienheureux ceux qui ont le cœur pur, car ils contempleront Dieu. Chers amis, ce que Jésus annonce dans cette béatitude, ce qu'il y propose, donne espoir à tous ceux qui croient en lui, le Christ. Ceux qui croient en lui orientent leur vie sur les enseignements du sermon sur la montagne et apportent toujours plus de lumière dans leur existence en accomplissant progressivement ce que Jésus de Nazareth, le Christ de Dieu, notre Rédempteur, a enseigné aux hommes et a vécu en exemple pour chacun de nous. La 6e béatitude délivre véritablement un message très profond, un trésor que nous, les hommes, pouvons retrouver afin de nous rapprocher de Dieu, le Père de tous les hommes et de toutes les âmes, ainsi que de nos frères et sœurs, les êtres divins du royaume de Dieu.
1: Den göttlichen Wesen im Reich Gottes.
2: So mancher könnte nachsinnen in
3: en réfléchissant, certains se demanderont peut-être, mais où est ce trésor dont il est question? Est-il enterré au fond d'un désert ou sous les conceptions insensées et les excès humains caractéristiques au monde d'aujourd'hui? Ou bien est-ce encore l'un de ces secrets que les églises institutionnelles ont créés autour de la vérité éternelle parce qu'elles ne connaissent pas le royaume de Dieu, qui est la vérité éternelle et rayonnante? À cet endroit, permettez-moi de rappeler que Dieu n'a pas de secret. Il n'est pas un faiseur de secrets. Dieu est esprit. Il est la loi de la liberté, de l'amour et de la vie, qui agit à chaque instant, en tout lieu et en toute chose. Dieu, la loi éternelle, est universel et omniprésent. Dieu est la vie pure, universelle et éternelle du royaume de Dieu. Il est présent dans tous les cosmos, qu'ils soient de matière subtile ou plus grossière. Il est dans la nature, en chaque animal, en chaque pierre, chaque plante et dans l'âme de chaque homme.
4: La loi des cieux qui agit éternellement, la loi de Dieu, de l'amour et de la vie éternelle, a sept dimensions. Le royaume de Dieu est donc composé de sept cieux fondamentaux dans lesquels sont contenus tous les autres. Il est composé de sept fois cette force énergétique qui s'écoulent les unes dans les autres. Il est lumière issue de sa lumière, force issue de sa force, amour issue de son amour. En somme, le royaume de Dieu a sept dimensions. Et celui qui met en parallèle les trois dimensions qui sont propres à la matière que nous connaissons, et l'expression « sept dimensions » comprendra rapidement que jamais, en tant qu'être humain, nous ne pourrons sonder toute la profondeur de Dieu, la loi céleste de l'amour et de la vie éternelle, et qu'ainsi, nous ne pourrons pas non plus le comprendre totalement dans toute sa dimension. En tant qu'être humain, nous pouvons cependant comprendre une chose lorsque nous laissons agir profondément en nous ce qui suit. Premièrement, qu'au plus profond de notre âme agit la loi éternelle de Dieu aux sept dimensions. Deuxièmement, que chacun d'entre nous est le temple de Dieu, puisque Dieu, la loi éternelle et céleste de l'amour et de la vie, est présent au plus profond de chacun d'entre nous.
5: Dieu est donc esprit. Il est la loi omniprésente qui s'écoule éternellement. Dieu, la force éternelle, l'amour créateur éternel, a contemplé et créé son royaume qui existe dans la loi de l'amour et de la vie qui s'écoule éternellement et qui a sept dimensions. À partir de sa force omniprésente, la loi universelle, Dieu créa en premier lieu son propre corps spirituel, l'être que les hommes appellent Père. Il est l'être spirituel le plus élevé des cieux. Notre Père céleste à tous. À partir de sa loi universelle de l'amour et de la vie, et selon son plan pour la création, il créa ensuite ses enfants, des êtres purs, spirituels, à son image.
0: Encore une fois, le Père céleste et éternel a créé ses enfants à partir de sa loi qui s'écoule éternellement, tout comme il s'est lui-même donné forme à partir de sa loi à sept dimensions qui s'écoule éternellement. Si nous croyons véritablement que chaque homme est le temple de Dieu et que Dieu, la loi et la vie éternelle, est en chacun de nous, nous prendrons également conscience qu'au plus profond de notre âme se trouve l'essence du royaume de Dieu, et que l'être spirituel dans lequel vit la loi qui s'écoule éternellement, la loi de Dieu, l'esprit de l'amour et de la paix, demeure au plus profond de notre âme. Lorsqu'un être spirituel se trouve dans un habit terrestre que nous appelons homme, c'est-à-dire lorsqu'il est incarné, cet être de substance plus fine en lui est appelé âme. Le corps divin, l'être spirituel, est composé d'une structure de particules spirituelles, contrairement au corps physique, composé, lui, d'une structure cellulaire.
6: Tout comme la vie se trouve en chaque cellule du corps humain, la vie, Dieu, se trouve aussi en chaque particule du corps spirituel. Dieu, l'Esprit, la loi éternelle de l'amour et de la vie au plus profond de notre âme, s'écoule à travers les particules de l'âme pour se répandre ensuite dans les cellules de l'homme. L'Esprit de Dieu est également appelé le souffle de Dieu. Il est la force qui dispense la vie dans notre respiration.
3: Lorsque le corps physique meurt, l'âme, le corps spirituel, à travers lequel Dieu a insufflé la vie, la loi éternelle de l'univers à l'être humain, sort du corps. L'Esprit de Dieu, qui est dans le corps spirituel, dans l'âme, retire alors du corps physique l'énergie vitale, son souffle, la loi de l'infini, qui est contenu dans la respiration, mais continue à l'insuffler à l'âme désincarnée. Un grand nombre de personnes se sont détournées de Dieu, autrement dit, se sont tournées contre lui. En péchant ainsi, et selon l'intensité de ce péché, elles ont plus ou moins assombri les particules de leur âme. L'homme charge son âme lorsqu'il agit contre la volonté de Dieu, contre les 10 commandements de Dieu et le sermon sur la montagne de Jésus. C'est le contenu de ces sensations, sentiments, pensées, paroles et actes qui détermine les charges de son âme. Nous avons imprégné de ces aspects une partie de notre âme, la structure particulière. C'est pour ainsi dire le dessin de notre âme, ce qui marque notre âme.
4: Tu as parlé des charges de l'âme. Charger son âme signifie recouvrir d'un comportement erroné, négatif, la loi éternelle de l'amour et de la vie, le cœur qui bat dans notre âme, l'Esprit de Dieu. En agissant ainsi, nous ne chargeons pas Dieu, la vie, la loi des cieux, mais les particules de notre âme que nous recouvrons avec les ombres de notre comportement négatif. C'est ce que nous appelons alors les enveloppes sombres ou les habits sombres de l'âme. L'homme est lui aussi entouré de ses propres habits sombres. Ces enveloppes énergétiques sont appelées l'aura de l'homme.
5: Lorsque le corps physique meurt, c'est-à-dire lorsque l'âme quitte ce qui était sa demeure jusqu'alors, elle continue son voyage dans le cosmos de matière plus subtile, ce que nous appelons les planètes de purification, qui correspondent à l'une de ces enveloppes sombres. Soit elle purifie progressivement son corps spirituel sur ces planètes de l'au-delà, vers lesquelles elle a été attirée en fonction de ce qui la charge, c'est-à-dire en fonction des enregistrements négatifs qui sont en elle.
6: Ou alors, elle s'incarne à nouveau pour mettre en ordre ou pour expier dans la vie terrestre son comportement erroné, tourné contre Dieu et finalement contre elle-même. Pendant une nouvelle incarnation, l'homme peut cependant continuer à charger son âme, ce qui n'est pas possible à l'âme dans les plans de purification de l'au-delà. Dans l'au-delà, l'âme peut reconnaître à travers la souffrance son comportement erroné pour le mettre en ordre, ou bien expier. Sur la terre, nous pouvons reconnaître à temps nos aspects négatifs, nous en repentir et les mettre en ordre, ou alors expier. Afin de reconnaître à temps les aspects négatifs que nous avons enregistrés en nous, nous avons reçu des indications nous permettant de vivre selon la volonté de Dieu. Ce sont les 10 commandements et le sermon sur la montagne de Jésus. Comme cela vient d'être dit, l'homme peut, sur la terre, continuer à se charger, c'est-à-dire à enregistrer dans les particules de son âme d'autres causes.
3: N'oublions pas cependant, au plus profond de l'âme de chacun, l'Esprit de Dieu, la loi de l'amour et de la vie reste constamment auprès de l'enfant qu'il a créé, son fils ou sa fille, et ceci quel que soit le lieu où l'âme se trouve, c'est-à-dire sur un plan de purification de matière subtile ou incarné dans un corps humain. L'esprit de notre Père, l'amour immense qu'il porte à chacun de ses enfants, les êtres spirituels qu'il a créés, reste auprès de chacun d'eux.
6: Prenons conscience que le Père et l'enfant sont inséparables parce qu'ils sont unis par l'amour au plus profond de l'âme. La racine originelle de notre être véritable, de l'être spirituel au fond de notre âme, est le royaume de Dieu, notre patrie dans l'existence éternelle, auprès de Dieu, notre Père éternel. L'homme et l'âme possèdent ainsi le libre arbitre de se diriger, pendant l'incarnation, vers le royaume de Dieu qui est au plus profond de l'âme, afin que celle-ci, en se purifiant, puisse retourner progressivement dans la maison du Père. Ou bien, l'âme traverse plusieurs incarnations. L'homme et l'âme décident eux-mêmes du moment où l'enfant de Dieu retournera dans la maison du Père.
7: Gott, unser ewiger Vater,
5: Dieu, notre Père éternel, aime ses enfants. L'être spirituel, l'être divin que Dieu, notre Père céleste éternel, a contemplé dans son cœur de Père et a créé, à partir du courant de sa loi éternelle et omniprésente, est un être libre, car il est loi éternelle comprimée, et celle-ci contient la liberté. Ainsi, chaque être divin, chaque être spirituel, est, au même titre que tous les autres, héritier du royaume de Dieu. Il prend ses décisions selon la loi de la vie. Il agit selon la loi de la vie, qui est unité, liberté, fraternité et justice. La loi de Dieu est donc, entre autres, la liberté absolue. Tous les êtres purs sont, de manière égale, héritiers du royaume de Dieu, en conséquence de quoi rien ne leur est interdit. C'est pourquoi ils sont également présents sur tous les plans célestes. Reconnaissons-nous la différence avec l'omniprésence? Seule la loi universelle, l'Esprit, Dieu, est omniprésent. Au plus profond de l'âme de chaque homme est ancrée la liberté inhérente à l'héritage divin. Étant donné que nous sommes des êtres libres, nous sommes aussi responsables de notre comportement, du contenu de nos sentiments, sensations, pensées, paroles et actes. Chaque être humain, chacun d'entre nous, décide de sa propre vie, ainsi que du moment où il souhaitera se rapprocher du trésor qui se trouve au plus profond de son âme, afin de pouvoir affirmer de tout cœur « Je suis un enfant de Dieu, mes racines originelles sont dans le royaume éternel de Dieu, dans la maison de mon Père éternel. »
8: Le chemin qui nous ramène à la maison de notre Père est donc devant nous. Nous devrions reconnaître les enregistrements négatifs et éloignés de Dieu
4: présent dans notre âme et dans les constellations planétaires de matière subtile, et avec l'aide du Christ de Dieu, nous en repentir, les mettre en ordre et ne plus les répéter. Cela signifie, en d'autres termes, éclaircir les habits sombres de notre âme ou nous en libérer complètement. Chacun d'entre nous décide lui-même quand, où et comment il veut se libérer de ses habits sombres.
9: Manch einer wird sich die Frage stellen.
6: Certains se diront peut-être, tout cela est-il en rapport avec Jésus, le Christ que les chrétiens appellent le Rédempteur? Le Christ de Dieu, qui vécut sur terre en Jésus de Nazareth, est le corrégeant des cieux. Son héritage divin est omniprésent. Avec Dieu, son Père céleste, dans les quatre premières forces de création de Dieu. Le royaume de Dieu est composé de sept forces fondamentales. Les quatre premières forces fondamentales sont des forces de création. Les trois autres sont des qualités, des forces d'agencement inhérentes aux enfants de Dieu. Le Christ de Dieu est, avec son Père, qui est aussi notre Père, omniprésent dans les quatre premières forces de création. C'est l'héritage céleste qu'a reçu le corrégeant des cieux, le Christ de Dieu, le Fils de notre Père. Répétons encore une fois. Les quatre premières forces divines, les forces de création ont pour nom l'ordre, la volonté, la sagesse et la rectitude. Le corrigeant des cieux est omniprésent dans ces quatre premières forces, ce que ne sont pas les enfants de Dieu, les êtres spirituels. Les êtres spirituels, grâce à leur héritage divin, peuvent être présents dans l'existence pure tout entière. En d'autres termes, ils ont accès à tous les plans célestes, à toute la création, parce que tout est inhérent à leur héritage divin. Mais ils ne sont pas eux-mêmes la loi universelle dans toutes les formes pures.
3: Les quatre forces de création de Dieu sont des énergies issues de la loi divine. C'est à partir d'elles que l'Esprit de Dieu et que le Christ de Dieu puisent pour créer de nouvelles formes de vie qui sont vie ayant pris forme. D'innombrables planètes de matière subtile voient le jour, poursuivant ainsi l'extension des plans célestes aux sept dimensions. En d'autres termes, Dieu avec le Christ est le Créateur et la force omniprésente dans les quatre forces de création. Dieu, notre Père, est lui omniprésent dans les sept plans célestes, c'est-à-dire dans les quatre forces de création ainsi que dans les trois forces qui caractérisent un enfant de Dieu. Ces forces sont également appelées qualités de la filiation divine et s'écoulent également dans toute la création à cette dimension. Je me permets de répéter une nouvelle fois. Le corrigeant des cieux, le Christ, est omniprésent dans les quatre forces fondamentales de création. Dieu Père, l'Éternel, lui, est omniprésent dans les sept forces énergétiques de la création aux sept dimensions. C'est pourquoi Jésus de Nazareth disait « Mon Père est plus grand que moi ». Le Christ étant omniprésent dans les quatre forces fondamentales, les chrétiens des origines appellent leur Rédempteur le Christ de Dieu.
4: Mais demandons-nous maintenant comment le Christ est devenu notre Rédempteur et pourquoi il peut affirmer « Moi, le Christ, je suis le chemin, la vérité et la vie. Nul ne vient au Père qu'à travers moi. » Le corrigeant des cieux, le Fils de Dieu, détacha une grande partie de son héritage céleste, qui est omniprésent dans les quatre forces de création, afin de soutenir et aider par ce potentiel de lumière divine toutes les âmes incarnées ou non. Cet acte fut nécessaire pour que, grâce à la lumière de rédemption du Christ, l'être spirituel présent au fond de chaque âme soit protégé de la dissolution de toutes les formes spirituelles, ce qui était le plan de l'adversaire de Dieu, et puisse retrouver le chemin qui ramène à la maison du Père, à ses racines éternelles. Sur le mont Golgotha, Jésus de Nazareth, dont le corps avait été martyrisé par les hommes et cloué sur la croix, dit à peu près en ces termes, « Tout est accompli. Père, je remets mon esprit entre tes mains. »
6: Chers téléspectateurs, chers amis, en prononçant ces paroles, le Christ de Dieu en Jésus de Nazareth accomplit la promesse qu'il avait faite à Dieu, son Père. Une partie de son héritage divin s'écoula à ce moment dans toutes les âmes pour empêcher la dissolution des formes spirituelles, y compris celle des êtres spirituels, ce qui aurait été contre la volonté de Dieu. En conséquence, depuis ce moment, l'homme ne peut charger son âme que jusqu'à un certain degré. Le cœur de l'être spirituel, dans lequel l'adversaire de Dieu voulait s'infiltrer pour y accomplir son plan, fut, dès cet instant, protégé par la force rédemptrice, l'héritage du Christ de Dieu. Ainsi, le désir de l'adversaire de Dieu ne pourra pas être réalisé. C'est le grand acte accompli par Jésus de Nazareth qui a tenu bon pour honorer Dieu, l'Éternel, son et notre Père. L'héritage du Christ de Dieu est donc tel un écran protecteur autour du cœur de Dieu, notre Père, dans chaque être spirituel, dans chaque âme.
3: Permettez-moi de répéter encore une fois. Le Christ de Dieu, par son acte, a empêché la dissolution totale de la création et des enfants de Dieu, les êtres spirituels. La création de Dieu, le royaume de Dieu et tous les êtres spirituels que nous sommes tous au fond de notre âme restent des enfants de Dieu et seront tous, un jour ou l'autre, reconduits jusqu'à la maison du Père éternel, jusqu'à nos racines éternelles, grâce et à travers Jésus, le Christ, notre Rédempteur.
5: Maintenant, la plupart de nos auditeurs savent pourquoi Jésus de Nazareth est notre Rédempteur et pourquoi il peut dire à juste titre moi, le Christ, je suis le chemin, la vérité et la vie. Nul ne vient au Père qu'à travers moi. L'enseignement central qu'il a apporté lorsqu'il était incarné en Jésus de Nazareth fut et est le sermon sur la montagne. C'est l'enseignement céleste issu des cieux purs. Et c'est également le chemin qui nous ramène à nos racines véritables et éternelles, nos racines spirituelles. Dans la sixième béatitude de son sermon sur la montagne, Jésus enseigne ceci. Bienheureux ceux qui ont le cœur pur, car ils contempleront Dieu. Chacun d'entre nous se libérera un jour ou l'autre de ses habits sombres, autrement dit, purifiera son âme, aura de nouveau un cœur pur et retournera en tant qu'être pur dans la maison du Père éternel. Jésus, le Christ, notre Rédempteur, c'est-à-dire notre Sauveur et notre Guide, nous tend la main, car il aimerait nous guider aujourd'hui, maintenant, à chaque instant. Chers téléspectateurs, chers amis, Si vous voulez saisir sa main tendue, n'hésitez pas, car de tout temps, il a été possible de vivre selon le sermon sur la montagne de Jésus, le Christ. Il en est de même aujourd'hui, pour vous, pour nous tous. Et celui qui le souhaite pourrait chercher à reconnaître progressivement certains aspects de ses habits sombres, autrement dit, des charges de son âme, et mettre en ordre ce qui l'assombrit, ce qui la charge encore. Les 10 commandements de Dieu, en relation avec le sermon sur la montagne de Jésus, nous aident à trouver notre être véritable. Ensemble, efforçons-nous de retrouver un cœur pur pour que, lorsque nous quitterons notre corps terrestre, nous puissions contempler Dieu, notre Père, les yeux dans les yeux. Prenons conscience que notre corps physique appartient à la planète Terre et que notre corps spirituel appartient au royaume de Dieu.
6: Écoutons encore une fois consciemment la sixième béatitude. Bienheureux ceux qui ont le cœur pur, car ils contempleront Dieu. Chers téléspectateurs, chers amis, si vous le souhaitez, tel que nous l'avons fait lors de nos précédentes émissions sur le Sermon sur la montagne, prenez maintenant le texte des 10 commandements de Dieu et lisez pour vous-même, lentement, ces commandements l'un après l'autre. Si certaines pensées de la vie quotidienne vous préoccupent encore, si vous avez du mal à vous concentrer, inspirez et expirez profondément à plusieurs reprises avant de retrouver une respiration correspondante à votre propre rythme corporel. Si malgré tout, vous avez encore du mal à vous concentrer, placez-vous devant la fenêtre ouverte, inspirez et expirez profondément jusqu'à ce que vous remarquiez que les pensées qui vous dérangent perdent du terrain et abandonnent la partie. Alors, reprenez une respiration correspondante à votre propre rythme corporel. Pendant ce temps, nous entendons quelques notes de musique. Nous nous retrouvons dans quelques instants pour la suite de l'émission.

0: Nun geht es weiter.
1: Poursuivons maintenant cet enseignement en commençant la lecture des commandements de Dieu. Cette émission peut effectivement être un enseignement pour nous-mêmes et nombre d'entre vous ont déjà, au cours des émissions précédentes, découvert des aspects d'eux-mêmes. Pendant que chacun lit pour lui-même, nous entendons quelques notes de musique.

0: Sie machen wieder die Erfahrung,
1: une nouvelle fois, vous remarquez que vous êtes touché par l'un ou l'autre de ses commandements qu'il émet vers vous. Des images et des pensées qui veulent vous dire quelque chose se forment en vous. Vous ne ressentez cependant pas encore le moment de frayeur où le cœur se met à battre plus fort et où un sentiment désagréable s'installe dans l'estomac. Utilisez les quelques instants qui vont suivre pour prendre quelques notes sur l'essentiel de ce que vous avez reconnu dans cette partie de votre lecture des 10 commandements. Quelques notes de musique vous y aideront peut-être. Si vous le souhaitez, prenez donc maintenant quelques notes.

0: Nun geht es weiter.
1: Poursuivons maintenant notre lecture consciente et calme des commandements de Dieu. Si vous avez le sentiment de devoir recommencer cette lecture depuis le début, faites-le. Ici, dans le studio, nous marquons maintenant une pause afin de vous permettre de faire cette expérience de prise de conscience personnelle suite à la lecture de l'un des 10 commandements de Dieu, cette expérience au cours de laquelle votre cœur et votre système nerveux central sont tout à coup en émoi.

0: Haben Sie das Aha-Effekt-Erlebnis?
1: Avez-vous pu apprendre quelque chose sur vous-même? Si c'est le cas, l'énergie du jour aura aidé à stimuler ce mouvement désagréable, afin que des aspects enregistrés dans votre âme, qui ne sont pas encore réglés, puissent petit à petit remonter à votre conscient sous forme de pensée et d'image.
0: Und sich im Oberbewusstsein zu Gedanken und Bildern formiert. Ist es noch nicht so weit?
1: Si ce n'est pas encore le cas, nous vous proposons de faire encore une pause.
0: Bleiben Sie ruhig.
1: Restez calme. Laissez remonter en vous ce qui vient du subconscient. Ici au studio, nous marquons une nouvelle pause afin que vous puissiez observer de plus près les images et les pensées qui remontent en vous.

0: Bilder und Gedanken zeigen auf,
1: vos images et vos pensées vous montrent ce qui a eu lieu par le passé. Par exemple, les discordes ou disputes que vous avez eues avec vos prochains et l'effort possible que vous ayez complètement oublié ces situations. Pourtant, elles étaient encore là, dans l'une des enveloppes sombres, tissées dans l'un des habits sombres de votre âme, c'est-à-dire encore enregistrées en elles. Peut-être avez-vous, à travers cette situation, fait du mal, voire causé du tort à votre prochain, ainsi qu'à vous-même. Prenez note de ce dont vous avez pris conscience afin de le mettre en ordre à la fin de cette émission. Lorsque cette émission sera terminée, mesurez ce que vous avez reconnu à la sixième béatitude du sermon sur la montagne, afin de reconnaître dans quelle situation vous avez été dur de cœur, dans quelle situation vous avez été calculateur, et pourquoi, dans ces situations, vous n'avez vu que votre propre personne et donné de l'importance uniquement à votre ego. Pourquoi vous avez, à ce moment-là, dévalorisé votre prochain, peut-être aussi parlé de lui en des termes désobligeants, ou même, éventuellement, lui avez causé du tort.
2: Il existe de nombreuses raisons pour lesquelles nous avons pu le faire. Il y a cependant un aspect que nous ne devrions pas oublier. C'est de retirer la poutre de notre œil avant de chercher la paille dans l'œil de notre prochain. C'est une grande aide qui nous permet de nous libérer de nos péchés, des comportements erronés et tournés contre notre vie véritable, contre les commandements de Dieu, contre les enseignements du sermon sur la montagne de Jésus, et finalement, contre nos propres racines éternelles qui sont dans le royaume de Dieu, notre patrie. Rappelons-nous ce que nous avons entendu au début de cette émission. Dieu notre Père aime son enfant, son fils, sa fille. Ainsi, il est et reste à tout moment auprès de chacun d'entre eux. Où est-il? L'Esprit de notre Père est au plus profond de notre âme, et son Esprit, que nous ressentons dans notre respiration, est son souffle, la vie dans notre corps physique.
3: Jésus, le Christ, est notre Rédempteur. À travers son acte de dimension incommensurable, à travers la partie de son héritage divin, omniprésent, devenu pour chaque âme le chemin de la rédemption, il nous reconduit jusqu'à la maison du Père. Faites à Dieu, votre et notre Père, ainsi qu'au Christ, et en fin de compte à vous-même, une grande joie. Repentez-vous de l'un de vos vieux trophées égocentriques, que vous avez maintenant reconnu, et mettez ces aspects en ordre. Il y a sûrement différentes possibilités qui s'offrent à vous. Faites-le par amour pour Dieu, votre et notre Père, à tous. Vous ressentirez alors que votre cœur s'allégera, parce que votre âme, libérée de certaines ombres, se sera éclaircie.
0: Liebe Mitmenschen,
1: chers amis, l'amour de Dieu nous relie les uns aux autres. L'amour pour Dieu et pour notre prochain nous unit. Si vous faites cette tâche en utilisant les 10 commandements de Dieu et les béatitudes du sermon sur la montagne de Jésus, et si vous mettez en ordre ce qui obscurcissait votre âme, la lumière pénétrera toujours plus en vous. Votre âme s'éclaircira, car ces habits sombres feront place à des habits plus clairs. Vous ressentirez alors un souffle de béatitude intérieure. Vous ressentirez un tout petit peu ce que signifie l'amour pour Dieu et pour le prochain. Tout à coup, vous remarquerez que nous sommes tous, nous, y compris, ici dans le studio, des frères et des sœurs qui appartiennent au royaume de Dieu. Chers amis, laissez-vous toucher par l'immense amour de Dieu, notre Père céleste, et laissez-vous guider par le Christ, notre Rédempteur. Si vous priez, rappelez-vous que nous sommes tous le temple de Dieu parce que l'Esprit de Dieu, notre Père éternel, est en nous et auprès de nous. Chers amis, dans cette conscience, nous sommes unis en tant que fils et filles de Dieu.
4: Chers téléspectateurs, chers amis, c'est sur ces profondes paroles de Gabriel que nous souhaitons, pour aujourd'hui, prendre congé de vous. Essayez et vous verrez que vous y arriverez de plus en plus facilement. Ainsi, nous souhaitons à tous de se laisser toujours plus guider par le Christ, notre Rédempteur. Nous vous adressons une chaleureuse salutation à Dieu. Au revoir et à bientôt.

L'ère messianique et sophianique a commencé. Le retour du Christ de Dieu est annoncé dans la conscience de ses paroles « Je viens bientôt ». Je ne viens pas dans la chair, mais en esprit auprès de ceux qui font ma volonté. Ce sont les combattants pour le royaume de Dieu qui reviennent et ceux qui viendront encore. Les armes se taisent, car le Christ est ressuscité. Plus d'armes. Place au signe du Christ. Avec les paroles autour de la clé du Christ, le royaume de Dieu, l'existence infinie, le portail des cieux est ouvert, le chemin vers l'éternité.

Chers amis, vous allez suivre maintenant l'enregistrement de la rencontre de la commune du christianisme des origines, la commune fondatrice du Seigneur pour l'édification du royaume de paix du Christ de Dieu, qui a eu lieu en septembre 2026. Cette rencontre s'est déroulée dans la bibliothèque Sophia, le centre de l'Esprit libre en Allemagne.

0: Liebe Schwestern, liebe Brüder,
1: chères sœurs, chers frères, depuis la Bibliothèque Sophia, le centre de l'esprit libre, initié, conçu et rempli du plus haut savoir spirituel venu du royaume de Dieu par Gabriel, la prophétesse et messagère de Dieu, nous saluons tous les frères et sœurs de la commune fondatrice pour l'édification du royaume de paix du Christ de Dieu, également tous ceux qui sont dans les bassins collecteurs et les communautés libres du monde entier, ainsi que les très nombreuses personnes qui nous entendent à la radio et à la télévision. À tous, une chaleureuse salutation en Dieu. Nous voulons consacrer notre rencontre d'aujourd'hui tout particulièrement au souvenir de notre sœur bien-aimée, Gabrielle, car cela fait maintenant environ 2 ans qu'elle a quitté la terre pour retourner dans le royaume de Dieu. Quand Gabrielle est passée dans cette autre forme d'existence, cela a été une très grande perte pour nous tous. Mais nous savions que c'était pour elle une libération et qu'elle se réjouissait beaucoup de ce retour à la maison. Notre amour pour elle l'a accompagnée et nous savions bien que Sophia retournerait un jour dans la

0: patrie céleste. En revanche, ce que nous n'osions plus espérer, c'est tout ce qui s'est produit depuis lors. En effet, le royaume de Dieu a tout prévu, préparé. À travers le fils de la sagesse, Ulrich, qui a vécu auprès de Gabriel ces 20 dernières années, a pris soin d'elle et l'a accompagnée, la continuité de la parole prophétique est assurée à notre époque. Ainsi, nous pouvons ressentir l'amour de Gabriel lorsque nous entendons sa parole venue du royaume de Dieu, lorsqu'elle nous parle par la parole prophétique à travers son Fils spirituel. En ces heures, nous en faisons l'expérience. Elle est vivante en esprit aux côtés du chérubin de la sagesse divine. Elle continue de nous aider, de nous soutenir, de nous instruire et de nous former en tant que sœurs du royaume de Dieu, en union avec le Christ Dieu. En 2007, lors d'une rencontre de la Pentecôte, Gabriel nous a adressé quelques paroles sur nous, les chrétiens des origines, que j'aimerais vous lire. Voici ce qu'elle nous a transmis. Nous n'avons pas de dirigeants. Nous sommes tous frères et sœurs entre nous, enfants d'un même Père éternel. Nous avons tous dit oui à la grande mission du Christ Dieu afin d'édifier l'œuvre du Christ Dieu qui comprend de nombreuses facettes et de la porter dans le monde. Dire oui à Dieu signifie développer nos capacités et nos talents spirituels et les utiliser en fonction de notre formation professionnelle ou autrement selon les talents et les capacités qui se manifestent pour qu'ils profitent à l'œuvre du Christ de Dieu. Tous, nous nous engageons plus ou moins pour l'œuvre du Christ de Dieu et notre sœur Gabrielle également. Sa mission a été et reste d'être en mesure d'accomplir la tâche de prophète, c'est-à-dire de vivre de telle manière que Dieu puisse parler à travers elle, c'est-à-dire ne rien vouloir d'autre que servir Dieu. Chez nous, les chrétiens des origines, c'est Dieu que l'on glorifie et non la trompette, l'instrument. Gabriel demande de tout cœur qu'on la voie comme une sœur et rien d'autre. Elle demande de tout cœur que l'on adore Dieu et que l'on ne glorifie pas la sœur qu'elle est. Le centre de tout, c'est le Christ, Dieu, notre Père, notre patrie éternelle, l'édification du royaume de paix et rien d'autre. Chères sœurs, chers frères, ces paroles reflètent la grande modestie, la bonté et l'esprit fraternel de Gabriel, dont nous avons pu être les témoins. Et si nous voulons passer cette soirée en souvenir d'elle, ce n'est pas pour la glorifier, mais par amour pour elle, le séraphin de la sagesse divine, ce grand être devant le trône de Dieu. Elle a pris sur elle de se préparer pendant de nombreuses incarnations douloureuses pour agir sur cette terre pendant plus de 50 ans, en cette grande époque de bouleversement, comme messagère de Dieu et pour donner la parole prophétique avec une qualité que l'on n'avait plus connue depuis Jésus de Nazareth. Chères sœurs, chers frères, ce soir, nous allons pouvoir écouter ensemble une révélation donnée à travers Gabriel en 1997, il y a donc près de 30 ans, et dans laquelle le Dieu Créateur éternel, le Dieu Père-Mère, s'adresse à nous avec puissance. Celui qui laisse agir en lui les paroles de l'Éternel pressentira quel grand être a séjourné parmi nous pour rendre cela possible. Elle l'a fait par amour pour Dieu, en toute simplicité, comme une sœur, mais puissante en esprit. Préparons-nous aux paroles de notre Père éternel que nous allons entendre maintenant. Elles sont aussi actuelles aujourd'hui qu'à l'époque, car son esprit est présence éternelle et sa parole est valable hier comme aujourd'hui.
1: Ich bin das Ziel aller Seelen und Menschen.
2: Je suis le but de toutes les âmes et de tous les êtres humains. Le Tout-Puissant et la Toute-Puissance Dieu. Celui qui peut le comprendre comprend ma parole. Celui qui ne veut pas accepter cela ne me comprend pas parce qu'il ne se connaît pas lui-même et qu'il n'a pas non plus appris à se comprendre. Je suis le je suis. Ma parole s'exprime à travers la bouche prophétique, parce que les âmes et les êtres humains ont perdu le langage des cieux. Les peuples de cette terre parlent leur langue. Les êtres humains des différents peuples ont acquis des mots dont ils sont eux-mêmes le contenu. Ce n'est pas Dieu, le je suis, qui en est le contenu. J'ai choisi une personne et j'ai mis à ses côtés un grand être divin. Elle a été formée par cet être divin afin qu'elle comprenne le langage des cieux et le traduise pour vous, les êtres humains. Ainsi, vous entendez ma parole dans la langue maternelle du prophète. En vérité, je vous le dis, à vous, les êtres humains, dans vos habits humains, vous avez oublié qui vous êtes au plus profond de vous-même. Vous avez construit des royaumes extérieurs terrestres et ne savez plus que le vrai royaume, le royaume intérieur, est votre patrie éternelle. En parlant votre langage égoïste, vous avez perdu le langage des cieux et vous êtes ainsi devenu faible et impuissant. Parce que vous êtes faible et impuissant, vous avez choisi des dirigeants, eux-mêmes faibles et impuissants, qui conduisent les peuple à la ruine. Regardez ce qui se passe dans votre monde. Saisissez le langage des différents peuples et votre propre langage. Alors, vous saurez que le monde n'est qu'un immense chaos, tout comme vous êtes vous-même le chaos, impuissant au niveau de vos pensées et de vos actes. Aussi, vous accrochez-vous à des dirigeants de ce monde et à des dirigeants ecclésiastiques en croyant qu'ils vous feront sortir de votre impuissance alors qu'ils sont aussi impuissants que vous. Des aveugles peuvent-ils conduire des aveugles? Ô enfant humain insensé, la toute-puissance que je suis est en chacun de vous. Pourtant, beaucoup disent « C'est trop difficile pour moi de me tourner vers cette toute-puissance qui est censée se trouver en moi. » Indirectement, ils disent par là « Je préfère m'accrocher à des dirigeants impuissants. Peut-être seront-ils capables de me montrer le chemin pour sortir de mon impuissance. » Mais moi, je vous le dis, ils ne connaissent pas ce chemin. Ils ne sont que des aveugles conduisant d'autres aveugles. Des bergers qui se parent de soutanes et d'autres ornements semblables. J'ai tout cela en horreur. Ils parlent de Dieu. Et en fait, c'est d'eux-mêmes qu'ils parlent. Et vous, mes enfants humains impuissants, vous suivez ces dirigeants impuissants qui mettent en avant leur être misérable par la richesse et le faste. Vous les imitez et espérez recevoir un tout petit peu de leur richesse. Vous vous contentez d'une pièce de monnaie que vous mendiez tout en bas des escaliers de leurs édifices somptueux. Combien de temps encore voulez-vous honorer ces idoles? Vous dites qu'avant l'Ancien Testament, il y avait des idoles. Mais vous les avez encore aujourd'hui, ô enfants humains insensés. Vous n'avez fait que leur donner d'autres noms. Vous les honorez, les adorez, vous construisez sur eux. Et c'est ainsi que vous êtes vous-même devenu impuissant. Des brebis qui cherchent leur chemin. Beaucoup d'entre vous se disent chrétiens et ne savent pourtant pas du tout ce que signifie être chrétien. Je vous le dis, je suis le but de toutes les âmes et de tous les êtres humains, car le corps spirituel qui vit en vous est issu de moi et est donc immortel. Vous qui vous nommez chrétien, vous parlez certes de mon Fils, le corrigeant des cieux que j'ai envoyé à vous, les êtres humains, qui a vécu parmi vous, incarné en Jésus de Nazareth, qui vous a apporté l'amour que je suis et qui a incarner cet amour. Mais vous ne le connaissez pas. Vous dites qu'il serait le chemin, la vérité et la vie. Oui, il en est ainsi. Je suis le but. Il est le chemin qui mène au but. Et en moi, il est la vérité et la vie. Cependant, suivez-vous le chemin du Christ ou bien celui que vous indiquent des dirigeants ecclésiastiques impuissants? En vérité, ce chemin ne mène ni vers l'intérieur ni vers le haut, mais vers l'extérieur et vers le bas. Le Christ, votre Rédempteur, est le chemin qui mène à moi, votre Père, qui est le but. Combien de temps encore allez-vous marchander avec les dirigeants impuissants de vos églises et de ce monde afin d'obtenir quelques pièces de monnaie? Ne savez-vous pas qu'au plus profond de vous, vous portez la richesse des cieux? À quoi servent vos protestations? À quoi sert votre lutte pour obtenir une piécette de plus? À quoi vous sert-il de protester et de mendier pour obtenir du travail? Pour recevoir une piécette de plus, vous êtes prêt à vendre votre prochain. Est-ce là votre amour chrétien? Pour une piécette de plus, vous vous agenouillez devant les dignitaires ecclésiastiques que vous adorez. Ô vous, êtres humains insensés, combien de temps encore allez-vous vivre impuissants sur cette terre que jour après jour, vos dirigeants impuissants mutilent toujours plus? Ne voyez-vous pas que pour une piécette de plus, vous devez être servile et vous tuer au travail? Pourquoi? Parce que vous n'avez pas appris la loi prix et travail, parce que vous adorez vos idoles et les honorez. Vous vous inclinez devant elle. Vous adorez vos dirigeants ecclésiastiques et vous faites ce qu'ils vous disent. Mais ce que le Tout-Puissant vous dit à travers le Christ, votre Rédempteur, vous ne le faites pas. Oh, voyez, si vous compreniez le langage des cieux, oui, si vous parliez vous-même le langage des cieux, alors je ne me révélerais pas à travers la parole prophétique. Mais puisque vous avez recouvert votre soi véritable, en imitant ceux qui vous plongent dans le malheur, il est nécessaire que je donne ma parole par la bouche prophétique. Vous ne vous connaissez pas vous-même, c'est pourquoi vous ne me comprenez pas non plus moi, Dieu, votre Père éternel, ni le Christ, votre Rédempteur. que signifie prix et travail? Tourne-toi vers l'intérieur, ô être humain, car tu es le temple de Dieu et le Tout-Puissant, l'Esprit de la vérité et de la vie que je suis est en toi. La vie est en toi. L'autel, la lumière, l'Esprit est en toi. Tourne-toi vers l'intérieur et prie du fond du cœur. Ne mendie pas, ô enfant humain, car je ne t'ai pas créé en tant que mendiant, mais en tant qu'être pur, en tant qu'être de lumière. Et je t'ai donné l'infini divin pour héritage. Chacun de vous est infiniment riche au plus profond de lui-même. Cependant, la richesse intérieure n'émerge en vous que si vous avez appris à prier. Prier signifie également accomplir au quotidien ce pour quoi vous priez. Prier signifie accomplir pas à pas les 10 commandements que je vous ai donnés à travers Moïse. Prier signifie également accomplir pas à pas le sermon sur la montagne que Jésus, le Christ, votre Rédempteur, vous a apporté. Et si vous comprenez le sens de ces lois divines, vous comprenez ce que signifie travailler. Vous travaillez alors avec la force de l'Esprit. Plus vous accomplissez les aspects de la loi de la vie, plus il y a d'êtres divins à vos côtés qui vous préparent les chemins. Car au plus profond de vous, vous êtes des êtres divins, des êtres de la lumière, des êtres libres. Aujourd'hui, vous êtes des personnes impuissantes qui ne sont pas libres, qui marchandent pour obtenir une piécette de plus. Qui adorent leurs autorités ecclésiastiques impuissantes. Et comme il en était à l'époque de Jésus, il en est de même aujourd'hui. Vous vous asseyez derrière et laissez les grands de ce monde se mettre au premier rang. Quand deviendrez-vous enfin le peuple de Dieu qui peu à peu parvient à la grande unité et à la grande famille grâce au Christ en moi, le Tout-Puissant. Oh, voyez, tout votre être tend vers l'extérieur, vers le monde. Parce que beaucoup d'entre vous ne peuvent pas croire que j'existe. Tant que vous adorez vos idoles, vous ne pourrez pas non plus le comprendre, car l'Esprit de votre Dieu et Seigneur qui vous aime, que je suis, est en chacun de vous. Cependant, si vous ne laissez pas l'Esprit prendre place en vous et qu'à la place vous invoquez des esprits, comment pouvez-vous comprendre le grand Esprit Tout-Puissant qui est votre Père? Le ciel et la terre doivent devenir un. Cependant, la terre demande à être libérée. Pourquoi? Parce que vous l'asservissez, chacun de vous. À cause de votre impuissance, vous laissez faire ce qui arrive à la terre. Ne savez-vous pas que tout ce qui arrive à la terre et tout ce qui est fait aux animaux retombera sur vous? Certains pensent qu'après cette existence terrestre, ils entreront dans les cieux. Je te demande ceci, ô être humain, amènes-tu vraiment les cieux avec toi? Comment as-tu vécu dans ton passé? Comment vis-tu aujourd'hui? Combien de fois ton âme a-t-elle déjà été un être humain ici-bas? Où se trouve votre patrimoine génétique, c'est-à-dire vos gènes? Ne savez-vous pas que le hasard n'existe pas? Ce n'est pas un hasard si vous vivez avec telle ou telle personne, ni la manière dont vous vivez avec elle. Ce n'est pas par hasard non plus si votre corps est enterré à un certain endroit lorsque votre âme le quitte et retourne dans les plans de conscience qui lui correspondent. Le hasard n'existe pas. Tout est programmé tel que vous le voulez. Il n'y a pas de hasard. Tout est soit piloté, influencé, soit guidé. Et si vous croyez que vous êtes guidé par Dieu, vous devez alors vous demander comment vous vivez. Vivez-vous pas à pas selon les commandements de Dieu et le sermon sur la montagne de Jésus? Si c'est le cas, vos pensées et vos paroles deviennent de plus en plus pures et vous parvenez à être guidés par l'Esprit Tout-Puissant en Christ, votre Rédempteur. Oh, voyez et comprenez profondément dans votre cœur. Les lieux où vos gènes sont stockés constituent des endroits où peuvent se rendre votre âme, c'est-à-dire des endroits où votre corps physique peut se former, se constituer lors d'incarnations ultérieures. Les lieux où sont stockés vos gènes deviennent alors des lieux d'atterrissage pour l'âme, qui sont en même temps des lieux où le corps se forme. Tant que vous ne vous élevez pas au-dessus de votre héritage pécheur, vous reviendrez sans cesse. Oh, voyez, vous dites que cette terre est surpeuplée. Pourquoi tant d'âmes veulent-elles s'incarner? Parce que les lieux de stockage de leurs gènes, qui sont en même temps des lieux d'atterrissage, rayonnent de plus en plus. Car au cours de leurs incarnations, elles n'ont pas réglé, purifié le contenu de leur patrimoine génétique pécheur. Beaucoup d'âmes ne se purifient pas non plus dans les plans de purification, leur aspiration étant de retourner vers ces lieux de stockage qui rayonnent à partir de la terre et qui sont en même temps le lieu où elles démarreront leur prochaine incarnation. Cela n'est pas la volonté de Dieu, votre Père que je suis. Ce n'est pas non plus la volonté de Jésus, du Christ, votre Rédempteur. C'est votre volonté tordue et impuissante. C'est l'impuissance qui est en chacun de vous. Vous avez en vous la puissance divine. Mais impuissant, vous continuez à faire ce qui vous nuit à vous-même. Vous êtes contre votre prochain. Vous êtes contre les règnes de la nature. Et en fin de compte, vous êtes contre vous-même. Vous voulez vous nuire à vous-même, vous qui vous infligez vous-même la maladie, la misère, la faim et encore beaucoup d'autres choses. Parce que vous êtes dans l'impuissance, parce que vous voulez avoir du pouvoir. Ensuite, vous m'accusez de ce qui vous arrive. Maintenant, vous direz peut-être, nous devons accuser ceux qui nous dirigent. Oh non, accusez-vous vous-même, vous qui, impuissants, vous laissez guider par des dirigeants également impuissants. Je le répète, vos protestations ne vous servent à rien. Il ne vous sert à rien d'accuser votre prochain ni vos dirigeants que vous avez élus. Accusez-vous plutôt vous-même. que ceux qui n'accomplissent pas ce que Jésus a enseigné et vécu en exemple s'accusent eux-mêmes. Vous parlez du Christ car vous pensez être chrétien. Vous parlez de lui, mais vous ne le connaissez pas, parce que vous ne vous connaissez pas vous-même en tant qu'enfant de Dieu. Vous dites que vous êtes des enfants de Dieu. En vérité, vous êtes les enfants des autorités ecclésiastiques qui vous dictent ce que vous avez à faire. Lorsqu'elles parlent de Dieu, elles parlent en fait d'elles-mêmes. Vous adorez donc des êtres humains et ainsi des idoles. Vous êtes des serviteurs d'idoles tant que vous ne vous tournez pas vers votre intérieur. Ne savez-vous pas qu'au plus profond de vous se trouve la paix, l'amour, votre héritage divin? Beaucoup l'ignorent, et ceux qui le savent pensent que le chemin qui y mène est trop difficile. Mais vous avez apporté des souffrances physiques, des maladies et beaucoup d'autres choses encore, et vous m'accusez. C'est vous-même qui vous les êtes imposés. Et chaque jour, vous nourrissez le négatif dans vos sentiments, pensées, paroles et actes. Vous errez ça et là sans avoir la paix en vous et vous ne connaissez pas votre but. Oh, voyez, la paix est au plus profond de vous. Mais vous ne pouvez la trouver que si vous faites la paix avec votre prochain. Et si vous faites la paix et restez en paix avec votre prochain, alors vous ferez aussi la paix et garderez la paix avec les règnes de la nature, de sorte que la terre puisse enfin respirer de nouveau. Les animaux vous fuient lorsqu'ils vous voient. Ne vous êtes-vous jamais demandé pourquoi? Les pierres retirent leur rayonnement lorsque vous posez le pied sur elles. Les plantes, les arbres, le moindre brin d'herbe retirent leur rayonnement quand vous vous approchez d'eux. Vous êtes-vous déjà demandé pourquoi? Vous qui devriez cultiver la terre dans l'amour et la paix, prenez soin de la terre dans l'amour et dans la paix.
1: Macht euch die Erde in Liebe und in Frieden untertan, das heißt.
2: Autrement dit, si vous possédez l'amour juste qui est votre héritage divin et la paix, alors la terre vous sert, ainsi que l'univers et les frères et sœurs des cieux.
1: Die Brüder und Schwestern der Himmel.
2: Plus d'un être protecteur, vous les appelez aussi anges gardiens, s'écarte de vous parce que votre aura rayonne d'une manière négative. L'être de lumière ne peut alors pratiquement pas se rapprocher de vous, l'être humain. Voilà ce que vous êtes. Vous, qui souvent me priez, mais vos prières sont vides, car vous ne les accomplissez pas. Mes paroles sont graves. Oui, elles sont exprimées pour ce monde à partir de la conscience de la rectitude pour mes enfants humains qui ne savent pas ce qu'ils portent en eux. Ce qu'il y a de plus grand, de plus beau, la patrie éternelle. La lumière, l'amour, la paix, la grande et puissante unité, le savoir et la certitude profonde qu'en moi, vous êtes tous une grande famille. Certains diront que mes paroles sont sévères et demanderont qui peut les entendre. Les pharisiens, les docteurs de la loi et leurs disciples ont dit la même chose à Jésus, au Christ, il y a près de 2000 ans. Ce n'est pas nouveau. Ce sont vos vies antérieures qui vous marquent. Il serait grand temps que vous fassiez le ménage dans vos lieux d'atterrissage en éliminant ce qui est négatif dans votre âme et qu'ainsi vous puissiez ressusciter en Christ et avec le Christ. Car telle est ma volonté dans le Christ. J'ai en horreur ces lieux d'atterrissage, ces nombreux endroits qui vous attirent toujours à nouveau à l'incarnation. En vérité, j'aimerais que mes enfants soient consciemment, je dis bien consciemment, auprès de moi. Vous êtes et vous demeurez dans mon cœur, mais j'aimerais vous avoir auprès de moi. Afin que vous ressentiez ce que signifie avoir un Père tout-puissant, un Père qui vous aime, un Père qui vous appelle avec des paroles graves et sévères pour que vous compreniez enfin que la toute-puissance est en vous. Et il n'est pas difficile de retrouver la toute-puissance, votre héritage divin en moi, votre Père. Accomplissez dans votre vie quotidienne ce que Jésus vous a enseigné. Faites-le, oui, mettez-moi à l'épreuve, faites-le, et vous ressentirez combien l'Esprit de Dieu que je suis peut vous aider rapidement. Faites-le, et ne relâchez pas vos efforts. Soyez patient. C'est aussi une qualité que vous devez apprendre. Faites-le. Accomplissez pas à pas les commandements ainsi que les enseignements du sermon sur la montagne. Faites-le jour après jour et vous sortirez du sommeil de votre impuissance. Vous ressentirez la toute-puissance en vous. Dieu, que je suis d'éternité en éternité, tout comme vous êtes, vous aussi, d'éternité en éternité. Enfant humain, tu n'as pas besoin de guide ecclésiastique. Tu ne dois adorer aucun être humain ni le suivre. Adresse-moi tes prières et suis Jésus le Christ. Tourne-toi vers l'intérieur, comme on le dit. Entre dans la petite chambre silencieuse en toi et prie dans le silence celui qui est ton Père et Dieu. Mettez-moi à l'épreuve. Faites ce que Jésus vous a enseigné. Faites-le. Et vous verrez que vous êtes véritablement des fils et des filles d'un royaume infini, des héritiers de ce royaume, des êtres de lumière. Vous pouvez également faire l'expérience en habit terrestre. Qu'est-ce que l'enveloppe humaine lorsque l'esprit la traverse de son rayonnement?
1: Fühlt ihr denn nicht?
2: Ne ressentez-vous donc pas le souci et l'amour de votre Dieu et Père? Même si ces paroles sont graves et sévères, comme vous le dites, c'est l'amour qui vous appelle. L'amour veut vous réveiller, vous secouer, afin que vous parveniez à la conscience que vous êtes véritablement mes enfants.
1: Dass ihr wahrhaft meine Kinder seid. Wie nahe ist euch
2: à quel point êtes-vous proche du Christ, votre Rédempteur? La toute-puissance de Dieu qui fait une dans mon esprit rayonne en chacun de vous. Vous ne pouvez pas m'entendre, vous ne pouvez pas me comprendre. Vous ne pouvez pas non plus me ressentir. Oh, voyez,
1: blind.
2: Vous êtes aveugle et sourd.
1: Taub seid ihr. Die Allmacht Gottes ist in euch.
2: La toute-puissance de Dieu est en vous et autour de vous.
1: Sucht ihr.
2: Impuissant, vous cherchez et vous voulez atteindre la puissance qui n'en est pas une et qui détruit toute chose. Recherchez la puissance de Dieu en vous et vous deviendrez fort. Alors, vous ne protesterez plus, vous ne marchanderez plus en mendiant en bas des marches de vos temples extérieurs pour recevoir quelques pièces de monnaie. Ouvrez le royaume de Dieu en vous. Si vous le faites, vous êtes pour le Christ et avec le Christ. Et finalement, vous êtes pour votre prochain et avec votre prochain. Vous serez alors aussi pour et avec la terre et vous recevrez tout ce dont vous avez besoin et plus encore. C'est cela, la puissance de Dieu en vous. La puissance de Dieu édifie. La puissance négative détruit. C'est de l'impuissance. Oh, voyez. Lorsque vous étiez des êtres purs dans l'existence éternelle, vous me contempliez comme votre Père et vous incarniez l'amour que je suis. Vous m'avez quitté, quel que soit ce qui vous a fait partir. Vous vous êtes entouré d'une enveloppe. Vous êtes devenus des êtres humains. Et maintenant, vous vous accrochez à des êtres humains. Oh, voyez, tournez-vous vers l'intérieur. Cela signifie accomplir ce que Jésus, le Christ, vous a enseigné. Car il a dit, suivez-moi. Il n'a pas institué d'autres successeurs. Il n'a pas non plus institué des dirigeants du monde. Il n'a pas non plus instauré d'institutions ecclésiastiques. Il n'a pas non plus revêtu et entouré vos dirigeants ecclésiastiques de luxe et de faste. Ils l'ont fait eux-mêmes, eux qui veulent être des idoles. C'est l'égoïsme qui les a poussés. Et c'est cela que vous adorez et honorez. Ressentez à l'intérieur de la parole que je suis et qui est exprimée par la bouche prophétique. Ressentez à l'intérieur de la parole prophétique et vous ressentez le grand amour de votre Dieu et Père dans le Christ, votre Rédempteur, car c'est un seul et même esprit qui rayonne en vous, un seul amour qui vous appelle, la paix des cieux qui vous rend doux. Et ainsi, vous deviendrez doux et humble de cœur envers Dieu, votre Père, et doux aussi envers vos prochains, Alors, vous ne serez plus servile, mais vous servirez. Servir signifie donner de manière juste. Et celui qui donne selon mes lois de la vie recevra également selon mes lois en fonction de ce qu'il a donné.

et chargé. Oui, allez vers lui, le Christ, votre Rédempteur en vous. Il est le chemin qui mène au but que je suis. Il est en moi la vérité. Il est l'esprit de la vie en chacun de vous. Que voulez-vous faire? Vous avez reçu une intelligence. Faites-en bon usage afin de devenir sage. Faites-en bon usage afin d'apprendre à voir en profondeur. Faites-en bon usage afin d'apprendre à entendre véritablement. Vous saurez alors où va ce monde, votre monde. Pas la terre qui est mienne et qui est finalement aussi votre. Oh, si vous preniez conscience de qui est en train de vous parler, alors vous deviendriez tout de suite d'autres personnes, des personnes qui aspirent à leur vie véritable qui est en vous, des personnes qui font la paix et maintiennent la paix avec leurs prochains. Des personnes qui suivent Jésus et non un guide de ce monde, quel que soit le nom que ce dernier se donne. Des personnes et donc des peuples qui rayonnent lumière et chaleur et qui gagnent, pour ainsi dire, d'autres peuples en leur apportant amour et paix, c'est-à-dire la chaleur intérieure. Ne croyez-vous pas que l'Esprit puisse tout cela, si vous le voulez? Et si vous faites bon usage de votre intelligence, vous retirerez ceci de mes paroles. Que je suis, que je demeure d'éternité en éternité. Que vous êtes en moi et que vous demeurez en moi d'éternité en éternité. Quel que soit le nombre de lieux d'atterrissage, d'incarnation, dans lesquels vous vous rendrez encore, vous demeurez en moi d'éternité en éternité. Et celui qui comprend cela aujourd'hui, maintenant et en cet instant, dissout ces lieux d'atterrissage en développant des valeurs plus élevées, les valeurs de l'esprit, en menant une vie qui a de la valeur et en reconnaissant ainsi le seul berger qui soit, Jésus, le Christ qu'il suit. Je ne vous guide vers aucun être humain, rappelez-vous-en. Je ne vous conduis pas non plus à mon instrument qui donne ma parole. Je vous

guide et je vous appelle en disant, allez vers le Christ, il est en vous. Je suis le but et il est le chemin qui y mène et personne ne vient à moi si ce n'est par le Christ qui est le chemin qui mène au but. Et si vous rebroussez chemin maintenant, vous ressentez ce que signifie « Je suis d'éternité en éternité ». Toi, mon enfant, toi, tu es d'éternité en éternité. Celui qui rebrousse chemin ressent la joie de ce que signifie vivre en moi l'éternel. Car cette vie est la vie et elle est joie éternelle. Je suis le je suis, le but. Je suis le je suis, l'éternité, et ainsi, de toute éternité, le tout-puissant et la toute-puissance de l'existence. Je suis. Rappelle-toi, mon enfant, que la parole est aussi en toi. Même si maintenant elle se tait à travers la parole prophétique, ma parole est en toi. Elle est la loi de la vie qui te rend libre, heureux et qui t'apporte la joie. C'est ce que je suis. Que veux-tu faire de toi? Que veux-tu faire de ton Rédempteur, le Christ? C'est toi qui en décides. Cependant, je demeure la parole en toi, qui est également ton héritage divin d'éternité. En éternité.

0: Après la révélation du Créateur, le prophète Ulrich a prononcé une profonde prière de remerciement.
1: Père céleste, nous venons à toi en tant que ta commune fondatrice, et je crois que nous avons tous encore le cœur profondément ému d'avoir entendu ta révélation à travers ta fille bien-aimée, notre sœur Gabrielle. Pour ma part, je peux dire que cela me bouleverse profondément, qu'il y a près de 30 ans, tu parlais déjà si clairement, encore et encore. Oui, tu nous as tous secoués, les personnes du monde entier, pour qu'elles se repentent et se tournent vers toi en elles-mêmes, et nous aussi, qui t'entendons depuis plus longtemps et qui croyons en toi, en la parole prophétique, pour que nous allions de plus en plus dans le silence de notre petite chambre intérieure, afin de te trouver en nous et de trouver le Christ en nous. Père, tant de choses se sont passées en presque 30 ans, et l'humanité n'est pas devenue meilleure, bien au contraire. Mais tu es la toute-puissance, la force qui peut tout. Et ainsi, grâce à ton amour, mais aussi grâce au sérieux avec lequel tu nous as parlé, nous avons véritablement de l'espoir et de la joie dans notre cœur, car nous savons que bien des choses encore peuvent se réaliser selon ta volonté ici-bas, sur cette terre. La majorité des gens, Seigneur, tu le sais mieux que nous, est vraiment encore plus prisonnière du monde que nous-mêmes, qui nous efforçons de cheminer vers toi à travers le Christ. Père, nous te demandons à nouveau ton aide, à l'aide du Christ, pour que tu nous guides comme cela est bon pour notre être humain et pour notre âme. Mais nous voulons aussi vraiment apprendre à nous rapprocher de plus en plus les uns des autres et à placer le Christ au centre de notre communauté. Tu es l'amour, tu es l'esprit de l'éternité qui nous a appelés. C'est toi qui nous as conduits dans cette communauté, Père, et cela ne doit pas être en vain. Même si tes paroles sont parfois graves, car les temps sont graves, nous apprenons de plus en plus à le reconnaître. La Terre-Mère ne peut pratiquement plus nous porter. Cet été aussi a été marqué par la chaleur et la sécheresse. Père, tu nous avais annoncé tout cela il y a bien des décennies, et seuls quelques-uns ont cru en toi et ont changé leur vie pas à pas. Mais nous sommes reliés à toi, Père, dans la communauté, et nous continuons de te demander ta conduite et ta force. Oui, nous nous inclinons devant toi et te demandons ta bénédiction, afin que nous fassions encore de grands pas, que nous laissions derrière nous toute hostilité, que nous reconnaissions tout ce qui est négatif en nous et que, avec la force du Christ de Dieu, nous nous en repentions et ne le fassions plus. Père, guide-nous pour que nous menions vraiment ce cycle prophétique de 4000 ans à une bonne fin, pour que d'autres générations se lèvent dans ton esprit, des générations à partir desquelles se formera le peuple de Dieu, puis la ville de la Nouvelle Jérusalem, et de là, le royaume de paix du Christ de Dieu, notre frère. Père, nous ne sommes incarné pour rien d'autre que cela. Tu le dis avec raison, encore et encore. Prenez conscience de votre origine véritable. Nous le faisons beaucoup trop peu, Père, et nous demandons pardon pour cela. Nous voulons faire mieux à l'avenir. Oui, nous voulons apprendre à nous rencontrer les uns les autres comme des êtres issus de toi, des êtres de lumière, des êtres de ton amour, qui ont la mission d'apporter pour toi le royaume de Dieu sur cette terre. Père, toi qui es grand et plein de bonté, même si tes paroles ont été et restent graves, nous te remercions. Nous te remercions de nous secouer. Oui, nous en avons besoin de temps en temps pour rester sur le chemin qui est le Christ de Dieu. Ainsi, nous te remercions pour tout ce que tu nous donnes, non seulement pour le repas de l'amour, mais surtout pour le pain spirituel que tu nous tends. Merci, Père Céleste. Merci pour tout. Nous pourrions maintenant chanter ensemble le Notre Père.

Notre Père, toi qui es aux cieux, ton nom est sanctifié. Notre royaume vient, ta volonté s'accomplit sur la terre comme au ciel. Tu nous donnes aujourd'hui notre pain quotidien et tu nous pardonnes nos offenses comme nous pardonnons aussi à ceux qui nous ont offensés. Tu nous guides lorsque nous sommes dans la tentation et tu nous délivres du mal. Car c'est à nous qu'appartiennent le royaume, la force et la magnificence d'éternité en éternité.

0: Chers amis, le Christ de Dieu s'est ensuite révélé à travers le prophète Ulrich.
1: Es ist die eine Liebe. Es ist der eine Strom.
2: C'est l'amour unique. C'est le courant unique. L'éternité qui rayonne à travers toute l'existence. C'est l'amour unique qui prend la parole et se révèle à travers la bouche prophétique. C'est un seul et même amour, d'éternité en éternité, le Père et le Fils. Et le Père est plus grand que le Fils, et pourtant, ils font un. Le Fils est le chemin, le Père est le but, et ainsi le Christ de Dieu que je suis est le chemin, la vérité et la vie. Quel chemin ai-je enseigné lorsque j'étais incarné en Jésus de Nazareth? Le chemin de l'accomplissement des commandements de Dieu et du sermon sur la montagne que j'ai transmis aux êtres humains afin qu'ils accomplissent ce que je leur ai enseigné. En vérité, vous, les peuples de cette terre qui vous dites chrétiens, beaucoup d'entre vous ont lu le sermon sur la montagne, et il y est question d'une personne avisée qui accomplit ce qui lui a été enseigné. Pourquoi la terre est-elle alors encore dans l'état où elle se trouve? Pourquoi le sermon sur la montagne est-il bafoué et discrédité des millions de fois chaque jour? Pourquoi les puissants de ce monde disent-ils que le sermon sur la montagne ne peut pas être vécu? En vérité, je vous le dis, parce que ceux qui ont vécu le sermon sur la montagne et qui en ont témoigné ont été persécutés, calomniés et exterminés dans le sang par ceux qui s'appellent aujourd'hui l'Église chrétienne. Et puis, celle-ci déclare alors, « Il n'est pas possible de vivre selon le sermon sur la montagne. » Voilà ce que sont les Églises chrétiennes jusqu'à ce jour. Je suis le Christ de Dieu et je détiens du Père la pleine autorité pour ramener à la maison, dans le royaume de Dieu, toutes les âmes et tous les êtres humains. Ô voyez, vous les peuples de cette terre, le sermon sur la montagne peut être vécu. Les communes des origines en moi, puis d'autres communautés, oui, de grandes communautés, celles des Manichéens, des Bogomiles, des Cathares, et de bien d'autres encore, comme les Polyciens, étaient des communautés de dizaines de milliers de personnes qui vivaient le sermon sur la montagne pas à pas. Et les prêtres des religions dites chrétiennes ont donc fait massacrer des centaines de milliers de personnes parce qu'elles vivaient le sermon sur la montagne. Et aujourd'hui, cette caste des prêtres déclare que le sermon sur la montagne ne peut pas être vécu. Une manipulation de plus, d'une portée indescriptible. Et cette manipulation va si loin que même les puissants au sein des gouvernements de ce monde croient la caste des prêtres. Car la caste des prêtres a également menti à ses puissants et les a trompés, si bien qu'ils croient que leur forfait, leur crime abominable contre les peuples de cette terre, serait effacé par une simple confession, et que moi, le Christ de Dieu, j'aurais pris sur moi tous les péchés. Mais je vous le dis, à vous qui vous croyez si intelligent, c'est votre orgueil démesuré qui vous a fait tomber dans le piège des mensonges répandus par la caste des prêtres des religions chrétiennes. Et vous devez vous acquitter des crimes contre l'humanité dont vous avez chargé vos âmes. En vérité, la fin des temps est proche et vous serez emportés dans les plans de purification les plus bas pour y expier et y purifier ce que vous avez fait subir à vos prochains au fil des siècles. Car ce sont les mêmes qui reviennent régulièrement et aspirent à occuper des positions dirigeantes dans les religions et dans ce qu'on appelle les pays. Ils recherchent la richesse, le pouvoir, l'exploitation et l'oppression des peuples, et tout cela en mon nom irréprochable, celui du Christ de Dieu. Ô voyez, vous les puissants de ce monde, de quelle faute vous vous êtes chargés. Et je donne une image au peuple de cette terre. Car lorsque j'étais incarné en Jésus de Nazareth, j'ai enseigné à vivre le sermon sur la montagne et qu'une personne avisée accomplit ce que j'enseigne. Qu'est-il arrivé? Persécution, répression, extermination, assassinat barbare de dizaines de milliers de frères et sœurs qui avaient apporté la preuve que le sermon sur la montagne peut être vécu. Et cela s'est poursuivi ainsi au fil des siècles. Puis le temps est venu où un nouveau continent a été découvert, à l'ouest. Et qu'est-ce que les explorateurs ont apporté? Le feu et l'épée. Des épidémies et des maladies, si bien que le continent tout entier, du nord au centre et jusqu'au sud, a été dépeuplé de ceux qui y vivaient depuis des temps immémoriaux. Pourtant, les explorateurs qui ont traversé la mer pour découvrir ce continent auraient dû apporter le sermon sur la montagne aux frères et sœurs de ce continent. Car je suis mort sur la croix pour eux aussi. Et chaque autochtone de ce continent a reçu de moi l'étincelle rédemptrice déposée dans son âme. La mission de la prétendue chrétienté aurait été de féconder le continent tout entier, du nord au centre et jusqu'au sud, avec le sermon sur la montagne, en vivant l'amour et la miséricorde de Jésus de Nazareth, afin qu'un royaume de paix voie le jour. Ô voyez, à cette image, combien votre faute est grande, vous, les puissants des religions chrétiennes, vous, les hypocrites, vous, engeance de vipères et de serpents. En vérité, dans le sermon sur la montagne, il est dit « Malheureux sera celui qui… » C'est là votre avenir. C'est même mis en garde dans d'autres passages de ce que vous appelez votre Bible, c'est vous qu'elle désigne. Et vous devrez purifier ce que vous avez causé. Et n'accusez pas Dieu, l'Éternel, ni moi, le Christ de Dieu, que je suis. Car c'est vous-même qui avez choisi le chemin de la destruction et vous le choisissez encore aujourd'hui, encore et encore. Aujourd'hui encore, vous bâtissez votre pouvoir sur le sang des autochtones et vous couvrez le continent tout entier d'unités militaires et de personnes assoiffées de guerre qui ne veulent qu'une chose, s'accaparer des richesses et dominer le monde. Mais je vous le dis, aucun pays, aucun président n'exercera la domination sur le monde, car je suis le Christ de Dieu et je suis le souverain du royaume de paix de Jésus-Christ. En vérité, réveillez-vous, ô peuple. Vous êtes bel et bien à la fin des temps et vos puissants disparaîtront, car la terre ne vous supportera plus. Il y aura de violents tremblements de terre. Il y aura de gigantesques vagues provoquées par des inversions des pôles et la lave recouvrira tout. Alors c'en sera fini de votre magnificence et vous serez emportés dans les sphères de purification les plus basses avec toutes vos conceptions de richesse et de pouvoir. Le pouvoir sur cette terre appartient au Christ, à moi et à personne d'autre. Que cela vous soit dit, il faut que cela vous soit dit, car le faucheur passe déjà sur cette terre. En vérité, je suis le Je suis, le Christ de Dieu, et votre temps touche à sa fin. Mais je suis aussi l'amour. Oui, en vérité, je suis l'amour pour chaque créature. Cependant, ceux qui ne veulent pas écouter, ceux qui, malgré des enseignements donnés durant des millénaires, ont régulièrement misé sur le meurtre, la torture, l'oppression, ainsi que l'exercice du pouvoir, vont maintenant récolter ce qu'ils ont semé. Mais je suis l'amour. Je suis avec tous ceux qui s'inclinent devant la loi de l'amour pour Dieu et pour le prochain. Je suis en vérité l'amour et la miséricorde dans le Père. Et le Père m'a envoyé pour tout ramener à la maison, pour toucher le cœur de tous les frères et sœurs, afin qu'ils s'adoucissent, qu'ils deviennent de plus en plus doux et qu'ils apprennent à se comporter envers tous les êtres selon l'amour pour Dieu et pour le prochain. Oh, voyez, ouvrez vos cœurs et comprenez ce qui se produit quand vous traitez les animaux comme vous le faites en ce moment. Ne voyez-vous donc pas que des milliards d'êtres humains dévorent chaque jour des milliards d'animaux? Ne voyez-vous donc pas cette souffrance et que vous vous détruisez ainsi vous-même? Comment pouvez-vous, vous qui êtes des êtres issus de Dieu, de la pureté et de l'amour absolu, dévorer vos frères et sœurs de la création? Comment pouvez-vous leur faire subir cela? Comment pouvez-vous faire subir cela à vous-même? N'avez-vous donc jamais entendu parler d'une éthique et d'une morale plus élevées? N'y a-t-il donc plus de place dans vos cerveaux pour une éthique et une morale plus élevées? N'y a-t-il donc pas de place dans vos cerveaux pour une culture plus élevée? Qu'êtes-vous donc devenu? Qu'êtes-vous donc devenu? Où est votre compassion? Où est votre miséricorde? Ne vous ai-je pas enseigné dans le sermon sur la montagne? Heureux les miséricordieux. Ne vous ai-je pas enseigné? Heureux les doux. Oh, voyez, le sermon sur la montagne peut être vécu. Et il est le seul chemin pour chaque âme, pour chaque être humain, qui permettent de revenir dans le royaume de Dieu. Il est incontournable. Et le pire des criminels devra un jour reconnaître qu'il lui faut prendre au sérieux le sermon sur la montagne et les 10 commandements pour sortir des souffrances qui durent des éons, des tourments qui durent des éons et qu'il s'est lui-même imposé. Oh, voyez, vous, les peuples de cette terre, prenez au sérieux les paroles du Père qu'il a données à travers sa fille bien-aimée, la prophétesse de Dieu, et prenez aussi au sérieux la parole du Fils que je révèle à travers le Fils de la sagesse. En vérité, frères bien-aimés, sœurs bien-aimées du monde entier, la fin des temps approche. Et moi, le Christ de Dieu, je vous appelle dans votre cœur. Venez à moi, je veux vous guider, je veux vous guérir, je veux vraiment être avec vous et auprès de vous. Mais pour cela, vous devez entrer en vous-même. Tournez-vous vers l'intérieur et priez-moi, ainsi que le Père, pour obtenir le salut de votre âme. En vérité, il est possible de me trouver, car je suis en vous et avec vous, et je vous aime. Oui, pourquoi est-ce que je vous aime? Parce que je suis le Fils de l'Un universel et tout-puissant. Je suis le Christ de Dieu. Le royaume de Dieu est amour, et tous les êtres divins, que vous êtes vous aussi au plus profond de votre âme, sont amour, esprit issu de son esprit, amour issu de son amour. Frères et sœurs bien-aimés du monde entier, où que vous soyez, quand ma parole se tait, allez au plus profond de vous-même. Aménagez-vous un petit endroit silencieux, comme je l'ai révélé dans le sermon sur la montagne. En vérité, le sermon sur la montagne peut être vécu. Ne vous laissez plus tromper par les représentants des églises qui se disent chrétiens. Ne vous laissez pas manipuler. Le sermon sur la montagne peut être vécu. Lorsque j'étais incarné en Jésus de Nazareth, je n'étais pas un rêveur. Je n'étais pas un psychopathe qui enseignerait aux êtres humains des choses impossibles à mettre en pratique. Servez-vous de votre intelligence et reconnaissez la caste des prêtres pour ce qu'elle est, des complices du Dieu des ténèbres, car ils vous conduisent vers eux-mêmes, mais pas vers le Christ de Dieu. En effet, celui qui conduit les êtres humains au Christ de Dieu les conduit à l'amour pour Dieu et pour le prochain, et non à adorer et rendre hommage à des excellences et des éminences. En vérité, vous êtes tous frères et sœurs, sur la terre comme au ciel. Il n'y a ni supérieur ni subordonné. Il y a le Père, le Créateur, le Dieu d'Abraham, d'Isaac et de Jacob. Il y a les 7 chérubins qui représentent les 7 forces fondamentales du Dieu éternel, unique et universel. Il y a le Fils, le Christ de Dieu. Mais nous sommes tous frères et sœurs devant Dieu, l'Éternel. C'est lui que nous servons. C'est à lui que nous rendons hommage. Parce qu'il est la vie, parce qu'il est l'amour. Et personne ne peut comprendre cet amour, personne ne peut saisir combien cet amour est grand en vérité. Et cet amour m'a envoyé, moi, le Christ de Dieu, pour vous enseigner cet amour. Et je le fais sans relâche, car je suis l'amour en Dieu, notre Père, votre Père. Le Père est l'amour. Même s'il vous a parlé avec gravité, au cœur de ses paroles, il y avait l'amour. L'avez-vous entendu? Alors, vous avez vraiment entendu le Père. Et ainsi, je demeure dans son amour je demeure dans sa paix, car je suis le prince de la paix. L'amour est la paix en lui, notre Père bien-aimé. La paix soit avec vous.

0: Liebe Schwestern, liebe Brüder, was braucht es
1: chers sœurs, chers frères, que faut-il de plus qu'un Père aimant qui, dans sa rectitude et avec gravité, va à la recherche de ses enfants, et qu'un frère aimant qui, avec cette même gravité, nous montre le chemin dans son sermon sur la montagne, et une sœur aimante qui a rendu possible tout ce que nous avons pu vivre aujourd'hui, la parole vivante à travers la fille de l'Éternel et à travers le fils de la sagesse. Si quelqu'un ressent quelque chose dans son cœur qu'il souhaite exprimer en cette heure puissante, et s'il trouve les mots pour le dire, nous sommes cordialement invités à échanger encore entre nous. C'est vraiment une soirée mémorable. Chers frères et sœurs, des micros sont à votre disposition. Si vous vouliez dire quelque chose, faites-nous signe.
2: Je voulais revenir sur la révélation du Père. Cela m'a bouleversée de façon incroyable d'entendre Dieu Père parler à travers Gabriel, d'entendre la voix de notre sœur, et je crois que beaucoup l'ont ressenti ainsi. Puis quand le Père a dit, et je me suis choisi un instrument, et je me suis dit, un instrument qui a œuvré ici pendant 50 ans pour lui, pour le royaume de Dieu, qui a donné des révélations, des enseignements à profusion pendant 50 ans. Nous venons d'entendre ensemble une révélation. Et il y avait beaucoup de choses dans cette révélation. Et 50 ans, je me suis dit aussi, comment cela a-t-il dû être pour l'instrument, une femme à cette époque, dans ce monde d'hommes? C'est pourquoi ce n'est pas une façon de la glorifier, mais c'est immense. Je n'ai pas de mots. Je ne trouve pas de mots. Un immense merci que j'adresse à Gabrielle d'avoir pris cela pour elle. Et ce merci, je l'adresse aussi au royaume de Dieu qui nous permet d'avoir encore aujourd'hui la possibilité de vivre la conduite du royaume de Dieu. Que la continuité soit assurée par la sagesse divine, que le Père soit avec nous, que nous puissions l'entendre, entendre le Christ. Un immense merci.
1: La révélation du Père est vraiment... Je ne trouve pas de mots pour cela. Il y a 30 ans qu'il nous a parlé ainsi. Et c'est bien la preuve qu'il est immuable. À travers toutes ces époques, il nous a toujours dit la même chose. Il nous a exhortés, il nous a avertis, il nous a tendu sa main. Le Christ nous a suppliés de rebrousser chemin. Il a dit qu'il voulait nous aider, qu'il voulait nous ramener à la maison. Encore et toujours le même message à notre attention. Rebroussez chemin, tournez-vous vers l'intérieur, mettez un terme à votre soif de tuer, cessez vos guerres, venez à moi. Mais ce qui a changé au cours de ces 30 dernières années, c'est le monde extérieur. Et je pense que celui qui a entendu aujourd'hui ces messages du Père et du Christ et qui ne se rend toujours pas compte de ce qui est en train de se passer, celui-là passe vraiment à côté de ce qui peut le sauver. L'humanité vit comme dans une transe, sans réfléchir du tout à ce qu'elle fait, sur tous les continents, dans toutes les religions, dans toutes les couches de la société, et ne remarque pas que nous tombons dans l'abîme. Et voilà que le Christ revient et dit, « Mais nous vous aimons, venez à nous, prenez la main que je vous tends. » Venez à moi. Nous pouvons donc vraiment choisir, et je ne sais pas s'il faut réfléchir longtemps pour se décider. Cela dépend de nous tous, pas seulement de nous ici dans la commune fondatrice, mais dans le monde entier. Celui qui a entendu ces paroles a maintenant le choix.
2: Que nous ayons pu entendre aujourd'hui la révélation du Père à travers Gabriel m'a vraiment beaucoup touchée. Surtout qu'il est répété de façon si insistante et si souvent, « Faites-le, mettez-moi à l'épreuve. » Car je crois que c'est la seule chose qui nous fasse vraiment bouger quand on essaie de vivre le sermon sur la montagne, de faire ses propres pas. Et c'est cela qui nous fait avancer un pas après l'autre.
1: Oui, ce qui m'a le plus touché aujourd'hui dans la révélation, parce que mon lieu d'atterrissage pour cette vie a été l'Amérique du Sud, c'est que déjà à cette époque, le sermon sur la montagne aurait dû être apporté en Amérique du Sud, dans toute l'Amérique, par les explorateurs. Mais au contraire, ils ont apporté l'épée et massacré des milliers, des millions d'Autochtones. Cela m'a profondément touchée. Je me suis dit qu'ici, nous avons maintenant l'occasion de mettre en pratique le sermon sur la montagne et de l'apporter grâce à la technique dans le monde entier, aussi en Amérique. Nous pouvons être un exemple, montrer que nous n'avons pas l'épée, mais que nous vivons l'amour pour Dieu et pour le prochain. Et c'est cela, le sermon sur la montagne. Voilà pour ma part ce qui m'a le plus touché dans la révélation du Christ.
2: Nous savons par de nombreuses révélations données à travers Gabriel qu'il y a d'innombrables âmes qui ne peuvent pas accepter le Christ parce qu'elles ont justement connu l'épée, parce qu'elles ont connu la torture et d'infinies souffrances, et tout ça au nom du Christ. C'est pourquoi elles ont tant de mal à l'accepter, lui, le Rédempteur, qui est pourtant l'étincelle rédemptrice en chaque âme. Il s'agit d'un crime gigantesque parce qu'il a, pour ainsi dire, enchaîné les âmes et les empêche de venir à lui qui est l'amour. Chères sœurs, chers frères, s'il n'y a plus rien de vraiment important à échanger, nous proposons de conclure par une prière de remerciement envers notre Père, envers le Christ, et aussi remercier notre sœur Gabrielle qui a œuvré inlassablement pour l'amour de Dieu sur cette terre. Tournons-nous vers l'intérieur et laissons notre cœur s'exprimer dans notre prière.

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0: Chers amis, bienvenue pour la deuxième partie de l'émission « L'unité universelle parle », la parole de l'Esprit créateur universel. Dans le livre portant le même titre, nous pouvons lire qu'il s'agit d'une œuvre cosmique d'enseignement et d'apprentissage donnée à l'école de la sagesse divine. Cette œuvre a vu le jour sur la base d'échanges avec Gabriel, la prophétesse et messagère de Dieu à notre époque, et dont le contenu a été enregistré et redonné autant que possible dans ce livre. Dans la première émission, il était question de l'unité de la création, et nous avons pu entendre que tout, de ce qu'il y a de plus petit à ce qu'il y a de plus grand, est issu d'un ordre cosmique dont l'origine se trouve dans l'intelligence universelle Dieu. Nous poursuivons aujourd'hui cette lecture. Nous, les êtres humains, sommes encore très en retard en ce qui concerne la compréhension et la connaissance de ces processus spirituels divins. C'est en forgeant que l'on devient forgeron. Nous sommes tous en train d'apprendre. Si vous le voulez, apprenez avec nous. Chers amis, nous continuons notre apprentissage et commençons aujourd'hui un nouveau chapitre intitulé « La formation du noyau central dans le berceau de la création de l'Éternel ».
1: Le noyau central éternel se forme dans le berceau de la création de Dieu. Pour mieux comprendre ce qu'est ce berceau dans lequel Dieu puise l'éther de lumière et crée, on peut dire qu'il est le corps de naissance divin dans lequel se développe le corps spirituel et éthérique, de matière subtile, des êtres divins. Dans la première force fondamentale du principe créateur, la force de l'ordre, appelée aussi force primordiale, l'Éternel, le principe père-mère, l'amour, anime de son souffle un type particulier d'atomes de matière subtile. Tout le développement menant à la filiation divine, à l'être spirituel parvenu à maturité, est déjà présent dans ces atomes. La mentalité de l'enfant spirituel en devenir, de l'être spirituel, son nom et dans quelle famille spirituelle il naîtra. Toutes les couleurs, les formes et les parfums de l'existence pure sont actifs dans son que cela soit. Le processus d'évolution et de maturation jusqu'à l'enfant spirituel se fait selon des rythmes répartis en cycles.
2: D'un point de vue énergétique, les minéraux commencent à se former dans la première force fondamentale, appelée aussi force primordiale, la force de l'ordre, où ils continuent à se développer par rythmes successifs jusqu'à ce qu'ils aient développé en eux toutes les formes minérales spirituelles. Dans toute substance minérale parvenue à maturité, s'accomplit une germination spirituelle qui, selon des rythmes évolutifs, donne naissance à des particules spirituelles. Quand toutes les formes minérales spirituelles ont achevé leur évolution, qui est insufflée par Dieu, la vie en germination commence alors à prendre forme. L'esprit universel, l'esprit créateur, élève par une puissante vague énergétique d'éther de lumière les formes minérales achevées à la prochaine étape d'élaboration de leur forme dans le règne végétal, dans la deuxième force fondamentale ou force primordiale du Créateur, celle de la volonté. Dans la deuxième force fondamentale du berceau divin de la création, se développe à nouveau

0: Ou par rythme successif, le règne végétal, une conscience végétale après l'autre. C'est un processus de croissance, c'est-à-dire d'évolution et de maturation.
1: Lorsque la totalité de la force cosmique de la volonté, la deuxième force primordiale, est développée dans toutes les espèces végétales, dans lesquelles se trouvent déjà les substances minérales, elles sont rassemblées en de nouvelles particules spirituelles et, comme précédemment dans le règne minéral, élevées par une vague énergétique d'éther de lumière, par l'esprit universel, jusqu'au règne animal. Le développement énergétique se poursuit dans la troisième force fondamentale, la force primordiale de la sagesse divine. Toutes les substances et forces éthériques de l'ensemble du monde animal se développent alors très progressivement, également par rythmes successifs, inclus dans des cycles. Lorsque les espèces animales, qui sont insufflées par Dieu, le Créateur, l'Esprit universel, et qui, naturellement, sont éthériques, sont passées par tout le règne animal, et ont absorbé en elles toutes les substances et les forces de la troisième force primordiale, les particules spirituelles de toutes les substances animales sont alors rattachées à celles des minéraux et des végétaux déjà présentes en elles.
2: C'est de cette manière que se forme, très progressivement, au cours de cycles incroyablement longs, le noyau central divin, éthérique, dont nous parlons. C'est l'essence universelle de l'existence pure. Sur le dernier niveau d'évolution, la quatrième force fondamentale ou primordiale, la force de la rectitude divine, commence alors le développement, la formation de ce qui deviendra un être de la nature. Lorsque l'être de la nature a parcouru tous les pas d'évolution, la filiation divine commence à s'activer dans ce dernier, qui est pleinement développé. À la fin du dernier niveau d'évolution, celui de la rectitude divine, la quatrième force fondamentale ou primordiale, le petit être apparenté à la nature est amené à la naissance spirituelle menant à la filiation divine, la bonté, l'amour et la douceur, le principe père-mère. Il est élevé à l'état d'enfant divin par un couple de duo spirituel. Comment cela se passe-t-il?
3: Voici ce que nous pouvons lire dans le livre que nous citons. Un couple de duo divin, prédestiné par le Dieu Père-Mère, le principe donateur et le principe récepteur, nous dirions dans notre langage humain, le principe masculin et le principe féminin, forment ensemble un puissant cocon énergétique, magnétique. C'est le cocon qui accueillera un être de la nature parvenu à maturité, qui vient du berceau de la création de Dieu et dont la mentalité correspond à celle du couple de duo. Ce cocon éthérique, magnétique, attire l'être qui correspond à sa mentalité et l'accueille en son sein. Très progressivement, le fluide énergétique s'écoule dans le petit être. Le fluide du cocon, qui est bonté, amour et douceur, amène la transformation de l'être de la nature en enfant spirituel. Lorsque celui-ci a accueilli en lui tout le fluide énergétique, il a atteint la maturité de l'enfant spirituel qu'il est alors devenu. Le couple de duo, sur Terre nous dirions le couple de parents, ne font qu'un avec leur enfant spirituel, tout comme l'enfant spirituel, lui aussi, n'est qu'un avec ses parents spirituels, ainsi qu'avec toute la grande famille en Dieu, le Dieu Père-Mère.
0: L'enfant spirituel du couple de duo porte maintenant en lui le cœur primordial divin des quatre forces fondamentales ou primordiales et des trois forces des attributs de Dieu les qualités de la filiation divine, la bonté, l'amour et la douceur, ce qui forme en tout le noyau central de l'existence. Dans la famille spirituelle, l'enfant mûrit pour devenir un être spirituel parfait. Pour cela, il active une nouvelle fois les quatre forces des quatre plans de développement divin et parachève en même temps les trois qualités que sont la bonté, l'amour et la douceur, qui sont communication universelle. Lorsqu'il parvient à la maturité caractérisant l'être spirituel parfait achevé, toutes les forces énergétiques sont alors actives en lui. Ce sont les forces fondamentales parachevées, les forces élémentaires, les forces primordiales de l'existence pure, et les forces parachevées des attributs divins, les qualités de la filiation divine. Cela signifie que la communication universelle de l'infini est alors activée envers tous les êtres et toutes les formes de vie, tous les soleils et toutes les planètes. En un mot, c'est l'esprit éternel créateur, l'éther de lumière intarissable. Les forces fondamentales parachevées, se trouvant dans l'être spirituel maintenant parvenu à maturité, constituent, comme dans tous les êtres divins, le cœur primordial cosmique qui est le noyau central de l'infini. Lorsqu'un enfant spirituel a mûri pour devenir un être spirituel parfait, le noyau central et l'être spirituel ont parachevé le développement de la lumière cosmique en eux et sont comparables à un diamant parfaitement taillé.
1: Chers amis, nous entendons souvent que la parole de l'Esprit Créateur universel est en tous et en tout. Et il se peut que nous nous demandions comment est-ce possible ? Comment comprendre cela ? Les explications données dans le chapitre suivant permettent une meilleure compréhension. Voici le titre du chapitre : La force originelle au-dessus de tout, Dieu, la parole cosmique de la loi de l'infini qui est en tous et en tout. Nous poursuivons la lecture. Le noyau central est donc le cœur primordial cosmique de chaque être divin. Dieu est la force originelle suprême, l'amour dans la bonté et la douceur. Et l'amour est la source de lumière la plus élevée de toute l'existence. L'amour et l'humilité dans l'amour, la bonté et la douceur, forment dans les atomes de l'éther de lumière l'énergie suprême qui, à travers les quatre forces de création de Dieu, puise dans l'éther de lumière et crée la vie qui donne forme. La force originelle, qui est au-dessus de tout, est la loi universelle composée des sept piliers qui, dans tous les atomes de l'éther de lumière, sont rassemblés en cinq forces. Le noyau originel hautement actif de chaque atome spirituel, c'est l'amour, la bonté et la douceur. Les quatre forces élémentaires qui sont l'ordre, la volonté, la sagesse et la rectitude gravitent autour du noyau originel, de la force universelle originelle. Sans la force de la lumière la plus élevée qui soit, l'amour, agissant en tout, ni la vie ni la création de formes spirituelles n'est possible. L'amour de Dieu et du prochain est la clé menant à la vie éternelle, à la paix, à l'harmonie et à l'unisson de toutes les forces universelles.
2: La force originelle qui est au-dessus de tout, l'esprit universel, agit dans tout l'infini, dans toutes les forces de sa création, par exemple dans les règnes minéral, végétal et animal, et à travers les trois qualités de la filiation divine que sont la bonté, l'amour et la douceur, en chaque être divin. C'est le principe universel émettre et recevoir. Le noyau central incorruptible, l'essence des sept forces fondamentales, des forces de la loi de Dieu est également actif au plus profond de toute âme, qu'elle soit incarnée ou non. Comme cela a déjà été mentionné, il s'agit des quatre forces élémentaires, les forces de création, l'ordre, la volonté, la sagesse, la rectitude, ainsi que des trois forces de la filiation divine, la bonté, l'amour et la douceur. C'est la loi universelle de l'existence. Dieu, l'éternel, l'intelligence universelle, est donc en tous et en tout, également dans tous les soleils, dans tous les astres. Dieu, la vie, est présent dans toutes les forces de l'infini. Le Créateur éternel est donc omniprésent dans sa création.
0: Dieu, l'éternel, l'esprit universel de l'infini est la parole de l'infini en chacun et en tout. Toutes les formes de vie et tous les êtres divins, les êtres spirituels, sont en communication constante avec Dieu, leur Créateur, présent en tout et en tous. Et le Dieu Créateur est en communication avec sa création universelle. Tous les êtres divins, toutes les formes de vie pures sont reliées à leur Créateur et perçoivent sa parole, la vie, qui est la loi universelle. Comme toutes les formes de vie de l'infini, l'être humain pourrait lui aussi percevoir la parole du Dieu Créateur, du Dieu Père-Mère, car au plus profond de l'âme se trouve l'être spirituel issu de Dieu, le Dieu Père-Mère. Cependant, l'être humain ne peut percevoir la parole de l'unité universelle qu'à partir du cœur universel, le cœur primordial, le noyau central au plus profond de son âme.
3: On a souvent dit que Dieu est en nous. Le pont permettant la communication avec toutes les formes de vie, y compris le royaume de Dieu et le Dieu Père-Mère en nous, c'est de toute éternité le noyau central serti dans les trois qualités de la filiation divine et les quatre forces primordiales. Lorsque l'être humain a créé le pont avec Dieu en lui, avec le noyau central, le cœur primordial, avec la loi de l'existence universelle, dans ses sensations, ses sentiments et ses pensées, dans tout son comportement, il entend alors le Dieu Père-Mère, qui est la vie de son enfant, et il entend aussi les formes de vie divine, la loi universelle en tous et en tout, l'existence cosmique. C'est cela, l'unité universelle, la communauté, c'est le vrai sens de la communauté et la vie véritable de la communauté.
1: Les répétitions nous permettent d'apprendre et de bien nous imprégner de ce qui est dit. Lorsque l'être humain accomplit progressivement les différents aspects de la loi de la vie intérieure, il mûrit et se rapproche de la communauté de la vie pure. Ce n'est qu'alors qu'il lui est possible de percevoir la parole du Créateur, de l'Esprit universel, de l'unité universelle dans sa langue maternelle qui, malgré son caractère tridimensionnel, transpose la parole en images et en pensées. Par l'intermédiaire du noyau central de l'âme, donc de Dieu en nous, nous pouvons, en tant qu'êtres humains, entendre la parole de l'un universel, qui est la parole de la loi dans l'infini tout entier, même dans la plus infime des particules de l'existence. Dieu est l'amour et l'humilité. Il est dans ce qu'il y a de plus petit, et ce qu'il y a de plus petit dans l'infini est dans le grand tout. Sa parole universelle, la parole de la loi, est toujours le présent. ce n'est que par l'amour désintéressé au service de Dieu et du prochain, en servant et aidant selon la volonté de Dieu, que nous faisons l'expérience de l'unité universelle.
0: Nous portons tous, au plus profond de notre âme, la filiation divine. La question se pose alors pour chacun, où en suis-je, moi, l'être humain ? Nous disons souvent « je veux me rapprocher de Dieu » ou « je voudrais ressentir la lumière de l'amour en moi ». Ce qui est important, ce n'est pas de penser « je veux » ou « je voudrais ». Afin de redevenir ce que nous sommes au plus profond de notre âme, des êtres en Dieu, il faut que nous commencions à vivre et à accomplir pas à pas la loi universelle, l'unité universelle de l'existence pure dans notre vie quotidienne. Chers amis, certains se demandent peut-être par quoi commencer, quels sont les pas qui mènent à la vie, comment créer le pont avec le noyau central. Dans le livre qui sert de base à notre émission, nous lisons ce qui suit. Le premier pas menant à la vie est de créer le pont vers notre existence véritable en accomplissant les 10 commandements de Dieu. Le deuxième pas pour nous rapprocher du noyau central, Dieu en nous, est la mise en pratique du sermon sur la montagne de Jésus. La troisième étape pourrait s'énoncer ainsi. Respecte, estime et aime ce qui est au plus profond de l'âme de chacun, car il est ton frère, ta sœur, de la patrie éternelle, de la communauté divine. Aime aussi la vie dans les minéraux, dans toute végétation et tous les animaux. Aime la vie universelle telle que tu aimerais toi-même être aimé. Apprends à percevoir toutes les formes de vie, la terre-mère tout entière, comme une partie de toi-même, car la parole de Dieu est la parole de la création. Elle dit « Je suis le je suis », l'amour de Dieu et du prochain. L'amour pour le prochain inclut toutes les formes de vie, également la terre-mère, mais aussi la force éthérique dans les 4 éléments, le feu, l'eau, la terre et l'air.
1: Comme cela vient d'être expliqué, l'homme se dit « Si Dieu est le créateur de toute vie et la parole de la loi en tous et en tout, dans tout l'infini, je veux l'entendre, lui le créateur. » Cependant, jamais encore ce « je veux » n'a amené la sagesse intérieure, l'existence universelle, le « je suis le je suis » à se révéler. Seule la mise en pratique progressive des aspects de la loi divine que l'on trouve dans les 10 commandements de Dieu et le sermon sur la montagne de Jésus permet de commencer à comprendre, peu à peu, la signification de l'amour de Dieu et du prochain. Ce n'est pas dans les paroles qui disent ce qu'il faut faire qu'agit l'Esprit de Dieu. Seul un comportement et des actes justes peuvent créer le pont qui nous relie à la parole universelle, à l'unité universelle de la vie, qui est amour. Dieu, l'Esprit universel, la loi universelle créatrice, ne se croise pas les bras en signifiant ainsi « Agis, moi j'attends ». Dieu, le Dieu Père-Mère, est la force agissante en tous et en tout. À travers lui et en lui, toute la création se trouve dans un mouvement perpétuel qui ne peut être stoppé.
2: Ressentir comme une réalité que Dieu est proche de nous et que sa parole est omniprésente n'est possible que lorsque nous avons trouvé la racine de la vie véritable et sommes devenus humbles, que nous nous sommes libérés de notre ego qui veut tout pour lui. Ce n'est qu'alors que nous saisissons et faisons en nous l'expérience que tout, absolument tout, est contenu dans le noyau central divin, dans le cœur primordial de l'existence et que ce n'est que par l'intermédiaire du noyau central que la vie véritable, universelle et communicative est possible, l'unité universelle, la parole de l'infini et de celui qui est infini. Le petit prince ne disait-il pas « On ne voit bien qu'avec le cœur ». De même, on n'entend bien qu'avec le cœur, avec le cœur de la vie, avec le noyau central incorruptible, Dieu, car en lui et à partir de lui s'exprime la communauté de toutes les formes de vie et de tous les êtres divins. L'infini tout entier est empli de sa parole, car Dieu, l'Éternel, est en tout et en tous.
3: Chers amis, beaucoup d'entre vous se demanderont probablement, et à juste titre, pourquoi la plupart des gens ont-ils perdu le respect et l'estime de la vie? Parce que l'homme réfléchit trop peu à la vie après cette vie. Réfléchissons-y maintenant. Les êtres humains ne sont que temporairement des pèlerins sur la terre. Lorsque le moment est venu, nous déposons notre corps terrestre, cependant, notre vie continue. Après la mort du corps, nous avons un corps de matière subtile que nous appelons âme. L'âme, également, est en voyage, jusqu'à ce qu'elle vive et agisse à nouveau en tant qu'être divin, spirituel, dans le royaume de Dieu, dans la patrie éternelle, son existence originelle. Dans le royaume de Dieu, nous sommes des êtres de matière subtile pure, des êtres spirituels issus de la substance originelle, de l'éther de lumière, de la loi éternelle qu'est Dieu, l'un universel. Dieu est notre Père éternel qui, dans le noyau central éternel, dans notre cœur primordial, est également notre Mère. Le noyau central indestructible est la loi universelle de l'amour de Dieu et du prochain.
1: Pour une meilleure compréhension, notre corps physique est de matière grossière. Il est éther de lumière dégradé et inversé en énergie négative. Notre âme, elle, est éther de lumière de matière plus subtile. Tant que notre âme reste chargée, elle est de matière plus subtile, mais n'est pas encore de matière subtile pure. Les êtres divins, les êtres spirituels, toutes les formes de vie divine, tous les soleils et les planètes du royaume éternel de Dieu sont de matière subtile pure. Ils sont pur éther de lumière hautement concentré. Dieu, notre Père céleste, a fait de ses fils et de ses filles les héritiers de l'infini. Tous les êtres spirituels sont au même titre les héritiers de l'existence éternelle, les héritiers des énergies cosmiques, éthériques, du royaume de Dieu. C'est pourquoi le corps spirituel de chaque être divin est loi éternelle et éthérique comprimée, c'est-à-dire éther de lumière. L'être spirituel n'est pas Dieu et n'est donc pas omniprésent. Mais en tant qu'être spirituel, par son héritage universel, il peut être présent dans tout l'infini.
2: Dieu, l'Éternel, le Père de tous ses enfants, est par son esprit la force éthérique de la loi qui s'écoule en tout, l'omniprésence, ce qui signifie que son esprit est la vie en tous et en tout. En vertu de l'existence du noyau central, de la loi de l'amour de Dieu et du prochain, qui est la liberté cosmique, la patrie des êtres divins est le royaume de Dieu, l'infini. Jésus de Nazareth enseigna à peu près en ces termes « Le royaume de Dieu est en vous ». La liberté cosmique dont il est question n'est pas celle dont parle l'homme quand il dit « Je veux être libre ». Ou encore, je suis libre. les êtres divins sont libres car ils sont héritiers de l'infini et un avec lui, un avec le royaume de Dieu. Le principe de l'héritage divin, l'unité universelle, dit « unis et soi », ce qui signifie être relié à tout ce qui est pur, avec tous et avec toute forme d'existence. Ainsi, les êtres spirituels sont présents, mais pas omniprésents. C'est là l'héritage universel de tout être divin.
0: Dans nos différents échanges avec Gabrielle, elle nous a communiqué sa vision intérieure autant que cela est possible avec notre vocabulaire à trois dimensions. Ainsi, la porte entrebâillée sur le royaume de Dieu et la vie des êtres divins dans la création éternelle pure s'est entrouverte encore un peu plus et nous a permis d'en apprendre davantage. Nous lisons un chapitre sur ce thème intitulé « L'image originelle de la création ». Chers amis, l'homme cherche souvent des preuves de l'existence de Dieu. Ce livre, l'unité universelle parle, la parole de l'esprit créateur universel est une œuvre cosmique d'enseignement et d'apprentissage donnée à l'école de la sagesse divine. Dans ce sens, nous voulons prendre conscience de ces paroles de Jésus. Le royaume de Dieu est en vous. En disant cela, il parlait assurément de l'essence du royaume de Dieu en nous au plus profond de notre âme. Le fondement du royaume de Dieu est la loi universelle, l'unité. L'amour de Dieu et du prochain est la base de la vie éternelle. Les êtres divins, les êtres spirituels ont leur patrie dans la création éternelle pure. Ils vivent et habitent dans des édifices spirituels. Des animaux vivent avec eux et des espèces végétales ornent les jardins de la création pure. La vie est amour, est lumière, forme, couleur, son et parfum. Chaque plan céleste a un son, une couleur et une forme qui lui est propre. Dans les pré-créations, le royaume de Dieu, c'est-à-dire les plans célestes, les êtres spirituels qui y vivent, ainsi que les jardins et toutes les formes de vie à cette dimension, étaient présents dans les quatre forces primordiales en tant que vision, qu'image originelle de la création. Selon des lois d'airain que nous appelons l'horloge intérieure, un certain mouvement s'amorça dans les quatre forces primordiales qui, avant la création de l'existence, s'appelaient également des dieux. L'image originelle s'activa. Un mécanisme fin et complexe, on pourrait dire aussi un point originel, incita l'image originelle de la création à se réaliser.
1: Chers amis, les explications qui suivent donnent un bref aperçu de ce que signifient les termes pré-création et création. Il ne s'agit que d'un très furtif coup d'œil dans le royaume de Dieu à cette dimension que nous sommes en tant qu'essence au plus profond de notre âme et qui est la patrie des êtres divins. Il y eut plusieurs pré-créations. Dans l'unité universelle parle, la parole de l'esprit créateur universel, il est question, en majeure partie, de la création parfaite, du royaume de Dieu. Dans les pré-créations précédant la création de l'existence éternelle, quatre forces primordiales, emplies de la conscience de Dieu, rayonnaient dans l'univers, pas encore formé, dans l'intarissable éther de lumière. Conformément à l'horloge intérieure et au cours d'éon, c'est-à-dire deux cycles d'une longueur inimaginable, se manifesta progressivement l'image originelle, la création. À partir des quatre forces primordiales, se développa l'unique divinité universelle, la force originelle qui est au-dessus de tout, la bonté, l'amour et la douceur. Sachons toutefois que l'amour est la force suprême, la force originelle créatrice, le Dieu universel, l'Esprit universel.
3: Tout d'abord, la force originelle qui est au-dessus de tout était une particule qui rayonnait et dont le mouvement était interne. Elle se développa en deux particules rayonnant avec la même intensité qui, conformément à l'horloge intérieure, s'activèrent de plus en plus et se partagèrent en deux principes, le principe donateur pour deux tiers et le principe récepteur pour un tiers. La force originelle qui est au-dessus de tout, la divinité universelle, l'éternel, rapprocha de lui les quatre forces pour en faire ces quatre forces de création qui, aujourd'hui encore, sont ces quatre forces primordiales. Les quatre forces de création de l'Éternel, appelées également forces primordiales, ont une signification profonde car, après l'achèvement de la première création, l'instance suprême, la divinité universelle, l'esprit universel, élèvera les quatre forces primordiales vers leur destinée originelle dans d'autres univers.
0: La force originelle suprême, composée environ pour les deux tiers du principe donateur et pour un tiers du principe récepteur, commença alors son œuvre de création. Au cours d'un incommensurable cycle d'éons, l'un universel, le principe créateur, la lumière universelle de l'existence, l'éternel, créa un astre éthérique, l'astre central primordial, appelé également soleil central primordial. Au cours de ce même cycle d'éons, l'un infini, l'éternel, appelé Dieu en Occident, créa à partir de l'éther de lumière sept soleils prismatiques éthériques, décomposant et rayonnant dans l'infini, en spectre coloré, la lumière primordiale du soleil central primordial de couleur or blanc. La conscience universelle de l'unité est la loi originelle et éternelle. Elle agit avec la même intensité dans l'infini tout entier et est contenue en tout. C'est pourquoi dans chaque soleil prismatique agit la lumière des autres soleils prismatiques.
1: Au cours de ce même gigantesque premier cycle d'éon de sa création, Dieu se donna forme lui-même. Lui, l'un universel, l'esprit de l'infini, puisa dans les quatre forces de création la substance requise à sa manifestation éthérique. Lors de ce processus, ce sont principalement les trois qualités de la filiation divine qui furent activées, la bonté, l'amour et la douceur, ceci afin que tous les êtres divins, ses fils et ses filles, puissent contempler Dieu Père face à face, lui qui est également leur mère. Dans ce cycle d'éon, l'un universel créa ses premiers êtres de lumière, les archanges. Il créa tout d'abord les quatre êtres qui, sur le plan spirituel, éthérique, incarnent les quatre forces primordiales, les forces de la création. Puis, à partir de l'éther de lumière, il créa les trois autres archanges qui incarnent ces trois qualités de la filiation divine, le principe père-mère. Les sept archanges sont les chérubins de la création éternelle qui, par leur être, représentent la loi éternelle dans l'infini tout entier. C'est pourquoi ils sont également appelés anges de la loi. À partir de sa force originelle suprême, composée environ pour deux tiers du principe donateur et pour un tiers du principe récepteur, Dieu créa les séraphins, ce qui, dans le langage humain, se traduit par « Il créa sept principes masculins et sept principes féminins. »
2: Au cours de ce cycle de création, l'Éternel, l'Esprit universel, la force originelle suprême, commença à créer quatre plans de développement dans lesquels lui, l'un universel, agit à travers ses quatre forces primordiales pour créer progressivement une vie éthérique générant des formes. Dans ces plans de développement divin que l'on peut également appeler corps de naissance, se développent des formes de vie spirituelle, de matière subtile pure. L'Éternel contempla le commencement de sa première œuvre de création et il vit que tout était bien. Il commença alors à créer, à travers ses quatre forces primordiales, les forces destinées à la formation des enfants de Dieu. Parallèlement, la lumière primordiale, l'éther de lumière, déferlait à travers les soleils prismatiques dans l'infini, où se formaient de gigantesques plans célestes et dans lequel des astres spirituels en devenir suivaient leur cours. Ce gigantesque réseau de communication de la création se forma à partir du principe de l'unité universelle. Tout est éther de lumière, tout est contenu en tout, et tout et tous sont en communication avec toutes les formes d'existence et toutes les forces. Il regarda et il vit que tout était bien.
0: Au cours d'autres cycles d'éons, de cycles de création, naquirent les premières formes de vie éthérique, la vie prenant forme progressivement au cours de cycles et de rythmes. La conscience de l'unité universelle, le royaume de Dieu, se développa à partir du principe universel de la création dont il sera question ultérieurement. À partir du principe divin de création se constitua progressivement le cœur originel, le noyau central, l'essence de la loi de l'infini et les forces essentielles de toute forme de vie, la vie universelle des fils et des filles de Dieu. Il est pratiquement impossible de décrire l'existence éternelle à l'aide de mots et de termes issus du langage tridimensionnel. C'est pourquoi, quelle que soit la façon dont on tente de le faire, le résultat ne ressemble qu'à une caricature. On essaie de trouver du vocabulaire pouvant décrire une réalité à sept dimensions et l'on finit par remarquer que l'on tourne en rond, utilisant toujours les mêmes mots, bien que l'on dépose en eux des visions tout à fait différentes.
3: Dans cette œuvre cosmique d'enseignement et d'apprentissage, nous prenons connaissance de notre héritage divin et apprenons progressivement à recueillir cet héritage, l'essence de toute existence qui est vivante au plus profond de notre âme. Le noyau central, le cœur originel de la vie éternelle. Oui, en vous, en chacun de nous, au plus profond de notre âme, bat le cœur originel de l'existence, la force et la vie de notre patrie éternelle. Chers amis, c'est sur ces mots que se termine la deuxième partie de l'émission intitulée « L'unité universelle parle, la parole de l'Esprit créateur universel ». Une lecture tirée de l'œuvre d'enseignement et d'apprentissage donnée à l'École de la Sagesse Divine. Lors de notre prochaine émission, deux spécialistes, dont un scientifique, prendront la parole. Ce qu'ils exposeront est également contenu dans ce livre et nous invite à réfléchir sur la manière dont l'Éternel agit dans la matière à travers ses quatre forces de création, afin que nous puissions, autant que possible, saisir à quel point Dieu est proche de nous, lui, l'Esprit omniprésent dans la matière. À bientôt donc, si vous le souhaitez, une chaleureuse salutation en Dieu.

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1: Liebe Zuschauerinnen, liebe Zuschauer,
2: chers téléspectateurs, chers auditeurs, bienvenue pour la suite de notre série intitulée « Horreur dans l'astral ». Bienvenue à tous. Peut-être vous êtes-vous dit « Quel titre horrible ! Est-il vraiment nécessaire de parler d'horreur, qu'elle se passe sur la Terre ou dans l'astral ?» Eh bien, prenons par exemple l'éducation de nos enfants. Si nous voulons les mettre en garde contre un grand danger pouvant leur causer d'importantes douleurs ou de graves blessures, nous savons qu'il ne sert à rien de minimiser le danger, voire de l'ignorer. Si nous diffusons cette série d'émissions portant le titre « Horreur dans l'astral », c'est parce qu'il est important d'être informé du danger provenant des forces astrales et des champs d'énergie du monde astral dont nous n'avons généralement pas la moindre idée au cours de notre vie terrestre. Il faut savoir que l'ici-bas et l'au-delà ne sont pas séparés. Dans le livre « Horreur dans l'astral » qui sert de base à cette série d'émissions, Gabriel, la prophétesse et messagère de Dieu, pour notre époque, décrit ce que cela signifie pour l'être humain que nous sommes et pour notre âme. Lors des émissions précédentes, nous avons vu que toute énergie et qu'aucune énergie ne se perd. En conséquence, tout ce que l'homme émet est enregistré, d'une part dans son conscient, mais aussi dans son subconscient, dans les cellules de son corps, ainsi que dans son âme. Et pour finir, dans le cosmos de matière grossière et le cosmos de matière subtile. Étant donné que ces enregistrements se rassemblent, en fonction de leur nature, en d'immenses champs d'énergie de vibration similaires, toutes les personnes qui, par leur enregistrement, ont participé à leur édification, sont en communication constante avec ces champs d'énergie. Cependant, l'influence que subit l'homme de la part de ses propres enregistrements ne se limite pas à sa vie terrestre. Son âme l'a subie également dans l'au-delà. Gabriel nous explique également que les âmes liées à la Terre peuvent influencer les êtres humains. Ces âmes liées à la Terre sont encore accrochées à des aspects par trop humains de leur vie terrestre passée, aspects qu'elles ne peuvent plus vivre dans l'au-delà. C'est pourquoi elles cherchent des personnes qui entretiennent des aspects similaires, au travers desquelles elles tentent ensuite de prendre part au flux d'énergie négatif par trop humain. Peut-être comprenez-vous mieux pourquoi il nous paraît extrêmement important de parler de ce livre écrit par Gabriel et d'en citer des passages. Prendre connaissance de son contenu et ainsi des dangers qui guettent chacun d'entre nous au cours de sa vie terrestre, mais aussi au cours de notre vie qui se poursuit dans l'au-delà, peut représenter une aide inestimable. Dieu, le Père aimant de tous les hommes, qui aspire à retrouver tous ses enfants et aimerait les savoir tous de retour à la maison, dans la patrie éternelle, ne souhaite pas que les êtres humains vivent de telles horreurs. C'est pourquoi il a à nouveau envoyé un messager, sa prophétesse, Gabriel, afin qu'elle apporte éclaircissement, aide et confiance à tous ceux qui ouvrent leur cœur à la vérité issue des cieux et ne veulent plus continuer à s'enfoncer dans le négatif. Chers téléspectateurs, chers auditeurs, nous poursuivons donc notre lecture du livre de Gabriel intitulé « Horreur dans l'astral » au chapitre décrivant la manière dont les âmes liées à la Terre influencent les hommes et agissent sur eux.
3: Chacune des âmes liées à la Terre possède son propre volume d'énergie, qui souvent ne suffit pas pour agir sur des êtres humains, les influencer, voire les posséder. Elles emploient donc la méthode suivante. En concentrant leur énergie sur des personnes de même nature qu'elles, elles essaient de diriger les pensées de ces dernières dans une certaine direction, voire même d'entraîner leur cible, leur victime, à commettre des actes bas. Dans ce processus, elles stimulent un ou plusieurs aspects qui rayonnent dans l'aura de la personne et qui correspondent à leur propre monde de désir. Elles émettent donc en direction de certains courants d'énergie bien précis, présents dans l'aura de la personne ciblée, de sorte que celle-ci active ces aspects par des pensées et des actes. Il est alors possible que par ces pensées répétées se manifeste alors ce qui éventuellement n'était encore que latent dans son aura. Un exemple, les pensées d'une personne deviennent toujours plus fortes, toujours plus intenses. Ses pensées façonnent en elle des images, lui montrant ce qu'elle pourrait vivre, et elle traduit alors en acte son monde de désir. Elle multiplie ainsi ses énergies qui se reportent automatiquement sur son aura. L'âme qui, en ciblant cette personne, libère en elle ses énergies, est accrochée à sa cible comme à une perfusion et pompe dans l'aura de sa victime l'énergie dont elle a besoin pour stimuler ensuite dans une autre personne de nouvelles bassesses et les vivre également à travers ce nouveau fournisseur d'énergie.
4: Dans le monde d'aujourd'hui, la réalisation d'actes bas, de l'avidité, de l'aspiration au pouvoir et autres faiblesses ne connaît pratiquement plus de limites, ne serait-ce qu'à travers les fantasmes virtuels qu'offre l'Internet. Cependant, la plupart des gens n'ont pas conscience que tout est énergie et qu'aucune énergie ne se perd. Bien souvent, c'est comme si nous, les hommes, étions frappés de cécité ou de surdité, car certains, bien qu'ils aient déjà lu ou entendu parler un jour ou l'autre des interactions énergétiques, pensent qu'ils ne sont pas concernés. Pourquoi cela ne nous concernerait-il pas? Sommes-nous hors de portée des cosmos? Ou alors, ne nous remettons-nous jamais en question? Ne remettons-nous pas en question nos pensées, paroles et actes? Quoi que nous en pensions, tout est et reste enregistré de manière extrêmement détaillée. Tous nos comportements négatifs, c'est-à-dire qui ne correspondent pas à la loi universelle, la loi absolue qui est au-dessus de toute chose, évoluent dans le principe satanique des semailles et des récoltes, souvent décrit de nos jours par la phrase « toute action déclenche une réaction » qu'on exprime cependant sans prendre conscience de ce que cela veut dire.
5: Par son comportement, chacun d'entre nous est constamment en train d'émettre et de recevoir. Et d'autres âmes peuvent agir sur les ondes que nous émettons et recevons, si la fréquence de ces dernières correspond à leur potentiel d'émission. C'est ce qui se passe lorsque des âmes liées à la Terre parviennent à utiliser à leur fin une certaine portion de fréquence. C'est l'un des dangers de notre monde actuel. L'autre, bien plus grand encore, est celui provenant de l'influence des démons et de l'état des démons qui, parallèlement à d'autres forces négatives, est implanté dans les domaines inférieurs du cosmos de matière subtile ainsi que dans le cosmos matériel. L'état des démons vit encore dans l'illusion du désir de dissoudre la création de Dieu, bien que par son énergie rédemptrice, Jésus de Nazareth ait stoppé toute possibilité de dissolution des formes de vie divine. Il apporta sa force énergétique indissoluble, issue de l'absolu, afin de sauver de la dissolution la création divine et éternelle, toutes les formes d'existence.
2: Comment les démons réalisent-ils leurs actes funestes? Les démons ne se contentent pas du potentiel d'énergie d'individus en particulier, comme c'est le cas pour les âmes liées à la Terre. Les démons agit sur des groupes entiers de personnes, sur de grands comme de petits rassemblements de personnes. Ils agissent là où se trouve une masse de gens, afin de l'exciter, de l'entraîner dans un tourbillon d'agressivité et d'énervement, pour ensuite pomper cette énergie négative hautement concentrée, qui est alors sous forme de courant énergétique. Des charges d'énergie concentrées qu'ils utilisent ensuite pour réaliser leurs sombres desseins sur la Terre à travers des personnes qui, à leur tour, sont à la solde des forces obscures. Les démons cherchent constamment à pousser des groupes de personnes à agir pour leur but. Ils cherchent à exacerber la querelle et la discorde jusqu'à ce que soit déclenché un courant d'énergie négative qu'ils investiront alors pour des personnes ou groupes de personnes qui, par exemple, agissent contre la création de Dieu. Par exemple, des personnes avides de profit lorsqu'il s'agit d'exploiter les ressources de la Terre à grande échelle, d'acquérir des terres, ou de voler dans d'autres pays les précieuses richesses naturelles du sous-sol, ou encore de déclencher des guerres afin d'extorquer le pouvoir dans un pays, ou de faire affluer d'énormes sommes d'argent qui enrichiront certains.
3: Lorsqu'il s'agit de maintenir leur pouvoir tyrannique, les personnes possédées par la soif de pouvoir et influencées par les démons n'ont aucune honte à opprimer leurs contemporains, à les exploiter, à les faire violer ou assassiner. Afin de satisfaire les immenses exigences de ces projets de grande envergure ou d'hommes de pouvoir qui abusent de la Terre et des êtres humains pour leurs objectifs, parfois planifiés à échelle mondiale, il faut toujours de l'énergie. Au début des événements de la chute, l'Éternel, le Créateur de toute existence, ne prêta qu'une certaine quantité d'énergie aux êtres spirituels qui se détournèrent du royaume de Dieu. Dieu n'a jamais donné une once d'énergie supplémentaire pour la réalisation d'actes dirigés contre sa loi éternelle, quelle que soit l'importance de ces actes, ni à tous ceux qui sont assoiffés d'argent et de pouvoir. En d'autres termes, tous les êtres humains avides de profit, de même que les âmes liées à la terre et les démons, tous ont besoin de l'énergie des hommes afin de pouvoir vivre sur la terre leurs désirs effrénés, que ce soit à travers une personne ou à travers un grand nombre de personnes. Tout contenu négatif, qui n'est autre en fin de compte qu'une partie transformée de la quantité d'énergie divine qui nous a été prêtée, tout aspect négatif donc permet à d'autres âmes de nous influencer, voire de nous piloter et même de nous posséder. Toute pensée négative, tout comportement qui ne relève pas de la force créatrice de l'univers peut, selon le principe émettre et recevoir, être atteint et renforcé par des forces adversaires à Dieu.
4: Encore une fois, tout est énergie. Si nous utilisons l'énergie qui nous a été prêtée, appelée également énergie de la chute, pour entretenir des pensées, paroles et actes négatifs, ces énergies sont vouées à être influencées. Celui dont les pensées sont souvent occupées par ses désirs, son aspiration au pouvoir ou autres aspirations similaires, produisant ainsi régulièrement des énergies négatives, pénètre lui-même dans la zone dangereuse. Dans cette zone, il est incité à continuer à penser, parler et agir dans le même sens jusqu'à ce qu'il puisse être piloté par une âme ou par des démons. Dès qu'un certain volume d'énergie négative est créé, il est comme siphonné par les forces négatives invisibles et l'homme devient alors un véritable distributeur d'énergie. Les âmes liées à la terre, tout comme les démons issus de l'état des démons, ont besoin des hommes pour leur voler leur énergie. Les âmes individuelles liées à la terre, tout comme les âmes des démons qui, à un niveau plus large, pompent l'énergie de groupes entiers de personnes, toutes ces âmes ne possèdent qu'un capital énergétique de départ déterminé qu'elles ne peuvent pas modifier. À moins qu'elles ne suivent avec sérieux le chemin de la mise en ordre, qui passe par la prise de conscience des données négatives qu'elles ont enregistrées dans les constellations planétaires, afin de pouvoir mettre en ordre tout ce qui, en elles, est encore contre la loi de l'unité universelle, et ainsi se diriger vers le royaume de Dieu. Les âmes ne peuvent pas prendre l'énergie.

0: intermédiaires de l'au-delà, ainsi que dans le cosmos matériel. Il existe également ce qu'on appelle des groupes d'intérêts composés d'âmes qui influencent des types particuliers d'êtres humains pour en faire leurs fournisseurs d'énergie. Leur but est d'utiliser ensuite ces énergies pour agir sur des personnes qui, sur Terre, poursuivent des intérêts similaires à ceux que ces âmes poursuivaient lorsqu'elles étaient incarnées, comme par exemple terminer une étude scientifique qu'elles n'ont pas pu conclure de leur vivant sur Terre. Dans les royaumes intermédiaires se trouvent également des groupes d'âmes composés de fanatiques religieux qui appartenaient à une religion bien précise. Ils cherchent constamment à influencer leurs semblables afin de redonner vie à leurs convictions religieuses. Autrement dit, ils cherchent à inoculer à d'autres leur égarement religieux. L'approche et la prise de contact avec les personnes incarnées se déroulent toujours de la même manière. Comme nous l'avons décrit auparavant, les âmes qui ont enregistré en elles de tels programmes lors de leur passage sur Terre tentent de réveiller et de déclencher dans les personnes incarnées les aspects qu'elles-mêmes aspirent fortement à revivre.
1: Dans le livre de Gabriel, on peut lire ce qui suit. Si la personne incarnée, influencée par une âme, ne se contente pas de vivre ses désirs en pensée, donc d'une manière virtuelle, mais les accomplit, c'est-à-dire si elle commet des vols, des pillages, des viols et incite d'autres personnes au meurtre, par exemple, alors l'âme peut prendre possession de cette personne. Tout d'abord, elle écarte l'âme de sa victime et infiltre partiellement son corps afin de se délecter des actes bas commis par cette personne. Cela représentait le contenu de sa vie alors qu'elle était encore incarnée, et c'est ce que réclame maintenant cette âme ainsi programmée par l'être humain qu'elle a été. Dès que l'âme parasite a atteint son but, elle passe son chemin et se met en recherche d'une nouvelle victime qui correspond à sa nature. Si la victime, c'est-à-dire la personne à travers laquelle l'âme parasite a vécu ses désirs, doit par exemple répondre de ses actes en justice et est mise en détention ou dans un centre de désintoxication, l'âme parasite lâche alors bien souvent sa victime et en recherche une autre. Prenons les maisons de jeu dans les grandes villes. Dans ces endroits, la dépendance au jeu est devenue telle que l'on peut véritablement qualifier les personnes qui jouent de distributeurs automatiques d'énergie. Il en est de même pour les âmes qui, à travers de telles personnes, sont tombées dans la dépendance et sont comme accrochées en grappe à ceux qui vivent dans l'addiction, dans la dépendance.
2: Écoutons les paroles de Jésus à ce sujet. Lorsqu'un esprit mauvais est sorti d'un homme, il va et vient dans des espaces déserts en cherchant un lieu où s'établir. Mais s'il n'en trouve pas, il se dit « Je vais retourner dans ma maison, celle que j'ai quittée. » Si, à son retour, il la trouve vide, propre et bien arrangée. Il va prendre avec lui sept autres esprits plus mauvais que lui. Ils entrent dans la maison et s'y établissent. Et finalement, l'état de cet homme sera pire qu'au début. Il en sera de même pour cette génération mauvaise.
0: Certains événements qui se déroulent dans notre monde et qui parfois nous paraissent inexplicables se déroulent également dans le monde virtuel des âmes liées à la Terre, même si nous ne les voyons pas. Encore une fois, la manière de procéder d'une âme liée à la Terre est toujours la même. Tout d'abord, elle émet des impulsions dans l'aura de la personne incarnée dont le fluide est similaire au sien. Puis, par des émissions constantes focalisées sur des aspects de sa victime qui sont similaires aux siens, l'âme renforce ces derniers et stimule ainsi dans la personne incarnée des pensées basses, des désirs,

0: les passions, l'avidité, l'escroquerie, le mensonge, le vol, le meurtre, le viol ou autre. Si elle parvient à ses fins, la personne incarnée lui obéit. Si celle-ci développe de nouveaux désirs en pensée, l'âme avide prend les commandes et pilote la personne incarnée jusqu'à ce que celle-ci mette en pratique le contenu de ses pensées. L'âme parasite n'a plus qu'à se régaler des débordements et excès de sa victime.
1: Malgré toutes ces visions d'horreur, nous ne devrions pas oublier que des âmes élevées sont toujours présentes pour assister et instruire ces âmes, les aider à retrouver le chemin menant à un comportement en accord avec les lois de Dieu et à rendre la liberté à leurs victimes. Bien sûr, elles ont et gardent le libre arbitre d'accepter ou de refuser cette aide. Le libre arbitre est un bien acquis à toutes les âmes, incarnées ou pas. Chaque être humain a également à ses côtés un être protecteur, appelé aussi ange gardien, qui le met en garde et l'exhorte, tout en respectant son libre arbitre. Autrement dit, l'homme décide lui-même s'il veut percevoir les fines impulsions positives de son ange gardien ou les ignorer, voire les rejeter. Dans la loi éternelle de l'infini cosmique, le libre arbitre est une force fondamentale irrévocable. Celui qui est infini, que les hommes appellent Dieu, Allah, Jéhovah, intelligence suprême ou Père céleste, est toujours l'un qui est la puissance universelle, la sagesse, l'amour et la liberté de toute éternité.
2: En entendant tout cela, vous serez certainement nombreux à vous dire « c'est un véritable scénario d'horreur ». C'est juste, c'est vraiment l'horreur, c'est sinistre. Mais qui a créé cette épouvante qui sévit dans le monde visible comme dans le monde invisible? N'oublions pas ce que dit un vieux dicton. Tel qu'il est tombé, l'arbre reste couché. Dieu, l'Éternel, a donné la liberté aux êtres divins dans le royaume de Dieu, tout comme aux êtres humains. Dans ce cas, qui est responsable? Dieu ou l'homme? Nous, les humains. Et cela en raison de nos pensées négatives, de nos désirs, de notre haine, de la jalousie, de nos querelles, de l'escroquerie, des mensonges, de la vengeance, des meurtres, des viols, ainsi que de l'abus et de l'exploitation de la terre. Ce sont nous, les êtres humains, qui sommes à l'origine de l'incommensurable souffrance des animaux et du pillage de la terre qui se poursuit sans interruption. Qui vit dans l'ivresse de soumettre brutalement la terre à sa volonté, d'accumuler des biens et de l'argent, tout en restant tout à fait indifférent à ses contemporains qui meurent de faim? Pour un grand nombre de gens, la vie est devenue une sorte d'ivresse virtuelle, et selon eux, c'est l'avenir. De plus en plus de gens sont sous l'emprise de pulsions passionnelles, de l'avidité, de la convoitise, de la dépendance au jeu, du manque de volonté, de l'hostilité envers le prochain, etc. L'homme est devenu un esprit d'épouvante qui, après la mort du corps physique, reste, en tant qu'âme, celui qu'il a été de son vivant sur terre. Tous ses aspects étaient ses propres œuvres et restent les œuvres de son âme, même lorsque celle-ci passe dans l'au-delà.
0: Certains se diront peut-être, pourquoi Dieu permet-il tout cela? Pourquoi n'intervient-il pas? Et nous pourrions aussi inverser la question. Pourquoi nous permettons-nous d'avoir des pensées aussi négatives et des comportements aussi immoraux? Nous pourrions nous-mêmes répondre à la question « Pourquoi Dieu n'intervient-il pas ?» par une autre question « À qui Dieu devrait-il s'en prendre ? Qui devrait-il punir de ses méfaits ?» Chers auditeurs, chers téléspectateurs, que diriez-vous si Dieu agissait ainsi envers vous et vous punissait? Peut-être répondriez-vous instantanément, « Et l'autre, il est bien pire que moi, c'est totalement injuste. » Certains diraient peut-être, « Moi, Je veux ma liberté. Je veux faire uniquement ce qui me plaît. Alors, comment Dieu, l'Éternel, devrait-il se comporter envers nous? Dieu est la justice et la liberté absolue qu'il a offerte à tous les êtres. Autrement dit, à nous aussi les hommes. Par conséquent, chacun d'entre nous, nous qui réclamons tant la liberté, est responsable de ce qu'il fait et de ce qu'il ne fait pas.
1: Chaque âme dans les plans de purification, mais aussi chaque âme liée à la terre, qui choisit ses victimes parmi les hommes et est régulièrement exhortée à rebrousser chemin, à faire un examen de conscience et à mettre en ordre ses erreurs, est soumise à la loi des semailles et des récoltes, ou encore loi de cause à effet. On pourrait dire aussi « toute action engendre une réaction ». Cette loi fait partie du processus de la chute. En effet, après qu'elle ait obtenu de nombreuses indications, chaque âme reçoit sous forme d'images, à travers les planètes d'enregistrement du cosmos de matière plus subtile, une information qui lui montre la direction à prendre, faire un examen de conscience, entendre raison et mettre en ordre ses erreurs. Il est expliqué à l'âme liée à la Terre qu'elle devrait se défaire de ses désirs bas et, comme le font de nombreuses autres âmes, suivre le chemin d'évolution qui l'attend et qui lui est montré sous forme d'image. De la sorte, elle pourrait, en se repentant, en demandant pardon et dans la mesure où des personnes ont commis des fautes envers elle au cours d'incarnations passées, en pardonnant à ces personnes et à leur âme, mettre en ordre et se libérer pas à pas des fautes dont elle s'est chargée lorsqu'elle était incarnée. La loi de la vie, qui est unité et liberté, offre donc à toutes les âmes, aussi bien à celles qui ont été à l'origine d'un péché qu'à celles qui se sont laissées entraîner, la même chance de se reconnaître et de prendre une nouvelle orientation.
2: De nombreuses âmes, et tout particulièrement celles liées à la Terre, refoulent ces impulsions données sous forme d'images. Leur réaction est similaire à celle des hommes qui sont régulièrement incités par la voix de leur conscience à reconnaître les aspects négatifs qui leur sont montrés au cours de la journée, à demander pardon et à pardonner. Nombreux d'entre eux considèrent de telles impulsions de leur conscience comme un accès de faiblesse qu'ils mettent alors de côté sans y prêter attention. Il en va souvent de même pour l'âme désincarnée liée à la Terre. À la différence que l'homme orienté sur la matière est la plupart du temps persuadé de ne pouvoir combler ce déficit que par un soutien et une aide extérieure, c'est-à-dire matérielle. À cet effet, il recherche de l'aide sur un plan humain ou fait intervenir le pouvoir et l'argent. Ni l'un ni l'autre ne sont possibles dans le domaine des âmes, c'est-à-dire dans l'au-delà.
1: Nous venons d'entendre de manière détaillée dans quelle situation se trouve une âme dans laquelle des aspects de faute enregistrés sur Terre par le passé sont activés, c'est-à-dire réveillés. Les descriptions qui vont suivre nous montrent, à titre d'exemple, comment une âme perçoit ces manifestations de sa conscience et ses images. Prenons donc l'exemple d'une âme qui, dans son incarnation passée, était chasseur. Que cette âme soit aujourd'hui dans les plans de purification ou que ce soit une âme liée à la Terre qui prenne pour victime des personnes incarnées, des images et des successions d'images se forment maintenant en elle. Dans ces images, elle voit l'être humain qu'elle était abattre brutalement les animaux des champs et des forêts. Elle voit ces animaux se traîner pendant des heures ou des jours avant de mourir. Elle ressent en elle la souffrance et la douleur d'une mère abattue et des petits qui meurent de faim parce que leur mère a été tuée. Ces images se déroule devant elle et elle ressent en même temps la souffrance et la douleur endurée par ces animaux. En raison de cette douleur et de ces images effroyables, L'âme cesse de chercher à posséder des êtres humains, car elle porte et ressent maintenant en elle ce qu'ont subi des animaux ou des hommes.
3: Un autre exemple. Une âme avance dans les champs, soit dans une succession d'images qui se déroulent en elle, soit invisible à nos yeux à la surface de la terre, et est prise de crise d'asphyxie, telle qu'elle en a fait subir aux animaux alors qu'elle était incarnée. Dans un autre cas, la souffrance des poissons pêchés de manière extrêmement cruelle dans les rivières, les fleuves ou les mers déclenchera dans une âme la même souffrance et les mêmes douleurs. L'âme subit respectivement ce qu'elle a fait endurer aux autres, hommes ou animaux, alors qu'elle était incarnée. Dans l'au-delà, l'âme des tout-puissants d'autrefois subit elle aussi les pulsions basses qu'elle a fait endurer à des êtres humains et à des animaux, y compris sa soif de s'enrichir toujours plus, ce qui amena beaucoup de personnes à souffrir et à mourir de faim. Tout, véritablement tout ce qu'une âme n'a pas mis en ordre alors qu'elle était encore incarnée, se transforme pour elle en souffrance dans l'au-delà. C'est seulement lorsque l'homme et l'âme reconnaissent leurs œuvres cruelles, s'en repentent, demandent pardon du plus profond d'eux-mêmes et de leur côté pardonnent, que l'âme peut suivre son chemin d'évolution vers des formes de vie plus élevées, à condition toutefois que ses fautes lui aient été pardonnées.
2: À la suite des images qui déclenchent en elle la douleur et la souffrance, une question se pose à l'âme. Veut-elle continuer son évolution au sein du royaume des âmes, du cosmos de matière plus subtile, ou veut-elle s'incarner à nouveau lorsque la possibilité lui sera offerte, c'est-à-dire lorsqu'un couple de parents au programme similaire au sien pourra l'accueillir? L'être humain qui accueille alors cette âme décidera de la suite de son destin. La vie sur Terre est extrêmement dangereuse. Cependant, aucune âme n'est contrainte à s'incarner. Chaque homme a en main son propre destin. Chaque homme est un pèlerin et son chemin dans l'ici-bas, puis en tant qu'âme dans les plans de l'au-delà, le mène vers la patrie éternelle, vers le royaume de Dieu, dans la mesure où sa conscience s'y ouvre progressivement. Cependant, chaque homme décide lui-même comment, quand, combien de temps et en quel lieu s'attarde son âme.
4: Doch jeder Mensch entscheidet selbst, wie, wann, wie lange und an welchen Orten sich seine Seele aufhalten wird.
0: Chers téléspectateurs, chers auditeurs, oui, la vie peut être dangereuse. C'est pourquoi nous devrions vivre très consciemment, concentrés sur l'instant présent et mettre à profit chaque jour de notre vie sur Terre. À travers Gabriel, l'Esprit de Dieu a donné de nombreuses indications et aides, nous permettant de prendre notre vie en main et de la mettre véritablement à profit, ce en quoi Dieu, qui est en nous, nous aide. Chers téléspectateurs, chers auditeurs, nous touchons à la fin de ce volet de la série intitulée « Horreur dans l'Astral ». Nous vous rappelons qu'il vous est possible de retrouver le texte intégral de cette série sur le site www.radio-santec.com. Nous prenons congé de vous pour aujourd'hui en vous souhaitant chacun de nous d'être réellement attentif au cours des jours et des semaines qui suivront. Si ce thème vous intéresse, retrouvez-nous bientôt pour la suite de cette série intitulée, je le rappelle, « Horreur dans l'Astral ». D'ici là, nous vous souhaitons une bonne continuation et vous adressons une salutation en Dieu.

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0: Bonjour les enfants, c'est moi, Kiri. Vous ne pouvez pas me voir et pourtant je suis là. Vous savez, je suis presque aussi grand que vous. Je suis un lutin de la famille des lutins-conteurs. Les lutins font partie des êtres de la nature et nous sommes très nombreux dans la nature. Tout comme vous, nous aimons bien rire, chanter, danser et sauter. Notre vie est remplie de nombreuses aventures et nous avons beaucoup à faire. Autrement dit, nous avons des tas de choses à vous raconter. Voyons quelle histoire nous allons vous conter aujourd'hui.
1: L'araignée Thésine. C'est l'été et Thésine habite dans un beau grand pré. Thésine est une araignée noire avec une croix sur le dos et elle vit au milieu des marguerites et des tulipes. Thésine trouve qu'il n'y a rien de plus beau que de vivre dehors dans la nature. Beaucoup de ses semblables se contentent de vivre à l'étroit, sous les toits des maisons, entre des poutres en bois ou dans les coins sombres des habitations des hommes. Les araignées ne sont pas toujours appréciées des hommes, car beaucoup de grandes personnes et d'enfants les trouvent plutôt laides. Même si nous n'aimons que plus ou moins les araignées et que nous préférons ne pas les avoir dans notre maison, nous devons en tout cas prendre conscience que chaque animal est une créature de Dieu et a le droit de vivre. Pourquoi les araignées ne restent-elles pas dehors en liberté ? Parce que beaucoup d'hommes ne vivent pas selon les lois de Dieu, selon les lois de la création. Beaucoup de personnes n'ont aucun respect envers leurs semblables. Ils veulent posséder des maisons luxueuses alors que d'autres doivent vivre dans des cabanes délabrées. Cette inégalité est l'injustice qui se reporte sur le monde animal. C'est pourquoi les araignées, par exemple, viennent dans les maisons, bien qu'elles pourraient trouver un abri dans la nature. Il existe d'innombrables espèces d'animaux et parmi elles une infinité de variétés d'araignées qui appartiennent, comme nous venons de l'entendre, au jardin de Dieu. Elles aussi ont leur tâche à remplir, comme tout autre petit animal sur terre. On dit que les araignées sont des mangeurs d'insectes. Pourquoi vivent-elles de la chair de leurs frères et de leurs sœurs? Les hommes se nourrissent de la chair animale et, au cours de périodes de temps extrêmement longues, ce comportement s'est reporté sur les animaux. Chaque animal a son utilité sur cette terre. L'araignée possède, elle aussi, beaucoup d'aptitudes et de capacités et contribue ainsi à la grande vie de la création. Les araignées sont de grandes artistes car leurs toiles sont de véritables œuvres d'art. Observons de près une toile d'araignée, la solidité de chaque fil et l'adresse avec laquelle elles sont tissées. La toile d'araignée nous fait aussi penser à ce qu'on appelle un réseau de communication. Elle représente les fils par l'intermédiaire desquels les informations sont transmises, tout comme l'araignée se déplace le long des fils d'un bout à l'autre de sa toile. Chacun de nous devrait toujours commencer à apprendre à faire les petites choses. Les araignées doivent, elles aussi, commencer petit, avant de devenir des maîtres d'œuvre et de savoir construire correctement une belle toile d'araignée bien solide. Qu'en était-il pour Thésine ? Quelque temps auparavant, c'était en été, ses parents l'avaient amenée dans un magnifique pré fleuri et lui avaient expliqué ceci. Nous t'avons enseigné notre manière de vivre et la façon dont une araignée doit tisser et vivre. Il est temps maintenant pour toi de continuer ta vie seule. Chers enfants, il faut savoir que les araignées n'ont pas une vie très longue et pour les parents de Tézine, le moment était venu de s'en aller. De plus, on ne passe pas sa vie dans la maison de ses parents, et il en est de même chez les araignées. Chaque petite araignée doit apprendre à devenir indépendante et à maîtriser sa propre vie. Tézine et ses parents s'étaient donc dit au revoir, et Tézine avait cherché un petit endroit où elle pensait pouvoir être heureuse. C'est là qu'elle avait commencé à tisser sa toile, donc à construire sa maison. Alors qu'elle était à l'œuvre, des voisins curieux vinrent de partout pour lui souhaiter la bienvenue dans ce merveilleux pré. Tout d'abord, il y eut Vassy, le scarabée, puis les Sétoines dorées, c'était une autre famille de scarabées, puis les fourmis, les abeilles, les guêpes, les bourdons et la famille sauterelle. Les souris, les vers de terre, ainsi que d'autres espèces d'araignées étaient également venus pour saluer Tézine. Tézine avait été très étonnée et s'était demandé pourquoi tous étaient si gentils et amicaux envers elle, tout en gardant cependant leur distance. Cela n'est pas bien difficile à deviner, n'est-ce pas? Entrer en contact étroit avec une araignée pouvait s'avérer dangereux et personne ne voulait finir dans les filets de Tézine. L'après-midi touchait à sa fin et le soleil couchant annonçait le début de la soirée. Les nombreux visiteurs s'étaient retirés chez eux et les familles d'animaux prenaient leur repas du soir. L'habitation de Tézine, sa toile d'araignée, n'était pas encore terminée. Elle tissait et tissait, car pendant la nuit, il faudrait bien attraper un insecte pour avoir quelque chose à manger. À cet instant, Tézine dut s'avouer qu'elle avait bien de la peine à tisser sa toile. Lorsque ses parents lui avaient montré l'art de tisser, elle s'intéressait à tout autre chose et n'avait pas été attentive à cela. Maintenant, elle avait extrêmement honte d'avoir fait comme si elle avait tout compris, alors qu'elle avait fait preuve de bien peu de sagesse. À la maison, se rappelait Tézine, c'était toujours sa mère qui tissait la toile. Elle voulait ainsi lui montrer comment réaliser une telle œuvre d'art. Tézine, qui devait maintenant subvenir à ses propres besoins, ressentait comme la vie qu'elle avait menée dans la maison de ses parents avait été agréable. Elle se souvenait combien c'était gai grâce à leur présence et à celle de ses frères et sœurs. Ici, elle était toute seule. Tézine pensa « Je vais faire une petite pause, puis à la tombée de la nuit, je reprendrai le tissage. » La nuit vint et Tézine se donnait beaucoup de peine, mais sans succès. L'ouvrage n'était pas assez solide. Et ce qui devait arriver, arriva. Elle s'empêtra dans sa propre toile qui s'écroula sous son poids. Les pattes accrochées dans ses fils, elle dut alors reconnaître que sa sagesse était bien minime. Furieuse de cet échec, elle se mit à pleurer à chaudes larmes. Elle pleurait de plus en plus fort, sans se soucier si on l'entendait ou pas. Elle était prisonnière dans sa propre toile. Elle avait besoin de quelqu'un pour l'aider à sortir de cette prison qu'elle avait elle-même tissée. À côté de chez elle dormait Monsieur Untel, une araignée d'un certain âge qui avait de l'expérience. Les sanglots de Tézine l'avaient tiré de son sommeil. « eh bien, dit-il, qui pleure là toutes les larmes de son corps ?» Il frotta ses yeux et écouta. « Mais oui, c'est bien ma nouvelle voisine, l'araignée Tézine. Il vaut mieux que j'aille voir ce qu'il se passe. » Prudemment, il frappa sur un brin d'herbe pour ne pas l'effrayer. Les pleurs s'atténuèrent et une petite voix gémissante dit « Approche-toi !» Monsieur Intel trouva Tézine noyée de larmes. Il ne vit pas tout de suite ce qui s'était passé et il dit « Allons, allons, chère voisine, dites-moi ce qui vous chagrine à ce point. Vos sanglots vont réveiller tout le voisinage. » Alors, Tézine se mit à raconter. Monsieur Intel, qui avait déjà fait quelques expériences, la réconforta. « Mais ce n'est pas si grave. Dans une vie au cœur de la création, on peut beaucoup apprendre si on le désire vraiment. D'ailleurs, il me revient un proverbe qui dit « Tel est pris qui croyait prendre ». Il aida Tézine à se libérer de la toile. « Je vous apprendrai comment tisser une bonne toile bien solide », proposa-t-il. Tézine était stupéfaite. Il y avait du vrai dans ce que venait de dire Monsieur Intel. N'avait-elle pas effectivement voulu tendre un piège dans lequel elle était elle-même tombée? Le chagrin, le sentiment d'être prisonnière de la toile et sans aucun secours, agissait encore en elle. N'avait-elle pas voulu tisser sa toile pour que d'autres animaux se prennent dedans? Elle se demanda ensuite, « Après tout, est-ce que j'ai vraiment envie de manger les autres animaux en les faisant ainsi mourir cruellement, simplement parce que d'autres araignées le font ou parce que mes parents l'ont fait eux aussi ?» Du plus profond d'elle-même monta une impulsion issue de la création, semblable à une inspiration, de celle qui rendent sages les araignées qui ne le sont pas encore. Elle ressentit tout à coup, au fond de son cœur, « Ce n'est pas bien et ça ne correspond pas à ce que veut le Créateur. » En cette grande heure spirituelle de sa vie d'araignée, elle prit finalement conscience de ceci. Les hommes ont certainement transmis aux animaux leurs pensées et leurs actions, telles la chasse, l'abattage et la consommation de chair animale. Grâce à la force de cette inspiration, elle prit une décision. « Je veux changer et j'aurai désormais un autre comportement. » Le soleil se levait et annonçait une nouvelle journée. Monsieur Intel, désireux de transmettre à Tézine l'art de tisser une toile, s'approcha. Mais entre-temps, Tézine était devenue sûre d'une chose. Elle ne voulait faire de mal à aucune créature. Lorsque son voisin voulut lui montrer comment tisser la toile, elle déclara « Une toile pour y habiter, oui, mais pas pour y attraper des êtres vivants. Je vais devenir végétarienne. Les herbes et les fruits sont certainement aussi très savoureux. » Tézine, la jeune araignée, venait de prendre conscience de quelque chose d'important et cela lui permit de grandir en sagesse. Et comme c'était une bonne prise de conscience, elle contenait également la force pour que Tézine la mette en pratique. Beaucoup d'habitants du pré s'étonnèrent de cette transformation. Le bouche à oreille alla bon train et chacun apprit rapidement que Tézine était devenue végétarienne. Ils n'avaient donc plus peur de Tézine, qui devint pour tous une vraie amie au milieu d'une grande famille d'amis. D'autres araignées qui habitaient également dans le pré suivirent son exemple. Elles obéirent, elles aussi, à ces impulsions de sagesse venues de l'Esprit Créateur, en furent heureuses et reconnurent que le véritable sens de la vie est la pensée créatrice divine qui demande d'avoir du respect pour toutes les créatures et pour tous les hommes. « Personne ne doit faire de mal à autrui, » dirent-elles. et elles agirent en conséquence. Les sages animaux inclurent également les hommes dans leurs sentiments positifs. Ils pensèrent « Nous voulons vivre avec les hommes et les hommes devraient vivre avec nous. » C'est cela la grande pensée créatrice de l'unité cosmique. Et nous, chers enfants, que pensons-nous de tout cela? Nous aussi, nous devrions vivre en harmonie et en communication avec la nature, avec tous les animaux, les plantes et les pierres. L'œuvre d'art qu'est une toile d'araignée nous montre que l'harmonie de Dieu s'écoule là où sont tissés des fils divins, c'est-à-dire les bonnes pensées. Nous aussi, nous commençons à vivre véritablement quand nous laissons vivre nos prochains, quand nous ne les privons pas de leur liberté et ne les détruisons pas. Ceci implique aussi que nous ne fassions pas de mal aux animaux, que nous ne les chassions pas et ne les abattions pas pour les manger. Celui qui respecte cette grande harmonie de Dieu est consciemment un enfant du Père éternel et est en sécurité dans ses mains pleines de bonté.
2: Voilà, c'est fini pour aujourd'hui. Je serai heureux de vous retrouver pour la suite. À bientôt. Votre Kiri, le lutin conteur.
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ou avec les amis. En tout cas, un grand bonjour à tous, aussi à ceux qui sont pour la première fois à l'école Liobani. À cette école, Liobani nous transmet l'enseignement de notre Père éternel. C'est l'enseignement de l'amour pour Dieu et pour le prochain. Et Liobani nous apprend comment nous pouvons le mettre en pratique chaque jour de notre vie quotidienne. Liobani est un être spirituel qui, dans le royaume éternel, veille sur les petits enfants spirituels. Elle leur enseigne les lois de la vie et est là pour eux au fur et à mesure qu'ils grandissent et évoluent. Elle nous a également donné de nombreuses aides à nous, les enfants humains. Mais comme elle ne parle pas notre langage, Gabriel, la prophétesse et messagère de Dieu, a traduit ses paroles pour nous. Ce qui est génial avec ces enseignements, c'est qu'ils sont pour tous les âges. Pas seulement pour toi, mais aussi pour tes parents ou tes grands-parents. Le thème d'aujourd'hui est un sujet que je trouve important parce qu'il touche chacun de nous chaque jour. Il s'agit de notre humeur. On pourrait dire aussi notre vie intérieure. Voici ce que Liobani nous dit à ce sujet. Chère sœur, cher frère, tu as déjà passé de nombreuses journées à l'école, voire plusieurs années. Tu as pu te rendre compte qu'aucun jour ne se ressemble. De même que le temps change constamment et peut varier d'un jour à l'autre, de même en est-il des fluctuations d'humeur de l'être humain. Ton humeur aussi connaît des fluctuations. Toi aussi, tu es tous les jours d'humeur différente. Tu es parfois gai et heureux, parfois anxieux et abattu ou triste. Je suis sûre que chacun de nous connaît ça, non? Certains jours, on n'arrive pas à être content, même si on ne sait pas pourquoi on est comme ça. On dit justement « il ou elle n'est pas de bonne humeur ». Ou parfois, il y a aussi des changements qui se passent dans notre vie et nous avons du mal à nous y faire. Des surprises désagréables parfois, et il nous faut du temps pour accepter ces changements que nous ne comprenons peut-être pas tout de suite. Vous connaissez ça? Vous vous souvenez d'une situation avec quelqu'un de la famille ou un ami, par exemple, qui vous a mis de mauvaise humeur, même en colère, ou qui vous a rendu triste? Écoutons ce que Liobani nous dit à ce sujet. Les différents événements de la journée déterminent ton humeur et le rythme de ta journée. Ils stimulent ton subconscient et ton conscient, ainsi que les côtés sombres ou lumineux de ton âme. Ils te donnent des impulsions pour réfléchir sur toi-même. Qu'est-ce que je peux faire mieux aujourd'hui que par le passé? Ils te rappellent aussi ce que tu as déjà surmonté et ainsi réglé. Ce sont alors des événements joyeux. Avez-vous déjà vécu ça? Une autre personne, un camarade de classe ou un ami dit quelque chose qui tout à coup nous blesse. Ou bien lorsqu'on dit nous-mêmes quelque chose qu'on regrette immédiatement d'avoir dit. Sur le moment, on ne dit rien, mais on se sent mal à l'aise. Mais sûrement que certains d'entre vous ont aussi déjà vécu la suite. Si on met la journée à profit, ça veut dire si le jour même, on se demande sincèrement pourquoi on a été comme ça, pourquoi on a dit ça, pourquoi on s'est comporté comme ça. Et si on arrive à aller vers l'autre, à en parler et à s'excuser, eh bien, on a réussi à transformer ce jour-là en une bonne journée. Et peut-être même qu'on s'est fait un ami de plus. Bien sûr, il n'est pas toujours facile de voir ses erreurs, de les admettre et de faire le premier pas. Mais ça en vaut vraiment la peine.
On se sent tout de suite libéré d'un

poids et plus heureux. C'est comme si le soleil se levait dans notre cœur. Léo Bani dit à ce sujet « Chaque journée est au service de chaque être humain. Elle voudrait l'inciter à se découvrir lui-même. Les forces de la journée touchent en chacun le monde de ses sentiments. Elle lui donne la possibilité de prendre conscience de ses côtés lumineux et de ses côtés sombres. Qu'il se réjouisse de ses côtés lumineux. Il lui faut aussi accepter ses côtés sombres avec gratitude, car il a ainsi la possibilité de mettre en ordre ce que la journée lui a apporté. Les fluctuations de ton humeur subsisteront aussi longtemps que ton âme ne sera pas devenue lumineuse et que ton subconscient et ton conscient ne seront pas devenus clairs. C'est alors seulement que tu pourras chaque jour être équilibré et au-dessus des états d'âme et des humeurs de ton prochain. Note bien cela. Tu es alors au-dessus des humeurs de ton prochain, ce qui ne veut pas dire que tu te mets au-dessus de lui. Évidemment que ce n'est pas du tout agréable de découvrir un aspect négatif de soi-même et de se l'avouer. Je crois que c'est plus ou moins la même chose pour chacun d'entre nous. Mais si on le fait, on est doublement gagnant. Ça nous permet de changer rapidement, sinon on reste le même et ça, c'est pas drôle. Et puis, comme ça, on comprend mieux les autres, qui eux aussi ont du mal à le faire. Et on peut même les aider. Et, comme l'a expliqué Léo Bani, on ne se prend plus pour les meilleurs. Et lorsqu'un copain ou une copine a ses humeurs, comme on dit, et se comporte bizarrement avec nous, on ne s'énerve pas. On regarde la situation de manière claire et neutre, sans juger ni dévaloriser qui que ce soit. Voyons ce que Léo Bani dit encore à ce sujet. Le but de chaque âme incarnée est d'être libre, heureuse et proche de Dieu. Celui qui réagit toujours de manière équilibrée et désintéressée, qui, à partir du désintéressement, est aimant dans ses sensations, pensées, paroles et actes, est très proche du divin, de la force d'amour de notre Père Céleste. De telles personnes communiquent avec leurs semblables de manière désintéressée, bienveillante et tolérante. Qu'en pensez-vous? N'est-ce pas là un but fantastique? Chacun de nous a sa propre conscience, sa propre évolution et ses propres sentiments. Et nous devrions les développer vers le bien, indépendamment des autres. Nous sommes nous-mêmes, avec nos propres sentiments et pensées. Et nous sommes les seuls à devoir et à pouvoir changer. Nous ne devrions pas laisser quelqu'un d'autre décider de notre humeur à notre place. Alors, prenons les choses en main. Regardons de plus près dans quelle situation nous nous sommes mal comportés aujourd'hui et mettons la journée à profit. J'espère que chacun pourra se rapprocher de son but, chacun en lui-même et pourtant ensemble. À la prochaine fois où nous entendrons d'autres aides formidables de Léo Bani. À bientôt !

À toutes les époques, il y a eu des prophètes. Depuis plus de 40 ans, Dieu, l'Éternel, se révèle à nouveau par la parole prophétique. C'est le Dieu d'Abraham, d'Isaac et de Jacob qui s'exprime à travers sa prophétesse à notre époque, Gabrielle. Sa parole est la parole du Consolateur qui fut annoncée par Jésus de Nazareth il y a 2000 ans. Aujourd'hui, lui, le Christ de Dieu, a réalisé sa promesse. Dans ses souvenirs autobiographiques, portant le titre « Une vie de femme au service de l'Éternel, mon chemin en tant que prophétesse, instructrice et messagère de Dieu en se tournant d'air », Gabrielle, la prophétesse et messagère de paix de Dieu, donne de façon vivante un aperçu de sa vie, de ses souvenirs d'enfance et de l'appel à la mission prophétique. C'est par amour pour Dieu, l'Éternel, que Gabrielle, une femme plutôt menue, timide et sensible, accepta de donner la parole prophétique et s'exposa donc au public, tout en sachant qu'elle pourrait être tournée en dérision. Et elle fit en effet l'expérience amère de ce que signifie être rejetée, mise au banc de la société et dénigrée en raison de la parole de Dieu, et ceci en premier lieu par les représentants des églises institutionnelles et ceux qui leur sont soumis. C'est aussi la raison pour laquelle cette autobiographie, écrite en 1997, n'est publiée qu'aujourd'hui, 20 ans plus tard. À l'époque où Gabrielle rédigea ce manuscrit, les campagnes inquisitoriales menées par les églises institutionnelles depuis plus de 20 ans déjà contre la parole du Christ de Dieu et sa prophétesse et messagère, Gabrielle, atteignaient leur paroxysme. Il fut alors décidé de ne pas publier l'autobiographie de Gabrielle dans cette atmosphère empoisonnée afin d'éviter que des personnes souffrent à nouveau en raison de la vérité. Depuis 20 ans se sont écoulés, beaucoup de choses ont changé et les souvenirs autobiographiques écrits par Gabrielle en 1997 sont publiés aujourd'hui dans le livre « Une vie de femme au service de l'Éternel ». Mon chemin en tant que prophétesse, instructrice et messagère de Dieu en se tournant d'air. Imperturbable, malgré tous les obstacles et toutes les attaques, Gabrielle poursuivit son action au service de l'Éternel pour l'œuvre du Christ de Dieu jusqu'à ce jour. Dans le livre, après cette autobiographie, des témoins d'époque donnent un résumé de la performance surhumaine et de la créativité exceptionnelle de Gabrielle, mise au service du royaume de Dieu, de ses prochains, de toutes les âmes et en fin de compte, au service de la création divine, tout au long de sa vie de femme jusqu'à ce jour. La sagesse divine, Sophia, a été présente dans toutes les générations afin d'accomplir ce que la sagesse enseigne. Il en est de même en cette ère de grands bouleversements. L'amour, la sagesse, créa et mit en œuvre afin qu'advienne ce qui est annoncé, la Nouvelle Jérusalem, les fondements du royaume de paix de Jésus-Christ. 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

0: Liebe Zuschauerinnen,
1: chers téléspectateurs, chers auditeurs, chers amis, nous vous saluons chaleureusement pour cette émission de la série « Moment de réflexion, l'esprit libre » sur le thème « Dieu en nous ». Peut-être que quelque chose vous attire dans ce titre, ou peut-être aussi que le mot « Dieu » vous dérange. Si c'est le cas, nous aimerions vous rassurer tout de suite que dans ces moments de réflexion, il n'est pas question du Dieu des Églises, mais de l'esprit libre, Dieu, qui est l'amour, la liberté et l'unité, Dieu en nous. Apprenant au cours de nos émissions que Dieu habite en chacun de nous, de nombreux auditeurs et téléspectateurs nous contactent et nous demandent où se rendre et comment parvenir à l'Esprit de Dieu, au Christ de Dieu, s'il est au plus profond de notre âme. Le Christ de Dieu, en Jésus de Nazareth, nous a donné un merveilleux chemin qui nous conduit en nous-mêmes au plus profond de notre âme. C'est la communication du cœur grâce à laquelle chacun peut construire une relation vivante avec l'Esprit éternel en lui-même. Si vous voulez faire l'expérience de Dieu, accueillez les paroles qui vont suivre dans votre conscience, ces paroles de Jésus de Nazareth. Mais toi, quand tu pries, entre dans la pièce la plus retirée, ferme la porte et prie ton Père qui est dans le secret. Et ton Père, qui voit dans le secret, te le rendra. Jésus parla d'une pièce retirée. Nous l'appelons également petite chambre silencieuse. Si vous souhaitez vous aussi une petite chambre silencieuse pour pouvoir vous intérioriser, sachez qu'il n'est pas nécessaire pour cela de disposer d'une pièce tout entière. Il suffit d'un endroit calme dans votre logement. Si vous le voulez, aménagez un petit espace tranquille réservé à la prière qui vous invite à vous rapprocher de Dieu en vous.
2: Oui, il serait souhaitable d'aller dans une pièce calme ou un petit espace réservé à la prière pour s'intérioriser, se recentrer, pour mettre toujours plus d'ordre dans nos pensées afin de trouver le silence. De cette manière, nous parvenons progressivement à nous défaire de nos pensées par trop humaines. C'est finalement un pas en direction de la pensée positive. Retirez-vous dans un endroit silencieux pour réfléchir au sens des paroles suivantes. Dieu est toujours présent. Dieu est dans la nature. Dieu est dans chaque animal et chaque plante, dans chaque pierre, dans chaque arbre majestueux. Dieu est au plus profond de votre âme. Dieu est avec vous et auprès de vous. Dieu est au-dessus de vous, dans tous les astres immenses du ciel. L'esprit omni-agissant, qu'en Occident chrétien nous appelons Dieu, est partout. Ce serait le premier pas pour prendre conscience que Dieu est toujours présent. Le second serait de se dire, si Dieu est toujours présent dans toute la nature, en chaque animal, il est alors logique qu'il soit également en nous, au plus profond de notre âme.
3: Si cette idée de la petite pièce silencieuse vous pose problème, reprenez simplement les paroles de Jésus de Nazareth. Il a enseigné que chaque être humain est le temple de Dieu et que l'esprit de l'infini que nous appelons Dieu habite dans l'être humain, en chaque âme. Que faire de cette affirmation? L'ignorer? Ou bien lui accorder quelques instants de réflexion? Même si nous ne le faisons que brièvement, peu à peu, nos réflexions se feront toujours plus profondes, jusqu'à ce qu'un jour, nous ressentions que quelque chose se met en mouvement en nous, une aspiration profonde à prier.
1: Si vous le voulez, allumez une bougie. Asseyez-vous bien droit et priez en vous-même, au plus profond de votre âme. Si vous êtes agité et que vous ne trouvez pas le calme, écoutez un peu de musique harmonieuse. Elle nous aide à nous défaire des pensées de la journée et nous prépare à nous intérioriser pour prier profondément. Avec le temps, vous reconnaissez que durant ces minutes, vous entrez dans votre propre monde intérieur et que vous vous percevez d'une manière toute nouvelle. De cette manière, vous apprenez à vous trouver vous-même. Rapidement, vous ressentez que vous n'êtes pas seul, qu'un esprit grand et puissant, la puissance de l'infini, habite en vous. Il vous apporte soutien et force, non pas seulement dans la prière, mais aussi pour parvenir à vivre au quotidien dans son esprit.
2: Un jour ou l'autre, la question se formule en vous, comme en nous tous, que puis-je faire de plus ? Que pouvons-nous faire de plus pour nous rapprocher de Dieu, pour transformer positivement tout notre état d'esprit et notre manière de vivre? S'il s'agit d'un véritable souhait du cœur, nous nous rappellerons des cadeaux divins qui nous ont déjà été faits, des indications offertes par le monde divin pour orienter notre vie. Dieu, notre Père éternel, nous a en effet donné les 10 commandements à travers Moïse, ainsi que le sermon sur la montagne à travers Jésus, le Christ.
3: Régulièrement, on entend qu'il est important d'avoir des pensées positives. Alors, beaucoup se demandent ce qu'est une pensée positive. Je pourrais, par exemple, me dire « J'affirme que l'être humain est bon » ou bien « La nature, le chant des oiseaux me donne de la joie. » Ou encore, « J'affirme que mon travail se déroule bien et que la bonne entente règne la plupart du temps entre mes collègues et moi. » Est-ce que c'est ça, avoir des pensées positives? Ou n'y a-t-il pas d'autres aspects importants à observer que le seul fait de formuler des affirmations? Une aide permettant à chacun de s'aider lui-même serait d'interroger les motifs cachés derrière les pensées, paroles et actes que nous considérons être positifs et de se demander s'ils sont vraiment irréprochables ou si, derrière nos pensées et comportements apparemment positifs, ne se cachent pas des sentiments et sensations de nature bien différente. Il se peut qu'en secret, nous dévalorisions notre prochain ou l'exploitions. Par exemple, je m'adresse à mon prochain et me comporte envers lui de sorte à ce qu'il fasse ce que moi-même, je ne sais pas encore bien faire. Je vais dire du bien de lui et le flatter afin de l'amener à faire une partie de mon travail. Peut-on qualifier cela d'attitude positive? L'enveloppe extérieure, les paroles, sont en apparence positives. Mais le contenu de notre comportement, ce que dans la mesure du possible, nous essayons de cacher aux autres, est d'une toute autre nature.
1: Ceux qui suivent les traces du Nazaréen ont appris à remettre en question, à analyser leurs pensées, paroles et attitudes extérieures lorsqu'elles ont justement un accent positif renforcé. Ils se demandent alors ce que contient cette attitude apparemment positive. Si nous souhaitons regarder en face qui nous sommes véritablement,
0: nous pouvons utiliser les 10 commandements de Dieu et mesurer nos véritables motifs à certains de ces commandements. Rapidement, nous découvrons ainsi ce qui n'est pas en ordre en nous, ce que nous devrions faire et comment nous devrions penser, parler et agir. Ces indications, si nous les mettons en pratique, nous amènent à la vraie pensée positive. Vous allez peut-être rétorquer, à juste titre d'ailleurs, que les successeurs de Jésus de Nazareth ne peuvent pas prouver ce qu'ils disent. Effectivement, nous ne pouvons pas le prouver. Pourquoi ? Parce que Dieu souhaite que vous-même, vous vous prouviez à vous-même qu'il habite en vous. Si nous pouvons en parler, c'est parce que certains d'entre nous ont fait l'expérience profonde que Dieu, la force de la vie, est en eux, en chacun de nous.
1: La vie, c'est la vie éternelle, car Dieu est éternel. Lorsque vous parlez de la vie, pensez à la conscience universelle, Dieu. Étant donné que Dieu a contemplé et créé ce qui est au plus profond de notre âme, nous vivrons éternellement, pas en tant qu'être humain, mais en tant qu'être divin, en tant qu'être pur. Chacun sait qu'un jour ou l'autre, notre corps physique meurt. Cependant, le Christ de Dieu est présent et il nous appelle, nous qui sommes des êtres humains. Il appelle aussi l'âme lorsqu'elle quitte le corps physique. Et cet appel dit, « Venez tous à moi, vous qui êtes fatigués et chargés. Moi, c'est-à-dire le Christ, je veux vous soulager. Vers qui pouvons-nous nous tourner lorsque le chagrin ou la douleur nous accable, lorsque notre foi en Dieu vacille, ou si nous ne croyons en rien ? Un jour ou l'autre, vient le moment où nous nous demandons si Dieu existe. Si vous vous posez cette question, soyez attentif à ce qui se passe au plus profond de votre âme, tendez l'oreille et vous entendrez l'appel qui dit « Viens à moi, le Christ, car je veux soulager tous ceux qui sont fatigués et chargés. » Celui qui s'est exercé à s'analyser lui-même et maintient sa conscience éveillée et alerte saisit très rapidement le sens des commandements de Dieu ainsi que du sermon sur la montagne de Jésus.
2: Chers téléspectateurs, chers auditeurs, que nous le croyons ou non, une nouvelle ère est en train de voir le jour. Nombreux sont ceux qui souhaitent devenir un homme nouveau, libre, vivant dans l'Esprit de Dieu, quelqu'un qui aime la nature et qui, avec la force de Dieu, rencontre son prochain dans un esprit de paix. Ce sont les hommes de la nouvelle ère, des générations futures. Êtes-vous partant ? Vous n'avez pas besoin d'un guide extérieur, car vous avez en vous le guide intérieur, l'Esprit du Christ de Dieu. Il est en chacun de nous. Essayez de vous trouver vous-même et de vous rapprocher de la vie véritable. Personne n'a le droit de vous contraindre à vous comporter selon l'Esprit. Dans l'esprit de la vérité, en Dieu, vous êtes, et nous sommes tous, des personnes libres. Personne n'y est donc contraint, mais chacun en a la possibilité.
0: Que signifie pour nous les hommes la vie véritable ? Tout un chacun qui se voit au milieu des autres et s'entend parler pense bien sûr qu'il vit. Cependant, poussons notre réflexion un peu plus loin et demandons-nous si la vie que nous vivons sur cette terre est en fait la vie véritable. Si vous souhaitez savoir plus en détail ce qu'est la vie véritable, prenez tout simplement les 10 commandements de Dieu ou le sermon sur la montagne de Jésus. Lisez-les calmement et intériorisez-les. Celui qui a un bon sens de l'analyse et qui aspire à comprendre le sens profond de ces paroles claires, celui-là voit plus en profondeur et comprend ce que le Tout-Puissant a déposé dans les 10 commandements qu'il a donnés aux hommes à travers Moïse.
2: Une personne dotée d'un bon sens de l'analyse saura reconnaître et comprendre en profondeur le sermon sur la montagne de Jésus. C'est dans cette profondeur que se trouve la vie véritable. Et la vie véritable peut être vécue. Le sermon sur la montagne est proposé à chacun qui le souhaite comme ligne de conduite. Suivre ces indications ne nous transforme pas en des personnes hautement religieuses, entre guillemets, voire en saints. Non, nous devenons quelqu'un de calme et de réfléchi qui, tout simplement, applique avec sérieux la règle de vie que Jésus de Nazareth nous a enseignée. Ce que tu veux que les autres fassent pour toi, fais-le pour eux. Une formulation populaire de ce comportement s'intitule également comme suit « Ce que tu ne veux pas que l'on te fasse, ne le fais pas toi-même aux autres. » En fin de compte, ces deux phrases ont le même sens. Nous devrions nous donner la peine d'en comprendre le message profond. Si nous les avons comprises et les mettons progressivement en pratique dans notre vie, nous serons témoins de ce que nous appelons des petits miracles, car nous irons beaucoup mieux. Nous serons plus heureux et surtout plus libres. Nous ne serons plus dépendants d'autres personnes et cesseront de nous lier à notre prochain. Nous ferons alors l'expérience de ce que signifie la liberté.
1: Un commandement de Dieu, la liberté. Qui ne la souhaite pas, alors tentons l'expérience. Analysons l'un après l'autre les commandements de Dieu, cherchons à comprendre le sermon sur la montagne et mettons-le en pratique dans notre vie quotidienne. C'est cela qui nous apporte la liberté et nous rapproche de Dieu. En le faisant, nous apprenons que Dieu est en nous. C'est cela la véritable réalité, la vie véritable qui nous fait retrouver la joie malgré l'évolution négative et l'effondrement global auquel on assiste dans tous les domaines, malgré la souffrance qui sévit de toutes parts.
3: Chers amis, nous tous, nous avons un Père, le Père dans les cieux. Adressez vos prières à son esprit qui habite en vous et en chacun de nous, car Dieu, notre Père, aime chacun de nous. Son amour est indissoluble et éternel. Une prière qui vient du cœur nous permet de nous rapprocher de lui, notre Père éternel, et de faire l'expérience de sa force et de son aide en nous. Nous voyons alors que nous n'avons pas besoin pour cela de confessions religieuses ou de traditions ecclésiastiques. En fin de compte, les prêtres sont superflus, car nous n'avons pas besoin d'intermédiaires. Nous avons en nous quelque chose de merveilleux, d'incomparable, un trésor d'une valeur inestimable. Jésus, le Christ, nous appelle et nous demande de déterrer ce trésor, car en tant que Jésus, il a enseigné aux hommes, je cite, « Je, c'est-à-dire le Christ, Je suis le chemin, la vérité et la vie. Et en tant que Christ, il nous a appelés à le suivre lui, le Christ. Cela signifie pour chacun d'entre nous rechercher le calme dans un endroit silencieux, prier et appliquer les vérités dont nous prenons conscience au cours de notre prière profonde. Faire l'expérience de Dieu en nous est un grand cadeau. Avec le temps, vous remarquerez que vous devenez plus libre et plus heureux. Vous remarquerez également que chercher Dieu dans un lieu extérieur, comme par exemple dans une église de pierre, reste quelque chose de théorique. Partez à la recherche de ce trésor et vous verrez quelle joie procure le fait de se sentir proche de quelqu'un dans son cœur. Il ne s'agit naturellement pas d'une personne physique. Celui dont vous vous rapprochez est celui auquel nous nous adressons en disant « Notre Père » dans la prière de l'unité. « Notre Père, toi qui es aux cieux, ton nom est sanctifié. » Sanctifiez son nom. Priez au plus profond de votre âme. Priez profondément. Accomplissez pas à pas vos prières et vous ressentirez une présence, la présence du Père dans les cieux. Lui que nous louons dans le Notre Père.
4: Im Vater unser gepriesen.
3: Rapidement, vous ressentirez que vous n'êtes pas seul, que quelqu'un frappe à la porte de votre cœur, que quelque chose respire et s'écoule en vous. Vous ressentirez que c'est l'Esprit de notre Père céleste, la vérité. C'est le courant de la vie en vous, en chacun de nous.
4: Es ist der Strom des Lebens in Ihnen, in uns allen.
3: Alors, la petite chambre silencieuse est toute proche de nous. Progressivement, vous parvenez à la confiance profonde, à une certitude intérieure, car vos prières sont de plus en plus profondes. Car la liberté grandit en vous et que vous abordez votre prochain, son être profond, d'une toute autre manière. Le bonheur intérieur qui a grandi en vous et qui continue à grandir rayonne et peut dès lors toucher l'âme de votre prochain dans la mesure où celui-ci est en recherche de Dieu, du Dieu véritable.
2: Remémorons-nous encore une fois ce message qui, lorsque nous en prenons véritablement conscience, nous offre toujours plus la sécurité intérieure et nous apporte au quotidien l'inestimable certitude d'être porté par la force universelle divine et par l'amour divin. Chers amis, vous n'avez pas besoin de guide extérieur. Vous avez le meilleur des guides en vous. C'est le guide intérieur, l'Esprit de l'infini, le Christ de Dieu au plus profond de votre âme. Il est en vous, il est en chacun de nous, toujours présent. Lorsque vous vous promenez, Dieu est présent. Lorsque vous vous entretenez avec votre prochain, Dieu est présent. Lorsque vous allez au travail, Dieu est présent. Lorsque vous prenez votre repas, Dieu est présent. Lorsque vous allez dormir, Dieu est présent. Lorsque vous vous réveillez, Dieu est présent. Lui, le puissant esprit en vous, aimerait vous accompagner tout au long de la journée.
1: Chers amis, que pouvons-nous nous souhaiter mutuellement de mieux que la paix, la joie, le bonheur, la santé et surtout Dieu avec nous, car Dieu est en nous. Sur ces paroles, nous prenons congé de vous pour aujourd'hui. À bientôt pour une nouvelle émission de la série « Moments de réflexion, l'esprit libre ». Au revoir et une salutation en Dieu.

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0: Chers amis, bienvenue à cette émission au cours de laquelle nous allons vous présenter des extraits d'une autobiographie intitulée « Gabrielle, une vie de femme au service de l'Éternel, mon chemin en tant que prophétesse instructrice et messagère de Dieu en ce grand tournant d'air ». Nous voulons commencer en citant quelques phrases du prophète de Dieu Isaïe. Ces phrases décrivent très clairement la force universelle et l'action de la parole de Dieu donnée à travers la bouche prophétique, telle qu'il en a été de tout temps et qu'il en est à notre époque, aux yeux de tous. Dieu, l'Éternel, à travers Isaïe, révéla ce qui suit. Comme la pluie et la neige descendent des cieux et n'y retournent pas sans avoir arrosé, fécondé la terre et fait germer les plantes, sans avoir donné de la semence au semeur et du pain à celui qui mange, ainsi en est-il de la parole qui sort de ma bouche. Elle ne retourne pas à moi sans effet, sans avoir exécuté ma volonté et accompli avec succès ce pourquoi je l'ai envoyée.
1: Chers amis, en 1997, Gabrielle rédigea une autobiographie qui ne sera pourtant publiée que fin 2016, donc presque 20 ans plus tard. Pourquoi avoir attendu si longtemps? En 1997, à l'époque où Gabrielle rédige ce manuscrit, les campagnes inquisitoriales menées par les églises institutionnelles depuis plus de 20 ans déjà contre la parole du Christ de Dieu et sa prophétesse et messagère, Gabrielle, se dirigent vers un point culminant. L'assassinat moral orchestré par ces églises prend des formes de plus en plus brutales. Les calomnies et les discriminations iront jusqu'à l'assassinat moral. Ils n'osèrent pas aller plus loin. Nous ne voulons pas entrer ici dans le détail de ces attaques remplies de haine. Nous nous contenterons de citer, à titre d'exemple, l'un des principaux représentants de ces assassins moraux ecclésiastiques, un pasteur protestant qui n'a jamais caché ses opinions. Un jour, il déclara ouvertement « Si vous me rangez du côté de l'Inquisition, vous avez tout à fait raison ». Et lors d'une autre occasion, il lancera aux victimes de sa campagne « Au Moyen-Âge, c'est bien différemment que nous nous serions occupés de vous ». Parallèlement, habité du même esprit destructeur, un maire catholique menait lui aussi une campagne d'assassinat moral et d'exclusion contre ceux qui, parmi ses concitoyens, se montraient proches de l'œuvre du Christ de Dieu, et tout particulièrement contre Gabrielle. Ce ne sont que deux exemples parmi les nombreuses campagnes de discrimination qui étaient monnaie courante à cette époque. Gabrielle ne voulait pas publier son autobiographie dans cette atmosphère empoisonnée et risquer ainsi qu'en raison de la vérité, des personnes souffrent à nouveau, comme cela a été le cas de tout temps pour tous les mouvements du christianisme des origines, que ce soit les cathares, les bogomiles ou beaucoup d'autres qui agissaient pour le Christ de Dieu, suivaient et enseignaient le chemin intérieur hors des églises institutionnelles avides de pouvoir et d'argent. Ils furent tous persécutés, torturés et en grande partie brûlés sur le bûcher ou massacrés. Tout était éliminé avec le plus grand soin, y compris les manuscrits contenant les enseignements du chemin menant à la conscience cosmique enseignée dans le courant du christianisme des origines. Le royaume de Dieu ne voulait pas que la même chose se passe à notre époque. C'est la raison pour laquelle Gabrielle n'a tout d'abord pas publié cette biographie pour éviter de livrer à l'Inquisition de pseudo-motifs qui auraient pu conduire à des invectives contre la parole céleste venue du royaume de Dieu et contre sa prophétesse Gabrielle ainsi que les chrétiens des origines d'aujourd'hui. Ainsi, pendant longtemps, ce manuscrit ne fut pas publié. Depuis, 20 ans se sont écoulés et beaucoup de choses ont changé. Imperturbable, malgré tous les obstacles et toutes les attaques, Gabriel poursuivit son action au service de l'Éternel pour l'œuvre du Christ de Dieu. L'œuvre du Christ de Dieu est devenue entre-temps une œuvre mondiale.
0: Dans l'émission d'aujourd'hui, nous aimerions vous lire les extraits d'un texte accompagnant l'autobiographie rédigée par Gabriel, intitulée « Une vie de femme au service de l'Éternel ». Ce chapitre qui suit son autobiographie donne un aperçu de l'action de Gabriel au service de l'Éternel. Je cite. Dans ses descriptions autobiographiques, Gabriel, la prophétesse et messagère de la paix, donne de façon si vivante un aperçu de sa vie et de sa mission de prophétesse de Dieu que nous voudrions éviter ici de recouvrir ses impressions par des explications trop détaillées concernant son action extrêmement diversifiée au service du royaume de Dieu durant plusieurs décennies. Toute description de son action, même si elle était très détaillée, ne serait malgré tout que le pâle reflet de ce que l'Éternel a réellement accompli et accomplit toujours à travers la sagesse divine, Sophia. C'est la raison pour laquelle ne sera donné ici qu'un aperçu général de cette œuvre de réalisation de l'amour de Dieu et du prochain, un court résumé de la performance surhumaine et de la créativité exceptionnelle de Gabriel, mise au service du royaume de Dieu, de ses prochains, de toutes les âmes et en fin de compte, au service de la création divine tout au long de sa vie de femme jusqu'à ce jour. Gabriel apporte la preuve de la véracité des paroles d'Isaïe, qui dit à peu près en ces termes « La parole de Dieu ne retourne pas à lui sans effet, sans avoir exécuté la volonté de Dieu et accompli avec succès ce pourquoi il l'a envoyé. » La sagesse divine, Sophia, a été présente dans toutes les générations afin d'accomplir ce que la sagesse enseigne. Il en est de même en cette ère de grands bouleversements. L'amour et la sagesse créa et réalisa afin qu'advienne ce qui est annoncé, la nouvelle Jérusalem, les fondements du royaume de paix de Jésus-Christ. Il y a plus de 40 ans, le royaume de Dieu annonça à Gabriel, au commencement de sa mission prophétique, « L'Éternel et son Fils, le Christ, souhaitent qu'à travers toi s'édifie une œuvre mondiale. » Cela s'est accompli, l'œuvre du Christ de Dieu est mondiale. La sagesse divine, Sophia, a jeté les bases de la nouvelle Jérusalem. Les fondements sont posés.
1: Plus loin, dans ce chapitre, nous lisons « Gabriel, l'envoyé de Dieu, la prophétesse et messagère de la paix, se rendit dans de nombreux pays en mission pour l'Éternel. » Peu après le début de la parole prophétique, de 1979 jusqu'à la fin des années 1980, Gabriel commença tout d'abord à se rendre dans différentes villes des pays germanophones, souvent plusieurs fois par semaine, afin de transmettre la parole prophétique divine. Conformément au désir de l'Éternel et de son Fils, le Christ, c'est-à-dire l'édification d'une œuvre mondiale, dès 1981 et jusqu'en 1986, Gabriel entreprit de nombreux et longs voyages à l'étranger pour apporter dans le monde entier la parole de Dieu à travers la bouche prophétique. Gabriel se rendit régulièrement en Italie, en Espagne, en France, en Finlande et dans d'autres pays d'Europe, mais aussi outre-Atlantique, au Canada et aux États-Unis, ainsi qu'au Mexique. De plus, pendant ces 5 années où elle ne fit pas moins de 60 voyages à l'étranger, Gabriel rédigea également de nombreux écrits, livres et brochures et donna des révélations de l'Esprit du Christ de Dieu dans des rencontres publiques. Dans le cadre des rencontres des églises intérieures de l'Esprit du Christ de Dieu qui peu à peu prenait forme, elle enseignait le chemin intérieur qui mène à la conscience cosmique et expliquait les lois du royaume de Dieu. Dès cette époque, le Christ appela les hommes et les femmes de bonne volonté à construire avec lui la base d'une nouvelle ère, l'ère du Christ de Dieu dans laquelle vivra une nouvelle humanité ayant des valeurs éthiques et morales élevées. Par amour pour Dieu l'Éternel, Gabrielle, une femme plutôt menue, timide et sensible, s'exposa donc au public, tout en sachant qu'elle pourrait être tournée en dérision. Et elle fit en effet l'expérience amère de ce que signifie être rejetée, mise au banc de la société et dénigrée en raison de la parole de Dieu. Et ce, en premier lieu, par les représentants des églises institutionnelles et ceux qui leur étaient asservis.
0: Dans le texte qui accompagne l'autobiographie de Gabrielle, nous pouvons lire aussi ce qui suit. Également, au cours de ses nombreux voyages à l'étranger, en l'espace de quelques jours seulement, plusieurs révélations divines étaient données dans différentes villes. Tous ces voyages impliquaient non seulement de nombreuses heures de route dans différents pays, mais aussi des contacts avec des personnes qui souhaitaient prendre la responsabilité de l'œuvre du Christ de Dieu dans leur pays respectif et qui, cela était compréhensible, avaient d'innombrables questions auxquelles Gabrielle répondait à partir de la loi de Dieu avec beaucoup de patience, même lorsqu'elle était épuisée physiquement. L'intérêt suscité par ces invitations était chaque fois très différent. Parfois, seules quelques personnes y répondaient, mais souvent, plus de 1000 personnes se déplaçaient et les salles louées n'étaient pas assez grandes pour accueillir tout le monde. L'Esprit de Dieu expliqua que, parfois, au début, seules quelques personnes viennent, car l'atmosphère de la ville ou du pays doit tout d'abord être préparée spirituellement. Et c'est exactement ce qui s'est passé, car les révélations divines et les enseignements de l'Esprit libre sont aujourd'hui diffusés par de nombreuses radios et télévisions du monde entier. L'énumération suivante des villes où de grandes révélations ont été données par l'Esprit du Christ de Dieu n'est pas exhaustive. Par exemple, au Mexique, à Guadalajara, aux États-Unis, à Chicago, Denver, Colorado Springs, New York, Philadelphia, Cleveland, New Haven, Phoenicia, Westport et Boston, ainsi qu'au Canada, à Toronto. En Europe, en Italie, à Turin, Milan, Florence, Rome, Salisterme, en Espagne, à Madrid, Barcelone, Malaga, Séville et Melilla au nord du continent africain. En France, à Strasbourg, Nancy, Lyon, Marseille et Paris. En Finlande, à Helsinki. Gabrielle se rendit souvent plusieurs fois dans ces villes afin d'y apporter la parole de l'Esprit du Christ de Dieu à travers la bouche prophétique.
1: On peut lire ensuite « Au retour de ces voyages harassants, pas de pause pour Gabrielle. En effet, l'Esprit du Christ de Dieu se révélait aussi dans de nombreuses villes en Allemagne, en Autriche et en Suisse. Gabrielle donnait également des enseignements en public et tenait des séminaires pour des personnes en recherche spirituelle. D'une part, elle écrivait dans des livres et brochures ce que Dieu, l'Éternel et le Christ lui révélaient, et d'autre part, elle puisait dans sa conscience entièrement développée pour écrire de nombreuses œuvres sur tous les domaines de la vie. Depuis, plus d'une centaine de livres ont été édités contenant les enseignements et les indications données par le royaume de Dieu. Aujourd'hui, ces écrits sont traduits dans de nombreuses langues et sont ainsi accessibles aux personnes du monde entier. À cela s'ajoute le fait que le message du royaume de Dieu, la parole de l'Esprit libre, est diffusé dans le monde entier par la radio et la télévision. des millions d'auditeurs et de téléspectateurs du monde entier reçoivent aujourd'hui les émissions diffusant des révélations divines, les enseignements du chemin intérieur, le chemin qui mène à la conscience cosmique, des émissions pour la nature et les animaux, des tables rondes, par exemple sur la réincarnation qui fait partie de la foi du christianisme des origines, des émissions sur le thème de la vie après la mort, des émissions diffusant des aides spirituelles pour la journée et des méditations, pour ne citer que quelques exemples. Aujourd'hui, environ 550 radios dans 56 pays et 850 chaînes de télévision dans 65 pays du monde diffusent la parole de Dieu, son message traduit.

0: En Europe, Sophia TV, Die Neue Zeit, Sender Neu-Jérusalem, ainsi que de nombreuses autres chaînes régionales. Différentes radios et télévisions Internet diffusent également ces programmes.
1: Dès le début des années 1980, le Christ de Dieu, par la parole prophétique à travers Gabriel, avait appelé des personnes des quatre points cardinaux à poser avec lui, le Christ, les fondements du royaume de paix en devenir. De nombreuses âmes en mission pour Dieu sont incarnées. Elles perçurent l'appel du Christ de Dieu et se retrouvèrent des quatre coins du monde pour apporter leur contribution à cette grande mission du royaume de Dieu, le commencement de la nouvelle Jérusalem. Ensemble, elles fondèrent la commune de l'Alliance Nouvelle Jérusalem, le commencement de la lumière centrale pour le royaume de paix de Jésus-Christ en devenir. Cependant, de nombreux fils et filles de Dieu se laissèrent séduire par le péché. Ils aimaient le péché et reléguèrent à la seconde place l'œuvre de réalisation de l'amour et de la sagesse. Ils abandonnèrent ce qu'ils avaient promis à l'Éternel et à son Fils, le Christ, c'est-à-dire l'accomplissement progressif de l'amour pour Dieu et pour le prochain que contiennent les paroles de la prière de l'unité données par Jésus de Nazareth, sur la terre comme au ciel. Malgré cela, la sagesse divine, sur terre le séraphin de la sagesse divine en Gabriel, Sophia, créa et mit en œuvre, posant ainsi les bases de ce qui sera la nouvelle Jérusalem. Elle créa et mit en œuvre, et des entreprises virent le jour, des entreprises devant être construites et gérées dans l'esprit du Christ de Dieu, des entreprises christiques. Elle créa et mit en œuvre, et une clinique christique vit le jour. Elle créa et mit en œuvre, et des jardins d'enfants, ainsi qu'une école christique dans la vie universelle, virent le jour. Elle créa et mit en œuvre, et des structures d'aide sociale ainsi que des maisons pour personnes âgées virent le jour. Elle créa et mit en œuvre, et plusieurs entreprises agricoles virent le jour. Ces entreprises travaillent selon le concept donné par l'Esprit de Dieu, du champ au client. Elle créa et mit en œuvre, et des entreprises d'artisans virent le jour, de petites unités travaillant ensemble, main dans la main. Des entreprises de production d'aliments véganes, des restaurants et des cafés végétariens, ainsi que des entreprises de services virent le jour. Elle créa et mit en œuvre. Et les maisons Sophia du Spessart virent le jour. Des maisons d'hôtes destinées entre autres à accueillir ceux qui souhaitent apprendre à connaître l'œuvre du Christ de Dieu. Pendant de nombreuses années, Gabriel donna chaque semaine des enseignements aux successeurs de Jésus de Nazareth dans la commune de l'Alliance Nouvelle Jérusalem, des enseignements permettant d'appliquer dans tous les domaines professionnels le concept de l'entreprise selon le sermon sur la montagne de Jésus de Nazareth, et de donner ainsi une base spirituelle à un peuple apprenant à vivre toujours plus dans l'esprit du Christ de Dieu.
0: Nous poursuivons la lecture. Pendant de nombreuses années, Gabriel enseigna le chemin intérieur qui mène à la conscience cosmique afin que nous, les êtres humains, puissions trouver Dieu, l'esprit libre en nous. Elle donna des enseignements permettant de faire grandir un peuple de l'esprit ayant des valeurs éthiques et morales élevées, vivant selon les cinq principes que sont l'égalité, la liberté, l'unité, la fraternité et la justice qui en résultent. Elle créa le Centre mondial de prière et de guérison par la foi du Christ de Dieu qui représente pour de nombreuses personnes dans le monde entier un espoir et un soutien dans la maladie et la détresse. En l'an 2000, Gabriel créa les Fondations Gabriel International, l'œuvre samnilique de l'amour pour le prochain envers la nature et les animaux. Puis elle initia

0: la terre de la paix, la terre de l'amour et de la sagesse, sous le signe du lys. Elle posa ainsi les fondements du royaume de paix de Jésus-Christ que Dieu annonça à travers son grand prophète Isaïe il y a environ 2700 ans déjà. La parole de Dieu est valable hier et aujourd'hui, et elle ne retourne pas auprès de lui sans avoir accompli ce pourquoi il l'a envoyée. Dieu, l'Éternel, dit à travers Isaïe, je cite, « Le loup habite avec l'agneau, la panthère se couche près du chevreau, veau et lionceau paissent ensemble sous la conduite d'un petit garçon. » La vache et l'ours se lient d'amitié. Leurs petits sont couchés l'un près de l'autre. Le lion se nourrit d'herbe et de paille. Le nourrisson joue devant le nid de la vipère. L'enfant met sa main dans le trou du serpent. Il ne se fait plus aucun mal sur toute ma montagne sainte, car le pays est empli de la connaissance du Seigneur comme la mer est remplie d'eau. Fin de citation. Aujourd'hui, la parole du prophète de Dieu, Isaïe, dans lequel était incarné le chérubin de la sagesse divine, s'accomplit à travers le séraphin de la sagesse divine en habit terrestre, Gabriel. Dieu, l'Éternel, révéla également à travers Isaïe ce qui suit, je cite. Ainsi en est-il de la parole qui sort de ma bouche. Elle ne retourne pas à moi sans effet, sans avoir exécuté ma volonté et accompli avec succès ce pourquoi je l'ai envoyée.
1: La parole de Dieu, donnée à travers la bouche prophétique, rayonne vers tous les hommes et toutes les âmes de bonne volonté. En Afrique, par exemple, sa parole touche de nombreux cœurs préparés à la recevoir. La sagesse divine, Sophia, créa et mit en œuvre les fondations Gabriel International en Afrique, selon le modèle de la fondation Mère en Allemagne. Sur ce continent, un grand nombre de personnes ayant pris connaissance de la parole de Dieu à travers Gabriel se retrouvèrent sous la bannière de Jésus de Nazareth, du Christ de Dieu qui annonça « Là où deux ou trois sont rassemblés en mon nom, je suis parmi eux. » Ensemble, ils fondèrent des communes des origines et sont en communication très régulière avec la Fondation Mère d'Allemagne qui les soutient. Entre autres, ils fondèrent des écoles Sophia et accompagnent des orphelins et des personnes dans le besoin. Gabriel créa et mit en œuvre des projets de magnifiques habitations reliées entre elles par des espaces verts à l'image d'un parc. Dans la contemplation intérieure, le royaume de Dieu montre à Gabriel les formes harmonieuses de ses constructions, rappelant celles de la nature, pleines de fantaisie, pour la plupart arrondies et souvent agrémentées de petites tourelles et d'encorbellements. Gabriel les transposa alors dans les possibilités offertes par les trois dimensions pour le commencement de la Nouvelle Jérusalem. Tous ceux qui souhaitent prendre connaissance des réalisations et de l'action de Gabriel dans toute son ampleur sont invités à s'informer plus en détail dans la bibliothèque Sophia. L'aménagement de la bibliothèque Sophia elle-même donne un aperçu du trésor d'idées dans lequel puise Gabriel. En l'espace de 6 semaines seulement, accompagnée par une équipe d'artisans enthousiastes, elle transforma une simple salle rectangulaire en une bibliothèque d'une grande beauté, agrémentée d'une multitude de détails décoratifs, dans le cadre de laquelle ont lieu également des rencontres et des concerts. Et la sageuse de Dieu, Sophia, continue à créer et mettre en œuvre. L'attente de Dieu parmi les hommes pour tous les peuples de la terre, sous le signe du lys, l'arche d'alliance de l'Esprit libre, Nouvelle Jérusalem. L'attente de Dieu parmi les hommes n'est pas seulement construite pour les chrétiens des origines. L'attente de Dieu parmi les hommes pour tous les peuples de la terre, sous le signe du Lys, l'Arche d'Alliance de l'Esprit Libre, Nouvelle Jérusalem, devient un symbole pour tous ceux qui prient l'Esprit du Christ de Dieu et suivent le chemin de la sagesse originelle, de Sophia, la sagesse divine. Dans toutes les générations, la sagesse originelle de Dieu fut transmise à travers de nombreuses personnes qui honoraient l'Éternel. Au fil des générations, Sophia, la sagesse, chemina sur terre sous les traits d'une femme et apporta à l'humanité la sagesse de Dieu, la lumière primordiale de l'existence pure, sous forme orale et écrite. Aujourd'hui est venu le temps où l'Éternel remet à Sophia, au principe masculin dans le royaume de Dieu et au principe féminin en Gabriel, le Lys qu'elle transmet en signe d'amour et de consolation à tous ceux qui cherchent. Elle agit dans la conscience des paroles de Jésus de Nazareth « Je viens bientôt ». L'apparition de la lumière du Christ de Dieu et son être d'amour, de douceur et de bonté appelleront les peuples qui subsisteront après la grande lutte qui les opposera et ils les rassembleront en un seul et même peuple, le peuple de la vie. L'attente de Dieu parmi les hommes pour tous les peuples de la terre, sous le signe du Lys, l'Arche d'Alliance de l'Esprit Libre, Nouvelle Jérusalem, est le symbole du retour de Sophia dans la maison du Père éternel. Et en même temps, le Christ et la sagesse divine ont la tâche de donner les indications issues de l'existence pure éternelle.
0: Chers amis, vous venez de recevoir un très court et modeste aperçu de ce qui a été réalisé et accompli par Sophia, le séraphin de la sagesse divine incarné sur terre en Gabriel. Dans son autobiographie « Une vie de femme au service de l'Éternel », Gabriel, la prophétesse et messagère de Dieu, décrit par des mots simples et touchants son parcours. Dans ses descriptions autobiographiques, Gabriel ne fait pas ressortir tout ce que l'Éternel a accompli à travers elle jusqu'à aujourd'hui. C'est dans la plus grande modestie qu'elle donne un aperçu de sa vie. Jamais auparavant, un prophète de Dieu n'a eu la possibilité de décrire lui-même de manière directe et authentique la mission d'envoyé de Dieu sur terre. L'autobiographie de Gabriel sort après qu'elle ait agi pendant plus de 40 ans au service du royaume de Dieu. Parallèlement à cette parution, la totalité de la parole de l'Éternel donnée à travers sa prophétesse, ainsi que tout ce que la sagesse divine Sophia a réalisé, seront rassemblés en une grande œuvre de milliers de pages réparties en plus de 10 tomes qui seront mis à la disposition de tous. Ils porteront le titre « Le Christ de Dieu, je viens bientôt ». L'ère messianique et sophianique sous le signe du Lys, Sophia, Gabriel. La biographie de l'œuvre du Christ de Dieu. Ce gigantesque ouvrage rassemblera des révélations divines, des enseignements de la sagesse, le contenu de séminaires, de tables rondes et de parutions offerts à l'humanité depuis la fin des années 1970 par la corne d'abondance de la sagesse divine à travers la parole de la prophétesse du Christ de Dieu, Gabriel. Jamais par le passé, il n'avait été possible de consigner de leur vivant, par écrit ou sous forme d'enregistrement, la parole authentique de Dieu donnée à travers ses grands prophètes. Aujourd'hui, à l'époque de la prophétesse de Dieu, Gabriel, cela est possible. La parole de Dieu révélée, ainsi que les enseignements de la prophétesse et instructrice de Dieu, Gabriel, ne sont pas transmis par des tiers sur la base de souvenirs, mais consignés dans leur texte original, non falsifié, conservés sous cette forme et mis à la disposition des hommes du monde entier dans de nombreuses langues. Ceux qui le souhaitent peuvent dès maintenant consulter les premiers tomes de cette œuvre à la bibliothèque Sophia.
1: Chers amis, la nouvelle ère, l'ère messianique et sophianique, a commencé. C'est le chemin du Christ de Dieu pour tous ceux qui, dans la nouvelle ère, développent une culture et des valeurs élevées et deviennent pacifiques. L'ère messianique et sophianique, c'est l'ère de l'esprit libre en chaque âme, en chaque être humain doté d'une âme, cela sans religion et autre conception de Dieu. Dieu en nous, c'est la conscience de l'humanité de la nouvelle ère. L'ère messianique, sophianique, est placée sous le signe du royaume de la paix. Le Christ de Dieu et la sagesse de Dieu sont unis pour ramener chez eux les enfants de Dieu. Cet événement incommensurable, qui a lieu à notre époque, a été initié par l'appel de Gabriel à la mission de prophétesse instructrice et messagère de Dieu. Au cours de cette émission, vous avez pu entendre des extraits de textes accompagnant l'autobiographie de Gabriel, dont le titre est, rappelons-le, « Gabriel, une vie de femme au service de l'Éternel. Mon chemin en tant que prophétesse instructrice et messagère de Dieu en ce grand tournant d'ère. » Si vous le souhaitez, lisez vous-même ce document d'époque absolument unique. Nous prenons aujourd'hui congé de vous sur des paroles révélées par le Christ de Dieu à travers la sagesse divine et imprimées au dos de la couverture de ce livre. De l'amour est née la sagesse et elle habite parmi les hommes pour qu'ils reçoivent ce que Dieu, l'amour et la sagesse, a à leur dire aujourd'hui, en cette grande époque où les générations se libèrent d'une vie d'étroitesse et d'affliction. Une salutation en Dieu.

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Chers amis, vous allez suivre maintenant l'enregistrement de la rencontre de la commune du christianisme des origines, la commune fondatrice du Seigneur pour l'édification du royaume de paix du Christ de Dieu, qui a eu lieu en septembre 2026. Cette rencontre s'est déroulée dans la bibliothèque Sophia, le centre de l'Esprit libre en Allemagne.

0: Liebe Schwestern, liebe Brüder,
1: chères sœurs, chers frères, depuis la Bibliothèque Sophia, le centre de l'esprit libre, initié, conçu et rempli du plus haut savoir spirituel venu du royaume de Dieu par Gabriel, la prophétesse et messagère de Dieu, nous saluons tous les frères et sœurs de la commune fondatrice pour l'édification du royaume de paix du Christ de Dieu, également tous ceux qui sont dans les bassins collecteurs et les communautés libres du monde entier, ainsi que les très nombreuses personnes qui nous entendent à la radio et à la télévision. À tous, une chaleureuse salutation en Dieu. Nous voulons consacrer notre rencontre d'aujourd'hui tout particulièrement au souvenir de notre sœur bien-aimée, Gabrielle, car cela fait maintenant environ 2 ans qu'elle a quitté la terre pour retourner dans le royaume de Dieu. Quand Gabrielle est passée dans cette autre forme d'existence, cela a été une très grande perte pour nous tous. Mais nous savions que c'était pour elle une libération et qu'elle se réjouissait beaucoup de ce retour à la maison. Notre amour pour elle l'a accompagnée et nous savions bien que Sophia retournerait un jour dans la patrie céleste. En revanche, ce que nous n'osions plus espérer, c'est tout ce qui s'est produit depuis lors. En effet, le royaume de Dieu a tout prévu, préparé. À travers le fils de la sagesse, Ulrich, qui a vécu auprès de Gabriel ces 20 dernières années, a pris soin d'elle et l'a accompagnée, la continuité de la parole prophétique est assurée à notre époque. Ainsi, nous pouvons ressentir l'amour de Gabriel lorsque nous entendons sa parole venue du royaume de Dieu, lorsqu'elle nous parle par la parole prophétique à travers son Fils spirituel. En ces heures, nous en faisons l'expérience. Elle est vivante en esprit aux côtés du chérubin de la sagesse divine. Elle continue de nous aider, de nous soutenir, de nous instruire et de nous former en tant que sœurs du royaume de Dieu, en union avec le Christ Dieu. En 2007, lors d'une rencontre de la Pentecôte, Gabriel nous a adressé quelques paroles sur nous, les chrétiens des origines, que j'aimerais vous lire. Voici ce qu'elle nous a transmis. Nous n'avons pas de dirigeants. Nous sommes tous frères et sœurs entre nous, enfants d'un même Père éternel. Nous avons tous dit oui à la grande mission du Christ Dieu afin d'édifier l'œuvre du Christ Dieu qui comprend de nombreuses facettes et de la porter dans le monde. Dire oui à Dieu signifie développer nos capacités et nos talents spirituels et les utiliser en fonction de notre formation professionnelle ou autrement selon les talents et les capacités qui se manifestent pour qu'ils profitent à l'œuvre du Christ de Dieu. Tous, nous nous engageons plus ou moins pour l'œuvre du Christ de Dieu et notre sœur Gabrielle également. Sa mission a été et reste d'être en mesure d'accomplir la tâche de prophète, c'est-à-dire de vivre de telle manière que Dieu puisse parler à travers elle, c'est-à-dire ne rien vouloir d'autre que servir Dieu. Chez nous, les chrétiens des origines, c'est Dieu que l'on glorifie et non la trompette, l'instrument. Gabriel demande de tout cœur qu'on la voie comme une sœur et rien d'autre. Elle demande de tout cœur que l'on adore Dieu et que l'on ne glorifie pas la sœur qu'elle est. Le centre de tout, c'est le Christ, Dieu, notre Père, notre patrie éternelle, l'édification du royaume de paix et rien d'autre. Chères sœurs, chers frères, ces paroles reflètent la grande modestie, la bonté et l'esprit fraternel de Gabriel, dont nous avons pu être les témoins. Et si nous voulons passer cette soirée en souvenir d'elle, ce n'est pas pour la glorifier, mais par amour pour elle, le séraphin de la sagesse divine, ce grand être devant le trône de Dieu. Elle a pris sur elle de se préparer pendant de nombreuses incarnations douloureuses pour agir sur cette terre pendant plus de 50 ans, en cette grande époque de bouleversement, comme messagère de Dieu, et pour donner la parole prophétique avec une qualité que l'on n'avait plus connue depuis Jésus de Nazareth. Chères sœurs, chers frères, ce soir, nous allons pouvoir écouter ensemble une révélation donnée à travers Gabriel en 1997, il y a donc près de 30 ans, et dans laquelle le Dieu Créateur éternel, le Dieu Père-Mère, s'adresse à nous avec puissance. Celui qui laisse agir en lui les paroles de l'Éternel pressentira quel grand être a séjourné parmi nous pour rendre cela possible. Elle l'a fait par amour pour Dieu, en toute simplicité, comme une sœur, mais puissante en esprit. Préparons-nous aux paroles de notre Père éternel que nous allons entendre maintenant. Elles sont aussi actuelles aujourd'hui qu'à l'époque, car son esprit est présence éternelle et sa parole est valable hier comme aujourd'hui.
2: Ich bin das Ziel aller Seelen und Menschen.
3: Je suis le but de toutes les âmes et de tous les êtres humains, le Tout-Puissant et la Toute-Puissance Dieu. Celui qui peut le comprendre comprend ma parole. Celui qui ne veut pas accepter cela ne me comprend pas parce qu'il ne se connaît pas lui-même et qu'il n'a pas non plus appris à se comprendre. Je suis le je suis. Ma parole s'exprime à travers la bouche prophétique, parce que les âmes et les êtres humains ont perdu le langage des cieux. Les peuples de cette terre parlent leur langue. Les êtres humains des différents peuples ont acquis des mots dont ils sont eux-mêmes le contenu. Ce n'est pas Dieu, le je suis, qui en est le contenu. J'ai choisi une personne et j'ai mis à ses côtés un grand être divin. Elle a été formée par cet être divin afin qu'elle comprenne le langage des cieux et le traduise pour vous, les êtres humains. Ainsi, vous entendez ma parole dans la langue maternelle du prophète. En vérité, je vous le dis, à vous, les êtres humains, dans vos habits humains, vous avez oublié qui vous êtes au plus profond de vous-même. Vous avez construit des royaumes extérieurs terrestres et ne savez plus que le vrai royaume, le royaume intérieur, est votre patrie éternelle. En parlant votre langage égoïste, vous avez perdu le langage des cieux et vous êtes ainsi devenu faible et impuissant. Parce que vous êtes faible et impuissant, vous avez choisi des dirigeants, eux-mêmes faibles et impuissants, qui conduisent les peuples à la ruine. Regardez ce qui se passe dans votre monde. Saisissez le langage des différents peuples et votre propre langage. Alors, vous saurez que le monde n'est qu'un immense chaos, tout comme vous êtes vous-même le chaos, impuissant au niveau de vos pensées et de vos actes. Aussi, vous accrochez-vous à des dirigeants de ce monde et à des dirigeants ecclésiastiques en croyant qu'ils vous feront sortir de votre impuissance alors qu'ils sont aussi impuissants que vous. Des aveugles peuvent-ils conduire des aveugles? Ô enfant humain insensé, la toute-puissance que je suis est en chacun de vous. Pourtant, beaucoup disent « C'est trop difficile pour moi de me tourner vers cette toute-puissance qui est censée se trouver en moi. » Indirectement, ils disent par là « Je préfère m'accrocher à des dirigeants impuissants. Peut-être seront-ils capables de me montrer le chemin pour sortir de mon impuissance. » Mais moi, je vous le dis, ils ne connaissent pas ce chemin. Ils ne sont que des aveugles conduisant d'autres aveugles. Des bergers qui se parent de soutanes et d'autres ornements semblables. J'ai tout cela en horreur. Ils parlent de Dieu. Et en fait, c'est d'eux-mêmes qu'ils parlent. Et vous, mes enfants humains impuissants, vous suivez ces dirigeants impuissants qui mettent en avant leur être misérable par la richesse et le faste. Vous les imitez et espérez recevoir un tout petit peu de leur richesse. Vous vous contentez d'une pièce de monnaie que vous mendiez tout en bas des escaliers de leurs édifices somptueux. Combien de temps encore voulez-vous honorer ces idoles? « Vous dites qu'avant l'Ancien Testament, il y avait des idoles. Mais vous les avez encore aujourd'hui, ô enfants humains insensés. Vous n'avez fait que leur donner d'autres noms. Vous les honorez, les adorez, vous construisez sur eux. Et c'est ainsi que vous êtes vous-même devenu impuissant. Des brebis qui cherchent leur chemin. Beaucoup d'entre vous se disent chrétiens et ne savent pourtant pas du tout ce que signifie être chrétien. Je vous le dis, je suis le but de toutes les âmes et de tous les êtres humains, car le corps spirituel qui vit en vous est issu de moi et est donc immortel. Vous qui vous nommez chrétien, vous parlez certes de mon Fils, le co-régent des cieux que j'ai envoyé à vous, les êtres humains, qui a vécu parmi vous, incarné en Jésus de Nazareth, qui vous a apporté l'amour que je suis et qui a incarné cet amour. Mais vous ne le connaissez pas. Vous dites qu'il serait le chemin, la vérité et la vie. Oui, il en est ainsi. Je suis le but. Il est le chemin qui mène au but. Et en moi, il est la vérité et la vie. Cependant, suivez-vous le chemin du Christ ou bien celui que vous indiquent des dirigeants ecclésiastiques impuissants? En vérité, ce chemin ne mène ni vers l'intérieur ni vers le haut, mais vers l'extérieur et vers le bas. Le Christ, votre Rédempteur, est le chemin qui mène à moi, votre Père, qui est le but. Combien de temps encore allez-vous marchander avec les dirigeants impuissants de vos églises et de ce monde afin d'obtenir quelques pièces de monnaie? Ne savez-vous pas qu'au plus profond de vous, vous portez la richesse des cieux? À quoi servent vos protestations? À quoi sert votre lutte pour obtenir une piécette de plus? À quoi vous sert-il de protester et de mendier pour obtenir du travail? Pour recevoir une piécette de plus, vous êtes prêt à vendre votre prochain. Est-ce là votre amour chrétien? Pour une piécette de plus, vous vous agenouillez devant les dignitaires ecclésiastiques que vous adorez. Ô vous, êtres humains insensés, combien de temps encore allez-vous vivre impuissant sur cette terre que jour après jour, vos dirigeants impuissants mutilent toujours plus? Ne voyez-vous pas que pour une piécette de plus, vous devez être servile et vous tuer au travail Pourquoi? Parce que vous n'avez pas appris la loi, prix et travail, parce que vous adorez vos idoles et les honorez. Vous vous inclinez devant elles. Vous adorez vos dirigeants ecclésiastiques et vous faites ce qu'ils vous disent. Mais ce que le Tout-Puissant vous dit à travers le Christ, votre Rédempteur, vous ne le faites pas. Oh, voyez! Si vous compreniez le langage des cieux, oui, si vous parliez vous-même le langage des cieux, alors je ne me révélerais pas à travers la parole prophétique. Mais puisque vous avez recouvert votre soi véritable, en imitant ceux qui vous plongent dans le malheur, il est nécessaire que je donne ma parole par la bouche prophétique. Vous ne vous connaissez pas vous-même, c'est pourquoi vous ne me comprenez pas non plus moi, Dieu, votre Père éternel, ni le Christ, votre Rédempteur. Que signifie « prix » et « travail » ? Tourne-toi vers l'intérieur, ô être humain, car tu es le temple de Dieu et le Tout-Puissant, l'Esprit de la vérité et de la vie que je suis est en toi. La vie est en toi. L'autel, la lumière, l'esprit est en toi. Tourne-toi vers l'intérieur et prie du fond du cœur. Ne mendie pas, ô enfant humain, car je ne t'ai pas créé en tant que mendiant, mais en tant qu'être pur, en tant qu'être de lumière. Et je t'ai donné l'infini divin pour héritage. Chacun de vous est infiniment riche au plus profond de lui-même. Cependant, la richesse intérieure n'émerge en vous que si vous avez appris à prier. Prier signifie également accomplir au quotidien ce pour quoi vous priez. Prier signifie accomplir pas à pas les 10 commandements que je vous ai donnés à travers Moïse. Prier signifie également accomplir pas à pas le sermon sur la montagne que Jésus, le Christ, votre Rédempteur, vous a apporté. Et si vous comprenez le sens de ces lois divines, vous comprenez ce que signifie travailler. Vous travaillez alors avec la force de l'Esprit. Plus vous accomplissez les aspects de la loi de la vie, plus il y a d'êtres divins à vos côtés qui vous préparent les chemins. Car au plus profond de vous, vous êtes des êtres divins, des êtres de la lumière, des êtres libres. Aujourd'hui, vous êtes des personnes impuissantes qui ne sont pas libres, qui marchandent pour obtenir une piécette de plus. Qui adorent leurs autorités ecclésiastiques impuissantes. Et comme il en était à l'époque de Jésus, il en est de même aujourd'hui. Vous vous asseyez derrière et laissez les grands de ce monde se mettre au premier rang. Quand deviendrez-vous enfin le peuple de Dieu qui peu à peu parvient à la grande unité et à la grande famille grâce au Christ en moi, le Tout-Puissant?
2: In mir, dem Allmächtigen. Oh, seht.
3: Oh, voyez. Tout votre être tend vers l'extérieur, vers le monde. Parce que beaucoup d'entre vous ne peuvent pas croire que j'existe. Tant que vous adorez vos idoles, vous ne pourrez pas non plus le comprendre, car l'Esprit de votre Dieu et Seigneur qui vous aime, que je suis, est en chacun de vous. Cependant, si vous ne laissez pas l'Esprit prendre place en vous et qu'à la place vous invoquez des esprits, comment pouvez-vous comprendre le grand Esprit Tout-Puissant qui est votre Père? Le ciel et la terre doivent devenir un. Cependant, la terre demande à être libérée. Pourquoi? Parce que vous l'asservissez, chacun de vous. À cause de votre impuissance, vous laissez faire ce qui arrive à la terre. Ne savez-vous pas que tout ce qui arrive à la terre et tout ce qui est fait aux animaux retombera sur vous? Certains pensent qu'après cette existence terrestre, ils entreront dans les cieux. Je te demande ceci, ô être humain. Amènes-tu vraiment les cieux avec toi? Comment as-tu vécu dans ton passé? Comment vis-tu aujourd'hui? Combien de fois ton âme a-t-elle déjà été un être humain ici-bas? Où se trouve votre patrimoine génétique, c'est-à-dire vos gènes? Ne savez-vous pas que le hasard n'existe pas? Ce n'est pas un hasard si vous vivez avec telle ou telle personne, ni la manière dont vous vivez avec elle. Ce n'est pas par hasard non plus si votre corps est enterré à un certain endroit lorsque votre âme le quitte et retourne dans les plans de conscience qui lui correspondent. Le hasard n'existe pas. Tout est programmé tel que vous le voulez. Il n'y a pas de hasard.
2: Alles ist

Si c'est le cas, vos pensées et vos paroles deviennent de plus en plus pures et vous parvenez à être guidés par l'Esprit Tout-Puissant en Christ, votre Rédempteur. Oh, voyez et comprenez profondément dans votre cœur. Les lieux où vos gènes sont stockés constituent des endroits où peuvent se rendre votre âme, c'est-à-dire des endroits où votre corps physique peut se former, se constituer lors d'incarnations ultérieures. Les lieux où sont stockés vos gènes deviennent alors des lieux d'atterrissage pour l'âme, qui sont en même temps des lieux où le corps se forme. Tant que vous ne vous élevez pas au-dessus de votre héritage pécheur, vous reviendrez sans cesse. Oh, voyez, vous dites que cette terre est surpeuplée. Pourquoi tant d'âmes veulent-elles s'incarner? Parce que les lieux de stockage de leurs gènes, qui sont en même temps des lieux d'atterrissage, rayonnent de plus en plus. Car au cours de leurs incarnations, elles n'ont pas réglé, purifié le contenu de leur patrimoine génétique pécheur. Beaucoup d'âmes ne se purifient pas non plus dans les plans de purification, leur aspiration étant de retourner vers ces lieux de stockage qui rayonnent à partir de la terre et qui sont en même temps le lieu où elles démarreront leur prochaine incarnation. Cela n'est pas la volonté de Dieu, votre Père que je suis. Ce n'est pas non plus la volonté de Jésus, du Christ, votre Rédempteur. C'est votre volonté tordue et impuissante. C'est l'impuissance qui est en chacun de vous. Vous avez en vous la puissance divine. Mais, impuissant, vous continuez à faire ce qui vous nuit à vous-même. Vous êtes contre votre prochain. Vous êtes contre les règnes de la nature. Et en fin de compte, vous êtes contre vous-même. Vous voulez vous nuire à vous-même, vous qui vous infligez vous-même la maladie, la misère, la faim et encore beaucoup d'autres choses. Parce que vous êtes dans l'impuissance, parce que vous voulez avoir du pouvoir. Ensuite,

0: Vous m'accusez de ce qui vous arrive. Maintenant, vous direz peut-être, nous devons accuser ceux qui nous dirigent. Oh non! Accusez-vous vous-même, vous qui, impuissants, vous laissez guider par des dirigeants également impuissants. Je le répète, vos protestations ne vous servent à rien. Il ne vous sert à rien d'accuser votre prochain ni vos dirigeants que vous avez élus. Accusez-vous plutôt vous-même que ceux qui n'accomplissent pas ce que Jésus a enseigné et vécu en exemple s'accusent eux-mêmes. Vous parlez du Christ car vous pensez être chrétien. Vous parlez de lui, mais vous ne le connaissez pas parce que vous ne vous connaissez pas vous-même en tant qu'enfant de Dieu. Vous dites que vous êtes des enfants de Dieu. En vérité, vous êtes les enfants des autorités ecclésiastiques qui vous dictent ce que vous avez à faire. Lorsqu'elles parlent de Dieu, elles parlent en fait d'elles-mêmes. Vous adorez donc des êtres humains et ainsi des idoles. Vous êtes des serviteurs d'idoles tant que vous ne vous tournez pas vers votre intérieur. Ne savez-vous pas qu'au plus profond de vous se trouve la paix, l'amour, votre héritage divin? Beaucoup l'ignorent, et ceux qui le savent pensent que le chemin qui y mène est trop difficile. Mais vous avez apporté des souffrances physiques, des maladies et beaucoup d'autres choses encore, et vous m'accusez. C'est vous-même qui vous les êtes imposés. Et chaque jour, vous nourrissez le négatif dans vos sentiments, pensées, paroles et actes. Vous errez ça et là sans avoir la paix en vous et vous ne connaissez pas votre but. Oh, voyez, la paix est au plus profond de vous, mais vous ne pouvez la trouver que si vous faites la paix avec votre prochain. Et si vous faites la paix et restez en paix avec votre prochain, alors vous ferez aussi la paix et garderez la paix avec les règnes de la nature, de sorte que la terre puisse enfin respirer de nouveau. Les animaux vous fuient lorsqu'ils vous voient. Ne vous êtes-vous jamais demandé pourquoi? Les pierres retirent leur rayonnement lorsque vous posez le pied sur elle. Les plantes, les arbres, le moindre brin d'herbe retirent leur rayonnement quand vous vous approchez d'eux. Vous êtes-vous déjà demandé pourquoi? Vous qui devriez cultiver la terre dans l'amour et la paix, prenez soin de la terre dans l'amour et dans la paix.
1: Macht euch die Erde in Liebe und in Frieden untertan, das heißt.
0: Autrement dit, si vous possédez l'amour juste qui est votre héritage divin et la paix, alors la terre vous sert ainsi que l'univers et les frères et sœurs des cieux.
1: Die Brüder und Schwestern der Himmel.
0: Plus d'un être protecteur, vous les appelez aussi anges gardiens, s'écarte de vous parce que votre aura rayonne d'une manière négative. L'être de lumière ne peut alors pratiquement pas se rapprocher de vous, l'être humain. Voilà ce que vous êtes. Vous, qui souvent me priez, mais vos prières sont vides, car vous ne les accomplissez pas. Mes paroles sont graves, oui, elles sont exprimées pour ce monde à partir de la conscience de la rectitude pour mes enfants humains qui ne savent pas ce qu'ils portent en eux. Ce qu'il y a de plus grand, de plus beau, la patrie éternelle. La lumière, l'amour, la paix, la grande et puissante unité, le savoir et la certitude profonde qu'en moi, vous êtes tous une grande famille. Certains diront que mes paroles sont sévères et demanderont qui peut les entendre. Les pharisiens, les docteurs de la loi et leurs disciples ont dit la même chose à Jésus, au Christ, il y a près de 2000 ans. Ce n'est pas nouveau. Ce sont vos vies antérieures qui vous marquent. Il serait grand temps que vous fassiez le ménage dans vos lieux d'atterrissage en éliminant ce qui est négatif dans votre âme et qu'ainsi vous puissiez ressusciter en Christ et avec le Christ. Car telle est ma volonté dans le Christ. J'ai en horreur ces lieux d'atterrissage, ces nombreux endroits qui vous attirent toujours à nouveau à l'incarnation. En vérité, J'aimerais que mes enfants soient consciemment, je dis bien consciemment, auprès de moi. Vous êtes et vous demeurez dans mon cœur, mais j'aimerais vous avoir auprès de moi, afin que vous ressentiez ce que signifie avoir un Père tout-puissant, un Père qui vous aime, un Père qui vous appelle avec des paroles graves et sévères pour que vous compreniez enfin que la toute-puissance est en vous. Et il n'est pas difficile de retrouver la toute-puissance, votre héritage divin en moi, votre Père. Accomplissez dans votre vie quotidienne ce que Jésus vous a enseigné. Faites-le, oui, mettez-moi à l'épreuve, faites-le, et vous ressentirez combien l'Esprit de Dieu que je suis peut vous aider rapidement. Faites-le et ne relâchez pas vos efforts. Soyez patient. C'est aussi une qualité que vous devez apprendre. Faites-le. Accomplissez pas à pas les commandements ainsi que les enseignements du sermon sur la montagne. Faites-le jour après jour et vous sortirez du sommeil de votre impuissance. Vous ressentirez la toute-puissance en vous, Dieu, que je suis d'éternité en éternité, tout comme vous êtes, vous aussi, d'éternité en éternité. Enfant humain, tu n'as pas besoin de guide ecclésiastique. Tu ne dois adorer aucun être humain ni le suivre. Adresse-moi tes prières et suis Jésus le Christ. Tourne-toi vers l'intérieur, comme on le dit. Entre dans la petite chambre silencieuse en toi et prie dans le silence celui qui est ton Père et Dieu. Mettez-moi à l'épreuve. Faites ce que Jésus vous a enseigné. Faites-le. Et vous verrez que vous êtes véritablement des fils et des filles d'un royaume infini, des héritiers de ce royaume, des êtres de lumière. Vous pouvez également en faire l'expérience en habit terrestre. Qu'est-ce que l'enveloppe humaine lorsque l'esprit la traverse de son rayonnement?
1: Fühlt ihr denn nicht?
0: Ne ressentez-vous donc pas le souci et l'amour de votre Dieu et Père? Même si ces paroles sont graves et sévères, comme vous le dites, c'est l'amour qui vous appelle. L'amour veut vous réveiller, vous secouer, afin que vous parveniez à la conscience que vous êtes véritablement mes enfants.
1: Dass ihr wahrhaft meine Kinder seid. Wie nahe ist euch
0: à quel point êtes-vous proche du Christ, votre Rédempteur? La toute-puissance de Dieu qui fait une dans mon esprit rayonne en chacun de vous. Vous ne pouvez pas m'entendre, vous ne pouvez pas me comprendre. Vous ne pouvez pas non plus me ressentir. Oh, voyez. Vous êtes aveugle et sourd. La toute-puissance de Dieu est en vous et autour de vous. Impuissant, vous cherchez et vous voulez atteindre la puissance qui n'en est pas une et qui détruit toute chose. Recherchez la puissance de Dieu en vous et vous deviendrez fort. Alors, vous ne protesterez plus, vous ne marchanderez plus en mendiant en bas des marches de vos temples extérieurs pour recevoir quelques pièces de monnaie. Ouvrez le royaume de Dieu en vous. Si vous le faites, vous êtes pour le Christ et avec le Christ. Et finalement, vous êtes pour votre prochain et avec votre prochain. Vous serez alors aussi pour et avec la terre et vous recevrez tout ce dont vous avez besoin et plus encore. C'est cela, la puissance de Dieu en vous. La puissance de Dieu édifie. La puissance négative détruit. C'est de l'impuissance. Oh, voyez. Lorsque vous étiez des êtres purs dans l'existence éternelle, vous me contempliez comme votre Père. Et vous incarniez l'amour que je suis. Vous m'avez quitté. Quel que soit ce qui vous a fait partir, vous vous êtes entouré d'une enveloppe. Vous êtes devenus des êtres humains. Et maintenant, vous vous accrochez à des êtres humains. Oh, voyez, tournez-vous vers l'intérieur. Cela signifie accomplir ce que Jésus, le Christ, vous a enseigné. Car il a dit, suivez-moi. Il n'a pas institué d'autres successeurs. Il n'a pas non plus instituer des dirigeants du monde. Il n'a pas non plus instauré d'institutions ecclésiastiques. Il n'a pas non plus revêtu et entouré vos dirigeants ecclésiastiques de luxe et de faste. Ils l'ont fait eux-mêmes, eux, qui veulent être des idoles. C'est l'égoïsme qui les a poussés. Et c'est cela que vous adorez et honorez.
1: In das Wort, das ich
0: Ressentez à l'intérieur de la parole que je suis et qui est exprimée par la bouche prophétique. Ressentez à l'intérieur de la parole prophétique et vous ressentez le grand amour de votre Dieu et Père dans le Christ, votre Rédempteur, car c'est un seul et même esprit qui rayonne en vous, un seul amour qui vous appelle, la paix des cieux qui vous rend doux. Et ainsi, vous deviendrez doux et humble de cœur envers Dieu, votre Père, et doux aussi envers vos prochains. Alors, vous ne serez plus servile, mais vous servirez. Servir signifie donner de manière juste. Et celui qui donne selon mes lois de la vie recevra également selon mes lois en fonction de ce qu'il a donné. Que voulez-vous faire? Vous avez le libre arbitre de vous décider librement. Mais moi, je vous appelle. Le Christ, mon Fils, vous appelle sans cesse. Il vous dit, « Venez tous à moi, le Christ de Dieu, votre Rédempteur. Vous qui êtes fatigués et chargés, oui, allez vers lui, le Christ, votre Rédempteur, en vous. Il est le chemin qui mène au but que je suis. Il est en moi la vérité. Il est l'esprit de la vie en chacun de vous. Que voulez-vous faire? Vous avez reçu une intelligence. Faites-en bon usage afin de devenir sage. Faites-en bon usage afin d'apprendre à voir en profondeur. Faites-en bon usage afin d'apprendre à entendre véritablement. Vous saurez alors où va ce monde, votre monde, pas la terre qui est mienne et qui est finalement aussi votre.
1: Oh,
0: si vous preniez conscience de qui est en train de vous parler, alors vous deviendriez tout de suite d'autres personnes, des personnes qui aspirent à leur vie véritable qui est en vous. Des personnes qui font la paix et maintiennent la paix avec leurs prochains. Des personnes qui suivent Jésus et non un guide de ce monde, quel que soit le nom que ce dernier se donne. Des personnes et donc des peuples qui rayonnent lumière et chaleur, et qui gagnent, pour ainsi dire, d'autres peuples en leur apportant amour et paix, c'est-à-dire la chaleur intérieure. Ne croyez-vous pas que l'Esprit puisse tout cela, si vous le voulez? Et si vous faites bon usage de votre intelligence, vous retirerez ceci de mes paroles. Que je suis, que je demeure d'éternité en éternité. Que vous êtes en moi et que vous demeurez en moi d'éternité en éternité. Quel que soit le nombre de lieux d'atterrissage, d'incarnation, dans lesquels vous vous rendrez encore, vous demeurez en moi d'éternité en éternité. Et celui qui comprend cela aujourd'hui, maintenant et en cet instant, dissout ces lieux d'atterrissage en développant des valeurs plus élevées, les valeurs de l'esprit, en menant une vie qui a de la valeur et en reconnaissant ainsi le seul berger qui soit, Jésus, le Christ qu'il suit. Je ne vous guide vers aucun être humain, rappelez-vous-en. Je ne vous conduis pas non plus à mon instrument qui donne ma parole. Je vous guide et je vous appelle en disant, allez vers le Christ, il est en vous. Je suis le but et il est le chemin qui y mène et personne ne vient à moi si ce n'est par le Christ qui est le chemin qui mène au but. Et si vous rebroussez chemin maintenant, vous ressentez ce que signifie « Je suis d'éternité en éternité ». Toi, mon enfant, toi, tu es d'éternité en éternité. Celui qui rebrousse chemin ressent la joie de ce que signifie vivre en moi l'éternel. Car cette vie est la vie et elle est joie éternelle. Je suis le je suis, le but. Je suis le je suis, l'éternité, et ainsi, de toute éternité, le tout-puissant et la toute-puissance de l'existence. Je suis. Rappelle-toi, mon enfant, que la parole est aussi en toi, même si maintenant elle se tait à travers la parole prophétique. Ma parole est en toi. Elle est la loi de la vie qui te rend libre, heureux et qui t'apporte la joie. C'est ce que je suis. Que veux-tu faire de toi? Que veux-tu faire de ton Rédempteur, le Christ? C'est toi qui en décides. Cependant, je demeure la parole en toi, qui est également ton héritage divin d'éternité en éternité.

0: Après la révélation du Créateur, le prophète Ulrich a prononcé une profonde prière de remerciement.
1: Père céleste, nous venons à toi en tant que ta commune fondatrice, et je crois que nous avons tous encore le cœur profondément ému d'avoir entendu ta révélation à travers ta fille bien-aimée, notre sœur Gabrielle. Pour ma part, je peux dire que cela me bouleverse profondément, qu'il y a près de 30 ans, tu parlais déjà si clairement, encore et encore. Oui, tu nous as tous secoués, les personnes du monde entier, pour qu'elles se repentent et se tournent vers toi en elles-mêmes, et nous aussi, qui t'entendons depuis plus longtemps et qui croyons en toi, en la parole prophétique, pour que nous allions de plus en plus dans le silence de notre petite chambre intérieure, afin de te trouver en nous et de trouver le Christ en nous. Père, tant de choses se sont passées en presque 30 ans, et l'humanité n'est pas devenue meilleure. Bien au contraire. Mais tu es la toute-puissance, la force qui peut tout. Et ainsi, grâce à ton amour, mais aussi grâce au sérieux avec lequel tu nous as parlé, nous avons véritablement de l'espoir et de la joie dans notre cœur, car nous savons que bien des choses encore peuvent se réaliser selon ta volonté ici-bas, sur cette terre. La majorité des gens, Seigneur, tu le sais mieux que nous, est vraiment encore plus prisonnière du monde que nous-mêmes, qui nous efforçons de cheminer vers toi à travers le Christ. Père, nous te demandons à nouveau ton aide, à l'aide du Christ, pour que tu nous guides comme cela est bon pour notre être humain et pour notre âme. Mais nous voulons aussi vraiment apprendre à nous rapprocher de plus en plus les uns des autres et à placer le Christ au centre de notre communauté. Tu es l'amour, tu es l'esprit de l'éternité qui nous a appelés. C'est toi qui nous as conduits dans cette communauté, Père, et cela ne doit pas être en vain. Même si tes paroles sont parfois graves, car les temps sont graves, nous apprenons de plus en plus à le reconnaître. La terre-mère ne peut pratiquement plus nous porter. Cet été aussi a été marqué par la chaleur et la sécheresse. Père, tu nous avais annoncé tout cela il y a bien des décennies, et seuls quelques-uns ont cru en toi et ont changé leur vie pas à pas. Mais nous sommes reliés à toi, Père, dans la communauté, et nous continuons de te demander ta conduite et ta force. Oui, nous nous inclinons devant toi et te demandons ta bénédiction, afin que nous fassions encore de grands pas, que nous laissions derrière nous toute hostilité, que nous reconnaissions tout ce qui est négatif en nous, et que, avec la force du Christ de Dieu, nous nous en repentions et ne le fassions plus. Père, guide-nous pour que nous menions vraiment ce cycle prophétique de 4000 ans à une bonne fin, pour que d'autres générations se lèvent dans ton esprit, des générations à partir desquelles se formera le peuple de Dieu, puis la ville de la Nouvelle Jérusalem, et de là, le royaume de paix du Christ de Dieu, notre frère. Père, nous ne sommes incarné pour rien d'autre que cela. Tu le dis avec raison, encore et encore. Prenez conscience de votre origine véritable. Nous le faisons beaucoup trop peu, Père, et nous demandons pardon pour cela. Nous voulons faire mieux à l'avenir. Oui, nous voulons apprendre à nous rencontrer les uns les autres comme des êtres issus de toi, des êtres de lumière, des êtres de ton amour, qui ont la mission d'apporter pour toi le royaume de Dieu sur cette terre. Père, toi qui es grand et plein de bonté, même si tes paroles ont été et restent graves, nous te remercions. Nous te remercions de nous secouer. Oui, nous en avons besoin de temps en temps pour rester sur le chemin qui est le Christ de Dieu. Ainsi, nous te remercions pour tout ce que tu nous donnes, non seulement pour le repas de l'amour, mais surtout pour le pain spirituel que tu nous tends. Merci, Père céleste. Merci pour tout. Nous pourrions maintenant chanter ensemble le Notre Père.

Notre Père, toi qui es aux cieux, ton nom est sanctifié. Notre royaume vient, ta volonté s'accomplit sur la terre comme au ciel. Tu nous donnes aujourd'hui notre pain quotidien et tu nous pardonnes nos offenses comme nous pardonnons aussi à ceux qui nous ont offensés. Tu nous guides lorsque nous sommes dans la tentation et tu nous délivres du mal. Car c'est à nous qu'appartiennent le royaume, la force et la magnificence d'éternité en éternité.

0: Chers amis, le Christ de Dieu s'est ensuite révélé à travers le prophète Ulrich.
1: Es ist die eine Liebe. Es ist der eine Strom.
2: C'est l'amour unique. C'est le courant unique. L'éternité qui rayonne à travers toute l'existence. C'est l'amour unique qui prend la parole et se révèle à travers la bouche prophétique. C'est un seul et même amour, d'éternité en éternité, le Père et le Fils. Et le Père est plus grand que le Fils, et pourtant, ils font un. Le Fils est le chemin. Le Père est le but. Et ainsi, le Christ de Dieu que je suis est le chemin, la vérité et la vie. Quel chemin ai-je enseigné lorsque j'étais incarné en Jésus de Nazareth? Le chemin de l'accomplissement des commandements de Dieu et du sermon sur la montagne que j'ai transmis aux êtres humains afin qu'ils accomplissent ce que je leur ai enseigné. En vérité, vous, les peuples de cette terre qui vous dites chrétiens, beaucoup d'entre vous ont lu le sermon sur la montagne, et il y est question d'une personne avisée qui accomplit ce qui lui a été enseigné. Pourquoi la terre est-elle alors encore dans l'état où elle se trouve? Pourquoi le sermon sur la montagne est-il bafoué et discrédité des millions de fois chaque jour? Pourquoi les puissants de ce monde disent-ils que le sermon sur la montagne ne peut pas être vécu? En vérité, je vous le dis, parce que ceux qui ont vécu le sermon sur la montagne et qui en ont témoigné ont été persécutés, calomniés et exterminés dans le sang par ceux qui s'appellent aujourd'hui l'Église chrétienne. Et puis, celle-ci déclare alors, « Il n'est pas possible de vivre selon le sermon sur la montagne. » Voilà ce que sont les Églises chrétiennes jusqu'à ce jour. Je suis le Christ de Dieu et je détiens du Père la pleine autorité pour ramener à la maison, dans le royaume de Dieu, toutes les âmes et tous les êtres humains. Ô voyez, vous les peuples de cette terre, le sermon sur la montagne peut être vécu. Les communes des origines en moi, puis d'autres communautés, oui, de grandes communautés, celles des Manichéens, des Bogomiles, des Cathares, et de bien d'autres encore, comme les Policiens, étaient des communautés de dizaines de milliers de personnes qui vivaient le sermon sur la montagne pas à pas. Et les prêtres des religions dites chrétiennes ont donc fait massacrer des centaines de milliers de personnes parce qu'elles vivaient le sermon sur la montagne. Et aujourd'hui, cette caste des prêtres déclare que le sermon sur la montagne ne peut pas être vécu. Une manipulation de plus, d'une portée indescriptible. Et cette manipulation va si loin que même les puissants au sein des gouvernements de ce monde croient la caste des prêtres. Car la caste des prêtres a également menti à ses puissants et les a trompés, si bien qu'ils croient que leur forfait, leur crime abominable contre les peuples de cette terre, serait effacé par une simple confession, et que moi, le Christ de Dieu, j'aurais pris sur moi tous les péchés. Mais je vous le dis, à vous qui vous croyez si intelligent, c'est votre orgueil démesuré qui vous a fait tomber dans le piège des mensonges répandus par la caste des prêtres des religions chrétiennes. Et vous devez vous acquitter des crimes contre l'humanité dont vous avez chargé vos âmes. En vérité, la fin des temps est proche et vous serez emportés dans les plans de purification les plus bas pour y expier et y purifier ce que vous avez fait subir à vos prochains au fil des siècles. Car ce sont les mêmes qui reviennent régulièrement et aspirent à occuper des positions dirigeantes dans les religions et dans ce qu'on appelle les pays. Ils recherchent la richesse, le pouvoir, l'exploitation et l'oppression des peuples, et tout cela en mon nom irréprochable, celui du Christ de Dieu. Ô voyez, vous les puissants de ce monde, de quelle faute vous vous êtes chargés. Et je donne une image au peuple de cette terre. Car lorsque j'étais incarné en Jésus de Nazareth, j'ai enseigné à vivre le sermon sur la montagne et qu'une personne avisée accomplit ce que j'enseigne. Qu'est-il arrivé? Persécution, répression, extermination, assassinat barbare de dizaines de milliers de frères et sœurs qui avaient apporté la preuve que le sermon sur la montagne peut être vécu. Et cela s'est poursuivi ainsi au fil des siècles. Puis le temps est venu où un nouveau continent a été découvert, à l'ouest. Et qu'est-ce que les explorateurs ont apporté? Le feu et l'épée, des épidémies et des maladies, si bien que le continent tout entier, du nord au centre et jusqu'au sud, a été dépeuplé de ceux qui y vivaient depuis des temps immémoriaux. Pourtant, les explorateurs qui ont traversé la mer pour découvrir ce continent auraient dû apporter le sermon sur la montagne aux frères et sœurs de ce continent. Car je suis mort sur la croix pour eux aussi. Et chaque autochtone de ce continent a reçu de moi l'étincelle rédemptrice déposée dans son âme. La mission de la prétendue chrétienté aurait été de féconder le continent tout entier, du nord au centre et jusqu'au sud, avec le sermon sur la montagne, en vivant l'amour et la miséricorde de Jésus de Nazareth, afin qu'un royaume de paix voie le jour. Ô voyez, à cette image, combien votre faute est grande, vous, les puissants des religions chrétiennes, vous, les hypocrites, vous, engeance de vipères et de serpents. En vérité, dans le sermon sur la montagne, il est dit « Malheureux sera celui qui… » C'est là votre avenir. Ces mêmes mises en garde, dans d'autres passages de ce que vous appelez votre Bible, c'est vous qu'elle désigne. Et vous devrez purifier ce que vous avez causé. Et n'accusez pas Dieu, l'Éternel, ni moi, le Christ de Dieu, que je suis. Car c'est vous-même qui avez choisi le chemin de la destruction, et vous le choisissez encore aujourd'hui, encore et encore. Aujourd'hui encore, vous bâtissez votre pouvoir sur le sang des autochtones et vous couvrez le continent tout entier d'unités militaires et de personnes assoiffées de guerre qui ne veulent qu'une chose, s'accaparer des richesses et dominer le monde. Mais je vous le dis, aucun pays, aucun président n'exercera la domination sur le monde, car je suis le Christ de Dieu et je suis le souverain du royaume de paix de Jésus-Christ. En vérité, réveillez-vous, ô peuple. Vous êtes bel et bien à la fin des temps et vos puissants disparaîtront, car la terre ne vous supportera plus. Il y aura de violents tremblements de terre. Il y aura de gigantesques vagues provoquées par des inversions des pôles et la lave recouvrira tout. Alors c'en sera fini de votre magnificence et vous serez emportés dans les sphères de purification les plus basses avec toutes vos conceptions de richesse et de pouvoir. Le pouvoir sur cette terre appartient au Christ, à moi et à personne d'autre. Que cela vous soit dit, il faut que cela vous soit dit, car le faucheur passe déjà sur cette terre. En vérité, je suis le Je suis, le Christ de Dieu, et votre temps touche à sa fin. Mais je suis aussi l'amour. Oui, en vérité, je suis l'amour pour chaque créature. Cependant, ceux qui ne veulent pas écouter, ceux qui, malgré des enseignements donnés durant des millénaires, ont régulièrement misé sur le meurtre, la torture, l'oppression, ainsi que l'exercice du pouvoir, vont maintenant récolter ce qu'ils ont semé. Mais je suis l'amour. Je suis avec tous ceux qui s'inclinent devant la loi de l'amour pour Dieu et pour le prochain. Je suis en vérité l'amour et la miséricorde dans le Père. Et le Père m'a envoyé pour tout ramener à la maison, pour toucher le cœur de tous les frères et sœurs, afin qu'ils s'adoucissent, qu'ils deviennent de plus en plus doux et qu'ils apprennent à se comporter envers tous les êtres selon l'amour pour Dieu et pour le prochain. Oh, voyez, ouvrez vos cœurs et comprenez ce qui se produit quand vous traitez les animaux comme vous le faites en ce moment. Ne voyez-vous donc pas que des milliards d'êtres humains dévorent chaque jour des milliards d'animaux? Ne voyez-vous donc pas cette souffrance et que vous vous détruisez ainsi vous-même? Comment pouvez-vous, vous qui êtes des êtres issus de Dieu, de la pureté et de l'amour absolu, dévorer vos frères et sœurs de la création? Comment pouvez-vous leur faire subir cela? Comment pouvez-vous faire subir cela à vous-même? N'avez-vous donc jamais entendu parler d'une éthique et d'une morale plus élevées? N'y a-t-il donc plus de place dans vos cerveaux pour une éthique et une morale plus élevées? N'y a-t-il donc pas de place dans vos cerveaux pour une culture plus élevée? Qu'êtes-vous donc devenu? Qu'êtes-vous donc devenu? Où est votre compassion? Où est votre miséricorde? Ne vous ai-je pas enseigné dans le sermon sur la montagne? Heureux les

coupable. Et le pire des criminels devra un jour reconnaître qu'il lui faut prendre au sérieux le sermon sur la montagne et les 10 commandements pour sortir des souffrances qui durent des éons, des tourments qui durent des éons et qu'il s'est lui-même imposé. Oh, voyez, vous, les peuples de cette terre, prenez au sérieux les paroles du Père qu'il a données à travers sa fille bien-aimée, la prophétesse de Dieu, et prenez aussi au sérieux la parole du Fils que je révèle à travers le Fils de la sagesse. En vérité, frères bien-aimés, sœurs bien-aimées du monde entier, la fin des temps approche. Et moi, le Christ de Dieu, je vous appelle dans votre cœur. Venez à moi, je veux vous guider, je veux vous guérir, je veux vraiment être avec vous et auprès de vous. Mais pour cela, vous devez entrer en vous-même. Tournez-vous vers l'intérieur et priez-moi, ainsi que le Père, pour obtenir le salut de votre âme. En vérité, il est possible de me trouver, car je suis en vous et avec vous, et je vous aime. Oui, pourquoi est-ce que je vous aime? Parce que je suis le Fils de l'Un universel et tout-puissant. Je suis le Christ de Dieu. Le royaume de Dieu est amour, et tous les êtres divins, que vous êtes vous aussi au plus profond de votre âme, sont amour, esprit issu de son esprit, amour issu de son amour. Frères et sœurs bien-aimés du monde entier, où que vous soyez, quand ma parole se tait, allez au plus profond de vous-même. Aménagez-vous un petit endroit silencieux, comme je l'ai révélé dans le sermon sur la montagne. En vérité, le sermon sur la montagne peut être vécu. Ne vous laissez plus tromper par les représentants des églises qui se disent chrétiens. Ne vous laissez pas manipuler. Le sermon sur la montagne peut être vécu. Lorsque j'étais incarné en Jésus de Nazareth, je n'étais pas un rêveur. Je n'étais pas un psychopathe qui enseignerait aux êtres humains des choses impossibles à mettre en pratique. Servez-vous de votre intelligence et reconnaissez la caste des prêtres pour ce qu'elle est, des complices du Dieu des ténèbres, car ils vous conduisent vers eux-mêmes, mais pas vers le Christ de Dieu. En effet, celui qui conduit les êtres humains au Christ de Dieu les conduit à l'amour pour Dieu et pour le prochain, et non à adorer et rendre hommage à des excellences et des éminences. En vérité, vous êtes tous frères et sœurs, sur la terre comme au ciel. Il n'y a ni supérieur ni subordonné. Il y a le Père, le Créateur, le Dieu d'Abraham, d'Isaac et de Jacob. Il y a les 7 chérubins qui représentent les 7 forces fondamentales du Dieu éternel, unique et universel. Il y a le Fils, le Christ de Dieu. Mais nous sommes tous frères et sœurs devant Dieu, l'Éternel. C'est lui que nous servons. C'est à lui que nous rendons hommage. Parce qu'il est la vie, parce qu'il est l'amour. Et personne ne peut comprendre cet amour, personne ne peut saisir combien cet amour est grand en vérité. Et cet amour m'a envoyé, moi, le Christ de Dieu, pour vous enseigner cet amour. Et je le fais sans relâche, car je suis l'amour en Dieu, notre Père, votre Père. Le Père est l'amour. Même s'il vous a parlé avec gravité, au cœur de ses paroles, il y avait l'amour. L'avez-vous entendu ?

Alors, vous avez vraiment entendu le Père. Et ainsi, je demeure dans son amour, je demeure dans sa paix, car je suis le prince de la paix, l'amour et la paix en lui, notre Père bien-aimé. La paix soit avec vous.

0: Liebe Schwestern, liebe Brüder, was braucht es?
1: Chères sœurs, chers frères, que faut-il de plus qu'un Père aimant qui, dans sa rectitude et avec gravité, va à la recherche de ses enfants, et qu'un frère aimant qui, avec cette même gravité, nous montre le chemin dans son sermon sur la montagne, et une sœur aimante qui a rendu possible tout ce que nous avons pu vivre aujourd'hui, la parole vivante à travers la fille de l'Éternel et à travers le fils de la sagesse. Si quelqu'un ressent quelque chose dans son cœur qu'il souhaite exprimer en cette heure puissante, et s'il trouve les mots pour le dire, nous sommes cordialement invités à échanger encore entre nous. C'est vraiment une soirée mémorable. Chers frères et sœurs, des micros sont à votre disposition. Si vous vouliez dire quelque chose, faites-nous signe.
2: Je voulais revenir sur la révélation du Père. Cela m'a bouleversée de façon incroyable d'entendre Dieu Père parler à travers Gabriel, d'entendre la voix de notre sœur, et je crois que beaucoup l'ont ressenti ainsi. Puis quand le Père a dit, et je me suis choisi un instrument, et je me suis dit, un instrument qui a œuvré ici pendant 50 ans pour lui, pour le royaume de Dieu, qui a donné des révélations, des enseignements à profusion pendant 50 ans. Nous venons d'entendre ensemble une révélation. Et il y avait beaucoup de choses dans cette révélation. Et 50 ans, je me suis dit aussi, comment cela a-t-il dû être pour l'instrument, une femme à cette époque, dans ce monde d'hommes? C'est pourquoi ce n'est pas une façon de la glorifier, mais c'est immense. Je n'ai pas de mots. Je ne trouve pas de mots. Un immense merci que j'adresse à Gabrielle d'avoir pris cela pour elle. Et ce merci, je l'adresse aussi au royaume de Dieu qui nous permet d'avoir encore aujourd'hui la possibilité de vivre la conduite du royaume de Dieu. Que la continuité soit assurée par la sagesse divine, que le Père soit avec nous, que nous puissions l'entendre, entendre le Christ. Un immense merci.
1: La révélation du Père est vraiment... Je ne trouve pas de mots pour cela. Il y a 30 ans qu'il nous a parlé ainsi. Et c'est bien la preuve qu'il est immuable. À travers toutes ces époques, il nous a toujours dit la même chose. Il nous a exhortés, il nous a avertis, il nous a tendu sa main. Le Christ nous a suppliés de rebrousser chemin. Il a dit qu'il voulait nous aider, qu'il voulait nous ramener à la maison. Encore et toujours le même message à notre attention. Rebroussez chemin, tournez-vous vers l'intérieur. Mettez un terme à votre soif de tuer, cessez vos guerres, venez à moi. Mais ce qui a changé au cours de ces 30 dernières années, c'est le monde extérieur. Et je pense que celui qui a entendu aujourd'hui ces messages du Père et du Christ et qui ne se rend toujours pas compte de ce qui est en train de se passer, celui-là passe vraiment à côté de ce qui peut le sauver. L'humanité vit comme dans une transe, sans réfléchir du tout à ce qu'elle fait, sur tous les continents, dans toutes les religions, dans toutes les couches de la société, et ne remarque pas que nous tombons dans l'abîme. Et voilà que le Christ revient et dit, « Mais nous vous aimons, venez à nous, prenez la main que je vous tends. » Venez à moi. Nous pouvons donc vraiment choisir et je ne sais pas s'il faut réfléchir longtemps pour se décider. Cela dépend de nous tous, pas seulement de nous ici dans la commune fondatrice, mais dans le monde entier. Celui qui a entendu ces paroles a maintenant le choix.
2: Que nous ayons pu entendre aujourd'hui la révélation du Père à travers Gabriel m'a vraiment beaucoup touchée. Surtout qu'il est répété de façon si insistante et si souvent, « Faites-le, mettez-moi à l'épreuve. » Car je crois que c'est la seule chose qui nous fasse vraiment bouger quand on essaie de vivre le sermon sur la montagne, de faire ses propres pas. Et c'est cela qui nous fait avancer un pas après l'autre.
1: Oui, ce qui m'a le plus touché aujourd'hui dans la révélation, parce que mon lieu d'atterrissage pour cette vie a été l'Amérique du Sud, c'est que déjà à cette époque, le sermon sur la montagne aurait dû être apporté en Amérique du Sud, dans toute l'Amérique, par les explorateurs. Mais au contraire, ils ont apporté l'épée et massacré des milliers, des millions d'Autochtones. Cela m'a profondément touchée. Je me suis dit qu'ici, nous avons maintenant l'occasion de mettre en pratique le sermon sur la montagne et de l'apporter grâce à la technique dans le monde entier, aussi en Amérique. Nous pouvons être un exemple, montrer que nous n'avons pas l'épée, mais que nous vivons l'amour pour Dieu et pour le prochain. Et c'est cela, le sermon sur la montagne. Voilà pour ma part ce qui m'a le plus touchée dans la révélation du Christ.
2: Nous savons par de nombreuses révélations données à travers Gabriel qu'il y a d'innombrables âmes qui ne peuvent pas accepter le Christ parce qu'elles ont justement connu l'épée, parce qu'elles ont connu la torture et d'infinies souffrances, et tout ça au nom du Christ. C'est pourquoi elles ont tant de mal à l'accepter, lui, le Rédempteur, qui est pourtant l'étincelle rédemptrice en chaque âme. Il s'agit d'un crime gigantesque parce qu'il a, pour ainsi dire, enchaîné les âmes et les empêche de venir à lui qui est l'amour. Chères sœurs, chers frères, s'il n'y a plus rien de vraiment important à échanger, nous proposons de conclure par une prière de remerciement envers notre Père, envers le Christ, et aussi remercier notre sœur Gabrielle qui a œuvré inlassablement pour l'amour de Dieu sur cette terre. Tournons-nous vers l'intérieur et laissons notre cœur s'exprimer dans notre prière.

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1: Voici l'appel du Christ de Dieu lancé à travers Sophia. L'air messianique et sophianique est la lumière de l'apparition du Christ de Dieu dans les âmes et les hommes éveillés, conscients de Dieu. Il nous appelle tous. Venez tous à moi, le Christ de Dieu. Je veux vous guider et déposer la vérité dans votre cœur. Dieu en vous. Car vous êtes le temple de Dieu et l'Esprit de l'amour, qu'est Dieu, habite en vous. Ne craignez rien. Priez dans le centre de conscience du Christ de Dieu qui se trouve près de votre cœur physique. Moi, la vie, je vous prépare le chemin et vous accompagne au cours de chaque journée. Je vous accompagne sur le chemin qui mène à la vie véritable, qui est au plus profond de votre âme, qui vous rend libre et vous prépare à l'éternité. Quand et où? Remettez-moi ces interrogations et laissez-les en moi, le Christ de Dieu, car je suis le Messie spirituel, votre Rédempteur, qui est envoyé par le Père et qui était en Jésus de Nazareth. Les paroles que j'ai prononcées lorsque j'étais Jésus de Nazareth sont des paroles rédemptrices, c'est-à-dire libératrices. Je viens bientôt. D'où cet appel? Venez tous à moi, le Christ de Dieu, votre Rédempteur, qui habite en vous, qui vous attend et aimerait vous conduire jusqu'à la maison du Père éternel, lorsque l'Éternel vous appellera, Dieu, mon Père, qui est également votre Père. Ne craignez rien. L'Éternel connaît le jour et l'heure, car la lumière de la patrie éternelle respire à travers vous et accompagne votre souffle. Moi, le Christ de Dieu, je vous lance cet appel. Et je vous demande de remplir vos lampes d'huile, car la lumière en vous est le chemin, la vérité et la vie. Moi, le Christ, je suis la vérité et la vie. Je suis avec vous tous les jours de votre vie terrestre et de toute éternité. Ses fils et ses filles sont l'éternité en lui, en moi, celui qui lance cet appel en vous. Venez tous à moi, le Christ de Dieu. Dans vos prières et dans vos pensées, soyez un avec moi, et en vérité, votre corps et votre âme ne subiront aucun dommage. Ainsi, suivez-moi Jésus le Christ. Je connais le chemin qui mène à la vie. Je suis la vie.

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Bonjour à tous et bienvenue à l'école de Liobani. Savez-vous, sais-tu qui est Liobani? Eh bien, Liobani est notre sœur céleste, un être des cieux. On dit aussi un ange. Elle instruit les enfants spirituels dans les mondes spirituels éternels, là d'où nous venons tous. Mais Liobani parle aussi aux enfants qui vivent sur la terre, comme toi, comme chacun de nous. Elle peut le faire parce qu'il existe sur terre une personne qui comprend le langage céleste de Liobani et qui l'a traduit en mots du langage que nous parlons. Cette personne s'appelle Gabrielle. C'est notre sœur à tous et elle est, à notre époque, la prophétesse et messagère de Dieu sur terre. Alors, si tu veux bien, écoutons comment Liobani salue chacun d'entre nous. Elle dit « Cher enfant, toi qui es ma sœur ou mon frère, je suis Liobani, un être divin qui souhaite te donner des conseils pour la suite de ton chemin de vie. Tu as bien entendu, je souhaite uniquement te donner des conseils et non pas des ordres ou même t'imposer quelque chose que tu ne voudrais pas accepter ni faire. Sache-le, cher enfant, je suis un être des cieux, un être libre. Et c'est pourquoi je ne suis pas lié à des opinions et des désirs de nature humaine. Eh bien moi, ça me plaît de recevoir des conseils et pas des ordres. Et toi? L'école à laquelle nous propose de participer Liobani est une école pour un tout autre monde que celui que nous connaissons. Elle s'appelle Liobani, l'école de la Nouvelle Jérusalem pour une autre époque, sous le signe du Christ de Dieu, de l'amour pour Dieu et pour le prochain. En effet, dans cette école, Liobani nous parle avec nos propres mots. Elle nous parle de Dieu, notre Père Céleste, c'est-à-dire du monde d'où nous venons et qui est un tout autre monde que celui dans lequel nous vivons aujourd'hui. Ce monde d'où nous venons est un monde de paix, un monde de liberté et de joie, un monde où il y a la vie éternelle, où il n'y a ni peur, ni ombre, ni souffrance. Je ne sais pas si tu t'es déjà demandé où tu étais avant de naître sur cette terre, et même longtemps, longtemps avant, et où tu iras après cette vie sur terre. Il y a des tas de questions intéressantes à se poser, qu'on ait 3 ans, 6 ans, 9 ans, ou bien 15, 20, ou 40, ou plus encore. En fait, quel que soit le nombre d'années que nous avons déjà passées sur Terre, nous sommes tous des enfants, les enfants de notre Père Céleste. Autrement dit, on n'est jamais trop jeune ou trop vieux pour se poser des questions sur soi-même, sur ce qu'on pense, sur ce qu'on fait, des questions sur ce qui se passe autour de nous. Ça s'appelle aussi prendre conscience des choses, de ce qui est en nous, de ce qui se passe autour de nous, mais aussi prendre conscience de ce que nous voulons, dans quel monde nous voulons vivre. Et ça, je trouve que c'est très important. Parce que je ne sais pas comment tu vois les choses, mais moi, je trouve qu'aujourd'hui, les petits comme les grands, on est tous très absorbés par notre téléphone portable, ou par l'Internet, ou par la télévision, ou même les 3. Et ce qu'on entend, ce qu'on voit ou ce qu'on lit dans l'Internet, dans ce qu'on appelle les médias, provient de la conscience d'autres personnes. Et je trouve qu'il est très important de se demander si on veut se laisser greffer la conscience des autres, qui nous poussera à greffer la conscience des autres,
qui nous poussera un jour ou l'autre à faire comme eux. Chacun peut se demander si c'est ce qu'il veut ou s'il veut développer sa propre conscience. Moi, en tout cas, je n'ai pas l'intention de me laisser greffer une conscience qui n'est pas la mienne. J'ai ma propre conscience que je veux développer, mais pas en me laissant programmer par la conscience des autres. Liobani a un tout autre langage que celui de l'Internet ou des médias. Elle parle d'un monde bien différent. Elle parle du monde de la liberté. C'est le monde d'un tout autre esprit. Liobani nous décrit en quelques mots ce qui nous attend dans cet autre monde. Toi aussi, tu redeviendras un être céleste libre, car Dieu t'a donné la force nécessaire pour affiner tes sens humains. Les sens humains, ce sont la vue, l'ouïe, l'odorat, le goût et le toucher, de telle sorte que ton âme pourra à nouveau contempler, c'est-à-dire voir la patrie céleste, à nouveau entendre Dieu et les êtres de l'amour, sentir les parfums célestes, goûter les fines substances éthériques des aliments issus de la nature, et aussi toucher consciemment les formes de vie, c'est-à-dire en ayant conscience que tout est vie. Je ne sais pas comment c'est pour toi. Cette description de ce que nous allons redevenir me réjouit profondément. Mais tu te demandes peut-être ce que sont les sens dont il est question dans la description et surtout comment ils agissent. Alors, Liobani explique ce qui se passe en nous, les enfants humains, qui, juste

Tu remarqueras aussi, peut-être même as-tu déjà remarqué, que dans cette école pour un monde totalement différent, la Nouvelle Jérusalem, un mot revient souvent. Conscience. Avoir conscience. Prendre conscience. Notre propre conscience. Celle des autres. Ce mot revient souvent parce que c'est une chose passionnante et surtout très importante. Passionnant de découvrir comment ça fonctionne et très important de savoir si on veut se laisser programmer comme les autres le veulent. Parce que la conscience, c'est se configurer, c'est-à-dire se programmer soi-même. C'est pourquoi Liubani nous explique tout d'abord de quoi est faite la conscience. Elle dit « La lumière et l'ombre se trouvent à la fois dans ton âme et dans ton corps physique. Elles forment ta conscience du moment. » Notre conscience est donc faite de lumière et d'ombre. Et les deux se trouvent en même temps dans notre âme et dans notre corps. Liubani explique alors comment la lumière et l'ombre se forment et agissent en nous. Tes cellules cérébrales enregistrent ce que tu as ressenti et pensé hier et ce que tu ressens et penses aujourd'hui. Elles renvoient dans ton âme ses sensations et ses pensées. À partir de là, à partir de ton âme donc, la lumière et l'ombre agissent sur tes organes sensoriels, puis à nouveau sur ce que tu ressens, sur ce que tu penses, sur ce que tu dis et sur ce que tu fais. Prends bien conscience, ajoute Liubani, que l'action a lieu dans les deux sens. Tes sensations et tes pensées agissent sur tes sens et tes sens, à leur tour, stimulent tes sensations et tes pensées. Par exemple, explique encore Liubani, la lumière et l'ombre, tes sens, tes sensations, tes pensées, tes paroles et tes actes pilotent tes yeux. Ils agissent aussi sur l'ouïe, sur l'odorat, sur le goût et sur le toucher. Et tu sais ce que ça veut dire, pilote. Le pilote est celui qui a les commandes en main et donc qui décide. Dans ce cas, qui décide de ce que vont faire les yeux ou bien le nez. Liubani explique que, par exemple, lorsqu'on a envie de manger quelque chose de précis ou de sentir certains parfums et odeurs, eh bien cela pilote notre nez, mais aussi notre palais, là où on ressent le goût de ce qu'on mange ou boit. Parce que les organes de l'odorat et du goût sont très voisins. Elle ajoute, tout ce que tu as ressenti, pensé, dit et fait jusqu'à présent, agit dans ton âme et dans ton cerveau, en tant que lumière ou en tant qu'ombre. Cela vaut aussi dans l'autre sens. Tout ce qui est enregistré dans l'âme et dans le cerveau, y compris ce dont tu n'es plus conscient, ce que tu as apparemment déjà oublié, stimule à son tour tes sens, tes sensations et tes pensées. Eh bien, je trouve que c'est drôlement important de recevoir ces explications. La lumière et l'ombre qui se trouvent en nous pilotent nos yeux, nos oreilles, notre nez et même nos doigts, nos mains. Cela veut aussi dire que c'est chacun de nous qui, à travers ce qu'il choisit de voir, de lire et d'entendre, décide de ce qu'il imprime dans sa conscience. Est-ce que tu t'es déjà demandé ce que tu souhaites? Liubani, elle, ce qu'elle veut, c'est un monde de paix, un monde d'harmonie et de santé.

Alors, elle nous explique maintenant quelque chose que je trouve aussi très important. Elle nous explique comment agissent l'ombre et la lumière en nous. Tant que tes sensations et pensées ne sont pas désintéressées, c'est-à-dire ne sont pas pleines d'amour, ni serviables, ni bienveillantes, tu es piloté par les ombres de ton âme. Si les ombres de ton âme, donc les charges de ton âme, sont très grandes, tu es piloté, agité et tourmenté. Bien souvent, tu n'es alors plus maître de tes sens. Les ombres de ton âme s'expriment par exemple sous forme de peur, de haine, d'envie, de colère. Autrement dit, des sentiments très désagréables. Mais Liobani nous parle aussi de la lumière. Elle dit « Par contre, la lumière dans ton âme et dans tes cellules cérébrales veut te guider et s'efforce de te libérer de la dépendance de tes sens et de tes sensations, pensées, paroles et actions négatives, donc de tes ombres, afin que tu vives ensuite dans la lumière. » C'est ainsi que parle Liobani. Elle veut nous transmettre ce qu'est le royaume de Dieu. Mais c'est à chacun de décider. Nous ne sommes pas obligés de nous laisser programmer par les autres. C'est à chacun de décider ce qu'il veut imprimer dans sa conscience pour la faire évoluer. Liobani nous montre ce qui se passe lorsque notre conscience évolue. Si tes sentiments et pensées sont emplis d'amour, alors, peu à peu, c'est ton être véritable qui regarde à travers tes yeux physiques, c'est-à-dire l'être spirituel que tu étais dans les cieux et qui vit maintenant en tant qu'âme incarnée sur terre pour redevenir comme les anges, donc libre et pur. Si ton âme est lumineuse et claire, tes cinq sens ne sont plus excités et pilotés par les nombreux désirs humains, par l'envie, la haine et les pensées querelleuses. Ils réagissent à des sphères de rayonnement plus fines. Par exemple, tu ne seras plus poussé par la curiosité. Tu rencontreras des enfants qui ont une sphère de rayonnement semblable ou identique à la tienne, qui, comme toi, vivent, jouent ou font leurs devoirs en étant pacifiques envers leurs camarades de jeu et d'école ou leurs frères et sœurs, et qui se comportent avec amour envers eux. Eh bien, les enfants, les petits comme les grands, je ne sais pas ce que ça vous fait d'entendre ce que dit Liobani, notre sœur des mondes purs. En tout cas, moi, c'est aussi ce que je veux. Un monde de paix, un monde d'harmonie. Et toi? Et vous? Et je veux aussi être bonne envers mes prochains. Nos prochains, ce sont toutes les personnes de notre entourage, bien sûr, mais aussi les animaux et la nature. D'ailleurs, à ce sujet, Liobani a bien d'autres explications encore, des explications drôlement intéressantes dans cette grande école qui accueille les enfants de tous les âges, de tous les pays de la Terre, de toutes les cultures. Une école à laquelle peuvent aller tous les enfants de la Terre. Alors, si tu as envie, on se retrouve à la prochaine émission de Liobani, l'école de la Nouvelle Jérusalem, pour une autre époque, sous le signe du Christ de Dieu, de l'amour pour Dieu et pour le prochain. Et si ça t'intéresse de faire une expérience, repense de temps en temps au mot « conscience ». On appelle ça aussi un mot clé, parce qu'il ouvre la porte sur plein de choses qu'on découvre. Merci d'avoir participé et écouté attentivement. On se dit
À très bientôt. Au revoir.

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Bonjour les enfants, c'est moi, Kiri. Vous ne pouvez pas me voir et pourtant je suis là. Vous savez, je suis presque aussi grand que vous. Je suis un lutin de la famille des lutins conteurs. Les lutins font partie des êtres de la nature et nous sommes très nombreux dans la nature. Tout comme vous, nous aimons bien rire, chanter, danser et sauter. Notre vie est remplie de nombreuses aventures et nous avons beaucoup à faire. Autrement dit, nous avons des tas de choses à vous raconter. Voyons quelle histoire nous allons vous conter aujourd'hui.

Oui, bonjour les enfants, je suis bien content de vous retrouver. Vous êtes devant la télévision, donc à la maison, mais vous êtes aussi souvent dehors. Et alors, que voyez-vous quand vous êtes dehors? Et vous regardez le ciel? Vous voyez peut-être des nuages? Le ciel bleu? Le soleil? Un avion qui passe? Ou peut-être un ballon? Mais peut-être et certainement un ou plusieurs oiseaux en train de voler. Et si vous regardez droit devant vous, que voyez-vous? Peut-être des maisons, des personnes, un vélo ou encore un grand arbre. Beaucoup d'arbres. Et peut-être aussi un chien, un chat. Ou une vache. Un éléphant. Et si vous regardez par terre, que voyez-vous? Bien sûr, vous voyez vos pieds. Mais quoi encore? Des pierres? De la terre? De l'herbe? Un petit bout de bois? Ou... il y a quelque chose qui bouge ici. Est-ce que c'est un scarabée? Non, c'est encore plus petit. Une fourmi! Une fourmi, chers enfants! Et c'est justement des fourmis que nous voulons parler aujourd'hui. Les fourmis sont des très petits animaux que vous connaissez tous. Il y en a sur la Terre entière, sur les chemins, les routes, ou dans la forêt, les champs et les prés. Elles sont très utiles et très travailleuses. Elles transbahutent dans les nombreuses galeries souterraines de leurs fourmilières toutes sortes d'insectes morts, comme par exemple des guêpes, des papillons et bien d'autres choses encore. Et savez-vous quels sont les bruits que l'on a dans une fourmilière? Il faut savoir que chaque petite fourmi est importante car elle contribue à l'équilibre écologique sur la Terre. Les fourmis forment une grande famille. Elles sont organisées en colonies et construisent ensemble d'innombrables galeries et pièces souterraines. Toutes les fourmis apportent leur contribution à la vie de la communauté et chacune a une tâche bien particulière. Les fourmis des bois construisent leur fourmilière en partie à la surface du sol. Chers enfants, vous avez certainement déjà vu une fourmilière. C'est comme une petite montagne. Lorsque vous trouvez une fourmilière, ne cherchez jamais à la détruire, car les fourmis se sont donné beaucoup de peine pour la construire et l'aménager. Les fourmis ne voient pas comme nous les êtres humains. Elles sentent plutôt. Sur la tête, elles ont des petites antennes qui leur permettent de s'orienter pour avancer grâce à l'odeur, car c'est le seul moyen qu'elles ont pour reconnaître si la fourmi qu'elles rencontrent appartient à leur famille ou à une autre. Le chef d'une famille de fourmis, on parle aussi de colonie, c'est la reine. Elle est beaucoup plus grande que les autres et sa tâche est uniquement de pondre des œufs. Les œufs de fourmis sont très, très petits, mais la reine peut en pondre une quantité gigantesque. Les fourmis qui s'affairent sans cesse sont appelées ouvrières et sont réparties en plusieurs groupes. Certaines s'occupent des œufs et des larves, d'autres de trouver de la nourriture, d'autres encore d'entretenir la fourmilière, de construire de nouvelles galeries et de nouvelles pièces. Les fourmis ne rechignent devant aucun travail. Et maintenant, nous allons écouter une belle histoire. Mais avant, je crois que je vais vous jouer un peu de flûte.

À l'entrée principale d'une fourmilière se tenaient deux gardiennes. Chaque fourmi pouvait quitter la fourmilière sans problème, mais pour y entrer, elles devaient toutes connaître le mot de passe de leur colonie. Le mot de passe de cette colonie était « Fourmi laborieuse, travaille dur ». Comme elles avaient l'habitude de le faire, les ouvrières travaillèrent aujourd'hui aussi avec ardeur. Et on entendait sans cesse « Fourmi laborieuse, travaille dur ». La tâche des gardiennes est de veiller très attentivement à ce que, par exemple, aucune fourmi étrangère ne s'infiltre dans la fourmilière, entre dans la pouponnière et vole les œufs ou les larves qui viennent d'éclore. Juste derrière la pouponnière se trouvent les gardes-manger. Pendant toute la période de la couvaison et jusqu'en hiver, ils sont remplis à ras-bord, car ce n'est que l'hiver que les fourmis se reposent. Au printemps, en été et à l'automne, elles s'adonnent laborieusement à leurs travaux. Un jour, survint un incident. C'était pendant la période de la couvaison et la reine de cette fourmilière était connue pour pondre beaucoup d'œufs. Une fourmi étrangère réussit à s'infiltrer dans la fourmilière. Elle était venue pour faire de l'espionnage. Rosalinde, c'était le nom de la fourmi étrangère, comprit rapidement que ce serait difficile d'entrer à plusieurs dans la fourmilière. Elle se dit à elle-même, « Il faut que nous essayions de l'extérieur, un endroit tranquille. Autrement, les gardiennes reconnaîtront que nous ne faisons pas partie de leur colonie. » Fourmi Rosalinde ne faisait pas cela de bon cœur, mais elle pensait à la situation de détresse dans laquelle se trouvait sa colonie. La reine de sa colonie était très malade. Elle ne pouvait plus pondre d'œufs. Le médecin leur avait recommandé de préparer pour la reine une purée en mélangeant des œufs étrangers avec du lait de fourmi, ce qui lui rendrait la santé. Rosalinde effectuait donc des repérages pour préparer ce cambriolage. Elle prit finalement le chemin du retour et, arrivée à la maison, elle raconta ce qu'elle avait pu espionner. Elles parlèrent ensemble de la manière dont elles voulaient procéder. Le mieux est de passer par le bas, dans la partie la plus basse, et de nous introduire à cet endroit. Le jour suivant, elles se rendirent ensemble, le plus discrètement possible, jusqu'à une fourmilière qu'elles avaient prévu de cambrioler. Quelques fourmis creusèrent un chemin pour rentrer à l'intérieur, tandis que les autres faisaient le guet, afin de ne pas se faire découvrir par des gardiennes. En deux temps, trois mouvements, quelques fourmis étrangères réussirent à s'introduire à l'intérieur de la fourmilière. Cependant, leur tentative de cambriolage était vouée à l'échec, car la pouponnière était étroitement surveillée. Tout de suite, une gardienne s'approcha d'elle et leur dit « Qu'est-ce que vous voulez? Qu'est-ce que vous venez faire ici, bandits ?» Les fourmis se mirent à pleurer et balbutièrent qu'elles avaient voulu voler des œufs parce que leur reine ne pouvait plus en pondre. Elles se lamentèrent en disant que leur colonie mourrait si de nouvelles fourmis ne venaient pas au monde. Les autres fourmis eurent de la compréhension et de la compassion. Mais si c'est seulement ça votre problème, alors venez avec nous dans notre infirmerie. Nous allons vous donner des médicaments naturels qui permettront à votre reine de pondre à nouveau des œufs. Les fourmis étrangères à la fourmilière cheminèrent avec ses habitants légitimes jusqu'à l'infirmerie. Il y avait là un petit chaudron qui contenait une préparation médicamenteuse que les fourmis avaient faite elles-mêmes avec de bonnes herbes. Elles en remplirent 5 bouteilles. Les fourmis étrangères, lourdement chargées, prirent le chemin du retour. Avant de quitter la fourmilière, elles s'excusèrent de nombreuses fois auprès des fourmis qui s'étaient montrées si prêtes à les aider, et elles promirent de ne plus jamais vouloir voler, pas non plus pour une bonne cause. Les fourmis aussi ont leur mœurs. Ne pas prendre ce qui ne nous appartient pas est également valable pour elles. Il est mieux de parler des problèmes et de demander si quelqu'un pourrait peut-être nous aider. C'est important d'être toujours sincère et ouvert, car Dieu, le Créateur dans les cieux, qui nous aime tant, aurait été triste si les fourmis étrangères avaient eu un comportement contraire à la bonne entente et au respect de la vie en commun. Ainsi, tout s'est bien terminé. Le médicament apporta vraiment son aide.
Des semaines après, Rosalinde et des autres fourmis de sa colonie avaient tellement à faire que le soir, elles tombaient toutes mortes de fatigue dans leur petit lit de fourmis. Chers enfants, c'était l'histoire de la grande famille des fourmis. Et chers enfants, nous avons appris beaucoup de choses sur la vie des fourmis, et maintenant nous comprenons également mieux pourquoi il est bien et important que chacun soit respecté. Tout ce qui vit, même si cela semble tout petit, demande à être respecté. Et pour finir, je vais vous jouer un petit morceau de musique.

Voilà, c'est fini pour aujourd'hui. Je serai heureux de vous retrouver pour la suite. À bientôt. Votre Kiri, le lutin conteur.

0: Bonjour les enfants, c'est moi, Kiri. Vous ne pouvez pas me voir et pourtant je suis là. Vous savez, je suis presque aussi grand que vous. Je suis un lutin de la famille des lutins-conteurs. Les lutins font partie des êtres de la nature et nous sommes très nombreux dans la nature. Tout comme vous, nous aimons bien rire, chanter, danser et sauter. Notre vie est remplie de nombreuses aventures et nous avons beaucoup à faire. Autrement dit, nous avons des tas de choses à vous raconter. Voyons quelle histoire nous allons vous conter aujourd'hui.
1: Merci, Kiri. Bonjour les enfants. Aujourd'hui, nous allons entendre une histoire de lutin. L'histoire de la grande fête des lutins de la forêt. Pouvez-vous vous imaginer comment cela se passe? Vous pensez peut-être à votre fête d'anniversaire, à laquelle vous avez invité vos amis, ou à une fête dans votre école ou votre jardin d'enfants. Et cela vous rappelle certainement de bons souvenirs. Il y avait quelque chose de bon à manger, vous avez fait des jeux ou certains avaient préparé une petite pièce de théâtre. En tout cas, c'était une journée particulière. Et pour les lutins, le jour de la grande fête de la forêt est elle aussi une journée particulière. Les lutins qui habitent au cœur d'une profonde forêt et qui tous les jours accomplissent leur travail préparent une grande fête. Les lutins et leurs familles n'ont pas de samedi et de dimanche libres, pas non plus de jours fériés. Ils travaillent tous les jours au service de leurs prochains qui ont besoin d'aide. Au cours de l'été, ils organisent 2 à 3 fois une fête de la forêt, et cela les réjouit beaucoup. La fête a lieu au cœur de la forêt, car il y a là une très belle clairière, et c'est dans cette clairière que se déroulent les festivités. Ils y dressent même une petite scène afin que les artistes puissent s'y présenter. Chaque famille de lutins a une tâche bien particulière et tous les membres de la famille l'accomplissent consciencieusement. Les grillons servent de coursiers et distribuent les invitations à de nombreux petits animaux. Pendant ce temps, les lutins se hâtent pour installer les bancs et les tables. D'autres s'occupent de la lumière. Des lampions colorés sont accrochés entre les arbres, car les habitants de la forêt veulent fêter jusque tard dans la nuit. Les vers luisants sont eux aussi chaleureusement invités. Mais aujourd'hui, ils sont là pour s'amuser, pas pour travailler. Vous n'avez jamais vu un vers luisant ? Eh bien, c'est un petit animal qui peut voler et qui, grâce à la structure particulière de sa peau, brille comme une petite lumière lorsqu'il fait nuit. D'autres familles de lutins se chargent de la partie culinaire de la soirée et préparent de nombreux mets délicieux. Vous pensez certainement à des bonbons, des biscuits ou du chocolat. Oh non, écoutez bien ce qui nous est expliqué dans l'histoire. Les lutins, les nains, les gnomes, les elfes et les nymphes sont des êtres de matière subtile. Pour la préparation de leur repas, ils n'utilisent de ce fait que des substances fines qui se trouvent dans les baies, les champignons et les plantes, c'est-à-dire les forces lumineuses qui y sont contenues. Bien que nous ne puissions pas voir ces forces, elles sont la vie dans toutes les formes de vie matérielle que nous pouvons voir et toucher. Même les préparatifs de la grande fête de la forêt sont source de joie pour les lutins. Les bonnes odeurs que dégagent les gâteaux aux baies des bois et les crêpes aux champignons emplissent l'air dans toute la belle clairière. Un peu à l'écart, quelques lutins préparent un succulent pudding aux petits fruits, une salade forestière mixte, une délicieuse sauce aux herbes et une multitude d'autres bonnes choses. Les boissons aussi sont importantes. Les lutins préparent différentes tisanes et même du jus de tomate. Ils serviront aussi d'autres jus, comme par exemple du jus de carotte. Eh bien les enfants, vous voyez que les lutins vivent très sainement, car ils vivent très consciemment dans la nature et avec elle. Et la nature le leur rend de multiples manières. Elle leur offre volontiers tout ce dont ils ont besoin pour vivre. Les lutins l'acceptent avec reconnaissance, Comme vous, vous vous réjouissez quand votre maman vous a préparé quelque chose de bon. Lors des préparatifs de la fête, le plus ancien des lutins a beaucoup à faire. C'est lui qui organise tout et qui est chargé de veiller à ce que tout soit prêt au moment voulu. Au programme, il y a également différentes présentations musicales proposées par certains elfes et lutins, ainsi que de nombreux animaux. La liste est longue, et le lutin le plus ancien planifie maintenant dans quel ordre les artistes vont se présenter, qui sera sur la scène, etc. Pendant toute la journée, les lutins et les animaux s'étaient affairés pour la réussite de cette grande fête. En début de soirée, lorsque le soleil se coucha et que sa douce lumière se répandait encore dans la clairière au cœur de la forêt, tous les invités étaient enfin arrivés. Tout était calme. Chaque invité avait pris place. Les fourmis, les grillons, toutes sortes d'insectes, comme les bousiers, les abeilles, les bourdons, les guêpes, les frelons, de même que des lièvres, des chevreuils, des biches et des renards, et une multitude de papillons et d'oiseaux. La fête des êtres de la nature et des animaux de la forêt est une fête de lumière, de joie et de paix. Seuls y prennent part les enfants de la création qui laissent agir la lumière du Créateur, la lumière de l'unité et de la communauté. Ils sont unis par la lumière du Créateur qui brille dans leur cœur et les rend pacifiques et bienveillants. L'ancien salua chaleureusement tous les invités et leur souhaita de passer une soirée pleine de joie et de bénédictions. Il dit encore : Chers amis, nous nous réjouissons de vous accueillir en si grand nombre pour notre fête d'été au cœur de la forêt. Nous voulons fêter paisiblement tous ensemble, et ceux parmi vous qui ont des talents artistiques pourront en faire profiter tous nos invités. Pour commencer, je propose que nous prions l'Esprit Créateur, que nous remercions le Grand Esprit qui vit dans les forêts, les champs et les prés, de même que dans les animaux, les plantes et les pierres. Remercions-le pour tout ce qu'il nous offre, pour la nourriture et les boissons que nous partageons aujourd'hui, et qui sont unité, lumière et force. Que chacun prie comme il le souhaite, en silence dans son cœur ou avec la voix qu'il a reçue du grand Esprit Créateur. Ils prièrent les uns à haute voix, les autres en silence. Leurs prières s'écoulaient à travers les champs, les prés et les forêts. Tous les animaux qui étaient encore à une certaine distance et ressentaient eux aussi la grande lumière du Créateur dans leur cœur furent attirés et rejoignirent rapidement et joyeusement la clairière. Maintenant, la fête pouvait commencer. Les lutins aiment l'ordre et ainsi tout se déroula selon le plan mis sur pied par le plus ancien des lutins. Le chœur des grillons résonnait comme un orchestre à cordes. Les vers luisants présentèrent de manière très gracieuse une danse des petites lumières. La prestation des fourmis fut magnifique. Dans une sorte de ronde dansante, elles représentèrent l'ordre que le Dieu créateur leur avait insufflé. Les elfes dansèrent une belle ronde. Les lutins vinrent avec leurs pelles et leurs pioches et montrèrent comment ils travaillaient pour servir le Dieu créateur dans toutes les formes de vie, dans la grande lumière, dans toute la création. Cependant, en cette chaude soirée d'été, le plus beau spectacle fut celui d'une petite chenille insignifiante qui, devant les yeux de tous, se transforma en un splendide papillon.

0: Toute l'assemblée était émerveillée. Lorsque cette magnifique métamorphose fut achevée, le papillon s'envola puis se posa sur la table des lutins pour qu'ils puissent l'admirer. Puis, pour reprendre des forces, il partagea avec eux les bons mets qu'ils lui offrirent. Même après la tombée de la nuit, la fête suivit son cours dans la joie et la bonne humeur. Les invités chantèrent tous ensemble à la lueur des lampions. Puis, un silence profond, une joie profonde emplirent les forêts, les champs, les prés, de même que le cœur des êtres de la nature et de tous les animaux. Ils ressentaient le souffle du puissant Dieu créateur et se sentaient profondément unis entre eux et à lui. Cette magnifique fête était l'expression de la gratitude et de la joie qu'ils éprouvaient pour le grand esprit créateur. C'est dans cette joie toute intérieure et dans l'unité qu'ils fêtèrent jusqu'au petit matin. Après une dernière prière, par laquelle ils saluaient en même temps le nouveau jour qui pointait déjà à l'horizon, ils rentrèrent à la maison. Une nouvelle journée commençait, une journée de travail. La belle clairière fut nettoyée en un tour de main, grâce à l'aide de chacun, de sorte qu'elle retrouva son apparence habituelle. Personne n'aurait pu imaginer que le soir précédent, une magnifique fête avait eu lieu ici. Oui, ce fut vraiment une fête magnifique. Eh bien, les enfants, la prochaine fois que vous organisez une fête avec vos amis ou votre famille, rappelez-vous de cette histoire et faites comme les petits lutins de la forêt. Chacun peut participer aux préparatifs et chacun peut contribuer par ses talents et qualités au bon déroulement de la fête. Pour aujourd'hui, Thierry et moi, nous vous disons au revoir et à bientôt pour une nouvelle histoire.
1: Voilà, c'est fini pour aujourd'hui. Je serai heureux de vous retrouver pour la suite. À bientôt. Votre Thierry, le lutin conteur.
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0: Gabriel nous dit, chers amis, une prière pour ce qui nous tient à cœur. Puis-je me permettre de vous rappeler la parabole des dix vierges qui nous dit de mettre de l'huile dans nos lampes, car qui sait quand vient l'époux, le Christ de Dieu? Faisons briller la lumière dans nos lampes pour l'esprit du Christ de Dieu en nous. Nombreux sont ceux qui savent qu'à proximité de notre cœur physique brille la flamme du Christ de Dieu, la flamme du Dieu Père-Mère dans son Fils, le Christ de Dieu. Nous nous concentrons sur cette lumière et dirigeons nos prières vers l'intérieur. Nous déposons nos prières dans la lumière du Christ de Dieu, tout près de notre cœur physique. Pour cela, nous nous asseyons bien droit, permettant ainsi à la force vitale de s'écouler librement en nous. Nous voulons nous immerger dans la lumière du Christ de Dieu, la lumière de la rédemption, pour y percevoir l'appel du Christ de Dieu en nous. Venez tous à moi, le Christ de Dieu, vous qui êtes fatigués et chargés. Je veux vous aider et faire luire plus fortement la lumière en vous, afin que les cellules de votre corps s'emplissent toujours plus de ma lumière et que vous puissiez maîtriser votre vie terrestre avec joie et gratitude dans la conscience de ma présence, le Christ, la lumière en vous.
1: Christus, das Licht in euch. Mein Ruf.
0: Mon appel.
1: Der Christus,
0: le Christ de Dieu que je suis en vous, est présent et à venir. Ouvrez vos cœurs. Faites briller la flamme spirituelle de vos lampes, la lumière qui est au plus profond de votre être. Car personne ne connaît l'heure de ma venue. Sachez cependant qu'à chaque instant, je suis la vie présente en vous. Ainsi, si vous le souhaitez, priez profondément dans le centre du Christ de Dieu et au plus profond de votre âme. Moi, le Christ, j'accueille vos prières. Priez. Chers amis, chers frères, chères sœurs, unis dans le Christ et avec Dieu, notre Père céleste, prions. Nous prions.

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0: Chers amis, nous vous saluons chaleureusement pour cette émission consacrée à la lecture de la grande œuvre intitulée « Ceci est ma parole, Alpha et Oméga, l'Évangile de Jésus, la révélation du Christ que connaissent les véritables chrétiens du monde entier. » Le Christ, le Fils de Dieu, se révèle dans ce grand tournant d'époque à travers la parole prophétique donnée par sa prophétesse instructrice et messagère, Gabriel. Il parle lui-même en détail de sa vie et de son action en Jésus de Nazareth. Nous lisons tout d'abord des passages d'un évangile apocryphe intitulé « L'Évangile de Jésus » que le Christ lui-même explique, rectifie et approfondit à travers la parole prophétique donnée à notre époque. Nous lisons le chapitre 76 en rapport avec Pâques, dont le titre est « Jésus lave les pieds de ses disciples » et « La dernière scène ». Et quand le repas de la Pâque fut terminé, les lumières furent allumées, car le soir était venu. Et Jésus se leva de table, se défit de son vêtement et mit un tablier. Après quoi il versa de l'eau dans un bassin et lava les pieds de tous les 4 fois 12 et les sécha avec le tablier dont il était saint. Et l'un d'eux lui dit, « Seigneur, tu ne devrais pas me laver les pieds. » Et Jésus dit, « Si je ne te lave pas, tu ne deviens pas une partie de moi. » Et il répondit, « Seigneur, pas seulement les pieds, mais aussi ma tête et mes mains. » Et Jésus lui dit, « Celui qui sort du bain n'a besoin que de se laver les pieds, car il est entièrement pur. »
1: Le Christ explique, rectifie et approfondit ses paroles. Il faut voir le lavement des pieds comme un symbole. Il représente la purification intérieure. Pour parvenir à la perfection, l'âme et l'homme doivent commencer par développer la première force primordiale, celle de l'ordre. Cela consiste à purifier les sensations et les pensées et à les ennoblir de telle sorte que les paroles soient, elles aussi, animé de ma vie. Alors, l'homme est en mesure de comprendre de plus en plus ce qu'est la volonté de Dieu. Parallèlement, celui qui aspire à Dieu affine toujours plus ses sens humains pour parvenir à la noblesse intérieure. Cette évolution se fait progressivement, un pas après l'autre. L'âme qui mûrit et l'homme éveillé deviennent nobles et bons. C'est ainsi que l'âme et l'homme développent peu à peu les 7 forces fondamentales de l'âme, qui sont la loi de Dieu. Une âme qui a développé entièrement ces 7 forces de l'ordre jusqu'à la miséricorde redevient le corps spirituel immaculé, la goutte dans l'océan Dieu, dans la

0: La loi de la vie. Nous poursuivons avec la lecture de l'évangile de Jésus. Je cite. Après avoir remis son vêtement de pur lin blanc immaculé et sans couture, Jésus s'assit de nouveau à la table et leur dit. Savez-vous ce que je vous ai fait? Vous m'appelez Seigneur et Maître, et vous dites vrai, car je le suis. Et comme je vous ai lavé les pieds maintenant, vous vous laverez les pieds l'un l'autre, car je vous ai donné un exemple pour que vous fassiez ce que je vous ai fait. Je vous donne un nouveau commandement, qui est de vous aimer les uns les autres et toutes les créatures de Dieu. L'amour est l'accomplissement de la loi. L'amour vient de Dieu et Dieu est amour. Celui qui n'aime pas ne connaît pas Dieu. Le Christ explique, rectifie et approfondit la parole. Celui qui aime tous les hommes et toutes les formes de vie avec désintéressement, qui ne valorise ou ne dévalorise plus, qui ne juge plus, accomplit la loi. La loi, Dieu, est amour parce que Dieu est amour. Celui qui vit l'amour désintéressé est pur. Il contemple Dieu, la loi de l'amour, dans tous les hommes, dans toutes les formes de vie et en toutes choses, parce qu'il connaît Dieu, la loi de l'amour. Celui qui ne se connaît pas lui-même ne connaît pas non plus la loi, Dieu. Il n'est pas en mesure de contempler la loi de l'amour, Dieu, dans tous les hommes, dans toutes les formes de vie et toutes les choses.
1: Dans l'évangile de Jésus, il est encore dit ceci. Maintenant, vous êtes purs par la parole que je vous ai dite. Tous devraient reconnaître que vous êtes mes disciples au fait que vous vous aimez les uns les autres et montrez votre amour et votre miséricorde à toutes les créatures de Dieu et en particulier aux faibles et aux opprimés et à ceux qui souffrent injustement. Car la terre entière est couverte de sombres lieux de cruauté, rempli de tourments et d'angoisses, à cause de l'égoïsme et de l'ignorance des hommes. Le Christ explique, rectifie et approfondit la parole. Pur par la parole signifie que l'âme et le corps de celui qui met en pratique ma parole, qui est vie et force, deviendront purs. Celui dont le cœur est pur contribue à ce que tous les hommes, ayant la nostalgie de Dieu, trouve l'accomplissement et à ce que la lumière pénètre dans les obscurs lieux de cruauté et d'effroi où règnent tourment, angoisse et mort, de sorte que la vie en Dieu s'y éveille et s'y épanouisse et que les hommes y trouvent aussi la paix intérieure. Celui qui vit en Dieu deviendra un véritable combattant désintéressé qui œuvre pour le royaume de Dieu, qui est la paix. Il lutte avec les armes de l'amour contre l'égoïsme et l'ignorance de ses prochains, afin que la terre soit renouvelée par moi, le Christ. Dans l'évangile de Jésus, il est dit encore ceci. Je vous le dis, aimez vos ennemis, bénissez ceux qui vous maudissent, et donnez-leur de la lumière dans leurs ténèbres, et faites habiter l'esprit de l'amour dans votre cœur, et laissez-le se répandre vers tous. Et je vous le dis encore une fois, aimez-vous les uns les autres et toutes les créatures de Dieu. Et quand il eut fini, ils dirent tous, loué soit Dieu. Le Christ explique, rectifie et approfondit la parole. Ce que j'ai dit en tant que Jésus de Nazareth n'était pas seulement destiné à ceux qui se tenaient à mes côtés et aux gens de cette époque. Ces paroles étaient et sont données pour les hommes de tous les peuples et de toutes les générations, car c'est la parole que Dieu adresse à tous les hommes. Elle s'écoulera jusqu'à ce que beaucoup d'hommes soient redevenus la loi de la vie et qu'ils expriment alors eux-mêmes la parole, la loi, Dieu. À ce moment, tout ce que j'ai prédit en tant que Jésus et ce qu'ont prédit les vrais prophètes de Dieu est accompli. Je reviendrai alors en esprit, et la terre sera purifiée, de sorte qu'elle pourra recevoir ma lumière, la lumière du Christ. Alors, tous les hommes qui vivront sur la terre purifiée accompliront les commandements de Dieu et exprimeront la parole, la loi, car ils vivront la loi. La tâche de l'âme, au cours de ses différentes incarnations, est de redevenir la loi, Dieu, la parole de la vie. Ceux qui auront atteint un degré de pureté plus élevé s'aimeront les uns les autres, ainsi que toutes les créatures de Dieu, comme je les ai aimées et comme je les aime.
0: Nous poursuivons avec la lecture de l'Évangile de Jésus. Je cite « Et alors, il éleva sa voix et ils s'unirent tous en disant « Comme le cerf aspire à l'eau fraîche des ruisseaux, mon âme aspire à toi, ô Dieu !» Et quand ils eurent fini, l'un d'entre eux lui apporta un encensoir rempli de charbon ardent, et il y jeta de l'encens, ce même encens que lui avait donné sa mère le jour de sa révélation, et la douceur du parfum emplit la pièce. Le Christ explique, rectifie et approfondit la parole. L'encensoir auquel il est fait allusion ici se trouvait à l'époque dans toutes les maisons de notables. L'encens symbolise la vie consacrée, vouée à Dieu. Il était et il continue à être utilisé par beaucoup de gens qui en ignorent la signification. Dans les institutions ecclésiastiques, l'encens est encore utilisé aujourd'hui lors des cérémonies. Par contre, bien peu de personnes mènent une vie vouée à Dieu, même au sein de ces institutions. Et ce qui n'est pas vécu reste à l'état de symbole et est dénué de signification. Nous poursuivons la lecture de l'Évangile de Jésus. Alors, Jésus posa le plat devant lui et juste derrière, la coupe. Les yeux levés vers le ciel, il remercia Dieu pour sa bonté en toutes choses et pour tous, et il prit dans ses mains le pain azim et le bénit. Puis il mélangea le vin avec de l'eau et le bénit, en chantant l'invocation du septuple nom saint, appela le un en trois pour qu'il fasse descendre l'Esprit Saint et transforme le pain en son corps, c'est-à-dire le corps du Christ, et le vin en son sang, c'est-à-dire le sang du Christ, pour la rémission des péchés et pour la vie éternelle, pour tous ceux qui obéissent à l'Évangile. Le Christ explique, rectifie et approfondit ses paroles. Dans le monde, le titulaire d'une fonction utilise le vocabulaire approprié à sa fonction. Les traducteurs, eux aussi, pour la plupart, ne peuvent traduire un texte qu'à l'aide du vocabulaire dont ils disposent et qui correspond à leur niveau de conscience. De plus, les traductions ne peuvent pas toujours redonner fidèlement le sens d'origine, dans la mesure où les mêmes mots peuvent avoir une signification différente pour chacun, selon sa conscience et ses conceptions. C'est ainsi que dans de nombreux cas, ma parole fut transformée à travers le prisme de la foi de ceux qui la redonnèrent. C'est pourquoi j'explique, rectifie et approfondis la parole contenue dans le livre « L'Évangile de Jésus ». En tant que Jésus de Nazareth, j'ai beaucoup prié Dieu, mon Père, et je conversais avec lui. Cependant, je n'ai jamais pratiqué de cérémonie, pas non plus durant la dernière scène. Je l'ai prié, lui, l'Éternel, de bénir le repas de la dernière scène que je prenais avec les miens.
1: Le Christ poursuit ses explications en révélant ce qui suit. Je leur ai parlé plus ou moins en ces termes. Ce que je fais maintenant, continuez à le faire en mémoire de moi. La nourriture est pour le corps. Je vous la donne comme symbole de l'affermissement intérieur. Vous qui m'entendez aujourd'hui, voyez, mon corps a été sacrifié pour que vous ayez la vie éternelle. Que vos corps deviennent un temple de Dieu, afin que l'Esprit puisse œuvrer en vous et à travers vous. C'est par la résurrection de mon corps spirituel que vous ressusciterez aussi, car le Christ de Dieu qui va au Père est l'Esprit de la vérité en Dieu. L'Esprit de la vérité purifiera votre corps spirituel, et la lumière du monde, que je suis, rayonnera en vous et à travers vous. Car par ma résurrection, je suis la lumière en vous et la purification de votre âme. Celui qui croit en moi et accomplit les lois des cieux atteindra par moi, le Christ, la renaissance dans l'esprit de mon Père. Je pris le vin et ajoutai un peu d'eau et m'exprimai plus ou moins en ces termes. Ce que je vous communique maintenant est un symbole. Comprenez-en la signification et pensez à moi quand vous mangez et buvez, car l'esprit de la vie que je suis est en tout. Le vin symbolise mon sang, que je vais verser pour toutes les âmes et tous les hommes. L'esprit dans l'âme doit être à nouveau activé par l'âme et par l'homme, c'est-à-dire apporté dans la vie terrestre. L'âme de celui qui n'accepte pas et n'accueille pas au fond de son cœur l'esprit de la vérité, symbolisé par mon sang, ne peut pas retourner dans l'éternité parce qu'elle ne vit pas dans la vérité absolue. L'âme reste en dehors des cieux purs jusqu'à ce qu'elle m'ait accepté et accueilli au fond de son cœur. Moi, la lumière du monde, son rédempteur. Celui qui ne m'accepte pas et ne m'accueille pas au fond de son cœur, moi, son rédempteur, le corrigeant des cieux, ne parviendra pas à la perfection absolue. Ainsi, celui qui ne m'accepte et ne m'accueille pas au fond de son cœur n'accepte et n'accueille pas non plus le Père au fond de son cœur, car le Père et moi sommes un. J'accomplis cet acte symbolique alors que j'étais parmi les miens en Jésus de Nazareth pour que ceux-ci comprennent. Car je suis mort sur la croix pour que toutes les âmes et tous les hommes accèdent à la résurrection. Que ce symbole reste pour les hommes de toutes les générations. Lors de vos repas et dans tout ce que vous accomplissez, vous devriez penser à moi, car ce que vous faites vraiment en mon nom sera bien fait. Au cours du gigantesque changement d'air, beaucoup d'hommes se videront de leur sang parce qu'ils ne m'ont pas accepté ni accueilli au fond de leur cœur et que, de ce fait, ils sont restés dans leur péché. Ceux qui aspirent à Dieu prendront leur repas avec moi. Ils prieront Dieu de bénir leur repas et le prendront en pensant à sa force et à son amour. Alors, ils penseront également à leur Rédempteur, le Christ de Dieu, qui est dans le Père.
0: Nous poursuivons la lecture de l'Évangile de Jésus. Et il éleva les offrandes vers le ciel en disant, « Le Fils de l'homme sera élevé de la terre, et j'attirerai tous les hommes à moi. Alors tous sauront que je suis envoyé par Dieu. » Et quand ceci fut accompli, Jésus dit ces mots en levant ses yeux vers le ciel. « Abba, l'heure est venue, glorifie ton Fils, pour que ton Fils soit glorifié en toi. » Oui, tu m'as glorifié, tu as rempli mon cœur de feu, tu as placé des lumières à ma droite et à ma gauche pour qu'aucune partie en moi ne soit sans lumière. Ton amour brille à ma main droite et ta sagesse à ma main gauche. Ton amour, ta sagesse, ta puissance sont manifestes en moi. Je t'ai glorifié sur terre, j'ai achevé l'œuvre que tu m'as donnée à exécuter. Toi, l'unique Saint, garde par ton nom les 12 que tu m'as donnés et leurs compagnons, pour qu'ils deviennent un, de même que nous sommes un. Pendant que j'étais avec eux dans le monde, je les ai conduits en ton nom, et aucun n'est perdu. Car celui qui nous a quittés n'était pas des nôtres, mais je prie pour lui afin qu'il soit sauvé. Père, pardonne-lui, car il ne sait pas ce qu'il fait. Et maintenant, je viens à toi, et cela je le dis au monde, pour que ma joie s'accomplisse en eux. Je leur donne ta parole, et le monde les hait, car ils ne sont pas de ce monde. De même que je ne suis pas de ce monde. Je ne demande pas que tu les retires de ce monde, mais que tu les préserves du mal tant qu'ils sont dans le monde. ils ne sont pas de ce monde, de même que je ne suis pas de ce monde. Bénis-les par ta vérité. Ta parole est vérité. Comme tu m'as envoyé dans le monde, je les envoie dans le monde, et c'est pour eux que je me sanctifie, afin qu'ils soient aussi sanctifiés par la vérité. Je ne prie pas pour eux seuls, mais pour tous ceux qui les rejoindront et pour les 72 que j'ai aussi envoyés, et pour tous ceux qui croiront à la vérité par ta parole, afin qu'eux aussi deviennent un, comme toi, très saint, tu es en moi et moi en toi, afin qu'eux aussi deviennent un en toi et que le monde reconnaisse que tu m'as envoyé.
1: Écoutons la suite de l'Évangile de Jésus. Père Saint, je veux aussi que tous ceux que tu m'as donnés, oui, tous ceux qui vivent, soient avec moi, là où je suis, pour qu'ils prennent part à la magnificence que tu me donnes, parce que tu m'aimes en tous et tous en moi, avant que le monde n'ait été créé. Le monde ne t'a pas reconnu dans ta justice, mais moi, je te reconnais. Et ceux-là savent que tu m'as envoyé. Et je leur ai annoncé ton nom, pour que l'amour avec lequel tu m'as aimé soit en eux et qu'il se répande d'eux sur toutes tes créatures. Oui, sur toutes. Et quand il eut prononcé ces paroles, tous élevèrent leur voix avec la sienne et prièrent comme il leur avait enseigné. Le Christ explique, rectifie, approfondit la parole. Cette prière, redonnée ici selon sa véritable signification, n'a pas été seulement prononcée pour mes apôtres et mes disciples, mais pour tous les hommes, pour la création tout entière. Ceux qui s'efforcent d'accomplir de plus en plus la volonté de Dieu portent dans le monde la parole de Dieu qui les remplit. C'est ce qui se passe actuellement et qui se passera à l'avenir, jusqu'à mon retour en esprit. Dans l'ère divine, dans le royaume de Dieu sur terre, la vie des hommes sera une prière vécue, elle sera la loi éternelle. Car aimer Dieu et son prochain, c'est accomplir la loi. Moi, le Christ, j'élèverai celui qui aime avec désintéressement, comme le Père éternel m'a élevé. En même temps, je l'attirerai vers moi, qui suis son frère, et nous vivrons en Dieu en tant qu'enfants de Dieu. J'ai déposé l'œuvre de rédemption dans le monde, dans toutes les âmes et dans tous les hommes. La rédemption est achevée dans les âmes et les hommes ayant atteint la perfection, c'est-à-dire la pureté. Ils sont redevenus un avec le Père éternel et sont dans la fraternité avec moi. Ils sont consciemment mes frères et sœurs et les enfants du Dieu Père-Mère. Ne rejetez jamais votre prochain de votre cœur, même s'il vous a trahi et livré, comme l'a fait Judas avec moi. Au contraire, gardez-le dans votre cœur, même si pour l'instant, il n'est pas avec vous, mais contre vous. Malgré tout, il est et reste votre prochain. Cela est écrit dans les cieux purs, dans la loi éternelle. Observez et accomplissez le commandement de l'amour qui dit « Aimez votre Père de tout votre cœur, de toutes vos forces, à travers chacune de vos sensations, pensées et paroles, et à travers chacun de vos actes. Et aimez vos prochains comme vous-même. » Et si, en vous, l'amour pour Dieu est au-dessus de tout, alors vous vous respecterez vous-même et respecterez également votre prochain, car vous avez conscience que vous êtes des enfants de Dieu, qu'il vous aime, tout comme il aime vos prochains, qui sont aussi les enfants du Père éternel. En Dieu, votre Père et mon Père, nous sommes tous des enfants, qu'il aime du même amour sans aucune distinction. Et si vous comprenez cela et l'acceptez, vous non plus ne ferez plus de distinction.
0: Le Christ poursuit ses explications en révélant ce qui suit. L'amour pour Dieu implique aussi le pardon. Celui qui vit dans le Père à la grandeur intérieure de pardonner sans garder rancune. À celui qui accomplit la parole de Dieu, il est aussi donné de proclamer la parole de Dieu dans le monde et de l'enseigner. Par contre, que l'homme qui ne met pas en pratique garde le silence. Car celui qui annonce la parole de Dieu sans la mettre en pratique charge son âme. Il pèche contre la parole sainte, contre Dieu. Ce que dit celui qui se contente de prêcher et d'enseigner la parole de Dieu sans la mettre en pratique n'atteint pas le cœur de son prochain. Pour celui qui les prononce, elles auront l'effet d'un boomerang. Celui qui prêche et enseigne la parole de Dieu sans la mettre en pratique ne peut pas la remplir de force et de puissance parce qu'il est lui-même sans force. Celui qui donne vie et force à ma parole par sa propre mise en pratique et l'enseigne dans le monde sera souvent incompris des hommes de ce monde. Il sera même haï par beaucoup à cause de l'Évangile. Celui qui accomplit la parole de Dieu n'est pas de ce monde, tout comme moi, en Jésus de Nazareth, je ne fus pas de ce monde. Celui qui accomplit la parole de Dieu est une source vive et un fleuve de salut intérieur qui s'écoule vers toutes les créatures et emplit de son courant tout ce qui est, car Dieu est force universelle qui s'écoule en tout. En effet, celui qui vit en Dieu répand autour de lui ce que Dieu lui offre, l'amour, la sagesse et la force, le courant pour tous et pour tout.
1: Chers amis, nous terminons ici cette lecture de Ceci est ma parole, Alpha et Oméga, l'Évangile de Jésus, la révélation du Christ que connaissent les véritables chrétiens du monde entier. Merci de nous avoir suivis. Une chaleureuse salutation à Dieu et à bientôt.

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0: Chers amis, bienvenue à la deuxième partie de la série d'émissions « Le jeûne et le prophète ». Dans cette série, nous lisons les extraits d'un entretien qui a eu lieu entre Gabriel et quelques jeunes enregistrés dans les années 1990. Comme l'indique le titre de l'émission, Gabriel est une prophétesse de Dieu. Vous avez certainement déjà entendu parler des prophètes qui ont vécu il y a des milliers d'années, comme Abraham, Moïse ou Isaïe. Mais Dieu, notre Père éternel, nous a envoyé ses prophètes et ses messagers à toutes les époques, y compris à la nôtre. Grâce à Gabriel, nous savons que Dieu est l'Esprit libre qui habite en nous. À travers elle, il nous a enseigné en détail le chemin qui mène à l'amour pour Dieu et pour le prochain. Gabrielle nous a elle-même donné de nombreux conseils pour nous aider à vivre en paix avec nos semblables, mais aussi avec les animaux et les autres reines de la nature. Non pas en essayant de changer notre prochain, mais en changeant nous-mêmes et en développant l'amour désintéressé qui est déjà en nous. Ne vous inquiétez pas, vous n'allez pas entendre ici un cours ennuyeux rempli de théories loin de toute réalité. Au cours de cet entretien avec Gabriel, des jeunes lui ont simplement posé de nombreuses questions qui sont toujours d'actualité et les réponses et l'aide apportées par la prophétesse sont tout à fait concrètes et adaptées aux situations quotidiennes. L'émission d'aujourd'hui aborde différents thèmes comme les loisirs, l'influence du subconscient sur notre comportement ou encore la manière dont chacun peut changer le monde. Notre texte commence par une question posée par le jeune à Gabriel. Serait-il possible de te poser d'autres questions parmi celles de la longue liste que j'ai apportée? Si tu te replaçais maintenant à l'époque de ta jeunesse, mais sur la base de la sagesse divine développée en toi, que ferais-tu de ton temps libre après le travail? À quoi t'intéresserais-tu si tu étais jeune aujourd'hui? Et comment t'y prendrais-tu pour changer le monde? Gabriel répond, « Tu me demandes comment j'utiliserais mon temps libre si j'étais jeune aujourd'hui. » Tout d'abord, il faut savoir qu'autrefois, nous n'avions pas autant de temps libre qu'aujourd'hui. Les journées de travail ne se terminaient pas avant 18 heures et le samedi vers 14 heures. En fait, tu me demandes comment je me comporterais aujourd'hui si j'avais ton âge et les connaissances spirituelles que j'ai acquises depuis.
1: Gabriel explique ceci. Je crois qu'il sera important pour moi de faire le bilan de ma journée chaque soir après le travail en l'évaluant à la lumière de mes sentiments. Qu'est-ce qui était bien en majeure partie et qu'est-ce qui l'était moins et qu'est-ce qui était tout simplement déplorable? Oui, je passerai ma journée en revue en fonction de ces trois critères. Bien, moins bien, déplorable. Je me réjouirai de ce qui était positif et je renforcerai ces aspects en les affirmant dans mon conscient. Je m'intéresserai de plus près aux aspects négatifs dont j'ai pris conscience en me demandant qu'est-ce qui se trouve dans mon subconscient qui me joue sans cesse des tours à travers mon conscient. En effet, il est important que tu saches que le subconscient est comparable à un tueur aux aguets qui cherche à éliminer systématiquement toutes les bonnes résolutions prises par le conscient, c'est-à-dire à les faire disparaître, pour nous entraîner vers des aspects négatifs. Quant à ce qui était lamentable, je mobiliserai toutes les forces dont je dispose, notamment la force du Christ de Dieu, pour en suivre la trace et en trouver la racine, l'arracher et l'éliminer avec la force de l'Esprit du Christ. En effet, ce sont précisément ces aspects déplorables qui peuvent nous inciter à commettre des actes que notre conscient n'a absolument pas l'intention de commettre. Ce qui est déplorable est donc comparable à un tueur en série qui guette sans cesse l'occasion d'éliminer nos bonnes résolutions et d'orienter notre développement de façon négative. Avec l'aide du Christ de Dieu, je ferai donc quotidiennement le bilan de ma journée et je suivrai le chemin que Jésus de Nazareth nous a montré. Prends conscience de tes aspects pécheurs, repens-toi, règle-les et ne les refais plus. Ne plus refaire la même chose est essentiel. Pour y parvenir, nous avons besoin d'une bonne dose de force pour garder en conscience les aspects de la loi divine. En effet, le subconscient tueur, dans lequel les aspects négatifs et déplorables sont encore présents et vivants, cherche toujours à prendre le contrôle du conscient, c'est-à-dire à nous inciter à reproduire sans cesse nos anciens vices, les aspects négatifs qui chargent notre âme, notre être véritable. Aujourd'hui, je fais ce que j'aurais fait dans ma jeunesse si j'avais eu ma vision actuelle des choses, c'est-à-dire que je fais chaque jour le bilan de ma journée.
2: Le jeune qui s'entretient avec Gabriel a une autre question à propos du subconscient. Ne pourrait-on pas aussi appeler ce tueur qu'est le subconscient le tentateur ? Gabriel lui répond : Tu as tout à fait raison. En fait, cela se passe de la façon suivante. Les aspects négatifs que nous n'avons pas encore surmontés, mais aussi les aspects positifs que nous avons déjà développés, sont enregistrés dans le subconscient. À partir de ce que nous y avons enregistré, le subconscient donne en permanence au conscient l'impulsion de penser les mêmes choses, car le négatif, qui prédomine le plus souvent dans le subconscient, a faim d'énergie négative supplémentaire. Le tentateur, c'est-à-dire le négatif dans le subconscient, incite sans cesse le conscient à penser continuellement de manière négative. Si l'être humain, le conscient, agit en conséquence, il fournit de l'énergie négative supplémentaire au subconscient et renforce ainsi ce qui s'y trouve déjà. Et dans le cas où le tentateur parvient à pousser le conscient à commettre des actions négatives, le subconscient se remplit de plus en plus de ces énergies. Si l'être humain ne les dissout pas en prenant conscience de ses énergies et en les réglant, vient le jour où cette partie du subconscient est totalement remplie de ses enregistrements. Celui qui succombe sans cesse à la tentation, entre guillemets, c'est-à-dire aux impulsions négatives venant du subconscient, qui leur obéit en quelque sorte, nourrit et fait grossir ce complexe d'énergie négative, le renforçant toujours plus. Lorsque la partie du subconscient concernée par ces enregistrements est finalement remplie, ce dernier devient le maître et c'est lui qui dicte les actes de cette personne. Autrement dit, le subconscient prend le contrôle du conscient et pousse la personne à agir de telle ou telle manière. Le subconscient a pris le pouvoir sur la personne qui est désormais pilotée par lui. Pour ce qui est de ses aspects pécheurs, elle n'est plus maître d'elle-même. Nous pourrions également dire que le subconscient est devenu autonome. La personne exécute ce qu'elle a enregistré pendant longtemps dans son subconscient. Si cette personne prend de bonnes résolutions pour surmonter cette faiblesse, cet aspect pécheur, ces résolutions s'expriment d'abord dans le conscient. Mais celui-ci étant pour ainsi dire privé de pouvoir, elle ne peut pratiquement plus rien faire contre les enregistrements devenus surpuissants dans le subconscient. Les remises en question et les objections venant du conscient restent sans effet. Cette personne ne parvient pas à tenir ses résolutions positives de faire ce qui est bien. Le subconscient tueur l'empêche d'aller dans la bonne direction. Il tue, pour ainsi dire, ce qui est bon, les bonnes résolutions que finalement la personne ne mettra pas à exécution. Faire consciemment le bilan de la journée permet notamment d'analyser le négatif dont nous prenons conscience, mais aussi ce qui est actif dans le subconscient, d'en trouver la racine pour le régler et ne plus refaire la même chose, et cela avant que le subconscient ne se remplisse. Nous devons sans cesse nous fixer un programme positif, par exemple l'un des commandements de Dieu, jusqu'à ce qu'il soit ancré fermement en nous. Wow, je dois dire que je trouve cela vraiment très impressionnant, mais aussi un peu effrayant. J'apprécie beaucoup la façon dont Gabriel aborde le thème du conscient et du subconscient de manière si concrète. Cela m'aide à bien comprendre à quel point il est important d'examiner de plus près les situations de la journée, notamment le soir, d'analyser la journée et de se demander ce qui n'a pas bien fonctionné, afin que ces programmes négatifs ne se renforcent pas en nous. Il est également important d'être persévérant et de reprendre régulièrement nos résolutions positives pour qu'elles s'ancrent progressivement dans le subconscient comme une sorte de nouvelle règle. Cet exercice me fascine vraiment.
0: Ces explications permettent de comprendre pourquoi il est souvent si difficile de tenir ces bonnes résolutions et ces objectifs. Tout le monde connaît ça. Il s'agit d'abord de quitter les vieux sentiers battus qu'on connaît par cœur afin de pouvoir prendre une nouvelle direction. Bien sûr, c'est difficile au début, mais j'ai remarqué que plus j'arrive à me tenir à mes bonnes résolutions, plus une nouvelle façon de penser positif se met en place rapidement. Gabriel revient maintenant sur les questions concernant les loisirs. Que ferais-je si j'étais jeune aujourd'hui? Je crois que j'essaierais de réaliser ce qui me tient à cœur. Par exemple, dessiner, nager, faire du sport, du tennis ou d'autres sports plus actuels, à condition que cela ne me rende pas dépendante d'autres personnes. Donc, pas de sport de compétition pour gagner de l'argent. En effet, le sport de compétition surchargerait mon monde émotionnel. Il me rendrait également dépendante d'un entraîneur et aussi du public qui devrait m'encourager pour que je donne le meilleur de moi-même. Je passerais également du temps avec mes amis, à faire des choses ensemble et à échanger. Si j'avais une relation sérieuse avec quelqu'un, je m'efforcerais de toujours garder à l'esprit ma liberté si précieuse, et je ne me lierais en aucun cas à des désirs qui soient les miens ou ceux des autres, y compris aux désirs sexuels. Ma liberté serait pour moi ce qu'il y a de plus précieux. Ce qui veut dire que je laisserais également la liberté à mon prochain, que je ne le forcerais à rien, même si j'étais poussée par des désirs sexuels. J'aurais plutôt envie de comprendre d'où vient cette pulsion, donc de chercher les causes de ces désirs insistants. À travers ces exemples, Gabriel nous montre que lorsqu'on aspire à vivre selon les lois de Dieu, les activités intéressantes et les loisirs ont également leur place. Comme la pratique d'un sport qui nous plaît ou les sorties entre amis, elle nous montre également qu'il est important de trouver le juste équilibre pour ne dépendre de rien ni de personne et de rester libre. Sa remarque sur les désirs est également très précieuse. En effet, nos propres désirs peuvent nous empêcher d'être libres et nous amener à priver nos amis de leur liberté en les poussant à faire ce que nous voulons. Gabriel nous recommande donc d'explorer ce qui se trouve derrière nos désirs au lieu de les suivre aveuglément. Je trouve ce conseil révolutionnaire.
1: Gabriel poursuit. J'ajoute que j'ai toujours été et que je suis resté quelqu'un de sensible aux arts. C'est pourquoi j'apprendrai à jouer d'un instrument correspondant à mes aptitudes. Pendant les années de guerre, alors que j'étais encore enfant, j'ai appris à jouer de l'accordéon. Comme je l'avais acheté d'occasion, il fallait toujours le faire réparer et accorder. Avec le temps, nous ne trouvions plus de pièces détachées et j'ai dû abandonner la pratique de cet instrument. Plus tard, en tant que jeune femme, j'ai commencé à apprendre le piano. Puis est venu l'appel prophétique. J'ai de nouveau arrêté pour un temps, mais je n'ai pas abandonné mon objectif. À l'âge de 50 ans, je me suis de nouveau tourné vers la musique et j'ai recommencé à apprendre le piano toute seule. Aujourd'hui encore, je joue de temps à autre uniquement à la maison. J'aime aussi aller à des concerts classiques. Comme tu vois, dans le domaine des arts, il n'y a pas de limite d'âge. Tu me demandes également si, en tant que jeune possédant les connaissances spirituelles que j'ai aujourd'hui, j'essaierai de changer le monde. Pourquoi pas? Cependant, je ne le ferai pas en manifestant dans la rue, équipé de divers objets qui effraieraient mes semblables. Je m'efforcerai tout d'abord de changer moi-même, en prenant conscience de ce que je veux réellement, et je me demanderai si, véritablement, je veux construire une société meilleure, spirituelle, paisible, stable et ouverte. Je ne me perdrai pas dans des conceptions utopiques, mais je me fixerai des objectifs éthiques et moraux, clairs et concrets, et je lutterai pour les atteindre. Quelqu'un qui commence à mettre en pratique des buts éthiques, élevés, donc qui change lui-même et qui ne se contente pas de vouloir changer les autres, devient un bon exemple. Avec le temps, il attire des personnes qui ont les mêmes buts que lui. Que celles-ci s'en tiennent ou non aux buts qu'elles se sont fixés, c'est leur décision et tu ne peux rien y faire. Mais il s'en trouvera toujours certaines pour agir dans le même sens que toi et parvenir ainsi aux valeurs qui rendent stable et vivante une société orientée sur des valeurs éthiques.
2: Les jeunes présents à cet entretien avaient encore d'autres questions à poser à Gabriel. Gabi, que ferais-tu si tu te faisais draguer ou si, en tant que vendeuse, un client t'invitait souvent à prendre un café, mais avec d'autres intentions? On ne peut quand même pas toujours l'envoyer promener. Comment te comporterais-tu dans une telle situation? Qu'est-ce que la sagesse divine conseille dans un tel cas? À ce sujet, Gabriel explique. Par draguer, je pense que tu veux dire si quelqu'un t'accoste et t'importune. Si tu fais preuve d'un peu de sagesse et de doigté, tu ne prêteras pas attention à de telles tentatives, ou bien tu exposeras clairement ton point de vue. Nous devons prendre conscience que chaque être humain a une conscience différente et que chacun a programmé et programme son conscient, son subconscient, son corps et son âme en fonction de ses propres sentiments, sensations, pensées, paroles et actes. Les programmes enregistrés en chacun de nous constituent notre conscience. C'est en fonction de celle-ci que nous ressentons, pensons, parlons et agissons. Ainsi, nous avons tous une conscience différente. Personne ne peut comprendre complètement son prochain. Si cette prise de conscience devient une certitude et que nous l'intégrons dans notre vie quotidienne, nous nous énerverons beaucoup moins lorsque, comme tu le dis, quelqu'un nous drague. Tu connais également la loi de la correspondance. Ce qui m'irrite chez mon prochain se trouve en moi de façon identique ou similaire. Tu dis qu'un client t'invite souvent à prendre un café et que tu sens qu'il a autre chose en tête. Tu as raison lorsque tu dis que tu ne peux pas continuellement l'envoyer promener. Il n'est pas correct de rejeter une invitation sans raison valable. Pourquoi ne pas l'inviter toi-même à prendre un café, en précisant que tu inviteras également quelques amis? Tu verras ce qu'il décide librement de faire et, en fonction de sa réponse, tu y verras plus clair. J'ai effectivement vécu une situation similaire où quelqu'un de mon cercle d'amis voulait régulièrement m'inviter. Je me sentais mal à l'aise à l'idée de lui dire non, car j'avais l'impression que cela le blesserait. Mais le conseil de Gabriel d'inviter d'autres amis m'a beaucoup aidée. Ainsi, je n'ai pas eu à lui dire non sèchement, et il a compris que je souhaitais simplement être une amie. Chers amis, ceux qui le souhaitent pourront aussi s'observer à la lumière de ce que nous venons d'entendre au sujet du conscient et du subconscient ou encore de notre monde émotionnel et faire leurs propres expériences. Dans la prochaine partie de la série « Le jeûne et le prophète », Gabrielle répondra aux questions des jeunes sur les tendances de la mode, comment elle a vécu cela étant jeune, et sur la manière dont elle voit les choses aujourd'hui avec sa conscience développée. Nous vous invitons à nous rejoindre à cette occasion et d'ici là, nous souhaitons à tous des moments riches en expériences. À bientôt et une chaleureuse salutation en Dieu.

Chers amis, vous allez suivre maintenant l'enregistrement de la rencontre de la commune du christianisme des origines, la commune fondatrice du Seigneur pour l'édification du royaume de paix du Christ de Dieu, qui a eu lieu en septembre 2026. Cette rencontre s'est déroulée dans la bibliothèque Sophia, le centre de l'Esprit Libre en Allemagne.

0: Liebe Schwestern, liebe Brüder,
1: chères sœurs, chers frères, depuis la Bibliothèque Sophia, le centre de l'esprit libre, initié, conçu et rempli du plus haut savoir spirituel venu du royaume de Dieu par Gabriel, la prophétesse et messagère de Dieu, nous saluons tous les frères et sœurs de la commune fondatrice pour l'édification du royaume de paix du Christ de Dieu, également tous ceux qui sont dans les bassins collecteurs et les communautés libres du monde entier, ainsi que les très nombreuses personnes qui nous entendent à la radio et à la télévision. À tous, une chaleureuse salutation en Dieu. Nous voulons consacrer notre rencontre d'aujourd'hui tout particulièrement au souvenir de notre sœur bien-aimée, Gabrielle, car cela fait maintenant environ 2 ans qu'elle a quitté la terre pour retourner dans le royaume de Dieu. Quand Gabrielle est passée dans cette autre forme d'existence, cela a été une très grande perte pour nous tous. Mais nous savions que c'était pour elle une libération et qu'elle se réjouissait beaucoup de ce retour à la maison. Notre amour pour elle l'a accompagnée et nous savions bien que Sophia retournerait un jour dans la patrie céleste. En revanche, ce que nous n'osions plus espérer, c'est tout ce qui s'est produit depuis lors. En effet, le royaume de Dieu a tout prévu, préparé. À travers le fils de la sagesse, Ulrich, qui a vécu auprès de Gabriel ces 20 dernières années, a pris soin d'elle et l'a accompagnée, la continuité de la parole prophétique est assurée à notre époque. Ainsi, nous pouvons ressentir l'amour de Gabriel lorsque nous entendons sa parole venue du royaume de Dieu

0: En 2007, lors d'une rencontre de la Pentecôte, Gabriel nous a adressé quelques paroles sur nous, les chrétiens des origines, que j'aimerais vous lire. Voici ce qu'elle nous a transmis. Nous n'avons pas de dirigeants. Nous sommes tous frères et sœurs entre nous, enfants d'un même Père éternel. Nous avons tous dit oui à la grande mission du Christ Dieu afin d'édifier l'œuvre du Christ Dieu qui comprend de nombreuses facettes et de la porter dans le monde. Dire oui à Dieu signifie développer nos capacités et nos talents spirituels et les utiliser en fonction de notre formation professionnelle ou autrement, selon les talents et les capacités qui se manifestent, pour qu'ils profitent à l'œuvre du Christ de Dieu. Tous, nous nous engageons plus ou moins pour l'œuvre du Christ de Dieu et notre sœur Gabrielle également. Sa mission a été et reste d'être en mesure d'accomplir la tâche de prophète, c'est-à-dire de vivre de telle manière que Dieu puisse parler à travers elle, c'est-à-dire ne rien vouloir d'autre que servir Dieu. Chez nous, les chrétiens des origines, c'est Dieu que l'on glorifie et non la trompette, l'instrument. Gabriel demande de tout cœur qu'on la voie comme une sœur et rien d'autre. Elle demande de tout cœur que l'on adore Dieu et que l'on ne glorifie pas la sœur qu'elle est. Le centre de tout, c'est le Christ, Dieu, notre Père, notre patrie éternelle, l'édification du royaume de paix et rien d'autre. Chères sœurs, chers frères, ces paroles reflètent la grande modestie, la bonté et l'esprit fraternel de Gabriel, dont nous avons pu être les témoins. Et si nous voulons passer cette soirée en souvenir d'elle, ce n'est pas pour la glorifier, mais par amour pour elle, le séraphin de la sagesse divine, ce grand être devant le trône de Dieu. Elle a pris sur elle de se préparer pendant de nombreuses incarnations douloureuses pour agir sur cette terre pendant plus de 50 ans, en cette grande époque de bouleversement, comme messagère de Dieu et pour donner la parole prophétique avec une qualité que l'on n'avait plus connue depuis Jésus de Nazareth. Chères sœurs, chers frères, ce soir, nous allons pouvoir écouter ensemble une révélation donnée à travers Gabriel en 1997, il y a donc près de 30 ans, et dans laquelle le Dieu Créateur éternel, le Dieu Père-Mère, s'adresse à nous avec puissance. Celui qui laisse agir en lui les paroles de l'Éternel pressentira quel grand être a séjourné parmi nous pour rendre cela possible. Elle l'a fait par amour pour Dieu, en toute simplicité, comme une sœur, mais puissante en esprit. Préparons-nous aux paroles de notre Père éternel que nous allons entendre maintenant. Elles sont aussi actuelles aujourd'hui qu'à l'époque, car son esprit est présence éternelle et sa parole est valable hier comme aujourd'hui.
1: Ich bin das Ziel aller Seelen und Menschen.
2: Je suis le but de toutes les âmes et de tous les êtres humains, le Tout-Puissant et la Toute-Puissance Dieu.

0: Celui qui peut le comprendre comprend ma parole. Celui qui ne veut pas accepter cela ne me comprend pas parce qu'il ne se connaît pas lui-même et qu'il n'a pas non plus appris à se comprendre. Je suis le je suis. Ma parole s'exprime à travers la bouche prophétique, parce que les âmes et les êtres humains ont perdu le langage des cieux. Les peuples de cette terre parlent leur langue. Les êtres humains des différents peuples ont acquis des mots dont ils sont eux-mêmes le contenu. Ce n'est pas Dieu, le je suis, qui en est le contenu. J'ai choisi une personne et j'ai mis à ses côtés un grand être divin. Elle a été formée par cet être divin afin qu'elle comprenne le langage des cieux et le traduise pour vous, les êtres humains. Ainsi, vous entendez ma parole dans la langue maternelle du prophète. En vérité, je vous le dis, à vous, les êtres humains, dans vos habits humains, vous avez oublié qui vous êtes au plus profond de vous-même. Vous avez construit des royaumes extérieurs terrestres et ne savez plus que le vrai royaume, le royaume intérieur, est votre patrie éternelle. En parlant votre langage égoïste, vous avez perdu le langage des cieux et vous êtes ainsi devenu faible et impuissant. Parce que vous êtes faible et impuissant, vous avez choisi des dirigeants, eux-mêmes faibles et impuissants, qui conduisent les peuples à la ruine. Regardez ce qui se passe dans votre monde. Saisissez le langage des différents peuples et votre propre langage. Alors, vous saurez que le monde n'est qu'un immense chaos, tout comme vous êtes vous-même le chaos, impuissant au niveau de vos pensées et de vos actes. Aussi, vous accrochez-vous à des dirigeants de ce monde et à des dirigeants ecclésiastiques, en croyant qu'ils vous feront sortir de votre impuissance, alors qu'ils sont aussi impuissants que vous. Des aveugles peuvent-ils conduire des aveugles? Ô enfant humain insensé, la toute-puissance que je suis est en chacun de vous. Pourtant, beaucoup disent, C'est trop difficile pour moi de me tourner vers cette toute-puissance qui est censée se trouver en moi. Indirectement, ils disent par là, je préfère m'accrocher à des dirigeants impuissants. Peut-être seront-ils capables de me montrer le chemin pour sortir de mon impuissance. Mais moi, je vous le dis, ils ne connaissent pas ce chemin. Ils ne sont que des aveugles conduisant d'autres aveugles. Des bergers qui se parent de soutanes et d'autres ornements semblables. J'ai tout cela en horreur. Ils parlent de Dieu. Et en fait, c'est d'eux-mêmes qu'ils parlent. Et vous, mes enfants humains impuissants, vous suivez ces dirigeants impuissants qui mettent en avant leur être misérable par la richesse et le faste. Vous les imitez et espérez recevoir un tout petit peu de leur richesse. Vous vous contentez d'une pièce de monnaie que vous mendiez tout en bas des escaliers de leurs édifices somptueux. Combien de temps encore voulez-vous honorer ces idoles? Vous dites qu'avant l'Ancien Testament, il y avait des idoles. Mais vous les avez encore aujourd'hui, ô enfants humains insensés. Vous n'avez fait que leur donner d'autres noms. Vous les honorez, les adorez, vous construisez sur eux. Et c'est ainsi que vous êtes vous-même devenu impuissant. Des brebis qui cherchent leur chemin. Beaucoup d'entre vous se disent chrétiens et ne savent pourtant pas du tout ce que signifie être chrétien. Je vous le dis, je suis le but de toutes les âmes et de tous les êtres humains. Car le corps spirituel qui vit en vous est issu de moi et est donc immortel. Vous qui vous nommez chrétien, vous parlez certes de mon Fils, le corrégeant des cieux que j'ai envoyé à vous, les êtres humains, qui a vécu parmi vous, incarné en Jésus de Nazareth, qui vous a apporté l'amour que je suis et qui a incarné cet amour. Mais vous ne le connaissez pas. Vous dites qu'il serait le chemin, la vérité et la vie. Oui, il en est ainsi. Je suis le but. Il est le chemin qui mène au but. Et en moi, il est la vérité et la vie. Cependant, suivez-vous le chemin du Christ ? Ou bien celui que vous indiquent des dirigeants ecclésiastiques impuissants? En vérité, ce chemin ne mène ni vers l'intérieur ni vers le haut, mais vers l'extérieur et vers le bas. Le Christ, votre Rédempteur, est le chemin qui mène à moi, votre Père, qui est le but. Combien de temps encore allez-vous marchander avec les dirigeants impuissants de vos églises et de ce monde afin d'obtenir quelques pièces de monnaie? Ne savez-vous pas qu'au plus profond de vous, vous portez la richesse des cieux? À quoi servent vos protestations? À quoi sert votre lutte pour obtenir une piécette de plus? À quoi vous sert-il de protester et de mendier pour obtenir du travail? Pour recevoir une piécette de plus, vous êtes prêt à vendre votre prochain. Est-ce là votre amour chrétien? Pour une piécette de plus, vous vous agenouillez devant les dignitaires ecclésiastiques que vous adorez. Ô vous, êtres humains insensés, combien de temps encore allez-vous vivre impuissants sur cette terre que jour après jour, vos dirigeants impuissants mutilent toujours plus? Ne voyez-vous pas que pour une piécette de plus, vous devez être servile et vous tuer au travail? Pourquoi? Parce que vous n'avez pas appris la loi prix et travail, parce que vous adorez vos idoles et les honorez. Vous vous inclinez devant elle. Vous adorez vos dirigeants ecclésiastiques et vous faites ce qu'ils vous disent. Mais ce que le Tout-Puissant vous dit à travers le Christ, votre Rédempteur, vous ne le faites pas. Ô voyez, si vous compreniez le langage des cieux, oui, si vous parliez vous-même le langage des cieux, alors je ne me révélerais pas à travers la parole prophétique. Mais puisque vous avez recouvert votre soi véritable, en imitant ceux qui vous plongent dans le malheur, il est nécessaire que je donne ma parole par la bouche prophétique. Vous ne vous connaissez pas vous-même, c'est pourquoi vous ne me comprenez pas non plus moi, Dieu, votre Père éternel, ni le Christ, votre Rédempteur. Que signifie « prie et travaille » ? Tourne-toi vers l'intérieur, ô être humain, car tu es le temple de Dieu et le Tout-Puissant, l'Esprit de la vérité et de la vie que je suis est en toi. La vie est en toi. L'autel, la lumière, l'Esprit est en toi. Tourne-toi vers l'intérieur et prie du fond du cœur. Ne mendie pas, ô enfant humain, car je ne t'ai pas créé en tant que mendiant, mais en tant qu'être pur. en tant qu'être de lumière. Et je t'ai donné l'infini divin pour héritage. Chacun de vous est infiniment riche au plus profond de lui-même. Cependant, la richesse intérieure n'émerge en vous que si vous avez appris à prier. Prier signifie également accomplir au quotidien ce pour quoi vous priez. Prier signifie accomplir pas à pas les 10 commandements que je vous ai donnés à travers Moïse. Prier signifie également accomplir pas à pas le sermon sur la montagne que Jésus, le Christ, votre Rédempteur, vous a apporté. Et si vous comprenez le sens de ces lois divines, vous comprenez ce que signifie travailler. Vous travaillez alors avec la force de l'esprit. Plus vous accomplissez les aspects de la loi de la vie, plus il y a d'êtres divins à vos côtés qui vous préparent les chemins. Car au plus profond de vous, vous êtes des êtres divins, des êtres de la lumière, des êtres libres. Aujourd'hui, vous êtes des personnes impuissantes qui ne sont pas libres, qui marchandent pour obtenir une piécette de plus. Qui adorent leurs autorités ecclésiastiques impuissantes. Et comme il en était à l'époque de Jésus, il en est de même aujourd'hui. Vous vous asseyez derrière et laissez les grands de ce monde se mettre au premier rang. Quand deviendrez-vous enfin le peuple de Dieu qui peu à peu parvient à la grande unité et à la grande famille grâce au Christ en moi, le Tout-Puissant. Oh, voyez, tout votre être tend vers l'extérieur, vers le monde, parce que beaucoup d'entre vous ne peuvent pas croire que j'existe. Tant que vous adorez vos idoles, vous ne pourrez pas non plus le comprendre, car l'esprit de votre Dieu et Seigneur qui vous aime, que je suis, est en chacun de vous. Cependant, si vous ne laissez pas l'esprit prendre place en vous et qu'à la place vous invoquez des esprits, comment pouvez-vous comprendre le grand esprit tout-puissant qui est votre Père? Le ciel et la terre doivent devenir un. Cependant, la terre demande à être libérée. Pourquoi? Parce que vous l'asservissez, chacun de vous. À cause de votre impuissance, vous laissez faire ce qui arrive à la terre. Ne savez-vous pas que tout ce qui arrive à la terre et tout ce qui est fait aux animaux retombera sur vous. Certains pensent qu'après cette existence terrestre, ils entreront dans les cieux. Je te demande ceci, ô être humain, amènes-tu vraiment les cieux avec toi? Comment as-tu vécu dans ton passé? Comment vis-tu aujourd'hui? Combien de fois ton âme a-t-elle déjà été un être humain ici-bas? Où se trouve votre patrimoine génétique, c'est-à-dire vos gènes? Ne savez-vous pas que le hasard n'existe pas? Ce n'est pas un hasard si vous vivez avec telle ou telle personne, ni la manière dont vous vivez avec elle. Ce n'est pas par hasard non plus si votre corps est enterré à un certain endroit lorsque votre âme le quitte et retourne dans les plans de conscience qui lui correspondent. Le hasard n'existe pas. Tout est programmé tel que vous le voulez. Il n'y a pas de hasard. Tout est soit piloté, influencé, soit guidé. Et si vous croyez que vous êtes guidé par Dieu, vous devez alors vous demander comment vous vivez. Vivez-vous pas à pas selon les commandements de Dieu et le sermon sur la montagne de Jésus? Si c'est le cas, vos pensées et vos paroles deviennent de plus en plus pures et vous parvenez à être guidés par l'Esprit Tout-Puissant en Christ, votre Rédempteur. Oh, voyez et comprenez profondément dans votre cœur. Les lieux où vos gènes sont stockés constituent des endroits où peuvent se rendre votre âme, c'est-à-dire des endroits où votre corps physique peut se former, se constituer lors d'incarnations ultérieures. Les lieux où sont stockés vos gènes deviennent alors des lieux d'atterrissage pour l'âme, qui sont en même temps des lieux où le corps se forme. Tant que vous ne vous élevez pas au-dessus de votre héritage pécheur, vous reviendrez sans cesse. Oh, voyez, vous dites que cette terre est surpeuplée. Pourquoi tant d'âmes veulent-elles s'incarner? Parce que les lieux de stockage de leurs gènes, qui sont en même temps des lieux d'atterrissage, rayonnent de plus en plus. car au cours de leurs incarnations, elles n'ont pas réglé, purifié le contenu de leur patrimoine génétique pécheur. Beaucoup d'âmes ne se purifient pas non plus dans les plans de purification, leur aspiration étant de retourner vers ces lieux de stockage qui rayonnent à partir de la terre et qui sont en même temps le lieu où elles démarreront leur prochaine incarnation. Cela n'est pas la volonté de Dieu, votre Père que je suis. Ce n'est pas non plus la volonté de Jésus, du Christ, votre Rédempteur. C'est votre volonté tordue et impuissante. C'est l'impuissance qui est en chacun de vous. Vous avez en vous la puissance divine. Mais impuissant, vous continuez à faire ce qui vous nuit à vous-même. Vous êtes contre votre prochain. Vous êtes contre les règnes de la nature. Et en fin de compte, vous êtes contre vous-même. Vous voulez vous nuire à vous-même, vous qui vous infligez vous-même la maladie, la misère, la faim et encore beaucoup d'autres choses. Parce que vous êtes dans l'impuissance, parce que vous voulez avoir du pouvoir. Ensuite, vous m'accusez de ce qui vous arrive. Maintenant, vous direz peut-être, nous devons accuser ceux qui nous dirigent. Oh non! Accusez-vous vous-même, vous qui, impuissants, vous laissez guider par des dirigeants également impuissants. Je le répète, vos protestations ne vous servent à rien. Il ne vous sert à rien d'accuser votre prochain, ni vos dirigeants que vous avez élus. Accusez-vous plutôt vous-même que ceux qui n'accomplissent pas ce que Jésus a enseigné et vécu en exemple s'accusent eux-mêmes. Vous parlez du Christ car vous pensez être chrétien. Vous parlez de lui, mais vous ne le connaissez pas. Parce que vous ne vous connaissez pas vous-même en tant qu'enfant de Dieu. Vous dites que vous êtes des enfants de Dieu. En vérité, vous êtes les enfants des autorités ecclésiastiques qui vous dictent ce que vous avez à faire. Lorsqu'elle parle de Dieu, elle parle en fait d'elle-même. Vous adorez donc des êtres humains et ainsi des idoles. Vous êtes des serviteurs d'idoles tant que vous ne vous tournez pas vers votre intérieur. Ne savez-vous pas qu'au plus profond de vous se trouve la paix, l'amour, votre héritage divin? Beaucoup l'ignorent, et ceux qui le savent pensent que le chemin qui y mène est trop difficile. Mais vous avez apporté des souffrances physiques, des maladies et beaucoup d'autres choses encore, et vous m'accusez. C'est vous-même qui vous les êtes imposés. Et chaque jour, vous nourrissez le négatif dans vos sentiments, pensées, paroles et actes. Vous errez ça et là sans avoir la paix en vous et vous ne connaissez pas votre but. Oh, voyez, la paix est au plus profond de vous. Mais vous ne pouvez la trouver que si vous faites la paix avec votre prochain. Et si vous faites la paix et restez en paix avec votre prochain, alors vous ferez aussi la paix et garderez la paix avec les règnes de la nature, de sorte que la terre puisse enfin respirer de nouveau. Les animaux vous fuient lorsqu'ils vous voient. Ne vous êtes-vous jamais demandé pourquoi? Les pierres retirent leur rayonnement lorsque vous posez le pied sur elles. Les plantes, les arbres, le moindre brin d'herbe retirent leur rayonnement quand vous vous approchez d'eux. Vous êtes-vous déjà demandé pourquoi? Vous qui devriez cultiver la terre dans l'amour et la paix, prenez soin de la terre dans l'amour et dans la paix.
1: Macht euch die Erde in Liebe und in Frieden untertan, das heißt.
0: Autrement dit, si vous possédez l'amour juste, qui est votre héritage divin, et la paix, alors la terre vous sert, ainsi que l'univers et les frères et sœurs des cieux.
1: Die Brüder und Schwestern der Himmel. So manche
0: Plus d'un être protecteur, vous les appelez aussi anges gardiens, s'écarte de vous parce que votre aura rayonne d'une manière négative. L'être de lumière ne peut alors pratiquement pas se rapprocher de vous, l'être humain. Voilà ce que vous êtes. Vous, qui souvent me priez mais vos prières sont vides, car vous ne les accomplissez pas. Mes paroles sont graves. Oui, elles sont exprimées pour ce monde à partir de la conscience de la rectitude pour mes enfants humains qui ne savent pas ce qu'ils portent en eux. Ce qu'il y a de plus grand, de plus beau, la patrie éternelle, la lumière, l'amour, la paix, la grande et puissante unité, le savoir et la certitude profonde qu'en moi, vous êtes tous une grande famille. Certains diront que mes paroles sont sévères et demanderont qui peut les entendre. Les pharisiens, les docteurs de la loi et leurs disciples ont dit la même chose à Jésus, au Christ, il y a près de 2000 ans. Ce n'est pas nouveau. Ce sont vos vies antérieures qui vous marquent. Il serait grand temps que vous fassiez le ménage dans vos lieux d'atterrissage en éliminant ce qui est négatif dans votre âme et qu'ainsi vous puissiez ressusciter en Christ et avec le Christ. Car telle est ma volonté dans le Christ. J'ai en horreur ces lieux d'atterrissage, ces nombreux endroits qui vous attirent toujours à nouveau à l'incarnation. En vérité, j'aimerais que mes enfants soient consciemment, je dis bien consciemment, auprès de moi. Vous êtes et vous demeurez dans mon cœur, mais j'aimerais vous avoir auprès de moi, afin que vous ressentiez ce que signifie avoir un Père tout-puissant, un Père qui vous aime, un Père qui vous appelle avec des paroles graves et sévères pour que vous compreniez enfin que la toute-puissance est en vous. Et il n'est pas difficile de retrouver la toute-puissance, votre héritage divin en moi, votre Père. Accomplissez dans votre vie quotidienne ce que Jésus vous a enseigné. Faites-le, oui, mettez-moi à l'épreuve, faites-le, et vous ressentirez combien l'Esprit de Dieu que je suis peut vous aider rapidement. Faites-le, et ne relâchez pas vos efforts. Soyez patient. C'est aussi une qualité que vous devez apprendre. Faites-le. Accomplissez pas à pas les commandements ainsi que les enseignements du sermon sur la montagne. Faites-le jour après jour et vous sortirez du sommeil de votre impuissance. Vous ressentirez la toute-puissance en vous, Dieu, que je suis d'éternité en éternité, tout comme vous êtes, vous aussi, d'éternité en éternité. Enfant humain, tu n'as pas besoin de guide ecclésiastique. « Tu ne dois adorer aucun être humain ni le suivre. Adresse-moi tes prières et suis Jésus le Christ. Tourne-toi vers l'intérieur, comme on le dit. Entre dans la petite chambre silencieuse en toi et prie dans le silence celui qui est ton Père et Dieu. Mettez-moi à l'épreuve. Faites ce que Jésus vous a enseigné. Faites-le. Et vous verrez que vous êtes véritablement des fils et des filles d'un royaume infini, des héritiers de ce royaume, des êtres de lumière. Vous pouvez également faire l'expérience en habit terrestre. Qu'est-ce que l'enveloppe humaine lorsque l'esprit la traverse de son rayonnement?
1: Fühlt ihr denn nicht?
0: Ne ressentez-vous donc pas le souci et l'amour de votre Dieu et Père? Même si ces paroles sont graves et sévères, comme vous le dites, c'est l'amour qui vous appelle. L'amour veut vous réveiller, vous secouer, afin que vous parveniez à la conscience que vous êtes véritablement mes enfants,
1: dass ihr wahrhaft meine Kinder seid. Wie nahe ist euch
0: à quel point êtes-vous proche du Christ, votre Rédempteur? La toute-puissance de Dieu qui fait une dans mon esprit, rayonne en chacun de vous. Vous ne pouvez pas m'entendre, vous ne pouvez pas me comprendre. Vous ne pouvez pas non plus me ressentir.
1: Oh,
0: voyez. Vous êtes aveugle et sourd.
1: Taub seid ihr. Die Allmacht Gottes ist in euch.
0: La toute-puissance de Dieu est en vous et autour de vous. Impuissant, vous cherchez et vous voulez atteindre la puissance qui n'en est pas une et qui détruit toute chose. Recherchez la puissance de Dieu en vous et vous deviendrez fort. Alors, vous ne protesterez plus. Vous ne marchanderez plus en mendiant en bas des marches de vos temples extérieurs pour recevoir quelques pièces de monnaie. Ouvrez le royaume de Dieu en vous. Si vous le faites, vous êtes pour le Christ et avec le Christ. Et finalement, vous êtes pour votre prochain et avec votre prochain. Vous serez alors aussi pour et avec la terre et vous recevrez tout ce dont vous avez besoin et plus encore. C'est cela, la puissance de Dieu en vous. La puissance de Dieu édifie. La puissance négative détruit. C'est de l'impuissance.
1: Oh,
0: voyez. Lorsque vous étiez des êtres purs dans l'existence éternelle, vous me contempliez comme votre Père. Et vous incarniez l'amour que je suis. Vous m'avez quitté. Quel que soit ce qui vous a fait partir, vous vous êtes entouré d'une enveloppe. Vous êtes devenus des êtres humains. Et maintenant, vous vous accrochez à des êtres humains. Oh, voyez, tournez-vous vers l'intérieur. Cela signifie accomplir ce que Jésus, le Christ, vous a enseigné. Car il a dit, suivez-moi. Il n'a pas institué d'autres successeurs. Il n'a pas non plus institué des dirigeants du monde. Il n'a pas non plus instauré d'institutions ecclésiastiques. Il n'a pas non plus revêtu et entouré vos dirigeants ecclésiastiques de luxe et de faste. Ils l'ont fait eux-mêmes, eux qui veulent être des idoles. C'est l'égoïsme qui les a poussés. Et c'est cela que vous adorez et honorez. Ressentez à l'intérieur de la parole que je suis et qui est exprimée par la bouche prophétique. Ressentez à l'intérieur de la parole prophétique et vous ressentez le grand amour de votre Dieu et Père dans le Christ, votre Rédempteur, car c'est un seul et même esprit qui rayonne en vous, un seul amour qui vous appelle, la paix des cieux qui vous rend doux. Et ainsi, vous deviendrez doux et humble de cœur envers Dieu, votre Père, et doux aussi envers vos prochains. Alors, vous ne serez plus servile, mais vous servirez. Servir signifie donner de manière juste. Et celui qui donne selon mes lois de la vie recevra également selon mes lois en fonction de ce qu'il a donné. Que voulez-vous faire? Vous avez le libre arbitre de vous décider librement. Mais moi, je vous appelle. Le Christ, mon Fils, vous appelle sans cesse. Il vous dit, venez tous à moi, le Christ de Dieu, votre Rédempteur. Vous qui êtes fatigués et chargés, Oui, allez vers lui, le Christ, votre Rédempteur en vous. Il est le chemin qui mène au but que je suis. Il est en moi la vérité. Il est l'esprit de la vie en chacun de vous. Que voulez-vous faire? Vous avez reçu une intelligence. Faites-en bon usage afin de devenir sage. Faites-en bon usage afin d'apprendre à voir en profondeur. Faites-en bon usage afin d'apprendre à entendre véritablement. Vous saurez alors où va ce monde, votre monde, pas la terre qui est mienne et qui est finalement aussi votre. Oh, si vous preniez conscience de qui est en train de vous parler, alors vous deviendriez tout de suite d'autres personnes, des personnes qui aspirent à leur vie véritable qui est en vous, des personnes qui font la paix et maintiennent la paix avec leurs prochains. Des personnes qui suivent Jésus et non un guide de ce monde, quel que soit le nom que ce dernier se donne. Des personnes et donc des peuples qui rayonnent lumière et chaleur et qui gagnent, pour ainsi dire, d'autres peuples en leur apportant amour et paix, c'est-à-dire la chaleur intérieure. Ne croyez-vous pas que l'Esprit puisse tout cela, si vous le voulez? Et si vous faites bon usage de votre intelligence, vous retirerez ceci de mes paroles. Que je suis, que je demeure d'éternité en éternité. Que vous êtes en moi et que vous demeurez en moi d'éternité en éternité. Quel que soit le nombre de lieux d'atterrissage, d'incarnation, dans lesquels vous vous rendrez encore, vous demeurez en moi d'éternité en éternité. Et celui qui comprend cela aujourd'hui, maintenant et en cet instant, dissout ces lieux d'atterrissage en développant des valeurs plus élevées, les valeurs de l'esprit, en menant une vie qui a de la valeur et en reconnaissant ainsi le seul berger qui soit, Jésus, le Christ qu'il suit. Je ne vous guide vers aucun être humain, rappelez-vous-en. Je ne vous conduis pas non plus à mon instrument qui donne ma parole. je vous guide et je vous appelle en disant, allez vers le Christ, il est en vous. Je suis le but et il est le chemin qui y mène et personne ne vient à moi si ce n'est par le Christ qui est le chemin qui mène au but. Et si vous rebroussez chemin maintenant, vous ressentez ce que signifie « Je suis d'éternité en éternité ».

0: éternel.
1: Freude. Ich bin der
0: je suis le je suis, le but.
1: Ich bin
0: der je suis le je suis,
1: Ewigkeit.
0: L'éternité.
1: Und somit
0: et ainsi,
1: in alle Ewigkeit.
0: De toute éternité,
1: der
0: le Tout-Puissant. Et la toute puissance de l'existence. Je suis. Rappelle-toi, mon enfant, que la parole est aussi en toi. Même si maintenant elle se tait à travers la parole prophétique, ma parole est en toi. Elle est la loi de la vie qui te rend libre, heureux et qui t'apporte la joie. C'est ce que je suis. Que veux-tu faire de toi? Que veux-tu faire de ton Rédempteur, le Christ? C'est toi qui en décides. Cependant, je demeure la parole en toi, qui est également ton héritage divin d'éternité en éternité.

0: Après la révélation du Créateur, le prophète Ulrich a prononcé une profonde prière de remerciement.
1: Père céleste, nous venons à toi en tant que ta commune fondatrice, et je crois que nous avons tous encore le cœur profondément ému d'avoir entendu ta révélation à travers ta fille bien-aimée, notre sœur Gabrielle. Pour ma part, je peux dire que cela me bouleverse profondément, qu'il y a près de 30 ans, tu parlais déjà si clairement, encore et encore. Oui, tu nous as tous secoués, les personnes du monde entier, pour qu'elles se repentent et se tournent vers toi en elles-mêmes, et nous

aussi, qui t'entendons depuis plus longtemps et qui croyons en toi, en la parole prophétique, pour que nous allions de plus en plus dans le silence de notre petite chambre intérieure, afin de te trouver en nous et de trouver le Christ en nous. Père, tant de choses se sont passées en presque 30 ans, et l'humanité n'est pas devenue meilleure, bien au contraire. Mais tu es la toute-puissance, la force qui peut tout. Et ainsi, grâce à ton amour, mais aussi grâce au sérieux avec lequel tu nous as parlé, nous avons véritablement de l'espoir et de la joie dans notre cœur, car nous savons que bien des choses encore peuvent se réaliser selon ta volonté ici-bas, sur cette terre. La majorité des gens, Seigneur, tu le sais mieux que nous, est vraiment encore plus prisonnière du monde que nous-mêmes, qui nous efforçons de cheminer vers toi à travers le Christ. Père, nous te demandons à nouveau ton aide, à l'aide du Christ, pour que tu nous guides comme cela est bon pour notre être humain et pour notre âme. Mais nous voulons aussi vraiment apprendre à nous rapprocher de plus en plus les uns des autres et à placer le Christ au centre de notre communauté. Tu es l'amour, tu es l'esprit de l'éternité qui nous a appelés. C'est toi qui nous a conduits dans cette communauté, Père, et cela ne doit pas être en vain. Même si tes paroles sont parfois graves, car les temps sont graves, nous apprenons de plus en plus à le reconnaître. La terre-mère ne peut pratiquement plus nous porter. Cet été aussi a été marqué par la chaleur et la sécheresse. Père, tu nous avais annoncé tout cela il y a bien des décennies, et seuls quelques-uns ont cru en toi et ont changé leur vie pas à pas. Mais nous sommes reliés à toi, Père, dans la communauté, et nous continuons de te demander ta conduite et ta force. Oui, nous nous inclinons devant toi et te demandons ta bénédiction, afin que nous fassions encore de grands pas, que nous laissions derrière nous toute hostilité, que nous reconnaissions tout ce qui est négatif en nous et que, avec la force du Christ de Dieu, nous nous en repentions et ne le fassions plus. Père, guide-nous pour que nous menions vraiment ce cycle prophétique de 4000 ans à une bonne fin, pour que d'autres générations se lèvent dans ton esprit, des générations à partir desquelles se formera le peuple de Dieu, puis la ville de la Nouvelle Jérusalem, et de là, le royaume de paix du Christ de Dieu, notre frère. Père, nous ne sommes incarnés pour rien d'autre que cela. Tu le dis avec raison, encore et encore. Prenez conscience de votre origine véritable. Nous le faisons beaucoup trop peu, Père, et nous demandons pardon pour cela. Nous voulons faire mieux à l'avenir. Oui, nous voulons apprendre à nous rencontrer les uns les autres comme des êtres issus de toi, des êtres de lumière, des êtres de ton amour, qui ont la mission d'apporter pour toi le royaume de Dieu sur cette terre. Père, toi qui es grand et plein de bonté, même si tes paroles ont été et restent graves, nous te remercions. Nous te remercions de nous secouer. Oui,
Nous en avons besoin de temps en temps pour rester sur le chemin qui est le Christ de Dieu. Ainsi, nous te remercions pour tout ce que tu nous donnes, non seulement pour le repas de l'amour, mais surtout pour le pain spirituel que tu nous tends. Merci, Père Céleste. Merci pour tout. Nous pourrions maintenant chanter ensemble le Notre Père.

Notre Père, toi qui es aux cieux, ton nom est sanctifié. Notre royaume vient, ta volonté s'accomplit sur la terre comme au ciel. Tu nous donnes aujourd'hui notre pain quotidien et tu nous pardonnes nos offenses comme nous pardonnons aussi à ceux qui nous ont offensés. Tu nous guides lorsque nous sommes dans la tentation et tu nous délivres du mal. Car c'est à nous qu'appartiennent le royaume, la force et la magnificence d'éternité en éternité.

0: Chers amis, le Christ de Dieu s'est ensuite révélé à travers le prophète Ulrich.
1: Es ist die eine Liebe. Es ist der eine Strom.
2: C'est l'amour unique. C'est le courant unique. L'éternité qui rayonne à travers toute l'existence. C'est l'amour unique qui prend la parole et se révèle à travers la bouche prophétique. C'est un seul et même amour, d'éternité en éternité, le Père et le Fils. Et le Père est plus grand que le Fils, et pourtant, ils font un. Le Fils est le chemin. Le Père est le but. Et ainsi, le Christ de Dieu que je suis est le chemin, la vérité et la vie. Quel chemin ai-je enseigné lorsque j'étais incarné en Jésus de Nazareth? Le chemin de l'accomplissement des commandements de Dieu et du sermon sur la montagne que j'ai transmis aux êtres humains afin qu'ils accomplissent ce que je leur ai enseigné. En vérité, vous, les peuples de cette terre qui vous dites chrétiens, beaucoup d'entre vous ont lu le sermon sur la montagne, et il y est question d'une personne avisée qui accomplit ce qui lui a été enseigné. Pourquoi la terre est-elle alors encore dans l'état où elle se trouve? Pourquoi le sermon sur la montagne est-il bafoué et discrédité des millions de fois chaque jour? Pourquoi les puissants de ce monde disent-ils que le sermon sur la montagne ne peut pas être vécu? En vérité, je vous le dis, parce que ceux qui ont vécu le sermon sur la montagne et qui en ont témoigné ont été persécutés, calomniés et exterminés dans le sang par ceux qui s'appellent aujourd'hui l'Église chrétienne. Et puis, celle-ci déclare alors, « Il n'est pas possible de vivre selon le sermon sur la montagne. » Voilà ce que sont les Églises chrétiennes jusqu'à ce jour. Je suis le Christ de Dieu et je détiens du Père la pleine autorité pour ramener à la maison, dans le royaume de Dieu, toutes les âmes et tous les êtres humains. Ô voyez, vous les peuples de cette terre, le sermon sur la montagne peut être vécu. Les communes des origines en moi, puis d'autres communautés, oui, de grandes communautés, celles des Manichéens, des Bogomiles, des Cathares et de bien d'autres encore, comme les Polyciens, étaient des communautés de dizaines de milliers de personnes qui vivaient le sermon sur la montagne pas à pas. Et les prêtres des religions dites chrétiennes ont donc fait massacrer des centaines de milliers de personnes parce qu'elles vivaient le sermon sur la montagne. Et aujourd'hui, cette caste des prêtres déclare que le sermon sur la montagne ne peut pas être vécu. Une manipulation de plus, d'une portée indescriptible. Et cette manipulation va si loin que même les puissants au sein des gouvernements de ce monde croient la caste des prêtres. Car la caste des prêtres a également menti à ses puissants et les a trompés, si bien qu'ils croient que leur forfait, leur crime abominable contre les peuples de cette terre, serait effacé par une simple confession, et que moi, le Christ de Dieu, j'aurais pris sur moi tous les péchés. Mais je vous le dis, à vous qui vous croyez si intelligent, c'est votre orgueil démesuré qui vous a fait tomber dans le piège des mensonges répandus par la caste des prêtres des religions chrétiennes. Et vous devez vous acquitter des crimes contre l'humanité dont vous avez chargé vos âmes. En vérité, la fin des temps est proche et vous serez emportés dans les plans de purification les plus bas pour y expier et y purifier ce que vous avez fait subir à vos prochains au fil des siècles. Car ce sont les mêmes qui reviennent régulièrement et aspirent à occuper des positions dirigeantes dans les religions et dans ce qu'on appelle les pays. Ils recherchent la richesse, le pouvoir, l'exploitation et l'oppression des peuples, et tout cela en mon nom irréprochable, celui du Christ de Dieu. Ô, voyez, vous les puissants de ce monde, de quelle faute vous vous êtes chargés. Et je donne une image au peuple de cette terre, car lorsque j'étais incarné en Jésus de Nazareth, j'ai enseigné à vivre le sermon sur la montagne et qu'une personne avisée accomplit ce que j'enseigne. Qu'est-il arrivé? Persécution, répression, extermination, assassinat barbare de dizaines de milliers de frères et sœurs qui avaient apporté la preuve que le sermon sur la montagne peut être vécu. Et cela s'est poursuivi ainsi au fil des siècles. Puis le temps est venu où un nouveau continent a été découvert, à l'ouest. Et qu'est-ce que les explorateurs ont apporté? Le feu et l'épée, des épidémies et des maladies, si bien que le continent tout entier, du nord au centre et jusqu'au sud, a été dépeuplé de ceux qui y vivaient depuis des temps immémoriaux. Pourtant, les explorateurs qui ont traversé la mer pour découvrir ce continent auraient dû apporter le sermon sur la montagne aux frères et sœurs de ce continent. Car je suis mort sur la croix pour eux aussi. Et chaque autochtone de ce continent a reçu de moi l'étincelle rédemptrice déposée dans son âme. La mission de la prétendue chrétienté aurait été de féconder le continent tout entier, du nord au centre et jusqu'au sud, avec le sermon sur la montagne, en vivant l'amour et la miséricorde de Jésus de Nazareth, afin qu'un royaume de paix voie le jour. Ô, voyez, à cette image, combien votre faute est grande, vous, les puissants des religions chrétiennes, vous, les hypocrites, vous, engeance de vipères et de serpents. En vérité, dans le sermon sur la montagne, il est dit « Malheureux sera celui qui… » C'est là votre avenir. C'est même mis en garde dans d'autres passages de ce que vous appelez votre Bible. C'est vous qu'elle désigne. Et vous devrez purifier ce que vous avez causé. Et n'accusez pas Dieu, l'Éternel, ni moi, le Christ de Dieu, que je suis. Car c'est vous-même qui avez choisi le chemin de la destruction, et vous le choisissez encore aujourd'hui, encore et encore. Aujourd'hui encore, vous bâtissez votre pouvoir sur le sang des autochtones et vous couvrez le continent tout entier d'unités militaires et de personnes assoiffées de guerre qui ne veulent qu'une chose, s'accaparer des richesses et dominer le monde. Mais je vous le dis, aucun pays, aucun président n'exercera la domination sur le monde, car je suis le Christ de Dieu et je suis le souverain du royaume de paix de Jésus-Christ. En vérité, réveillez-vous, ô peuple. Vous êtes bel et bien à la fin des temps et vos puissants disparaîtront, car la terre ne vous supportera plus. Il y aura de violents tremblements de terre. Il y aura de gigantesques vagues provoquées par des inversions des pôles et la lave recouvrira tout. Alors c'en sera fini de votre magnificence et vous serez emportés dans les sphères de purification les plus basses avec toutes vos conceptions de richesse et de pouvoir. Le pouvoir sur cette terre appartient au Christ, à moi et à personne d'autre. Que cela vous soit dit, il faut que cela vous soit dit, car le faucheur passe déjà sur cette terre. En vérité, je suis le Je suis, le Christ de Dieu, et votre temps touche à sa fin. Mais je suis aussi l'amour. Oui, en vérité, je suis l'amour pour chaque créature. Cependant, ceux qui ne veulent pas écouter, ceux qui, malgré des enseignements donnés durant des millénaires, ont régulièrement misé sur le meurtre, la torture, l'oppression, ainsi que l'exercice du pouvoir, vont maintenant récolter ce qu'ils ont semé. Mais je suis l'amour. Je suis avec tous ceux qui s'inclinent devant la loi de l'amour pour Dieu et pour le prochain. Je suis en vérité l'amour et la miséricorde dans le Père. Et le Père m'a envoyé pour tout ramener à la maison, pour toucher le cœur de tous les frères et sœurs, afin qu'ils s'adoucissent, qu'ils deviennent de plus en plus doux et qu'ils apprennent à se comporter envers tous les êtres selon l'amour pour Dieu et pour le prochain. Oh, voyez, ouvrez vos cœurs et comprenez ce qui se produit quand vous traitez les animaux comme vous le faites en ce moment. Ne voyez-vous donc pas que des milliards d'êtres humains dévorent chaque jour des milliards d'animaux? Ne voyez-vous donc pas cette souffrance et que vous vous détruisez ainsi vous-même? Comment pouvez-vous, vous qui êtes des êtres issus de Dieu, de la pureté et de l'amour absolu, dévorer vos frères et sœurs de la création? Comment pouvez-vous leur faire subir cela? Comment pouvez-vous faire subir cela à vous-même? N'avez-vous donc jamais entendu parler d'une éthique et d'une morale plus élevées? N'y a-t-il donc plus de place dans vos cerveaux pour une éthique et une morale plus élevées? N'y a-t-il donc pas de place dans vos cerveaux pour une culture plus élevée? Qu'êtes-vous donc devenu? Qu'êtes-vous donc devenu? Où est votre compassion? Où est votre miséricorde? Ne vous ai-je pas enseigné dans le sermon sur la montagne? Heureux les miséricordieux! Ne vous ai-je pas enseigné? Heureux les doux! Oh, voyez, le sermon sur la montagne peut être vécu, et il est le seul chemin pour chaque âme, pour chaque être humain, qui permettent de revenir dans le royaume de Dieu. Il est incontournable. Et le pire des criminels devra un jour reconnaître qu'il lui faut prendre au sérieux le sermon sur la montagne et les 10 commandements pour sortir des souffrances qui durent des éons, des tourments qui durent des éons et qu'il s'est lui-même imposé. Oh, voyez, vous, les peuples de cette terre, prenez au sérieux les paroles du Père qu'il a données à travers sa fille bien-aimée, la prophétesse de Dieu, et prenez aussi au sérieux la parole du Fils que je révèle à travers le Fils de la sagesse. En vérité, frères bien-aimés, sœurs bien-aimées du monde entier, la fin des temps approche. Et moi, le Christ de Dieu, je vous appelle dans votre cœur. Venez à moi, je veux vous guider, je veux vous guérir, je veux vraiment être avec vous et auprès de vous. Mais pour cela, vous devez entrer en vous-même. Tournez-vous vers l'intérieur et priez-moi, ainsi que le Père, pour obtenir le salut de votre âme. En vérité, il est possible de me trouver, car je suis en vous et avec vous, et je vous aime. Oui, pourquoi est-ce que je vous aime ? Parce que je suis le Fils de l'Un universel et tout-puissant. Je suis le Christ de Dieu. Le royaume de Dieu est amour, et tous les êtres divins, que vous êtes vous aussi au plus profond de votre âme, sont amour, esprit issu de son esprit, amour issu de son amour. Frères et sœurs bien-aimés du monde entier, où que vous soyez, quand ma parole se tait, allez au plus profond de vous-même. Aménagez-vous un petit endroit silencieux, comme je l'ai révélé dans le sermon sur la montagne. En vérité, le sermon sur la montagne peut être vécu. Ne vous laissez plus tromper par les représentants des églises qui se disent chrétiens. Ne vous laissez pas manipuler. Le sermon sur la montagne peut être vécu. Lorsque j'étais incarné en Jésus de Nazareth, je n'étais pas un rêveur. Je n'étais pas un psychopathe qui enseignerait aux êtres humains des choses impossibles à mettre en pratique. Servez-vous de votre intelligence et reconnaissez la caste des prêtres pour ce qu'elle est, des complices du Dieu des ténèbres, car ils vous conduisent vers eux-mêmes, mais pas vers le Christ de Dieu. En effet, celui qui conduit les êtres humains au Christ de Dieu les conduit à l'amour pour Dieu et pour le prochain, et non à adorer et rendre hommage à des excellences et des éminences. En vérité, vous êtes tous frères et sœurs, sur la terre comme au ciel. Il n'y a ni supérieur ni subordonné. Il y a le Père, le Créateur, le Dieu d'Abraham, d'Isaac et de Jacob. Il y a les 7 chérubins qui représentent les 7 forces fondamentales du Dieu éternel, unique et universel. Il y a le Fils, le Christ de Dieu. Mais nous sommes tous frères et sœurs devant Dieu, l'Éternel. C'est lui que nous servons. C'est à lui que nous rendons hommage. Parce qu'il est la vie, parce qu'il est l'amour. Et personne ne peut comprendre cet amour, personne ne peut saisir combien cet amour est grand en vérité. Et cet amour m'a envoyé, moi, le Christ de Dieu, pour vous enseigner cet amour. Et je le fais sans relâche, car je suis l'amour en Dieu, notre Père, votre Père. Le Père est l'amour. Même s'il vous a parlé avec gravité, au cœur de ses paroles, il y avait l'amour. L'avez-vous entendu? Alors, vous avez vraiment entendu le Père. Et ainsi, je demeure dans son amour je demeure dans sa paix, car je suis le prince de la paix, l'amour et la paix en lui, notre Père bien-aimé. La paix soit avec vous.

0: Liebe Schwestern, liebe Brüder, was braucht es?
1: Chères sœurs, chers frères, que faut-il de plus qu'un Père aimant qui, dans sa rectitude et avec gravité, va à la recherche de ses enfants, et qu'un frère aimant qui, avec cette même gravité, nous montre le chemin dans son sermon sur la montagne, et une sœur aimante qui a rendu possible tout ce que nous avons pu vivre aujourd'hui, la parole vivante à travers la fille de l'Éternel et à travers le fils de la sagesse. Si quelqu'un ressent quelque chose dans son cœur qu'il souhaite exprimer en cette heure puissante, et s'il trouve les mots pour le dire, nous sommes cordialement invités à échanger encore entre nous. C'est vraiment une soirée mémorable. Chers frères et sœurs, des micros sont à votre disposition. Si vous vouliez dire quelque chose, faites-nous signe.
2: Je voulais revenir sur la révélation du Père. Cela m'a bouleversée de façon incroyable d'entendre Dieu Père parler à travers Gabriel, d'entendre la voix de notre sœur, et je crois que beaucoup l'ont ressenti ainsi. Puis quand le Père a dit, et je me suis choisi un instrument, et je me suis dit, un instrument qui a œuvré ici pendant 50 ans pour lui, pour le royaume de Dieu, qui a donné des révélations, des enseignements à profusion pendant 50 ans. Nous venons d'entendre ensemble une révélation. Et il y avait beaucoup de choses dans cette révélation. Et 50 ans, je me suis dit aussi, comment cela a-t-il dû être pour l'instrument, une femme à cette époque, dans ce monde d'hommes? C'est pourquoi ce n'est pas une façon de la glorifier, mais c'est immense. Je n'ai pas de mots. Je ne trouve pas de mots. Un immense merci que j'adresse à Gabrielle d'avoir pris cela pour elle. Et ce merci, je l'adresse aussi au royaume de Dieu qui nous permet d'avoir encore aujourd'hui la possibilité de vivre la conduite du royaume de Dieu. Que la continuité soit assurée par la sagesse divine, que le Père soit avec nous, que nous puissions l'entendre, entendre le Christ. Un immense merci.
1: La révélation du Père est vraiment... Je ne trouve pas de mots pour cela. Il y a 30 ans qu'il nous a parlé ainsi. Et c'est bien la preuve qu'il est immuable. À travers toutes ces époques, il nous a toujours dit la même chose. Il nous a exhortés, il nous a avertis, il nous a tendu sa main. Le Christ nous a supplié de rebrousser chemin. Il a dit qu'il voulait nous aider, qu'il voulait nous ramener à la maison. Encore et toujours le même message à notre attention. Rebroussez chemin, tournez-vous vers l'intérieur. Mettez un terme à votre soif de tuer, cessez vos guerres, venez à moi. Mais ce qui a changé au cours de ces 30 dernières années, c'est le monde extérieur. Et je pense que celui qui a entendu aujourd'hui ces messages du Père et du Christ et qui ne se rend toujours pas compte de ce qui est en train de se passer, celui-là passe vraiment à côté de ce qui peut le sauver. L'humanité vit comme dans une transe, sans réfléchir du tout à ce qu'elle fait, sur tous les continents, dans toutes les religions, dans toutes les couches de la société, et ne remarque pas que nous tombons dans l'abîme. Et voilà que le Christ revient et dit, « Mais nous vous aimons, venez à nous, prenez la main que je vous tends. » Venez à moi. Nous pouvons donc vraiment choisir et je ne sais pas s'il faut réfléchir longtemps pour se décider. Cela dépend de nous tous, pas seulement de nous ici dans la commune fondatrice, mais dans le monde entier. Celui qui a entendu ces paroles a maintenant le choix.
2: Que nous ayons pu entendre aujourd'hui la révélation du Père à travers Gabriel m'a vraiment beaucoup touchée. Surtout qu'il est répété de façon si insistante et si souvent, « Faites-le, mettez-moi à l'épreuve. » Car je crois que c'est la seule chose qui nous fasse vraiment bouger quand on essaie de vivre le sermon sur la montagne, de faire ses propres pas. Et c'est cela qui nous fait avancer un pas après l'autre.
1: Oui, ce qui m'a le plus touché aujourd'hui dans la révélation, parce que mon lieu d'atterrissage pour cette vie a été l'Amérique du Sud, c'est que déjà à cette époque, le sermon sur la montagne aurait dû être apporté en Amérique du Sud, dans toute l'Amérique, par les explorateurs. Mais au contraire, ils ont apporté l'épée et massacré des milliers, des millions d'Autochtones. Cela m'a profondément touchée. Je me suis dit qu'ici, nous avons maintenant l'occasion de mettre en pratique le sermon sur la montagne et de l'apporter grâce à la technique dans le monde entier, aussi en Amérique. Nous pouvons être un exemple, montrer que nous n'avons pas l'épée, mais que nous vivons l'amour pour Dieu et pour le prochain. Et c'est cela, le sermon sur la montagne. Voilà pour ma part ce qui m'a le plus touchée dans la révélation du Christ.
2: Nous savons par de nombreuses révélations données à travers Gabriel qu'il y a d'innombrables âmes qui ne peuvent pas accepter le Christ parce qu'elles ont justement connu l'épée, parce qu'elles ont connu la torture et d'infinies souffrances, et tout ça au nom du Christ. C'est pourquoi elles ont tant de mal à l'accepter, lui, le Rédempteur, qui est pourtant l'étincelle rédemptrice en chaque âme. Il s'agit d'un crime gigantesque parce qu'il a, pour ainsi dire, enchaîné les âmes et les empêche de venir à lui qui est l'amour. Chères sœurs, chers frères, s'il n'y a plus rien de vraiment important à échanger, nous proposons de conclure par une prière de remerciement envers notre Père, envers le Christ, et aussi remercier notre sœur Gabrielle qui a œuvré inlassablement pour l'amour de Dieu sur cette terre. Tournons-nous vers l'intérieur et laissons notre cœur s'exprimer dans notre prière.

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0: auf allen Kontinenten dieser Erde.
1: Certainement que sur tous les continents de cette terre, beaucoup de gens prient et beaucoup disent « Je crois en Dieu, je crois en Jésus, le Christ ». Pourtant, si nous regardons ce monde, nous voyons comment les êtres humains se comportent les uns envers les autres. Ils se font la guerre, ils s'entretuent et commettent des meurtres. Nous voyons d'innombrables maladies qu'il n'est pratiquement plus possible de recenser ni de comprendre. Nous voyons la souffrance des animaux que nous avons causés. La nature, tout le monde végétal, souffre aussi à cause des êtres humains. Et pourtant, beaucoup de personnes prient. Alors, on pourrait se demander, où est Dieu? Tant de personnes prient, et pourtant, l'aide de Dieu se fait bien rare en ce monde. Un certain nombre de personnes en arrivent ainsi à la conclusion que Dieu n'existe pas. Et d'autres se disent « Qu'ai-je à faire de Dieu quand je vois ce qui se passe en ce monde? Où est-il? Où est Dieu ?» D'autres encore se disent « Dieu est là, il m'aime. » Tout le reste peut venir soit de Dieu, soit de forces adversaires à Dieu. C'est un mystère que l'être humain ne peut pas percer. Mais Dieu nous aime.
0: Aber Gott liebt uns. Das stimmt.
1: C'est vrai.
0: Gott wird nie von uns gehen.
1: Dieu ne nous abandonnera jamais. Dieu nous aime. Mais il n'aime pas nos péchés, ce qui est contre lui. Nos péchés, c'est nous qui les aimons, à ce point que nous péchons encore et encore. Depuis combien d'années, de siècles, depuis Jésus, depuis combien de millénaires, la caste des prêtres existe-t-elle? Il y a ce qu'on appelle des saints, des ancêtres, que beaucoup de gens prient. Il y a des cérémonies, des rites, des sacrements, des dogmes. Rien de tout cela n'est d'une grande aide. Le monde va de plus en plus mal et toute la terre souffre. Nombreux sont ceux qui disent « Moi, je crois en Dieu ». Mais demandons-nous, à quoi cela sert-il de croire en Dieu si nous n'accomplissons pas sa volonté ? Nous devrions, en fait, nous demander pourquoi Jésus le Christ a-t-il fait renaître le christianisme des origines? Pourquoi le christianisme des origines réapparaît-il précisément à notre époque? Le christianisme des origines est le christianisme de la mise en pratique, car Jésus a dit « Celui qui entend mon enseignement et le met en pratique est une personne sensée ». Les chrétiens des origines devraient être des chrétiens de la mise en pratique. Ils devraient faire leur travail avec le grand esprit divin, accomplir leurs activités quotidiennes avec la vie infinie.

0: sur Jésus, le Christ, le grand esprit de l'infini qui habite en chacun de nous. Aucun être humain ne peut en conduire un autre à Dieu, notre Père. Seul le Christ peut le faire. Les enseignants spirituels et les prophètes indiquent le chemin qui conduit à Jésus le Christ, mais ni les uns ni les autres ne peuvent suivre ce chemin à la place de leur prochain. Chacun doit le parcourir lui-même. C'est pourquoi le christianisme des origines devrait être une grande communauté avec le Christ en son centre et personne d'autre. Personne ne devrait se lier à une autre personne. Chacun devrait s'accrocher au Christ, à la vie incommensurable qui est en nous. Chacun de nous peut se donner lui-même la preuve que Dieu existe. Chacun de nous peut faire lui-même l'expérience de Dieu et en retirer de la joie. Dieu est présent. Dieu est en chacun de nous. Dieu est présent dans toutes les formes de vie. Dieu est présent en tout. Pour nous apporter à nous-mêmes la preuve que Dieu est présent, qu'il est en nous, il nous faut mettre en pratique progressivement les aspects de la grande loi de l'amour. Nous pouvons en prendre connaissance dans les 10 commandements et dans les enseignements de Jésus, le Christ. Si nous accomplissons progressivement ces lois de la vie, nos prières seront alors emplies de vie. Nous verrons aussi les choses plus en profondeur. Le champ de notre conscience s'élargit. Nous devenons des chrétiens de la mise en pratique qui agissent également pour leur prochain. Les prières que nous déposons en nous-mêmes dans le centre du Christ nous mènent tout particulièrement à des prises de conscience sur notre propre vie terrestre. Elles nous permettent de voir quand et où nous avons agi ou parlé, pensé et ressenti contre la loi de la vie. Une prière intérieure est une prière qui aide, qui donne de la force, mais qui nous donne aussi des indications pour prendre conscience de ce qui, en nous, est encore contre l'Éternel, donc de ce qui se trouve entre Dieu et nous, l'être humain. Si ensuite nous mettons en ordre ces aspects avec la force du Christ, nous nous rapprochons de Dieu en nous et nous ressentons et avons alors nous-mêmes la preuve que Dieu existe. Notre vie terrestre devient plus riche, toujours plus heureuse. La joie intérieure nous remplit d'énergie et nous comprenons ce que signifie être un chrétien des origines. Dans son sermon sur la montagne, Jésus nous a enseigné ceci. Heureux ceux qui ont faim et soif de justice, car ils seront rassasiés.
1: Heureux ceux qui ont le cœur pur, car ils verront Dieu.

0: Nous pourrions dire, car ils feront l'expérience de Dieu en eux. Et Jésus a également ajouté dans son sermon sur la montagne, si tu désires quelque chose qui cause aux autres de la peine et du chagrin, arrache-le de ton cœur. C'est uniquement ainsi que tu parviendras à la paix, car il vaut mieux souffrir de chagrin que de causer du chagrin à plus faible que soi. Et à propos de la prière, il a dit, quand tu pries, ne sois pas comme les hypocrites qui aiment à prier dans les synagogues et au coin des rues, afin d'être vus par les gens. En vérité, je vous le dis, ils ont déjà leur récompense. Toi, quand tu pries, entre dans ta chambre et quand tu auras fermé la porte, prie ton Père céleste qui est caché. Et celui qui est caché, qui voit dans ce qui est caché, te montrera sa reconnaissance aux yeux de tous.
1: Öffentlich anerkennen. Im Stillen, im Inneren, im Tempel, in der inneren Kammer beten.
0: Prions maintenant en silence à l'intérieur de nous-mêmes, dans le temple, dans notre petite chambre intérieure, et demandons au Christ de nous aider à reconnaître ce qui se trouve entre Dieu et nous. Restons maintenant dans cette conscience pendant quelques minutes de silence et faisons un examen de nous-mêmes. Le Christ nous y aide.

0: reinigen wir, was zwischen Gott und Mensch steht.
1: Mettons en ordre ce qui se trouve entre Dieu et nous. Le Christ nous y aide. Alors, nous faisons l'expérience de Dieu et avons la preuve de son existence.

0: Was lehrte uns Jesus der Christus noch?
1: Qu'est-ce que Jésus, le Christ, nous a appris d'autre pour que nous puissions nous rapprocher de lui, qu'il puisse nous prendre par la main et nous conduire à Dieu, le Père éternel, que nous puissions faire l'expérience de lui dans notre cœur, dans notre vie quotidienne, et que nous puissions avoir la joie de savoir que Dieu existe. Dans les derniers messages de Jésus à ses apôtres et disciples, on peut lire ce qui suit. Je vous donne un nouveau commandement, celui de vous aimer les uns les autres et d'aimer toutes les créatures de Dieu. Aimer, c'est accomplir la loi. L'amour vient de Dieu, et Dieu est amour. Celui qui n'aime pas ne connaît pas Dieu. Jésus le Christ veut que nous fassions l'expérience de Dieu, que nous trouvions l'amour et que nous devenions l'amour que Dieu est et que nous sommes, en fin de compte, au plus profond de nous-mêmes. Lors de son dernier repas de la Pâque, Jésus dit ceci. En vérité, je vous le dis, je suis venu dans le monde pour abolir tous les sacrifices sanglants et la consommation de viande des animaux et des oiseaux abattus par les hommes.
0: Am Anfang gab Gott allen die Früchte der Bäume.
1: Au commencement, Dieu donna à tous les fruits des arbres, les semences et les herbes pour nourriture. Mais ceux qui s'aimaient eux-mêmes plus qu'ils n'aimaient Dieu ou leur prochain corrompirent leurs mœurs et infligèrent des maladies à leur corps et emplirent la terre de concupiscence et de cruauté. Ce n'est pas en versant le sang innocent, mais par une vie juste que vous trouverez la paix de Dieu. Vous m'appelez le Christ de Dieu et vous dites vrai, car je suis le chemin, la vérité et la vie. Suivez ce chemin et vous trouverez Dieu. À nouveau, le Christ s'adresse à nous. Suivez ce chemin. Suivez avec le Christ le chemin de la vérité et de la vie qui mène au Père. Puis il ajoute, cherchez la vérité et la vérité vous rendra libre. Vivez dans la vie et vous ne verrez pas la mort. Toutes choses vivent en Dieu et l'Esprit de Dieu emplit toutes choses. Accomplissez les commandements. Aime ton Dieu de tout ton cœur et ton prochain comme toi-même. C'est sur cela que repose toute la loi et les enseignements des prophètes. Et l'essence de la loi est « Ne faites à personne ce que vous ne voulez pas que les autres vous fassent. Comportez-vous envers eux comme vous voulez qu'ils le fassent. » Et il dit « Bénis soient ceux qui accomplissent ce commandement, car Dieu est manifeste dans toutes les créatures. Toutes les créatures vivent en Dieu et Dieu est caché en elles. » Laissons Dieu se manifester en nous. Ressentons au plus profond du centre du Christ de Dieu en nous. Ressentons ce qui nous sépare de Dieu et demandons au Christ de nous aider à le régler, à le mettre en ordre, afin que nous puissions faire l'expérience de Dieu, ressentir et avoir la preuve que Dieu est présent. Prenons quelques instants pour nous intérioriser dans le silence et demander son aide au Christ.

0: Grunde genommen, wäre es doch ganz einfach.
1: Au fond, il serait très simple, avec le Christ, de nous libérer de nos fautes, de nos péchés que nous aimons tant. Se libérer de ces comportements erronés, c'est se rapprocher de l'esprit. Être heureux, vivre véritablement, vivre sans peur, parce que nous vivons alors avec lui. C'est cela, le christianisme des origines. C'est le christianisme de la mise en pratique. Chers frères, chères sœurs, dans l'esprit de notre frère, le Christ, notre Rédempteur, ce serait merveilleux si de plus en plus de personnes qui ont fait l'expérience que Dieu est présent se réunissaient. Dieu existe. Cette force nous emplit, et cette force emplit de plus en plus tous ceux qui se sont prouvés à eux-mêmes que Dieu existe. Personne d'autre que nous-mêmes ne peut nous le prouver. C'est cela, être libre dans le christianisme des origines. Puis-je vous souhaiter de tout cœur de devenir chaque jour plus libre et de faire cette merveilleuse expérience de Dieu? Se rapprocher de lui, se rapprocher de Dieu notre Père, c'est ce qu'il y a de plus important, et le Christ nous y aide.

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0: 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Cette série traite sous un angle tout à fait particulier du thème de la guérison et de la maladie. Que nous soyons malades ou en bonne santé, elle nous montre ce qui est important dans la vie et qu'une vie positive génère liberté, paix et santé. Elle explique par exemple que la peur et le désespoir amoindrissent l'énergie physique et psychique de l'être humain et, par voie de conséquence, ses chances de guérison. Alors qu'espoir et confiance éveillent en lui la force vitale. Des réponses nous sont aussi apportées sur l'origine de nos maladies et difficultés et comment transformer de façon positive nos pensées et notre comportement. La clé pour cela est la foi active qui nous permet de développer les forces d'auto-guérison présentes en chacun et qui aimerait nous apporter la guérison globale, la guérison de l'âme et du corps.
1: Chères auditrices et auditeurs, nous commençons notre émission en lisant la préface du livre « La guérison par la foi, la guérison globale ». Je cite. En entendant le titre de ce livre consacré à la guérison par la foi selon le christianisme des origines, vous avez peut-être imaginé qu'il s'adresse exclusivement aux personnes préoccupées par leur santé. Il n'en est rien. Au contraire, ce thème est destiné à tout un chacun puisqu'il a pour but de montrer ce qui est véritablement essentiel dans la vie. Bien sûr, une personne insensible à cette interrogation, qui se contente de prendre la vie comme elle vient et qui croit qu'à l'instant de la mort, tout est terminé, sera peut-être tentée de refermer ce livre pour se tourner vers quelque chose qui retient davantage son attention. Par contre, quelqu'un qui cherche à remplir ses journées de façon positive, à faire bon usage de son temps pour parvenir à la paix et à l'harmonie avec ses semblables, c'est-à-dire à une vie paisible et active avec et pour les autres, quelqu'un donc qui aspire à faire l'expérience du bonheur que l'on éprouve à s'approcher de Dieu en soi, à se sentir serein et protégé, ainsi qu'à faire l'expérience de la force que procure le fait de vivre de manière véritablement positive, trouvera dans ce livre une aide inestimable. Celui qui laisse les paroles de Gabriel, la prophétesse et messagère de Dieu, vibrer profondément en lui et les met en pratique, vivra désormais non seulement de manière plus libre et paisible, en meilleure santé et plus heureux, mais au terme de sa vie sur terre, il ne connaîtra pas le sentiment amer d'avoir gaspillé son temps. Il n'aura pas à se dire « si seulement j'avais fait bon usage des précieuses journées qui me furent offertes ». J'ai gaspillé tant d'opportunités parce que je n'ai pas su ou parce que je n'ai pas prêté attention à ce qui était véritablement important. Si seulement il m'était donné à nouveau la chance de pouvoir faire tout cela beaucoup mieux.
0: Ce en quoi consiste l'essentiel, Gabriel ne cesse de nous le répéter et de nous le montrer sous différentes facettes dans ce livre. Par ses explications, elle nous permet de prendre conscience des interrelations spirituelles. Elle nous aide, nous encourage et nous instruit. Elle s'adresse à notre raison aussi bien qu'à notre cœur et cherche ainsi, avec une patience infinie, à faire vibrer en nous différentes cordes pour que nous parvenions enfin à comprendre et surtout à transformer notre prise de conscience en acte. La plupart des enseignements présentés dans ce livre n'ont rien de nouveau. Il y a 2000 ans déjà, Jésus de Nazareth a enseigné le chemin qui mène à la liberté, à la paix et au bonheur, à la fraîcheur de la vie, à la santé et à la richesse intérieure. Ce chemin consiste en quelques règles de vie très simples. Il s'agit des préceptes contenus dans les Béatitudes de Jésus, appelés aussi le Sermon sur la montagne. Ces préceptes indiquent comment il est possible aux hommes de mettre en pratique les 10 commandements de Dieu, qui nous sont connus depuis bien longtemps déjà. Pourtant, la religion intérieure que Jésus de Nazareth a enseignée et vécue en exemple a été étouffée par les rituels et les formes extériorisées des églises tournées exclusivement sur le monde. Bien sûr, on y a prêché la parole de Dieu et les enseignements de Jésus, mais on n'y a jamais vraiment agi dans ce sens. C'est pourquoi la majorité des fidèles des églises institutionnelles, à la remorque des autorités ecclésiastiques, s'est toujours contentée d'écouter la parole sans qu'il lui soit jamais apparu nécessaire ou important d'agir selon ce message. De ce fait, la force que le Christ de Dieu a déposée dans le cœur de chacun lors de son sacrifice sur le mont Golgotha est restée largement sous-employée, car les chrétiens se sont contentés de la foi passive, qui reste une foi morte tant qu'elle n'est pas relayée par des actes qui la transforment en foi active, qui est la seule susceptible de libérer l'âme et l'homme. Aujourd'hui, dans sa bonté infinie, Dieu notre Père a envoyé parmi nous un messager issu de sa lumière, plus précisément une messagère, à travers laquelle il nous rend à nouveau conscients de ce qui est vraiment essentiel. Il s'est adressé à nous au travers d'innombrables révélations et nous a enseigné le chemin de retour jusqu'à lui, le chemin de la vie dans l'Esprit de Dieu qui apporte à l'âme le salut et offre au corps une possibilité de guérison.
1: Gabriel, la prophétesse instructrice de Dieu, ne se contente pas de transmettre la parole de Dieu de façon directe au travers des révélations divines. En tant que sa messagère, elle nous communique également la parole divine de façon indirecte, à partir de sa conscience totalement développée, car elle connaît très bien le genre humain et ses tendances trop humaines. Elle sait que notre manière de penser et de nous comporter est rigide et obstinée. Ainsi, même chez quelqu'un ayant compris intellectuellement ce qui est véritablement essentiel, il est nécessaire d'aiguillonner sans cesse et sous des angles différents ces aspects afin que, peu à peu, il fasse place à un nouveau mode de pensée dont découle progressivement un nouveau comportement. C'est de cette manière que notre vie prend un cours toujours plus positif. Chers amis, ce sont toutes ces choses dont Gabriel nous parle dans ce livre avec des mots emplis de sagesse qui nous permettent de prendre conscience de la seule chose pouvant nous aider dans la détresse, la souffrance et la maladie, à savoir nous ouvrir à l'Esprit de Dieu, la source de la force en nous. Comment s'ouvrir à lui pour que son courant de vie s'écoule en nous? Le but principal du livre est de nous le communiquer. Ainsi, que ceux qui souhaitent en prendre connaissance restent à l'écoute. Chacun est totalement libre d'accepter ou non ce qu'il entend. Personne ne doit y croire, mais chacun peut le mettre en pratique et faire ainsi lui-même l'expérience de ce que cela lui apporte pour sa vie.
0: Chers amis, après ces paroles d'introduction, chacun est certainement impatient de découvrir ce livre. Commençons maintenant la lecture du premier passage qui explique que Dieu est le même de toute éternité. Il est amour, force, harmonie et guérison. En chaque homme se trouve l'Esprit de Dieu, la source énergétique de lumière et de salut. Dieu en nous est capable de toute chose lorsque nous nous ouvrons à la source énergétique, Dieu. De toute éternité, Dieu est immuablement amour, force, harmonie et guérison. Quelle que soit la situation du monde et notre comportement envers le champ énergétique Dieu, celui-ci reste éternellement le même. Parce que nous sommes dotés du libre arbitre, c'est nous-mêmes qui décidons par notre comportement si la force éternelle curative et vitale s'accroît ou diminue en nous tournant vers cette force ou au contraire en nous détournant de Dieu. Gabriel poursuit avec les explications suivantes. L'Esprit, Dieu, l'amour éternel en nous, aimerait nous maintenir en bonne santé, vifs et vigoureux. Il aimerait nous amener la santé et le bonheur. Cependant, c'est de nous seuls qu'il dépend que nous soyons en bonne santé et vigoureux ou que nous devenions faibles et malade. Ce que je dis va peut-être vous faire réagir ainsi. Mais c'est absurde. Qui n'aimerait pas être en bonne santé ou le devenir? Pourtant, nous devrions vraiment prendre conscience que cela dépend uniquement de nous et de personne d'autre. Nous sommes citoyens du royaume de Dieu. Notre Père éternel ne nous oblige à rien, il ne nous contraint à rien. En effet, la loi divine, qui est notre héritage, notre existence véritable, nous octroie le libre arbitre de décider en toute liberté. Par conséquent, chacun de nous est seul responsable de sa manière de se comporter. C'est nous-mêmes qui décidons de la façon dont notre vie terrestre se déroule, à savoir sous le signe de la santé et du bonheur, ou sous celui de la maladie et des coups du sort. Par la prise de conscience que nous sommes des citoyens libres du royaume de Dieu, et par un comportement conforme aux lois du royaume de Dieu, dont nous trouvons des extraits dans les 10 commandements et le sermon sur la montagne, nous nous tournons vers la source vitale et énergétique en nous. Nous sommes alors heureux, en bonne santé et dynamique, ou le devenons. Si nous agissons contre notre vie véritable, contre les lois de l'existence éternelle pure, nous endurons et subissons ce que nous avons déterminé nous-mêmes par nos sentiments, pensées, paroles, désirs et actes. Nous l'avons en quelque sorte nous-mêmes programmé et assigné à notre corps.
1: Après avoir expliqué que chacun est donc responsable de son comportement, Gabriel poursuit en parlant du principe « émettre et recevoir » et explique que ce qui se ressemble s'assemble. Dans tout l'infini, il n'existe qu'un seul principe, émettre et recevoir. Sur celui-ci repose la communication dans tout l'univers. Cela correspond au cycle de la vie qui est composé du fait de donner et de recevoir. Le corps spirituel des fils et des filles de Dieu, les êtres spirituels dans l'existence éternelle pure, est loi comprimée éternelle, Dieu. C'est pourquoi ils sont divins. Ils rayonnent et émettent la loi de Dieu, l'amour désintéressé, la paix, la sagesse universelle et la bonté. Ils reçoivent en retour l'amour désintéressé, la paix, la sagesse universelle, la bonté, la loi de Dieu. Quant à nous les hommes, qu'émettons-nous ? Nous émettons nos propres sentiments, sensations, pensées, paroles et actes qui, lorsqu'ils ne proviennent pas de l'amour désintéressé, sont des énergies égocentriques, donc négatives, qui de ce fait ne communiquent pas avec la loi de Dieu. Nous recevons en fonction de ce que nous avons émis de non divin, c'est-à-dire de négatif. Ainsi, dans les domaines de la chute, le principe « émettre et recevoir » s'inscrit dans la loi de cause à effet que Jésus de Nazareth a appelée « loi des semailles et des récoltes ».
0: Gabriel poursuit « La loi « ce qui se ressemble s'assemble » est un aspect du principe « émettre et recevoir ». Tout ce qui est, émet. Même ce qui ne se manifeste pas consciemment, comme par exemple en pensée ou en parole, émet le rayonnement, la vibration qui lui est propre. Ce qui vient en retour, comme sous l'action d'un aimant, c'est ce qui correspond à ce rayonnement, à cette vibration, car ce qui se ressemble s'assemble. Prenons un exemple. Une pensée négative émise dans l'atmosphère ne revient pas seul vers celui qui l'a émise. En effet, des pensées de caractère négatif similaire peuvent s'y adjoindre selon le principe « ce qui se ressemble s'assemble ». La pensée d'origine est donc accompagnée à son retour de pensées et d'énergies semblables et similaires. C'est ainsi qu'un effet peut, selon les cas, être plus intense que la cause qui en était à l'origine.
1: Ce que l'homme sème, il le récoltera. Gabriel explique ensuite ce que signifient ces paroles et démontre que ce qui nous atteint, c'est ce que nous sommes. En règle générale, le positif et le négatif sont régis par une règle simple qui s'exprime en quelques mots : ce que l'homme sème, il le récoltera. Par conséquent, nous récoltons uniquement ce que nous avons semé et non ce que d'autres ont semé. De même, il est impossible que les autres récoltent ce que nous avons semé. Une chose est valable pour chacun et à chaque instant, car nous pensons et enregistrons inlassablement, c'est-à-dire, ce qui nous arrive, c'est ce que nous sommes nous-mêmes. En effet, ce qui vient à nous et nous atteint, c'est ce que nous avons, au préalable, pour ainsi dire, invité à rentrer en nous en vertu du principe émettre et recevoir, ou encore, ce qui se ressemble s'assemble. Pour nous aider à mieux comprendre cela, Gabriel prend une image et compare la raison humaine à un général d'armée qui, inlassablement, communique ses ordres aux troupes que forment les cellules du corps. Alors, inévitablement, ces troupes commencent à agir.
0: Écoutons les explications de Gabriel dans le livre « La guérison par la foi, la guérison globale ». Comment se déroule le processus d'enregistrement ? Pour répondre à cette question, il faut examiner ce qui se passe lorsque nous pensons ou parlons. Nos pensées et nos paroles sont des formes d'énergie qui font partie de nous-mêmes. Dans le conscient, le subconscient et l'âme, elles se transforment en images. Les pensées que nous entretenons consciemment s'enregistrent non seulement dans notre subconscient et dans notre âme, mais également dans les cellules de notre corps, ainsi que dans les planètes du cosmos matériel et du cosmos des plans de purification ayant une vibration qui leur correspond. Dès les premiers instants de l'engendrement, les cellules et les tissus du corps commencent à se former. Le corps physique s'édifie, formant pour ainsi dire une armée de cellules. Celles-ci portent en elles, d'une part, les informations génétiques en provenance des parents, et d'autre part, les enregistrements provenant de l'âme de l'enfant destinée à cette existence terrestre. L'être humain nouveau-né est soumis à un entraînement progressif de la part de l'âme qui l'habite, ainsi que de son environnement, en tout premier lieu, de la part de ses parents. Les premières impressions sensorielles constituent les toutes premières informations parvenant aux cellules depuis le cerveau. C'est ainsi que naissent les premiers programmes de perception et de comportement, les programmes de fonctionnement de l'homme.
1: Après quelques mois, le nourrisson commence progressivement à percevoir son environnement de plus près, autant que ses sens le lui permettent à cet âge. Ce que perçoit le petit homme, ses réactions, tout cela est enregistré dans son conscient, c'est-à-dire dans son cerveau, ainsi que dans les cellules de son corps. Ainsi peut-on dire que, de sa naissance jusqu'à sa mort, l'homme enregistre sans cesse, dans son conscient, dans les cellules de son corps, par la suite aussi dans son subconscient et dans son âme. En même temps, il active ses enregistrements au travers de ses sentiments, sensations, pensées, paroles et actes continuels. Au cours de la vie d'un être humain, le conscient, la raison, se transforme donc, pour ainsi dire, en un général dirigeant l'armée des cellules du corps.
0: Le parallèle entre le fonctionnement du corps et celui d'une armée peut nous permettre de mieux visualiser certains phénomènes. Représentons-nous une armée dirigée par un général. Pour mener à bien un combat et bouter un ennemi hors du territoire, il faut tout d'abord constituer une armée, Celle-ci se compose d'un certain nombre de soldats qui, dans un premier temps, doivent apprendre à obéir aux ordres. C'est un officier qui donne les ordres, c'est-à-dire qui éduque les troupes à la discipline et leur apprend le maniement des armes de guerre. L'armée est donc soumise à un entraînement jusqu'à ce que chaque soldat maîtrise les directives de ses supérieurs et soit apte à les exécuter.
1: Il en va de même avec nos cellules. Le général, c'est la raison. C'est nous, à savoir notre conscient. Sans cesse, nous donnons des ordres à l'armée de nos cellules. Nous entraînons nos cellules pour qu'elles exécutent ce que nous leur commandons. Les directives que nous donnons à l'armée des cellules et des tissus de notre corps, c'est ce qui est contenu dans nos sentiments, sensations, pensées, paroles et actes. Nous pourrions dire également qu'à travers les énergies négatives que nous entretenons en nous, nous façonnons les cellules de notre corps et les imprégnons de nos programmes. Il peut s'agir par exemple de méchanceté, de jalousie, de désir, du fait de vouloir toujours avoir raison ou de vouloir dominer, et ainsi de suite. Ce qui est déterminant n'est pas l'image que nous essayons de présenter au dehors, ni dans ce que nous disons et faisons, mais l'énergie négative contenue dans nos pensées, nos paroles et nos actes. Ce qui reste caché à l'arrière-plan, à savoir les véritables intentions et la sournoiserie située derrière les cinq composantes par trop humaines du système de fonctionnement que sont les sentiments, sensations, pensées, paroles et actes, constituent, pour ainsi dire, les ordres qui, telles des bombes à retardement placées à l'intérieur de nos cellules, attendent d'exploser.
0: Dans ses explications, Gabriel apporte encore ce qui suit. Lorsque l'armée des cellules est suffisamment éduquée et formée, elle est prête à agir et à exécuter ce qu'on lui a enseigné. Pourtant, les soldats prêts à l'action, que sont nos cellules chargées en énergie explosive, ne se mettent pas immédiatement en mouvement pour exécuter ce à quoi nous les avons entraînés. L'ordre d'intervention est communiqué par une autre instance de commandement. En effet, nos cellules sont également en communication avec notre âme et avec les planètes d'enregistrement dans lesquelles nous avons nous-mêmes enregistré un certain potentiel énergétique. Pour entrer en action, l'armée des cellules attend le moment où les constellations planétaires dans lesquelles sont enregistrées certaines parties de nos fautes et péchés deviennent actives. Au moment où une constellation planétaire commence à irradier en direction d'un être humain, elle communique l'ordre d'intervention. Dans un premier temps, l'armée des cellules est saisie d'agitation. Cette agitation est un signal précurseur annonçant qu'un effet est sur le point d'atteindre le corps, ce dont nous pouvons prendre conscience dans les situations de la journée si nous nous observons nous-mêmes de manière critique. Nous nous sentons peut-être irrités, et cette irritation est accompagnée de certains sentiments, pensées, ou encore certaines images ou souvenirs du passé. Les indications et les signes précurseurs peuvent également provenir de l'extérieur. Il peut s'agir d'incidents, certains parlent de hasard, comme par exemple une rencontre désagréable, un léger malaise, le fait d'échapper de justesse à un accident de circulation ou de tomber dans un escalier et de se tordre le pied.
1: Gabriel conclut ce chapitre en disant ceci. Quelqu'un qui vit consciemment, c'est-à-dire qui n'accuse pas son prochain, le hasard ou le destin de ce qui lui arrive. Donc, quelqu'un qui ne fait pas taire sa conscience saura parfaitement interpréter ces événements comme le signe avant-coureur qu'une des causes qu'il a semées par le passé est en train de devenir active. Par contre, si nous ne tenons pas compte de ces signes, nous serons incapables de reconnaître les aspects qui montent en nous, de nous en repentir, et de mettre en ordre ce que nous avons fait subir à d'autres par le passé. Alors, l'armée des cellules de notre corps entrera en action et exécutera une partie des ordres que nous avons enregistrés en elle pendant des années, des dizaines d'années, voire lors d'incarnations antérieures. Chacun de nous est donc en quelque sorte le général en chef d'une armée de cellules qu'il conduit dans une certaine direction. Les enregistrements négatifs, des sentiments, sensations, pensées, paroles et actes dépourvus d'amour et dirigés contre nos semblables, induisent leurs effets sous forme de maladies, de difficultés, de détresse et de bien d'autres maux encore, dans la mesure où nous ne les reconnaissons pas, ne nous en repentons pas et ne les mettons pas en ordre. C'est donc nous-mêmes qui déterminons si de telles énergies produisent leurs effets ou si l'Esprit de Dieu parvient à rayonner en nous de plus en plus et à transformer ainsi notre vie de façon positive.
0: Chers amis, chers auditeurs, nous arrivons à la fin de notre émission au cours de laquelle nous avons lu des extraits d'un livre de Gabrielle, la prophétesse et messagère de Dieu à notre époque, un livre intitulé « La guérison par la foi, la guérison globale ». Bien sûr, les explications données aujourd'hui sur la guérison globale n'excluent en aucun cas d'aller chez le médecin lorsqu'on en ressent le besoin. Nous avons, au cours de cette lecture, reçu de nombreuses impulsions que chacun peut expérimenter dans sa vie quotidienne s'il le souhaite. Nous remarquerons alors qu'avec Dieu, la vie est plus facile. Ainsi, souhaitons-nous mutuellement de bonnes expériences.
1: À toutes les époques, il y a eu des prophètes. Depuis plus de 40 ans, Dieu, l'Éternel, se révèle à nouveau par la parole prophétique. C'est le Dieu d'Abraham, d'Isaac et de Jacob qui s'exprime à travers sa prophétesse à notre époque, Gabrielle. Sa parole est la parole du Consolateur qui fut annoncée par Jésus de Nazareth il y a 2000 ans. Aujourd'hui, lui, le Christ de Dieu, a réalisé sa promesse. Dans ses souvenirs autobiographiques, portant le titre « Une vie de femme au service de l'Éternel, mon chemin en tant que prophétesse, instructrice et messagère de Dieu en se tournant d'air », Gabrielle, la prophétesse et messagère de paix de Dieu, donne de façon vivante un aperçu de sa vie, de ses souvenirs d'enfance et de l'appel à la mission prophétique. C'est par amour pour Dieu, l'Éternel, que Gabrielle, une femme plutôt menue, timide et sensible, accepta de donner la parole prophétique et s'exposa donc au public, tout en sachant qu'elle pourrait être tournée en dérision. Et elle fit en effet l'expérience amère de ce que signifie être rejetée, mise au banc de la société et dénigrée en raison de la parole de Dieu, et ceci en premier lieu, par les représentants des églises institutionnelles et ceux qui leur sont soumis. C'est aussi la raison pour laquelle cette autobiographie, écrite en 1997, n'est publiée qu'aujourd'hui, 20 ans plus tard. À l'époque où Gabrielle rédigea ce manuscrit, les campagnes inquisitoriales menées par les églises institutionnelles depuis plus de 20 ans déjà contre la parole du Christ de Dieu et sa prophétesse et messagère, Gabrielle, atteignaient leur paroxysme. Il fut alors décidé de ne pas publier l'autobiographie de Gabrielle dans cette atmosphère empoisonnée, afin d'éviter que des personnes souffrent à nouveau en raison de la vérité. Depuis 20 ans se sont écoulés, beaucoup de choses ont changé, et les souvenirs autobiographiques écrits par Gabrielle en 1997 sont publiés aujourd'hui dans le livre « Une vie de femme au service de l'Éternel. Mon chemin en tant que prophétesse, instructrice et messagère de Dieu en se tournant d'air. » Imperturbable, malgré tous les obstacles et toutes les attaques, Gabrielle poursuivit son action au service de l'Éternel

0: Liebe Zuschauerinnen und liebe Zuschauer.
1: Chers téléspectateurs, chers amis, bonjour et bienvenue à notre table ronde qui rassemble quelques successeurs de Jésus de Nazareth. Parmi eux se trouve à nouveau Gabriel, la prophétesse et messagère de Dieu pour notre époque, que je salue chaleureusement. Nous aimerions parler aujourd'hui d'un thème qui, dans l'Occident chrétien, génère de très nombreuses réactions et débouche souvent sur des débats très animés. Il s'agit de l'éventuelle possibilité de vivre plusieurs fois sur Terre, et c'est pourquoi cette émission porte le titre « La réincarnation, une grâce de la vie ». Nous ne sommes pas des chrétiens attachés à l'Église, nous sommes des chrétiens des origines qui puisent dans le courant originel de l'enseignement du Christ de Dieu et successeur du Christ de Dieu. Jésus, le Christ, enseignait la réincarnation. Les disciples et ses apôtres en avaient connaissance, même si dans les écrits servant traditionnellement de référence, on n'en trouve quasiment plus aucune trace. Les chrétiens des origines, eux aussi, savent que la réincarnation existe.
2: Nous avons entre les mains un très beau poème intitulé « La vie que j'ai moi-même choisie ». Il a été écrit par Hermann Hesse, un poète et écrivain allemand, et nous donne une idée du processus de la réincarnation. Dans ce poème, il est dit que nous avons déjà été sur Terre à plusieurs reprises, que notre âme s'est incarnée plusieurs fois dans un corps humain, et qu'après notre mort, nous quitterons à nouveau notre corps et en prendrons éventuellement un nouveau, de sorte à purifier notre âme et à retourner auprès de Dieu, notre Père. Jésus, le Christ, lui aussi nous a parlé du royaume de Dieu et nous a proposé d'y retourner. En effet, il a dit plus ou moins en ces termes, « Dans la maison de mon Père, beaucoup de demeures sont encore vides et je vous précède pour vous préparer le lieu où vous serez. » Par ces paroles, Jésus faisait allusion au chemin qui ramène à la patrie spirituelle dont nous sommes tous issus. Je propose que nous lisions maintenant ce poème de Hermann Hesse.
3: Das Leben, das ich selbst gewählt.
2: La vie que j'ai moi-même
3: choisie.
2: Avant de commencer ma vie sur Terre, on m'a montré à quoi elle ressemblerait. J'en ai vu les afflictions, les chagrins, la misère et les fardeaux de souffrance. J'ai vu le vice m'accabler, l'erreur m'emprisonner. J'ai vu la colère dans laquelle je m'emporterais, la haine et l'orgueil, la fierté et la honte. Mais j'ai vu aussi les joies de jours remplies de lumière et de beaux rêves, où il n'y a plus ni plainte ni plaie, et où partout coule la source du don, où l'amour offre la félicité de la liberté à celui qui est encore prisonnier de l'habit terrestre. Des jours où l'homme s'arrache des tourments de l'être humain pour penser comme un élu d'esprits élevés. On m'a montré les bons et les mauvais côtés. On m'a montré la quantité de mes faiblesses. On m'a montré la plaie par laquelle je saigne. On m'a montré l'aide donnée par les anges. Alors que je regardais ainsi ma vie future, j'entendis un être me demander si j'allais oser la vivre, car l'heure de la décision avait sonné. Après en avoir mesuré une nouvelle fois tous les mauvais côtés. J'ai donné ma décision d'un ton ferme. Oui, c'est la vie que je veux vivre. Et dans le silence, j'ai pris sur moi mon nouveau destin. C'est ainsi que je suis né dans ce monde. C'est ainsi que cela s'est passé quand je suis entré dans cette nouvelle vie. Je ne me plains pas, même si souvent beaucoup de choses ne me plaisent pas, car avant de naître, j'ai dit oui.
4: Un gedicht.

0: l'enseignement de la réincarnation, mais des sources sûres montrent qu'à l'époque de Jésus, les Juifs en avaient connaissance et que Jésus lui-même l'enseignait. Les ouvrages spécialisés livrent de nombreuses indications à ce sujet. Ils font état des différentes régions de la Terre où l'enseignement de la réincarnation était connu et également ce qui a fait en sorte qu'ils disparaissent. Qui pourrait nous parler plus en détail de cette thématique et nous retracer les grandes lignes de ces faits historiques ?
1: Historischen Fakten einmal in einem kurzen Abriss zusammenfassen.
2: Un très grand nombre d'ouvrages en parlent et je pourrais essayer d'en faire ressortir quelques aspects essentiels. Hans Schwarz, un professeur allemand en théologie protestante, écrit au sujet du deuxième siècle après Jésus-Christ, « Nous sommes amenés à constater avec étonnement que la réincarnation était une idée largement répandue à l'époque. » Shalom ben Korin, théologien juif renommé, écrit dans son livre « Mon frère Jésus, perspective juive sur le Nazaréen ». Je cite « Dans le judaïsme contemporain de Jésus, l'idée de la réincarnation est de toute évidence une croyance populaire ». Flavius Joseph, historien romain du 1er siècle, mentionne lui aussi que le groupe influent constitué par les pharisiens croit à la réincarnation. Friedrich Weinreb, professeur de mathématiques et étymologiste ancré dans le judaïsme hassidique, un mouvement religieux fondé au XVIIIe siècle et qui a puisé dans les anciennes écritures hébraïques, parle lui aussi de l'enseignement de la réincarnation dans le judaïsme. De plus, au IIIe siècle après Jésus-Christ, Origène écrit que les Juifs de Jérusalem avec lesquels Jésus parlait, croyait à la réincarnation. C'est Origène qui décrit le plus clairement l'enseignement de la réincarnation. Il affirmait explicitement enseigner la vérité enseignée par le Christ. Pour lui, une erreur au niveau de l'enseignement était bien pire qu'un manquement moral.
3: Nous venons de parler d'Origène, qui est considéré par beaucoup de personnes comme le chrétien des origines le plus connu. Était-il seulement un érudit ou aussi un chrétien des origines? Et qu'a-t-il enseigné?
2: Il faut vraiment considérer Origène comme un chrétien des origines. Selon lui, tous les êtres dotés d'une raison sont issus de Dieu et sont éternels, car Dieu est éternel. Tous les êtres purs sont issus du même Père, Dieu, notre Père à tous. Il ressort de la totalité de son enseignement que l'âme existe avant qu'elle n'entre dans un corps. Il affirme donc la préexistence de l'âme qui est une condition essentielle et indispensable à la conception de la réincarnation. Il fonde son enseignement de la préexistence de l'âme, entre autres, sur une affirmation que l'on peut lire aujourd'hui encore dans la Bible des Églises. En effet, le prophète Jérémie dit, je cite, « Avant de te former dans le ventre de ta mère, je te connaissais. Avant ta naissance, je t'ai choisi pour me servir. » Cette citation est tirée du livre de Jérémie. Origène enseignait également que toutes les âmes retourneraient un jour auprès de Dieu. Voici ce qu'il dit au sujet du chemin du retour vers Dieu. Je cite, « Certaines âmes avancent très vite et aspirent à s'élever rapidement. D'autres les suivent de près. Et d'autres encore sont loin derrière. C'est ainsi que les âmes avancent à des vitesses tout à fait différentes les unes des autres, pour sortir de l'hostilité et se réconcilier avec Dieu jusqu'à parvenir à lui. »
0: Pourtant, les Églises affirment aujourd'hui, au contraire des faits que tu relates maintenant, que l'enseignement de la réincarnation n'existait pas dans le christianisme des origines. Jusqu'à ce jour, elle continue à nier la préexistence de l'âme, c'est-à-dire l'existence de l'âme avant qu'elle n'entre dans un corps, ainsi que le fait que toutes les âmes retourneront à Dieu.
2: Il est pourtant important de savoir qu'Origène, qui vécut de l'an 185 à l'an 253 après Jésus-Christ, n'était pas n'importe qui, mais

0: un érudit largement reconnu. De plus, il était un chrétien passionné. Il fut le premier érudit du christianisme des origines à comparer entre eux tous les documents existants à l'époque et à les intégrer dans son enseignement.
1: On sait également que les travaux d'érudition d'Origène furent, dans un premier temps, soutenus par Démétrius, l'évêque d'Alexandrie. L'enseignement d'Origène gagnant toujours plus en popularité, ce même évêque, jaloux et blessé dans sa vanité, fit arrêter et juger Origène. Par sa fertilité littéraire, Origène dépasse de loin tous les autres pères du christianisme des origines. Une partie de ses écrits se trouve aujourd'hui encore dans la bibliothèque des pères de l'Église.
0: On peut considérer qu'Origène fut le premier enseignant libre et indépendant à s'opposer à l'autorité de l'Église, qui était en train de se former à l'époque. La lutte pour le monopole de la vérité était déjà à ce moment-là une lutte pour le pouvoir menée par une Église cherchant à imposer un système hiérarchique. Le pouvoir des représentants ecclésiastiques rendait toute confrontation ou explication loyale en matière de religion absolument impossible. Au IIIe siècle, le seul fait de lire les écrits d'Origène est déclaré comme acte d'hérésie, et son enseignement est ainsi considéré comme une hérésie. À l'époque, personne ne pouvait s'opposer à cette décision sans risquer d'y laisser sa vie. On peut donc dire que, seulement quelques siècles après la venue de Jésus, le pouvoir de l'Église triompha déjà sur le véritable enseignement de Jésus de Nazareth. Ce sont les mêmes forces qui représentent aujourd'hui encore l'Église catholique, même si à l'époque d'Origène, il n'y avait pas encore de pape. C'est pendant cette période que l'Église commença à asseoir son pouvoir.
1: Origène a même été condamné. Et qui a contribué en fait à cette condamnation?
2: C'est en fait 300 ans plus tard que la condamnation de l'enseignement d'Origène a vraiment lieu. Il est condamné par Mena, un patriarche de Constantinople, qui cède à la pression de l'empereur Justinien de Constantinople. Justinien fait convoquer un synode et promulgue lui-même les anathèmes contre l'enseignement d'Origène. En 543, à Constantinople, Mena signe, en présence des autres évêques, l'édit impérial contre Origène. Les anathèmes que prononce Justinien contre Origène appose le sceau de l'hérésie à l'enseignement de la préexistence de l'âme et de la rédemption de tout ce qui a chuté.
1: J'aimerais poser une question. Qu'est-ce que veut dire hérésie?
0: Oui, c'est une bonne question à laquelle il n'est pas si simple de répondre. Castelion, théologien français du XVIe siècle, dit à ce sujet, je cite, suite aux nombreuses recherches que j'ai faites pour savoir ce qu'est un hérétique, je n'ai rien trouvé d'autre que ceci. Nous qualifions d'hérétiques tous ceux qui n'adhèrent pas à notre point de vue. Fin de citation. La confession catholique affirme être la seule détentrice de la vérité absolue. Tout ce qui s'écarte de ce qu'elle dit est à ses yeux une hérésie. Elle a combattu et combat encore aujourd'hui, telle qu'elle l'a confirmée et renforcée en 1998 dans son nouveau catéchisme sous le canon 1436. À son époque, Castelion écrivit déjà: tuer un homme, ce n'est pas défendre une doctrine, c'est tuer un homme.
2: Les jugements pour hérésie se rapportaient la plupart du temps à des questions de croyance. Mais l'Église a également, durant 500 ans, considéré comme hérésie des faits et affirmations qui pouvaient être prouvés au niveau scientifique, comme par exemple les découvertes de Galilée sur le fonctionnement de l'univers. On pourrait facilement en arriver à la conclusion que ce que l'Église déclare comme une hérésie est vrai et ce qu'elle déclare comme la vérité est une hérésie.
1: Et à l'époque actuelle, Galilée est reconnu comme l'un des fondateurs de la science moderne. Mais j'aimerais revenir à Origène. 300 ans se sont écoulés avant que son enseignement soit interdit. Alors pourquoi a-t-il été interdit ?
0: Oui, il est en effet très intéressant de se demander pourquoi. Et la réponse est tout à fait évidente. Si l'enseignement de la réincarnation avait continué à se répandre, la caste des prêtres aurait perdu le pouvoir qu'elle avait sur les gens.
2: Cela veut dire qu'en apportant la conception de la damnation éternelle et en éliminant le savoir sur la préexistence de l'âme avant son entrée dans un corps, ainsi que sur le retour de toutes les âmes déchues auprès de Dieu, le Créateur, l'Église supprima la pierre fondamentale de l'enseignement de la réincarnation.
0: Et au cours des siècles suivants, l'Église remplaça ce savoir par l'enseignement de la création de l'âme par Dieu au moment de la conception du corps physique. Elle créa aussi l'enseignement du péché originel et naturellement aussi la fonction apparemment irremplaçable de l'Église institutionnelle qui a le pouvoir de délivrer des péchés. Elle introduit également l'enseignement de la damnation éternelle, à laquelle sont condamnés tous ceux qui ne veulent pas rester dans le système de l'Église, que ce soit des êtres humains ou des âmes. Toutes ces doctrines se sont développées progressivement au cours des siècles succédant à Origène.
1: En fait, ce sont toutes ces doctrines qui sont une hérésie. Origène a enseigné la vérité, c'est-à-dire ce que Jésus de Nazareth a apporté. Une fois de plus, nous avons affaire à l'enseignement erroné de l'institution ecclésiastique qui perdure jusqu'à aujourd'hui.
2: Tout à fait. Auparavant, il a été dit que l'empereur Justinien avait promulgué des anathèmes contre l'enseignement d'Origène. Qu'est-ce que cela veut dire exactement, anathème ?
0: Cela vient du mot latin anathema. Tel que Martin l'a déjà expliqué, être frappé d'anathème signifie être exclu de l'Église, excommunié. Il faut considérer cette sentence selon la conception de l'Église, qui dit qu'une personne vivant hors de l'Église est condamnée à la damnation éternelle. Selon les conceptions et les enseignements de l'Église, que nous ne partageons bien sûr pas du tout, hors de l'Église, il n'y a pas de chemin menant à Dieu, au salut. L'excommunication est donc un jugement définitif condamnant une âme à être damnée éternellement au châtiment de l'enfer.
1: Il est d'autant plus remarquable de reconnaître que malgré tous ces anathèmes et excommunications, le christianisme des origines a toujours réussi à percer de nouveau et à apporter la vérité, c'est-à-dire l'enseignement de Jésus, le Nazaréen. Au cours des 2000 dernières années, et malgré l'opposition continue des églises, le christianisme des origines a toujours ressurgi ici ou là. À partir du Xe siècle, parmi les Bogomiles dans les Balkans, parmi les Cathares dans le nord de l'Italie et le sud de la France, parmi les Albigeois, les Vaudois ou les Amis de Dieu en Allemagne.
0: Comment expliquer que malgré toutes ces attaques, de tels courants du christianisme des origines aient au cours des siècles sans cesse ressurgi?
2: Nous savons que le christianisme des origines connaît et enseigne la réincarnation et qu'il se base sur l'enseignement originel de Jésus de Nazareth. Jésus, le Christ, est le seul chemin qui mène à la maison du Père, car il a lui-même dit « Je suis le chemin, la vérité et la vie ». L'Esprit de Dieu ne se laisse pas si facilement mettre de côté ou éliminer par des enseignements erronés. C'est ainsi que, régulièrement, des êtres spirituels, des âmes se sont incarnées pour continuer à apporter le courant du christianisme des origines.
1: Les explications me permettent de mieux comprendre bon nombre de choses. J'ai encore une question. Est-ce que tous les différents courants du christianisme des origines ont enseigné la réincarnation ?
0: Oui, tous n'ont pas laissé des traces écrites, car l'Église catholique, après avoir exterminé ces groupements, a toujours éliminé radicalement tous leurs écrits. Mais il est certain que les Bogomiles, les Cathares et d'autres mouvements encore ont enseigné la réincarnation.
2: Nous pouvons dire aussi qu'ici et maintenant, le christianisme des origines s'est à nouveau levé et qu'il s'inscrit dans la continuation des vrais enseignements de ceux de Jésus de Nazareth. Certains aspects de cet enseignement se trouvent aujourd'hui dans la Bible, même si certains ne veulent pas le reconnaître. Et aujourd'hui, l'Esprit du Christ de Dieu enseigne à nouveau la réincarnation à travers la parole prophétique donnée en cette époque à travers Gabriel.
0: Et bien maintenant que nous avons expliqué et tracé le contexte historique dans lequel l'enseignement de la réincarnation progressivement disparu de la conscience de ce qu'on appelle l'Occident chrétien, nous aimerions nous pencher maintenant sur le sens qu'a la réincarnation pour tous les hommes et toutes les âmes. Pour commencer, j'aimerais poser la question suivante. Beaucoup de personnes ne s'intéressent même plus à la question de savoir d'où nous venons et où nous allons. Elles ne se demandent pas non plus qui elles sont et ce qui se passera après leur mort. Comment expliquer une telle indifférence?
1: Se pourrait-il que les réponses avancées par l'Église à ces questions fondamentales de la vie soient si insoutenables que la plupart des gens n'ont plus souhaité savoir d'où ils viennent et où ils iront? Car selon les enseignements ecclésiastiques, l'âme naît au moment de l'engendrement et le sort qui l'attend pour toute l'éternité se décide au cours de sa vie plus ou moins longue sur terre. Si en tant qu'enfant nous avons été baptisés au sein de l'Église, il semblerait que tout se joue selon un critère. Avons-nous suivi les enseignements ecclésiastiques durant notre jeunesse et à l'âge adulte? Si ça n'est pas le cas, et selon l'enseignement erroné de l'Église catholique romaine, notre âme est alors indubitablement destinée à la damnation éternelle.
0: La damnation éternelle, c'est vraiment une idée cruelle. Certains de ceux qui entendent cela auront peut-être de la peine à y croire, mais voici ce qui est écrit au numéro 85 du livre « La foi de l'Église » dans les documents de l'annonce de la doctrine, écrit par Neuner et Rose, un recueil officiel des dogmes de l'Église. Je cite « Celui qui n'accepte pas la totalité de l'enseignement de l'Église, ce qui est écrit comme ce qui ne l'est pas, qu'il soit exclu. » Fin de citation.
2: Mais alors, la plupart des catholiques sont exclus car vivent-ils en accord avec la totalité des dogmes de l'institution catholique?
1: Selon ce qui vient d'être lu, un catholique qui croit à tous les dogmes, à l'exception d'un seul, est lui aussi exclu. Actuellement, la plupart des croyants se font leur propre image des choses. Ils croient à certaines choses et ne croient pas à d'autres, mais restent dans l'Église catholique. Selon les dogmes de l'Église catholique, ils sont ainsi automatiquement voués à la damnation éternelle.
0: Mesdames, Messieurs, vous ne croyez pas ce qui vient d'être dit? Vous ne pouvez pas y croire? Auparavant, nous avons déjà cité le catéchisme catholique qui a été réédité en 1998. Tout ce que nous citons ici, vous pouvez le lire vous-même dans cet ouvrage.
1: Je crois que c'est une des raisons pour lesquelles tant de personnes quittent l'Église.
2: Oui, et on peut dire qu'elles ont raison. Car beaucoup se disent certainement, si selon l'enseignement de l'Église catholique, je suis damné éternellement, à quoi bon rester dans cette Église?
0: Ce qui est tragique, c'est que lorsque des personnes quittent l'Église catholique, elles gardent en elles l'image de Dieu que l'Église leur a transmise, et elles se détournent alors complètement de Dieu. De la sorte, elles s'empêchent elles-mêmes de suivre le chemin vers le Dieu véritable.
2: C'est pourquoi tant de personnes disent « Je ne crois pas en Dieu ». Il faut donc faire la différence et se demander « Croyons-nous au Dieu de l'Église ou croyons-nous au Dieu véritable et éternel qui est le Père de tous ses enfants, qui est donc aussi notre Père, à nous, qui sommes encore des êtres humains ?»
0: Je suis bien d'accord, mais comment croire à Dieu si je suis exclu, condamné à la damnation éternelle, comme cela est écrit dans un des dogmes de l'enseignement catholique que j'aimerais citer maintenant? Je cite, personne en dehors de l'Église catholique, qu'il soit païen, juif, incroyant ou séparé, ne prendra part à la vie éternelle, mais plutôt sera jeté au feu éternel réservé au diable et à ses anges, s'il ne rejoint pas l'Église avant de mourir. Fin de citation. Le dogme se trouve également dans le livre de Neuner Rose, numéro 381.
2: Le diable et ses anges? Est-ce que le diable a des anges? Ça, c'est nouveau.
0: Effectivement, nous savions que Dieu, le Père éternel, a créé des êtres purs, les anges, mais pour ce qui en est du diable, nous n'en savions rien.
1: Tu viens de parler de dogme. Peut-on expliquer ce qu'est vraiment un dogme?
0: Peut-être que je peux y répondre. À l'origine, un dogme n'est rien d'autre qu'une conception, une opinion, une théorie ou encore une doctrine. Pourtant, au fur et à mesure, l'Église l'a transformé en un concept de doctrine absolue. On peut donc dire que ce qui, à la base, était un simple édifice d'opinion et de conception, donc une idéologie, s'est transformé finalement en quelque chose en quoi on est obligé de croire, en un dogme.
2: Lorsque l'Église parle de doctrine absolue, elle veut dire par là qu'elle est la seule à avoir l'enseignement juste. Si l'enseignement de l'institution catholique est absolu, de quelle nature est alors l'enseignement que Jésus de Nazareth a apporté? Car l'enseignement de Jésus de Nazareth, notre Rédempteur, n'a pratiquement aucun point commun avec l'enseignement de l'Église institutionnelle.
1: Un proverbe allemand dit « Celui qui croit trouve la félicité, celui qui n'y croit pas va quand même au ciel. »
2: Celui qui n'y croit pas et qui suit Jésus, le Christ, trouve la félicité, car il est sur le bon chemin, sur le chemin que Jésus, le Christ, nous a proposé, car il a dit « Moi, le Christ, je suis le chemin, la vérité et la vie. » Il a dit également à chacun de nous, « Personne ne va au Père éternel sans passer par moi. »
0: La réincarnation et son enseignement font également partie de ce chemin, de cette vérité. L'enseignement de la réincarnation est beaucoup plus clair et logique que tout ce que nous entendons comme dogme. Il est également intéressant de noter que plus de la moitié de l'humanité considère la loi de cause à effet et l'incarnation répétée de l'âme dans un corps comme une chose tout à fait naturelle. On trouve cette connaissance dans tous les cercles culturels, pas seulement en Orient, dans le bouddhisme ou l'hindouisme, comme beaucoup le croient. Il serait également une erreur de penser que l'idée de la réincarnation viendrait des philosophes grecs comme Pythagore ou Platon. Cette connaissance est beaucoup plus ancienne. Les Égyptiens de l'Antiquité la possédaient déjà. Il faut peut-être ajouter cependant que cette connaissance de la réincarnation ne correspond pas à la conception orientale qui enseigne la possibilité d'une transmigration de l'âme humaine également dans des animaux ou des plantes. Nous reviendrons peut-être sur cette question plus tard.
2: Si nous croyons véritablement à la réincarnation de l'âme, si nous croyons qu'une âme a la possibilité de se réincarner jusqu'à ce qu'elle se libère en majeure partie des charges dont elle s'est elle-même chargée en tant qu'être humain, pour ensuite retourner dans la maison du Père, alors la damnation éternelle ne peut tout simplement pas exister. La réincarnation exclut la damnation éternelle.
0: Je crois que nombreux sont les grands hommes de l'histoire de l'humanité qui en avaient conscience, pour qui il était évident que nous vivons plusieurs fois sur Terre dans le but de nous purifier. Nous n'en avons peut-être pas beaucoup entendu parler, c'est pourquoi j'aimerais citer quelques noms, des noms que nous connaissons presque tous. Par exemple, Pythagore, Léon Tolstoï, Richard Wagner, Wilhelm Busch, Arthur Schopenhauer, Hermann Hesse, Gotthold Ephraim Lessing, Heinrich Heine, George Sand, pour n'en citer que quelques-uns.
1: On trouve également dans le Nouveau Testament de nombreuses indications sur la réincarnation. Dans Matthieu, par exemple, on peut lire ce que Jésus dit de Jean-Baptiste. Jean est cet Élie dont la venue a été annoncée. Un peu plus loin, on peut lire encore « Élie est déjà venu. Les gens ne l'ont pas reconnu et lui ont fait tout ce qu'ils ont voulu. » Fin de citation. À un autre endroit, Jésus demande à ses disciples « Pour les gens, qui est le Fils de l'homme ?» Ils lui répondirent « Les uns disent que tu es Jean-Baptiste, d'autres disent que tu es Élie, d'autres encore disent que tu es Jérémie ou l'un des autres prophètes. » Fin de citation. Les contemporains de Jésus de religion judaïque partait donc du fait que l'âme peut se réincarner plusieurs fois.
0: Et dans Jacques 3, 6, on trouve dans l'original grec, je dis bien dans l'original grec, l'expression « roue des naissances ». Je voudrais maintenant citer ce passage traduit du grec. Je cite « La langue infecte notre être tout entier et enflamme la roue des naissances ». Fin de citation. Cela signifie que si nous ne contrôlons pas nos paroles, nous créons des causes qui entraînent de nouvelles incarnations. Pourtant, celui qui recherche ce passage dans la Bible actuelle sera surpris de voir que ce terme « roue des naissances » a été remplacé de différentes manières selon les Bibles, par exemple, par « cours de notre existence » ou « cours de l'existence » ou encore « le cycle de la nature ». Des erreurs de traduction comme celle-ci, il y en a des centaines, qui ont d'ailleurs été reconnues comme telles par tous. Cependant, personne n'est prêt à les retirer de la Bible ou à les corriger.
1: Il serait vraiment important de se demander aussi quelles sont les conséquences pour l'humanité de cette négation de la réincarnation, qui équivaut à un rejet officiel et à long terme d'une grande partie de la vérité céleste. Si Jérôme, qui a écrit la première Bible en latin, y avait laissé le savoir de la réincarnation répandu dans le christianisme des origines, tel qu'on le trouve dans les écrits d'Origène, et dans de nombreux évangiles apocryphes, l'Occident en aurait eu connaissance et les 1700 ans passés se seraient très certainement déroulés autrement. L'humanité appliquerait au quotidien des valeurs éthiques élevées car, comme nous l'avons entendu, la connaissance de la réincarnation et de la loi des semailles et des récoltes implique également une conscience de la responsabilité personnelle vis-à-vis de sa propre vie et de son comportement.
3: Nun, wenn die Menschen wüssten um das Rad der Wiederverkörperung,
2: si les gens avaient connaissance de la roue de la réincarnation, de la responsabilité inclue dans la loi de cause à effet, de la responsabilité de chacun vis-à-vis de ses pensées, de ses paroles et de ses actes, s'ils en avaient connaissance, ils se demanderaient automatiquement à quoi sert une église institutionnelle. Car si c'est moi qui suis responsable, je n'ai pas besoin d'une église institutionnelle. Je n'ai besoin que des 10 commandements et des enseignements de Jésus, du Christ. Ils sont pour moi des critères à l'aide desquels je peux me demander quel est le contenu de mes pensées, de mes paroles, de tout mon comportement. Je peux me demander si ce contenu correspond aux commandements de Dieu et aux enseignements de Jésus, du Christ. Si ce n'est pas le cas, Je crée alors des causes dont je suis moi-même responsable. Si je ne les reconnais pas à temps, si je ne m'en repens pas et que je ne les mets pas en ordre pour ensuite ne plus les répéter, j'en subirai les effets. Ce n'est que par ce processus de la mise en ordre que nous pouvons quitter la roue de la réincarnation et nous tourner vers la lumière de Dieu, notre Père, grâce à la force de la rédemption que Jésus de Nazareth nous a apportée. À quoi sert l'Église institutionnelle si j'ai ce savoir?
0: Tu as tout à fait raison. À quoi sert alors l'Église institutionnelle? Je peux dire que j'ai moi-même essayé de pratiquer ce que tu as décrit, et je ne peux que conseiller à tous ceux qui nous entendent, essayez vous-même de suivre ce chemin, et vous pourrez constater par vous-même s'il est juste ou pas.
2: Il s'agit du chemin des 10 commandements qui nous ont été donnés par l'Éternel à travers Moïse, et des enseignements de Jésus, du Christ, que nous pouvons trouver dans le Sermon sur la montagne. Si nous essayons de suivre ce chemin, comme tu l'as dit, nous ressentons alors que nous devenons plus libres, plus heureux intérieurement. Pourquoi? Parce que davantage de lumière s'écoule dans notre âme ainsi que dans notre corps. Nous reconnaissons chaque jour un peu plus les effets qui pèsent sur nous. Celui qui reconnaît ses fautes, qui s'en repent avec l'aide du Christ de Dieu, qui les met en ordre et ne les répète plus, celui-ci trouve le chemin que Jésus de Nazareth nous a proposé. Le Christ de Dieu peut alors nous prendre par la main et nous guider sur le chemin qui mène au Père. Il s'agit en fait d'un enseignement simple. Celui qui essaie de le mettre en pratique comprend, en en faisant l'expérience, qu'il s'agit de la vérité.
1: Cela signifie que si j'examine mes comportements négatifs, je regarde en moi-même. Jésus le Christ nous a également enseigné que le royaume de Dieu est en nous. Ta question de savoir à quoi servent les prêtres et les églises faites de main d'homme est donc tout à fait justifiée, car en fait, ils sont complètement superflus.
2: Pourquoi y aurait-il besoin d'églises faites de main d'homme si chaque homme est le temple de Dieu et que l'Esprit de Dieu vit en chacun de nous? Vers qui nous tourner? Par exemple, lorsque nous souffrons, uniquement vers l'Esprit de la vérité, au plus profond de nous-mêmes. Il nous connaît, il nous aime, il nous aide à sortir de notre comportement pécheur, de notre comportement négatif, et ainsi à sortir de la roue de la réincarnation. Bienheureux sont donc uniquement ceux qui croient en Jésus le Christ et qui le suivent, car lui seul est le chemin, la vérité et la vie, et personne ne va au Père éternel, le Dieu véritable, sans passer par Jésus le Christ. Il s'agit d'un enseignement simple. Que nous a enseigné Jésus de Nazareth? Il a dit, « Suivez-moi ». Comme nous l'avons dit auparavant, le suivre signifie reconnaître ses péchés, ses erreurs, s'en repentir, demander pardon et pardonner. Si nous ne répétons plus la même chose ou des choses semblables, nous devenons libres. Nous nous libérons de ce qui était et est contre Dieu. C'est en nous libérant ainsi que nous trouvons le chemin que Jésus nous a proposé.
1: Oui, et c'est le chemin qui nous permet de sortir de la roue de la réincarnation. Nous nous libérons ainsi de la réincarnation et suivons à la main du Christ le chemin du retour vers la maison du Père éternel.
0: Ce chemin peut être suivi par tous les êtres humains et toutes les âmes. La damnation éternelle n'existe pas.
2: Nous n'avons donc qu'un Dieu. Et ce Dieu, le Dieu unique, est amour. C'est ce que Jésus de Nazareth nous a enseigné, et c'est également ce que l'on trouve dans les 10 commandements de Dieu donnés à travers Moïse. Dieu, dans son grand amour, ne nous a jamais damnés, nous qui sommes ses enfants, tout au contraire. En envoyant Jésus de Nazareth, il nous a rapprochés de son cœur. Il souhaite notre retour dans le royaume de Dieu, de la paix, dans le royaume de notre Père, dans lequel nous vivions en tant qu'êtres spirituels purs et dans lequel nous vivrons à nouveau. Jésus, le Christ, est donc le chemin. Personne d'autre que Jésus, le Christ, notre Rédempteur, peut nous guider au Père. Dieu, notre Père, a offert à notre âme la grande grâce de pouvoir se réincarner, afin que nous reconnaissions sur terre nos péchés, c'est-à-dire nos fautes, qu'avec l'aide de notre Rédempteur, le Christ, nous nous repentions de ces aspects pécheurs, les mettions en ordre et ne les répétions plus. Grâce à cela, nous nous renforçons sur le chemin que Jésus, le Christ, nous a enseigné. J'aimerais le répéter. Jésus nous a enseigné « Je suis le chemin, la vérité et la vie ». Et aujourd'hui encore, il nous appelle et il le fera jusqu'à ce que nous nous soyons mis en chemin. Il nous dit « Suivez-moi », c'est-à-dire « Suivez-moi, Jésus, le Christ ». Jésus, le Christ, nous conduit au Père. Lui seul est le chemin.
0: Nous venons d'entendre des paroles du cœur adressées à notre âme. Arrivons-nous également à les saisir avec notre entendement ? Chers téléspectateurs, chers amis, nous arrivons à la fin de cette émission qui fait partie d'une série traitant de la réincarnation et que nous poursuivrons bientôt. Chers téléspectateurs, chers amis, pensez-vous que la réincarnation puisse faire partie de l'enseignement du christianisme des origines? Est-il possible que cet enseignement de la réincarnation soit vraiment une grande grâce de notre Père céleste, qu'il nous donne ainsi la chance de nous libérer des ombres de notre âme, de devenir plus lumineux, c'est-à-dire de nous purifier, afin de retourner peu à peu dans notre patrie véritable, dans la maison de notre Père, de laquelle nous sommes partis un jour. Il y a peut-être des éons. Dans les prochaines émissions de cette série, nous parlerons de manière plus détaillée de cette grâce qu'est la réincarnation. Ce sera certainement passionnant. Si vous souhaitez une documentation écrite sur l'enseignement de la réincarnation, je vous invite à vous procurer sur Internet la brochure gratuite « La réincarnation, une grâce de la vie » en vous rendant sur le site www.la-parole.com. Nous vous invitons à nous retrouver pour une prochaine émission et prenons maintenant congé de vous en vous saluant très chaleureusement. Au revoir et à bientôt.

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0: Der Tag, der Abend,
1: la journée, la soirée et la nuit constituent un tout, une unité. La journée qui s'achève fait place à la soirée, la soirée à la nuit et la nuit à son tour à la nouvelle journée. Est-ce que nous aussi, nous nous inscrivons dans ce rythme harmonieux de l'unité? Ou bien, laissons-nous les événements de la journée qui s'achève déterminer notre soirée? Car la teneur de notre journée, bonne ou mauvaise, sera aussi celle de notre soirée. Si le soir venu, nous continuons à nourrir ces aspects. Pourquoi avons-nous tant de mal à faire la paix avec la journée? Est-ce notre ego? Parce que, par exemple, il ne peut pas supporter ce qui nous a personnellement touchés dans les paroles de quelqu'un? Ou est-ce que notre ego a été gonflé à bloc à la suite d'événements par lesquels nous nous sommes sentis valorisés?
0: Durch die wir uns aufgewertet fühlen? Ob so oder so?
1: Quoi qu'il en soit, derrière ces situations, il y a quelque chose qui nous empêche de passer une soirée paisible et reposante. Si nous voulons savoir de quoi il s'agit, nous devons nous poser la question à nous-mêmes, car nous sommes les seuls à pouvoir explorer nos émotions et sonder le monde de nos pensées. Ce n'est pas ce qui s'est passé à l'extérieur qui nous perturbe, mais ce qui s'agite à l'intérieur de nos pensées, c'est-à-dire derrière elles ou dans leur couche plus profonde. C'est cela qui nous préoccupe et nous met en émoi. Il en résulte que nous ne respirons pas librement et profondément, ce qui signifie que nous avons une respiration superficielle, donc que nous avons le souffle court. Celui qui ne permet pas à la paix du soir de s'installer en lui pour se préparer à la nuit, au sommeil, aura également un sommeil agité. Il lui manque alors le sommeil profond que la soirée cherche à préparer.

0: Wie könnten wir unsere Abendstunden gestalten?
1: Comment pourrions-nous vivre nos soirées afin d'entrer dans la nuit en étant recueillis et en trouvant le calme et l'équilibre intérieur, de sorte que nous puissions accéder à un sommeil profond et réparateur en nous fondant dans l'unité qui s'écoule en un flux harmonieux? Si vous le souhaitez, essayez ce qui suit. Acceptez de prendre conscience de ce que la journée qui s'achève vous transmet dans la soirée.

0: Es ist Feierabend.
1: C'est la fin de la journée. La journée de travail est terminée. Quels sont les sentiments et les pensées qui nous animent? Qu'est-ce qui nous met de mauvaise humeur? Qu'est-ce qui nous rend nerveux? Qu'est-ce qui fait que notre système nerveux est sous tension et que le rythme de notre respiration est déséquilibré, si bien que nous sommes énervés et avons donc le souffle court? Qu'est-ce qui nous agite?

0: nés, nous aimerions être dans cette ambiance de détente, mais ce n'est pas le cas. Pourquoi ? Qu'est-ce qui nous agite ? À présent, nous devrions nous poser des questions. Oui, interrogeons-nous de façon directe. Par exemple, qu'est-ce qui se cache au fond de mon humeur ? Et qu'est-ce qui se cache derrière mes pensées ? Ai-je subi des injustices aujourd'hui ? Ai-je fait des erreurs dans mon travail, de sorte que des clients ont émis des critiques ? Le chef m'a-t-il rappelé à l'ordre, à tort ou à raison ? Ou un collègue m'a-t-il traité de façon déloyale ? Où ai-je été félicitée parce que mon travail était bon, parce que j'ai eu un bon entretien avec un client ou au travail, si bien que mon égo s'en est enorgueilli pour compenser mon manque d'estime de moi-même? Tout, vraiment tout, veut nous dire quelque chose lorsque nous sommes énervés ou touchés. Pourquoi en est-il ainsi? Pensons à la nature. La nature est fondée sur la compensation, l'équilibre, l'harmonie. Et nous faisons partie de la nature. Tout ce qui est déséquilibré ne fait pas partie de la nature que Dieu nous a donnée, mais de notre nature humaine inférieure. Cela fait partie de notre ego qui nous agite et nous met de mauvaise humeur. Ces aspects se manifestent afin que nous puissions retrouver la sérénité et la stabilité intérieure. Pensons-y à l'avenir, lorsque nous sommes encore au travail et que la fin de la journée approche. Demandons-nous, à quoi puis-je encore remédier pour offrir à mon cœur et à mon système nerveux encore agité une soirée calme et harmonieuse?
1: Und ausgewogene Abendstunden zukommen zu lassen.
0: Ce serait un cadeau pour tout notre être qui vit selon le rythme du jour, du soir, de la nuit et du sommeil.
1: Des Schlafes eingegliedert ist. Jetzt ist schon der sogenannte Feierabend.
0: Maintenant, c'est déjà ce qu'on appelle la fin de la journée. Et que pouvons-nous faire pour nous accorder au rythme de la symphonie de la nature, c'est-à-dire à l'harmonie de la nature? Il n'y a qu'une solution, analyser ce qui nous agite, ce qui nous préoccupe et nous empêche de respirer calmement et profondément. Nous devrions donc interroger sincèrement nos sentiments et nos pensées et remédier dès maintenant à ce qui est à l'origine de ces sentiments afin de devenir plus calme. Mais il y a aussi un conseil pour ce qui ne peut pas être réglé sur le moment. Si vous le souhaitez, vous pouvez le noter et le faire ainsi sortir de votre tête et de votre cœur afin de le régler demain. Cela vous permet d'entrer dans l'atmosphère tranquille de la soirée. Votre respiration commence à être plus profonde. Vos nerfs se détendent.

0: vous devenez plus calme. Votre organisme vous le signale. Il se prépare à la prochaine phase du rythme de la nature, la phase de sommeil du corps.
1: Ist die Schlafenszeit näher gekommen?
0: Si le moment de dormir est proche, si la soirée prend fin pour laisser place au sommeil, vous pourriez, si vous le souhaitez, adresser une prière de remerciement à notre Créateur, l'Esprit éternel en nous, qui habite en nous et nous entend, parce que chaque être humain est le temple de l'Esprit Saint et que Dieu, la lumière des cieux, habite au plus profond de nous. Priez comme vous le ressentez. L'Esprit de notre Père céleste vous guide et vous comprend. Il vous aime, vous, son enfant, son fils, sa fille. Maintenant, allongez-vous en prenant conscience de son amour et de sa sollicitude. Fermez les yeux et ressentez que vous êtes bien protégé. Vous êtes en sécurité dans l'Esprit du Père éternel et céleste. Vous êtes enveloppé de son amour. Vous êtes entouré de bonnes forces qui sont bienveillantes envers vous. Le sommeil vous envahit. Vous êtes bien protégé. Vous êtes en sécurité dans l'Esprit du Père éternel et céleste.

bonnes forces qui sont bienveillantes envers vous. Le sommeil vous envahit. Vous dormez bien. Vous dormez bien. Vous dormez. Vous dormez bien. Vous dormez profondément et bien.

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0: Chers amis, nous vous saluons chaleureusement pour une émission de la série intitulée « Se trouver soi-même, des paroles pour la vie ». Une phrase à elle seule peut nous donner espoir. Nous lisons aujourd'hui quelques chapitres tirés du livre « Beaucoup, beaucoup de vie ». Nous ne sommes que des hôtes sur la terre. Avancer en âge ou être vieux. Écrit par Gabriel, la prophétesse et messagère de Dieu à notre époque. Nous débutons par le chapitre intitulé « Se fixer un nouveau but, c'est avoir une nouvelle image d'avenir. Chaque journée peut être un enrichissement pour notre vie. » À ce sujet, Gabriel écrit ceci. « L'âge de la retraite, que l'on pourrait également appeler l'âge de la maturité, pourrait nous apporter beaucoup, à condition que nous ne portions pas de jugement de valeur sur cette nouvelle tranche de notre vie et finalement la dévalorisions en la considérant uniquement comme nous rapprochant de la fin de notre existence. Si c'est le cas, la tristesse, le désespoir et le découragement nous envahissent. À l'inverse, celui qui se voit dans une nouvelle phase de sa vie lui réservant d'autres tâches, une phase qui pourrait même être intérieurement plus enrichissante et plus satisfaisante que celle où son activité professionnelle avait la priorité, celui-là met à profit la chance qui lui est offerte de découvrir en lui de nouveaux talents. Cela le rend heureux et il rayonne ainsi ce bonheur tout autour de lui. Celui qui se libère ainsi des anciens modèles de pensée et de ses vieilles habitudes s'offre lui-même un regain de vie, beaucoup, beaucoup de vie. Il s'efforcera de vivre selon les valeurs éthiques élevées contenues dans les 10 commandements de Dieu et dans les enseignements de Jésus le Christ. Si, se basant sur ces valeurs, il se fixe un nouveau but, cette phase de sa vie deviendra tout particulièrement enrichissante. Un grand nombre de personnes âgées qui, frustrées et découragées, ont nourri des pensées de même nature durant des années, voire des décennies, sont dans la résignation, parce qu'au cours de leurs jeunes années, elles n'ont pas pu atteindre ceci ou cela, ou parce que certaines personnes ont été hostiles à leur égard, voire leur ont rendu la vie difficile. Si elles ont cette attitude intérieure, les jours défilent sans qu'elles reconnaissent que chaque journée peut leur apporter beaucoup, car elles n'amènent pas que des problèmes et des soucis, mais aussi des opportunités qui, lorsqu'on les met à profit, offrent de la joie et surtout beaucoup, beaucoup de vie. Tout particulièrement, lorsque nous avançons en âge, nous devrions prendre conscience que le passé appartient au passé. Nous ne pouvons pas le ressusciter. Bien sûr, nous pouvons y repenser sans cesse. Mais quel en est l'intérêt? À qui cela profite-t-il? Celui qui vit plus dans le passé que dans la journée présente est devenu vieux. Pourtant, la journée souhaite également montrer aux personnes âgées de nombreuses choses, plus ou moins agréables, qui peuvent être analysées et générer en elles certaines prises de conscience. Car celui qui regarde de plus près les aspects du passé qui le tourmentent, en se demandant quelle est sa part dans les situations désagréables, se libère progressivement du poids de ce qu'il n'a pas encore réglé.
1: Gabriel poursuit. Une personne soucieuse de régler sa part dans les situations qui lui sont montrées, qui est prête à pardonner à son prochain ou à demander pardon pour ses erreurs, commence alors à recevoir de la journée ce que celle-ci lui amène. De la vie, beaucoup, beaucoup de vie. Elle s'efforcera d'examiner de plus en plus ses pensées et son comportement afin de prendre conscience du présent. Le présent, chaque instant de la journée, contient pour chacun d'entre nous des éléments différents qui portent en eux une perspective d'évolution et laissent pressentir une vie nouvelle. Il vaut véritablement la peine de faire grandir en nous cette nouvelle image d'avenir. C'est ce qu'on appelle vivre au présent. Rappelons-nous ce qui suit, écrit et explique Gabriel. Ce n'est pas le nombre d'années qui rend vieux, mais le fait de ruminer des pensées, de se laisser ronger par la jalousie et d'avoir un comportement désobligeant envers les autres. Chacun de nous doit accepter tôt ou tard qu'il avance en âge. Nous vieillissons certes, mais ce sont des pensées et des comportements erronés qui font de nous des vieux. Aucune énergie ne se perd et nos pensées sont, elles aussi, des énergies. C'est pourquoi, inexorablement, chacun devient ce qu'il ressasse continuellement en pensée. Celui qui vit en étant positif s'offre quelques années à vivre supplémentaires. Il est vigoureux et en bonne santé. Celui qui apprend à temps à avancer en âge avec sagesse ne se laissera pas aller à vieillir. Les personnes qui n'ont pas cessé d'apprendre à la fleur de l'âge restent spirituellement actives, dynamiques et pleines d'entrain. À un âge plus avancé, elles ne seront pas marquées par la déception et l'amertume. En effet, elles savent que chaque jour leur apporte beaucoup de choses, plus ou moins agréables, certes, mais assurément plus de vie pour leur permettre de retirer des situations de la journée un enrichissement pour leur existence. Le prochain chapitre de ce livre s'intitule « La règle d'or est la clé de la vie véritable, du bien-être profond et de la sécurité intérieure ». Celui qui prend rapidement conscience qu'il n'est qu'un hôte sur la terre ne se satisfera pas des vieilles habitudes qui maintiennent tant de personnes dans une certaine léthargie. Toute son attention sera constamment dirigée vers l'intérieur de lui-même, au plus profond de son âme, là où habite Dieu, car il sait que Dieu est amour, beauté, pureté, justice, qu'il est la vie éternelle. À partir de cette connaissance, de cette sagesse, celui qui observe la règle d'or, ne fais pas aux autres ce que tu ne veux pas qu'ils te fassent, retire de chaque jour de sa vie un enrichissement. Dieu est toujours là pour nous, pour chacun de nous, car nous sommes ses enfants. En réalité, personne n'est seul. Dieu, l'Esprit de notre Père éternel, est en nous. Quel que soit son âge, celui qui vit dans cette conscience sait que toutes les forces de l'infini sont présentes en lui, au plus profond de son être, c'est-à-dire dans le noyau divin spirituel de son âme. Ces forces sont l'ordre divin, la volonté de Dieu, sa sagesse, sa rectitude, sa patience, qui est la bonté, son amour et sa miséricorde, qui est la douceur. Il sait que si ses pensées et sa vie concordent avec la loi de Dieu, il s'ouvre au potentiel de force primordiale issue de Dieu, qui lui donne la force intérieure d'être au-dessus des futilités et des bassesses de ce monde, au-dessus du monde illusoire de la vie matérialiste extérieure que Satan a introduit insidieusement parmi les hommes dans le but de les égarer et de les éloigner de Dieu. Celui qui en est conscient ne se laisse pas aller et ne se livre pas aux faiblesses humaines. Conscient de la force, de l'amour et de la sagesse éternelle, il exigera le meilleur de lui-même. Cela le rend capable de servir Dieu ainsi que ses prochains et d'accomplir des œuvres d'amour pour Dieu et pour son prochain. La force, l'amour et la sagesse de Dieu l'aideront dans toutes les situations de sa vie.
2: Chers amis, connaissez-vous aussi ces moments, voire ces journées d'humeur maussade où les soucis nous pèsent. Dans ces situations, les paroles de Gabriel me sont toujours d'une grande aide, comme celle-ci par exemple. Une personne qui se tient à la règle d'or a entre ses mains la clé de la vie véritable, car il n'existe qu'une seule vérité, Dieu. Celui qui a reconnu cela ne se laissera pas aller. Il ne faiblira pas non plus dans l'exigence envers lui-même. À aucun moment de notre existence, la vie ne marque un arrêt. La vie est évolution. Pour nous, cela signifie que la vie recèle une richesse inestimable, car chaque journée apporte avec elle beaucoup, beaucoup de vie. Celui qui en prend conscience dans ses jeunes années et se fixe des objectifs élevés, garde son corps souple et lui donne la force dont il a besoin jusqu'à un âge avancé. Gabriel poursuit, « Encore une fois, chacun devient ce qu'il pense et affirme. Pour celui qui a rempli son monde de pensée avec les valeurs illusoires du monde matérialiste et qui a fait sienne ces valeurs, il est très difficile, selon la nature de ses pensées, d'inverser la vapeur et de se fixer un but spirituel plus élevé. Cependant, celui qui reconnaît qu'il a fait fausse route et comprend l'impasse dans laquelle il se trouve, mais qui pour autant ne baisse pas les bras et demande encore et encore son aide et son soutien au Christ, qui est la lumière du cœur, celui qui met l'énergie du jour à profit de façon rigoureuse, j'insiste, de façon rigoureuse, celui-là est en mesure, même à un âge avancé, de faire les pas qui lui permettront de sortir de l'étroitesse de sa conscience et de l'élargir progressivement. Tout dépend s'il le veut vraiment. Les jeunes veulent façonner eux-mêmes leur avenir. Ils ressentent la force et l'énergie de leur jeune corps et la spontanéité qui les caractérise ne cherchent pas encore à se fixer. À un âge avancé, par contre, l'homme recherche soutien et stabilité. Nombreux sont ceux qui, au fil de leur vie, constatent que ni leur prochain, ni l'argent, ni les biens matériels ne peuvent leur offrir un soutien durable. Cependant, les personnes âgées qui ont appris à faire confiance à l'esprit de la vie et à s'en remettre entièrement à lui, autrement dit, qui se sont efforcés de développer des valeurs éthiques et morales plus élevées, se sentent enveloppés et protégés par l'Esprit tout-puissant et universellement sage. La vie sur Terre représente pour elle une tâche, celle d'apprendre à vivre véritablement, car la vie véritable est une vibration de base fine et éthique qui rayonne vers nous à partir des cieux. Dès qu'une personne parvient à surmonter ses craintes et ses inhibitions, qui poussent certains à s'isoler, elle se transforme. Sa vie gagne en harmonie, qui signifie sécurité et assurance en Dieu. À un âge avancé, l'harmonie amène un équilibre merveilleux. Celui qui l'a développé est véritablement riche. Chers amis, emportons avec nous ces paroles d'espoir de Gabriel tirées du livre « Beaucoup, beaucoup de vie ». Nous ne sommes que des hôtes sur la terre. Avancer en âge ou être vieux? Elles peuvent enrichir nos journées et chaque journée peut être un enrichissement pour notre vie, quel que soit notre âge. Pour terminer, souhaitons-nous mutuellement beaucoup de force et beaucoup, beaucoup de vie. Une chaleureuse salutation en Dieu.

0: Chers téléspectateurs, chers amis, bienvenue pour cette émission intitulée « La parole éternelle fait le tour de la terre à travers la radio et la télévision ». Oui, la parole éternelle, la parole des cieux, venue sur terre il y a 50 ans, tout d'abord à peine remarquée, uniquement dans un petit cercle de personnes, est aujourd'hui un puissant courant venant du royaume de Dieu à travers la prophétesse de l'époque actuelle. Un courant qui afflue vers toutes les personnes des cultures du monde entier. La parole éternelle est aujourd'hui diffusée partout dans le monde, sur tous les continents, et peut être entendue et lue dans tous les pays de la terre, dans des livres traduits en plus de 20 langues, ainsi que par d'innombrables radios et télévisions indépendantes dans le monde entier, y compris par des télévisions et des radios Internet et d'autres moyens de diffusion encore. Aujourd'hui, en Amérique du Nord et du Sud, en Afrique, en Asie, en Australie et en Europe, des personnes entendent le message des cieux, Dieu en nous et nous en Dieu. Elles apprennent par la radio et la télévision l'existence de l'esprit libre, l'esprit universel, Dieu qui ne connaît pas de religion, qui n'a institué ni culte, ni rite, ni prêtre. Elles découvrent l'enseignement de paix du Christ de Dieu, l'amour pour Dieu et pour le prochain. Chaque jour, des téléspectateurs et auditeurs du monde entier expriment combien ils apprécient les enseignements de l'esprit libre et font part des bonnes expériences qu'ils font dans leur vie grâce à cet enseignement. Nous aimerions partager quelques-uns de ces récits avec vous. Ils sont représentatifs d'innombrables autres récits et montrent que la parole éternelle touche le cœur et l'âme de très nombreuses personnes qui s'engagent alors sur le chemin du Christ, le chemin qui mène à Dieu en nous.
1: Commençons, par exemple, par le continent africain. Les émissions de l'Esprit libre, les émissions sur l'enseignement de l'amour pour Dieu et pour le prochain, peuvent être captées dans tous les pays africains, c'est-à-dire 54 pays, et sont diffusées par de très nombreuses radios et télévisions indépendantes. Un téléspectateur du Zimbabwe écrit « Mes journées ont complètement changé grâce à ces émissions. Par exemple, maintenant je peux pardonner aux autres, je peux prier à tout moment, sans difficulté. Je constate que je suis beaucoup plus pacifique avec mon entourage. Je respecte les créatures de Dieu parce que je sais qu'elles font partie de la création de Dieu. J'ai reçu tellement d'aide pour surmonter mes faiblesses. Il fut un temps où je pensais que les pasteurs, les prêtres, avaient des connaissances sur Dieu. Mais maintenant, j'ai compris que le Christ est en moi et que la chose la plus importante que je puisse faire est de respecter ses lois et de mettre en pratique le sermon sur la montagne dans ma vie. Je suis tellement reconnaissant pour cet enseignement. Le message suivant nous vient du Burundi. Bonjour. Nous suivons régulièrement les émissions de l'Esprit libre. Merci de nous transmettre toutes ces bonnes choses. Et de Tanzanie, un téléspectateur nous dit « Je regarde les émissions et je sens qu'elles sont une bénédiction pour moi. S'il vous plaît, continuez à partager les enseignements avec les communautés libres du monde entier afin que ceux d'entre nous qui veulent changer puissent le faire. »
0: Il serait peut-être intéressant de mentionner brièvement qu'en Afrique, les émissions de l'Esprit libre sont diffusées en français, en anglais, en portugais et parfois aussi dans certaines langues plus ou moins répandues, comme le swahili, le lingala, l'éwé, le luo ou le kirundi. L'intérêt qu'elles rencontrent, notamment sur le continent africain, est énorme. De nombreux opérateurs de télédistribution, dont certains à un niveau national, réservent pour ces émissions un canal complet 24 heures sur 24 qu'ils proposent dans leur liste de chaînes. En outre, Un nombre grandissant de petites et grandes chaînes indépendantes diffusent régulièrement les émissions, comme par exemple au Cameroun, en Afrique du Sud, en Tanzanie, en Ouganda, en Zambie, au Zimbabwe, au Malawi et au Lesotho, au Kenya et au Nigeria, mais aussi au Bénin, au Gabon, en Guinée, au Togo, en République centrafricaine et en République démocratique du Congo. Par le biais de ces innombrables radios et télévisions, les gens de tous ces pays apprennent qu'aujourd'hui, à travers la parole prophétique, le Christ appelle tous les êtres humains, quelle que soit leur nationalité et leur culture, à suivre le chemin de l'amour pour Dieu et pour son prochain, le chemin du Christ qui mène à Dieu en nous et à vivre selon son sermon sur la montagne et les 10 commandements de Dieu. À ce sujet, un auditeur du Burundi s'est exprimé en disant « Nous sommes très heureux d'avoir pu écouter ensemble la révélation, la loi des semailles et des récoltes et la grâce de Dieu. Merci pour ce message. Dans les paroles du Christ, j'ai ressenti que Dieu est amour, qu'il nous aime infiniment. Le Père nous met constamment en garde contre la récolte de nos propres semailles. Il veut nous protéger de la souffrance et il offre sa grâce à chacun, sans exception. J'ai très clairement compris que chacun décide lui-même s'il fait le bien ou le mal et que chacun doit donc aussi être prêt à récolter ce qu'il a semé. Je vais être attentif à cela. Et d'Algérie, au nord du continent africain, le message suivant nous est parvenu. Depuis que j'écoute vos émissions, ma vie a changé. Avant, j'étais très timide, j'avais peur de tout. Je ne faisais confiance à personne. Maintenant, je ne suis plus comme ça. Comme le disent les émissions, la vie est une école pour apprendre et purifier son âme. Depuis mon enfance, je n'ai jamais aimé les religions ni les dogmes, mais j'aime l'esprit de vérité que j'ai trouvé dans les émissions. Je m'efforce chaque jour de rester fidèle à la parole de Dieu. Merci pour le message de Dieu donné à travers sa prophétesse de l'époque actuelle.
2: Également sur le continent sud-américain, de plus en plus de personnes découvrent les enseignements de l'esprit libre par le biais de la radio et de la télévision. De nombreuses radios et télévisions indépendantes contribuent à la diffusion de la parole éternelle dans toute l'Amérique centrale et du Sud, comme par exemple au Pérou, en Colombie, au Mexique, au Venezuela ou au Chili. Le responsable d'une chaîne écrit « Je suis chrétien par conviction, sans appartenance religieuse. Je ressens le devoir d'aider les amis du Christ sincères et droits. Et c'est ce que j'ai trouvé dans vos émissions. C'est pourquoi je vous propose de diffuser vos émissions sur notre câble. » Et le message de l'esprit libre tombe sur un terrain fertile. Un téléspectateur du Venezuela témoigne grâce à vos émissions, je vis chaque jour plus consciemment et de plus en plus sûr que Dieu, l'Éternel, me guide et m'accompagne tout au long de ma vie sur terre. J'ai fait une rétrospective et j'ai constaté qu'il m'a déjà beaucoup aidé dans de nombreuses situations. Et du Chili ? Pour moi, qui n'appartient à aucune religion, le contenu des émissions est très intéressant et très instructif. Merci de vous adresser à tous, indépendamment de la religion de chacun.
1: Nous restons sur le continent sud-américain. Le message suivant vient d'Argentine. J'ai regardé une émission de la série « La véritable école, c'est la vie ». Ces émissions me permettent d'apprendre beaucoup de choses. Récemment, j'ai appris ceci. Comporte-toi envers les autres comme tu souhaites qu'ils se comportent envers toi. Cette phrase me fait prendre conscience de beaucoup de choses en moi. Avant, je dévalorisais les autres, je les jugeais et je me moquais même d'eux. Maintenant, j'ai intériorisé les paroles de Jésus de Nazareth. J'essaie d'en tenir compte également à la maison, dans notre vie de famille. J'apprends aussi de plus en plus à faire les choses moi-même au lieu de m'appuyer sur les autres. On peut ainsi constater que, justement dans les pays où les religions ont souvent imposé leur enseignement par l'épée et la violence et ont causé beaucoup de souffrance au peuple, les gens se libèrent aujourd'hui de cette tutelle et se tournent vers l'Esprit libre et le Christ de Dieu qui souhaite ramener toutes les âmes à la maison, au royaume de notre Père éternel. C'est justement ce que montre également le message suivant en provenance du Venezuela. Je suis très reconnaissant pour ces trésors de la sagesse divine qui permettent de prendre le chemin du retour vers le Père. Je tiens fermement la main du Christ. Et du Chili. Je connais cette chaîne depuis un certain temps. Et je vous remercie de tout cœur pour le contenu de vos émissions. Ce sont de véritables cadeaux pour moi. Je m'efforce chaque jour de m'améliorer un peu plus et je sais que le Christ m'y aide. Merci beaucoup.
0: On peut aussi constater que l'Esprit libre est au-dessus de toute religion et qu'il appelle tous les peuples de la terre. Car les émissions sont diffusées avec joie par des chaînes de radio et de télévision de cultures très différentes. Il y a également des chaînes indépendantes sur le continent nord-américain, dans les Caraïbes, en Asie et en Océanie, et même aux Comores, un archipel à l'est de l'Afrique. Le directeur d'une radio écrit, par exemple, « Vos émissions sont très intéressantes. J'ai de bons retours de la part des auditeurs car ils recherchent des programmes qui parlent de la vie, de la façon de se comporter les uns avec les autres. Ils aimeraient même que nous les diffusions plus souvent. Ils sont tout à fait enthousiasmés par vos émissions. » Et d'Australie, un auditeur écrit « J'ai beaucoup aimé ce programme sur la non-violence en Christ. La paix et la communication sont toujours la meilleure solution. »
1: Dieu, l'Esprit libre, adresse son appel aux personnes de toutes les cultures, indépendamment de leur influence religieuse. Également en Inde, ceux qui le souhaitent ont la possibilité, grâce à la télévision, de prendre connaissance de la parole éternelle, la parole de l'amour pour Dieu et pour le prochain. Un jeune téléspectateur nous dit « J'ai déjà regardé plusieurs fois vos programmes. Maintenant, je suis curieux et j'aimerais en savoir plus sur Jésus. » Le monde arabe est également touché. Le message suivant nous est parvenu d'Arabie Saoudite. Ce qui nous est enseigné dans toutes ces émissions est exactement ce que ma famille et moi avons toujours cherché. Nous croyons profondément que Dieu est là pour tout le monde. Ce qui m'a vraiment touché, c'est de savoir que Dieu est en moi, en nous tous, en toutes choses. C'est très, très bien. Les gens ont besoin de cet enseignement. C'est tout simplement remarquable. J'aimerais en lire et en apprendre davantage. Nous passons de nouveau à une autre culture, aux États-Unis, où la parole de la patrie éternelle est également diffusée par la radio et la télévision. Quelqu'un écrit « Vos émissions sont vraiment géniales. Merci beaucoup pour ce véritable trésor que sont les programmes. Merci pour la richesse du contenu de tous les livres, enregistrements, audio et vidéo. C'est un grand cadeau pour l'humanité. Cela a été pour moi une découverte et une surprise formidable de voir que les véritables enseignements du Christ sont révélés si largement. »
2: Ces dernières années, le nombre de personnes qui regardent leur chaîne de télévision préférée ou écoutent la radio sur leur téléphone portable ou via Internet a augmenté de manière fulgurante. Et c'est aussi par ce biais que de nombreuses personnes peuvent aujourd'hui découvrir la parole éternelle de l'esprit libre et, à partir de l'enseignement de paix et de liberté du Christ de Dieu, se former elles-mêmes et apprendre des choses pour leur vie, sans aucun lien ni aucune contrainte, et ce, dans le monde entier. Les émissions de l'Esprit Libre peuvent être écoutées et vues dans de nombreuses langues, y compris sur Internet, et en partie via une application. Ainsi, jusqu'au dernier recoin de la Terre, chacun peut être touché par la parole éternelle et les enseignements du royaume de Dieu. Les téléspectateurs regardent et écoutent les émissions sur leur téléphone portable ou leur ordinateur, en Amérique du Nord et du Sud, en Europe, en Afrique, au Proche-Orient et en Extrême-Orient, dans de nombreuses villes de Russie, en Inde, en Chine, au Japon, en Australie, en Indonésie, en Malaisie, etc. Partout dans le monde. Même dans des îles lointaines, comme la Polynésie française dans le Pacifique Sud, ou encore la Nouvelle-Calédonie et l'île Maurice. Ainsi, des téléspectateurs de nombreuses cultures et nations différentes écrivent à quel point ils sont reconnaissants d'avoir accès aux émissions du christianisme des origines via Internet ou leur téléphone portable et expriment ce que signifie pour eux la parole éternelle de l'esprit libre et l'enseignement de l'amour pour Dieu et pour le prochain. Par exemple, une personne d'Algérie écrit « Bonjour à tous. Je suis presque tous les jours vos émissions sur mon téléphone portable après le travail et je me réjouis d'en apprendre toujours plus sur la vie spirituelle. Nous sommes sur le chemin qui mène à notre patrie éternelle. Dans ma vie, je n'ai jamais suivi de religion, mais maintenant, j'ai trouvé ce que je cherchais, la religion intérieure. Je vous remercie. »
1: Le message suivant vient d'Égypte. Veuillez me faire parvenir un lien vers votre télévision Internet. J'ai trouvé votre chaîne par hasard et j'aime beaucoup les méditations. C'est vraiment génial de trouver cette chaîne. Je suis très reconnaissant. En Iran, également, la parole éternelle se propage par ce biais. Merci beaucoup pour vos programmes très intéressants. Ils m'intéressent beaucoup. Veuillez également m'envoyer le lien vers votre TV et web, car chez nous la réception satellite est restreinte. Les jeunes utilisent beaucoup leur téléphone portable ou l'Internet pour s'informer, et nombre d'entre eux trouvent par ce biais les émissions qui transmettent les enseignements du Christ de Dieu, ainsi que les programmes dans lesquels les jeunes racontent leurs expériences sur le chemin qui mène à Dieu. Le message suivant nous est parvenu du Mexique suite à l'une de ses émissions. Il y a quelques jours, j'ai vu une émission dans laquelle des jeunes gens racontaient les expériences qu'ils font avec l'enseignement de l'esprit libre. C'est une très belle émission qui m'a beaucoup motivé.
2: Ainsi, de plus en plus de portes s'ouvrent à la parole de l'Éternel et aux enseignements de la sagesse divine, qui sont des repères dans ce monde de plus en plus chaotique et qui donnent à chacun d'innombrables aides pour maîtriser sa vie et faire des pas vers Dieu en nous. C'est ce que reflète également ce message où une téléspectatrice écrit « Je suis née en Russie, et je vis actuellement en Allemagne. Lorsque j'ai découvert les émissions, je n'arrivais pas à croire que c'était vrai, car j'avais déjà perdu l'espoir que cela puisse exister. La prophétesse et messagère de Dieu explique tout si simplement, et j'ai déjà beaucoup appris pour ma vie. Il y a une force infinie dans la demande de pardon. Depuis mon enfance, je ressentais que Dieu est en nous et dans la nature. Je n'ai jamais fréquenté d'église. C'est pourquoi j'aimerais vous soutenir. Mon souhait est que tout le monde puisse prendre connaissance de ces émissions.
0: Chers téléspectateurs, chers amis, oui, aujourd'hui le message « Dieu en nous et nous en Dieu » fait vraiment le tour de la terre, tout comme l'appel du Père éternel à suivre le chemin de l'amour pour Dieu et pour le prochain, qui ramène à la maison dans le royaume éternel. À notre époque, comme jamais auparavant dans l'histoire de l'humanité, la parole éternelle afflue vers l'humanité sous toutes les facettes de la vérité éternelle. Et tout remerciement revient au couple porteur de la sagesse divine, le séraphin en habit terrestre et le chérubin de la sagesse à ses côtés. Un téléspectateur ghanéen résume cette gratitude pour cet événement cosmique unique en écrivant ceci. Merci beaucoup. Le contenu de vos programmes enrichit ma vie. Que cela devienne mon pain quotidien. Mon seul but est d'apprendre, à partir de ces enseignements, comment vivre en accord avec la volonté de Dieu donnée dans les révélations de Dieu à travers sa prophétesse de l'époque actuelle. Merci de tout cœur. Chers amis, nous venons d'entendre de nombreuses impressions et expériences de téléspectateurs et d'auditeurs des quatre coins du monde, de personnes qui suivent les enseignements de l'esprit libre, Dieu en nous et nous en Dieu, par la radio et la télévision, et qui apprennent de nombreuses bonnes choses pour leur vie. Pour aujourd'hui, nous vous disons au revoir et serions heureux de vous retrouver pour une prochaine émission. Au revoir et une salutation en Dieu.

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0: Gebete sollten vom Herzen kommen.
1: Nos prières devraient venir du cœur, de notre conscience spirituelle développée. Souvent, nous nous demandons où nous en sommes de notre évolution spirituelle. Et si nos prières viennent de notre conscience développée, et à quel point celle-ci est-elle développée? Nos prières peuvent être comparées à la manière dont nous nous alimentons. Nous prions tel que nous mangeons. Pouvons-nous imaginer cela? Dans les grands enseignements cosmiques, Jésus, le Christ, le grand esprit, dit ce qui suit. Prends tes repas en Dieu. La manière dont les bouchées et les gorgées entrent en toi détermine la manière dont elles agissent en toi et rayonnent de nouveau à partir de toi. Celui qui sanctifie chaque bouchée et chaque gorgée garde vivante la conscience de la nourriture et de la boisson qui pénètre alors dans l'âme en tant qu'essence et force. Ainsi, la nourriture et la boisson ne fortifient pas seulement le corps, mais l'âme et le corps. Le Christ, notre frère divin, poursuit sa révélation en disant « Accompagne de ta conscience chaque bouchée de nourriture et chaque gorgée de boisson sur leur chemin dans ton corps. » Les sensations, pensées et paroles avec lesquelles tu accompagnes ainsi la nourriture et la boisson agissent en conséquence sur l'âme et le corps. La nourriture et la boisson agissent en toi et sur toi en fonction de la façon dont tu te comportes envers elles. Toutes tes vibrations qui se manifestent en toi et à travers toi et qui te façonnent également.

0: Gleiches erfolgt im Beten.
1: La même chose se produit lorsque nous prions. La prière devrait provenir de notre conscience développée. En fin de compte, la prière est aussi la nourriture de notre âme et de notre corps, car celui qui prie consciencieusement, c'est-à-dire qui accomplit ce qu'il exprime dans ses prières, nourrit et abreuve son âme. Son âme devient plus lumineuse, son corps en meilleure santé et plus libre. Prier signifie donc prier à partir du cœur, pas du cœur physique, mais du plus profond de l'âme, de la conscience développée qui rayonne en nous, dans notre âme. Au plus profond de notre âme se trouve l'océan incommensurable de la vie. Si nous parvenons à puiser des gouttes dans l'océan de la vie et à les laisser s'écouler dans nos pensées ou paroles de prière, alors elles rayonneront vers l'extérieur pour aller fortifier les âmes et les personnes qui y sont réceptives. Nos prières devraient donc avoir un contenu. Et le contenu qui abreuve et nourrit véritablement l'âme et l'être humain, c'est l'esprit. Ce sont les gouttes de l'océan, Dieu. Si nous nous efforçons de faire grandir nos prières en demandant au Christ

0: les prières qui émanent de nous reviennent vers nous. Autrement dit, nous recevons en fonction de la manière dont nous prions. Si nous prions à partir de l'océan de la vie et que nous communiquons cette vie à des âmes et à nos prochains, aux animaux et aux plantes, à la terre-mère, nous ressentons que la vibration de notre âme s'élève, que notre corps devient plus léger, que nous devenons plus joyeux et finalement emplis de gratitude envers celui qui rend nos pensées ou paroles de prière fructueuses en y déposant force, lumière et amour. Dans les grands enseignements cosmiques, Jésus, le Christ, dit aussi « Tout est énergie. La nourriture et la boisson sont elles aussi énergie. En fonction de la manière dont tu ressens et penses, tu magnétises la nourriture et la boisson. C'est avec ces forces que tu les accompagnes sur leur chemin dans le corps. Il en va de même pour la prière. Notre prière devrait nourrir et désaltérer nos prochains ainsi que la terre-mère. Tout est énergie et nous transmettons nos prières en fonction de la manière dont nous les avons magnétisées et c'est ainsi qu'elles reviennent vers nous.
1: Wenn der Urgrund des Herzens betet,
0: si nous prions du plus profond de notre cœur, nous nous sentons heureux et libres après la prière. Nous nous sentons animés d'une force que nous ne pouvons pas expliquer et pourtant, elle est en nous. Les prières faites à partir de notre conscience qui s'élèvent vers notre prochain et le servent, et servent ainsi la Mère Terre, reviennent vers nous et nous rendent heureux. C'est pourquoi nous devrions, à la fin de notre prière, ne pas oublier de remercier l'Éternel, car il est celui qui donne, il est la vie qui habite en nous, il est la vie qui emplit nos prières.

0: Das Urlicht,
1: la lumière primordiale pour tous les êtres humains, développe les forces d'auto-guérison, guéris-toi par la force du Christ de Dieu.

0: Christus ist der innere Arzt und Heiler.
1: Le Christ est le médecin et guérisseur intérieur, le guérisseur de notre âme. Puisque l'Esprit du Christ de Dieu est en tout, sa force, sa lumière primordiale, est aussi dans les forces d'auto-guérison de notre corps physique. Nous sommes des enfants de Dieu, des enfants de la lumière éternelle. La force du Christ de Dieu nous offre la grâce de pouvoir développer, avec son aide, les forces d'auto-guérison de notre corps physique dans la conscience. Guéris-toi par la force du Christ, la lumière primordiale, Dieu. Développer les forces d'auto-guérison n'exclut en aucun cas de consulter un médecin. Bien au contraire, si nous accordons notre confiance au Christ et que nous accomplissons ce qu'il nous a enseigné lorsqu'il était incarné en Jésus de Nazareth, « Va et désormais ne pêche plus », nous nous efforçons alors de parvenir à la guérison globale, la guérison de l'âme et du corps. Notre médecin de confiance peut nous aider à rétablir l'ordre dans les organes de notre corps, c'est-à-dire à faire en sorte que nos organes fonctionnent en harmonie les uns avec les autres et que nous soyons éventuellement libérés de la douleur. Le médecin peut aussi guérir en partie notre corps de telle sorte que nous puissions parvenir plus consciemment et plus facilement à la guérison globale. C'est pourquoi nous ne devrions pas exclure le médecin, mais l'inclure dans notre action d'auto-guérison. Pour parvenir à la guérison globale, même en incluant un médecin, nous devrions, en premier lieu, changer la façon dont nous sommes habitués à penser et à parler. En effet, tout ce que nous ressentons, pensons et disons, ainsi que notre manière de nous comporter, sont enregistrés par les systèmes cellulaires de notre corps. Ceux-ci sont tributaires des impulsions provenant des enregistrements de notre cerveau. Ces impulsions, des ondes énergétiques qui émanent de notre cerveau, sont donc des signaux perçus par nos différents systèmes cellulaires. Autrement dit, ceux-ci enregistrent ce que nous ressentons, pensons, disons et faisons. Lorsque la mémoire du conscient et du subconscient de certaines cellules a atteint la limite de sa capacité, ces cellules accomplissent ce qu'elles ont enregistré. Chaque groupe de cellules, par exemple celui du foie ou de l'estomac, du cœur ou des poumons, etc., a une vibration spécifique qui devrait toutefois être en harmonie avec toutes les autres fréquences du corps. Si toutes les fonctions du corps coopèrent en majeure partie de manière harmonieuse, l'être humain se sent bien. Cependant, si le niveau vibratoire d'un groupe de cellules baisse, par exemple celui de l'organe digestif, tous les groupes de cellules en souffrent plus ou moins. L'être humain se sent mal, faible et souvent de mauvaise humeur. Les nerfs qui traversent toutes les cellules, tous les groupes de cellules, ainsi que tous les éléments de notre corps, souffrent également lorsqu'un organe s'affaiblit, se trouve soudain sur un autre plan vibratoire et émet ainsi des impulsions inhabituelles des impulsions que les autres groupes de cellules et les éléments du corps perçoivent, bien sûr, mais n'acceptent pas de prime abord. La communication est alors perturbée. Peu à peu, l'ensemble des cellules est en proie à des troubles. Les cellules souffrent d'un manque de communication. Elles signalent au cerveau ce dont elles manquent. Elles signalent également, par le biais de nos papilles gustatives, ce dont elles ont besoin en termes de nourriture, de boissons et de substances reconstituantes. Mais surtout, elles réclament au cerveau des impulsions harmonieuses et constructives. Notre corps émet donc vers nous des signaux, à travers des douleurs, des sentiments de malaise, mais aussi de l'irritation, et tout particulièrement à travers nos sens, qui sont le système de perception de nos organes, à travers lequel l'ensemble de nos cellules se communique à nous. Si nous ne prêtons pas attention à ce que notre corps nous signale et, en conséquence, ne réagissons pas, c'est-à-dire si nous ne réglons pas ce qui a causé la perturbation, alors les forces d'auto-guérison, toujours soucieuses de préserver ou de rétablir la santé du corps, s'affaiblissent. Le corps humain dispose donc d'un programme d'auto-préservation qui met tout en œuvre pour que celui-ci reste en état de marche et vigoureux. Mais si l'être humain s'y oppose en persistant à avoir des sentiments, sensations, pensées, paroles et actes négatifs, les forces d'auto-préservation ou forces d'auto-guérison baissent les bras. L'être humain subit alors les effets de ce qu'il a causé et se dirige vers le destin qu'il s'est lui-même créé. Cela peut être une maladie, de la détresse, un accident ou autre. Si les forces d'auto-guérison sont entravées, voire bloquées, le cerveau émet en permanence des impulsions erronées qui perturbent le processus de coopération et de communication en nous. Nous consultons alors un médecin ou, si le problème est d'origine nerveuse, un psychothérapeute. Le médecin ou un bon psychothérapeute cherchera avec nous la cause de la maladie ou pourquoi nous sommes si instables sur le plan nerveux. Le médecin trouve des symptômes extérieurs et un bon psychothérapeute cerne généralement notre problème en surface. Le médecin ou le psychothérapeute peuvent éventuellement nous aider à surmonter en surface notre problème. Mais seul le patient lui-même peut en trouver les causes. Il y parvient uniquement s'il applique les deux règles de vie suivantes tirées de l'enseignement de Jésus de Nazareth. La première, vois d'abord la poutre dans ton œil avant de vouloir enlever la paille dans l'œil de ton frère. Et la deuxième, comporte-toi envers les autres comme tu voudrais qu'ils se comportent envers toi. Ou, en d'autres termes, ne fais pas aux autres ce que tu n'aimerais pas qu'ils te fassent. Le meilleur guérisseur est le Christ en nous. Et chacun de nous peut devenir un guérisseur utile à lui-même s'il réactive les forces d'auto-guérison avec le Christ. Mais chacun de nous est aussi son propre psychologue, pour autant que nous mettions à profit les deux règles de vie de Jésus de Nazareth, qui consistent à regarder d'abord la poutre qui est dans notre œil et à ne pas faire à notre prochain ce que nous n'aimerions pas qu'on nous fasse. Nous observons alors notre manière de ressentir, de penser, de parler et d'agir. Si nous décidons de suivre désormais les impulsions de notre conscience et de penser et d'agir comme nous le demandent les 10 commandements et le sermon sur la montagne, nous enregistrons cela par l'intermédiaire de notre cerveau sous forme d'impulsions dans les systèmes cellulaires de notre corps qui, avec le temps, les mettent en œuvre en conséquence. Lorsqu'un dysfonctionnement apparaît dans notre corps, nous sommes souvent très inquiets et ne savons pas d'où il vient. Nous consultons alors un médecin ou un psychothérapeute. Comme cela a été mentionné auparavant, ils peuvent éventuellement apporter de l'aide à notre corps. Cependant, la racine de notre mal ne se trouve pas dans notre corps, mais dans notre cerveau, ainsi que dans notre âme. Car ce que nous ressentons, pensons, disons et faisons durant une longue période entre dans notre âme sous forme de charge. Nos mauvais comportements, ce que nous appelons les péchés, c'est-à-dire nos charges, ont pour effet de nous détourner de Dieu, de sa force, de sa lumière primordiale. Cela signifie que nous nous enfonçons toujours plus dans les ombres que constituent nos péchés. Si nous voulons sortir de l'obscurité du péché et parvenir à nouveau à l'harmonie de l'âme et du corps, dont le corps physique a lui aussi besoin, commençons par activer la lumière primordiale, la force du Christ de Dieu dans notre âme et dans notre corps. Le Christ de Dieu nous a enseigné le cycle de la mise en ordre de nos péchés. Si nous faisons sa volonté, il nous dit alors « Va, et désormais ne pêche plus ». Autrement dit, ne commets plus les fautes que tu as reconnues et dont tu t'es repenti. Si nous voulons alléger notre âme avec l'aide du Christ, afin que notre corps puisse également être soulagé et guéri, commençons par développer les forces d'auto-guérison en nous.

0: Wir nehmen eine aufrechte Sitzhaltung ein.
1: Nous nous asseyons bien droit. Ou nous nous tenons debout, également bien droit. Si nous sommes assis, nous posons le dos de nos mains sur nos cuisses et nous les rapprochons autant que possible de notre buste. Si nous restons debout, nous laissons pendre nos bras le long du corps et tournons nos paumes vers l'avant. Maintenant, nous fermons les yeux.

afin que les pensées que nous ruminons ou qui, éventuellement, nous oppressent, s'éloignent de nous et que notre système nerveux se détende, nous respirons consciemment. Pour cela, nous observons notre respiration, comme elle va et vient, comme elle va et vient, va et vient, va et vient. Nous devenons ainsi plus calmes. Nos pensées s'éloignent. Nous nous ouvrons maintenant à la force du Christ de Dieu en nous, en portant notre attention sur le quatrième centre de conscience qui se trouve près de notre cœur. Notre respiration reste calme. Elle va et vient, va et vient. Notre respiration devient maintenant plus profonde. Notre corps se détend. Notre corps se détend. Nos pensées se sont éloignées. Notre respiration est calme et profonde. Notre respiration est calme et profonde. Notre corps devient plus léger, car notre système nerveux est plus détendu.

Nous laissons maintenant notre respiration aller et venir.

0: unsere Aufmerksamkeit
1: nous nous concentrons sur le quatrième centre de conscience. Notre respiration reste calme et profonde.
0: Notre respiration reste calme et profonde.

0: Wir beten.
1: Nous prions.
0: Christus,
1: du Christ, toi, le médecin et guérisseur intérieur, tu es l'amour, la miséricorde et la bonté qui nous libère de nos fautes, de la maladie et de la détresse. Je me tourne vers toi avec mes sens et je te dis oui à toi, mon Rédempteur. Je ressens que ta force agit dans mon souffle. Je remarque que mes pensées m'ont quitté. Tu as détendu mon système nerveux. Tu es la réponse dans la respiration profonde, dans la détente de mes nerfs. Je ressens la légèreté que tu es, toi, le Christ en moi. En toute confiance, je me tourne vers toi et te demande de me montrer les péchés dont je peux me repentir et que je peux régler aujourd'hui avec ta force pour ensuite ne plus les commettre. Christ, touche mon âme afin que je reconnaisse mon comportement erroné, afin que je puisse le mettre en ordre, car je veux d'abord enlever la poutre de mon œil afin de pouvoir faire la paix avec mon prochain au lieu de chercher la paille dans son œil.

Le Christ de Dieu touche notre âme. Une image remonte de notre âme. Nous nous voyons dans cette image. Elle est vivante en nous. Nous nous entendons parler dans cette image. Nous ressentons ce que nous pensons dans cette image. Nous ressentons physiquement les différentes situations de l'image. Si nous avons fait du tort à quelqu'un, nous le ressentons physiquement. Si nous avons eu des pensées ou des paroles négatives envers notre prochain, voire commis des choses qui lui sont néfastes, nous le ressentons physiquement. Notre conscience nous parle. Le remords nous envahit. Nous avons le souhait profond de mettre en ordre notre part. Nous reconnaissons la poutre dans notre œil.

Maintenant, nous demandons au Christ la force de nous repentir profondément, très profondément. Puis, nous nous adressons à nous-mêmes en nous demandant, voulons-nous vraiment nous repentir? Voulons-nous nous repentir? Voulons-nous mettre en ordre ces situations que nous avons reconnues et dans lesquelles nous avons une part de faute? Voulons-nous vraiment ne plus refaire la même chose? Nous ressentons à l'intérieur de notre corps. Avec nos sens, nous ressentons à l'intérieur de notre corps. Voulons-nous que ce que nous avons pensé et infligé aux autres se répercute sur notre corps? Si ce n'est pas le cas, nous devrions respecter le principe enseigné par Jésus de Nazareth. Ne fais pas aux autres ce que tu n'aimerais pas qu'ils te fassent. Nous avons la force de demander pardon à notre prochain en pensée à travers le Christ. Je répète, nous avons la force de demander pardon à notre prochain en pensée à travers le Christ.

0: sehen wir in unserem Bild.
1: Si nous voyons dans notre image que notre prochain a lui aussi péché contre nous, nous lui pardonnons et faisons la paix avec lui. Ce qu'il nous a fait est la paille dans son œil. Ce n'est qu'après avoir mis en ordre la poutre dans notre œil que nous devenons indulgents et que nous pardonnons à notre prochain la paille dans son œil.

Si nous ne refaisons plus la même chose ou des choses similaires, nous contribuons à l'harmonisation de notre corps et à la guérison globale de notre âme et de notre corps. Les forces d'auto-guérison se développent en nous. Notre cerveau émet lui aussi des impulsions positives et constructives. Et les systèmes cellulaires se mettent alors à accomplir le positif que nous émettons vers eux et que nous maintenons à travers notre comportement. Il en résulte la santé et l'harmonie également dans nos relations avec nos prochains. Les forces d'auto-guérison deviennent ainsi de plus en plus actives. De cette manière, nous libérons notre âme de ses charges grâce à la force du Christ de Dieu et guérissons notre corps avec les forces d'auto-guérison, également lorsque nous avons fait appel à un médecin. Nous restons toutefois notre meilleur psychothérapeute, celui qui va en profondeur. En effet, lorsque nous développons les forces d'auto-guérison, nous apprenons à connaître plus en profondeur notre nature humaine, nos erreurs et nos faiblesses. Nous ne nous contentons pas de chercher à la surface de la situation dans laquelle nous ne voyons généralement que la faute de notre prochain. Nous cherchons donc les causes profondes des situations, de ce que nous vivons. Les paroles de Jésus nous y aident. Vois d'abord la poutre qui est dans ton œil avant de vouloir enlever la paille qui est dans l'œil de ton frère. Ou encore, ne fais pas aux autres ce que tu n'aimerais pas qu'ils te fassent.

Si nous voulons continuer à activer nos forces d'auto-guérison, nous restons dans la position que nous avions prise, assis ou debout, bien droit, et surtout, nous restons dans une attitude de prise de conscience. Nous demandons à nouveau au Christ de nous soutenir et de nous aider, de mettre en mouvement dans notre âme ce que nous pouvons reconnaître et aussi mettre en ordre aujourd'hui. Sa force est avec nous. Sa force est avec nous. Des images montent en nous. Des images montent en nous.

0: was wir darin sehen.
1: Nous nous repentons de ce que nous y voyons, de ce que nous ressentons. C'est notre poutre. Nous nous en repentons. Il s'agit de nos fautes, de nos péchés. Ce sont les aspects pathogènes qui paralysent les forces d'auto-guérison. Nous nous repentons et nous mettons en ordre en demandant pardon, en pensée à notre prochain et en pardonnant aussi à ceux qui ont mal agi envers nous. Nous nous repentons et nous mettons en ordre. Nous nous repentons et nous mettons en ordre.

0: que nous pouvons encore réparer concrètement, nous le ferons après la guérison.
1: Unser Atem bleibt ruhig und tief.
0: Notre respiration reste calme et profonde, bien que nos pensées soient en action à travers la mise en ordre. Maintenant, nous ressentons comme la force du Christ de Dieu transforme les aspects pécheurs dans notre âme. Maintenant, nous ressentons comme la force du Christ de Dieu transforme les aspects pécheurs dans notre âme. Nous bâtissons sur le Christ et nous confions totalement à lui. Nous bâtissons sur le Christ et nous confions totalement à lui. L'amour guérit.
1: Liebe heilt.
0: L'amour guérit.
1: Christus heilt.
0: Le Christ guérit notre âme.
1: Christus heilt.
0: Le Christ guérit notre âme. Notre respiration est calme et profonde. L'amour traverse notre âme et notre corps. Nous restons calmes. Parfaitement calme. Nous restons dans la même position, bien droit, afin d'avoir de nouvelles prises de conscience sur nous-mêmes et de continuer à activer nos forces d'auto-guérison. Une fois de plus, nous demandons au Christ de Dieu de nous soutenir et de nous aider. Nous lui demandons de mettre en mouvement dans notre âme ce que nous pouvons reconnaître et aussi mettre en ordre aujourd'hui. La force du Christ de Dieu, la lumière intérieure, est avec nous. Des images montent en nous. Nous nous repentons de ce que nous y reconnaissons, notre part, notre comportement erroné.

nous nous repentons et nous mettons en ordre en demandant pardon à notre prochain en pensée et en pardonnant aussi à ceux qui ont mal agi envers nous. Nous nous repentons et nous mettons en ordre.

Ce que nous pouvons encore réparer, nous le ferons après la guérison. Notre respiration reste calme et profonde. Notre respiration est calme et profonde. Nous nous sommes repentis et nous avons mis en ordre. Nous ressentons comme la force du Christ de Dieu transforme les aspects pécheurs dans notre âme. Notre corps entre dans une vibration de plus en plus élevée. Notre corps devient toujours plus léger. Notre corps est léger et harmonieux. Nous sommes en harmonie.

Maintenant, nous posons la paume de notre main droite sur l'organe qui, selon nous, a besoin d'aide. Et nous faisons appel aux forces d'auto-guérison. Christ, tu as activé les forces d'auto-guérison. Tu es actif dans notre âme et dans notre corps. Nous dirigeons les forces d'auto-guérison vers l'organe concerné, vers les éléments de notre corps ou vers les glandes ou les hormones auxquelles nous voulons faire parvenir les forces d'auto-guérison. Nous prenons conscience de ceci. Avec l'aide du Christ, nous guérissons. Avec l'aide du Christ, nous guérissons. Il guérit notre âme. Il guérit notre âme. Des forces de guérison agissent dans notre corps. Des forces de guérison agissent dans notre corps. Les systèmes cellulaires sont à l'écoute des ordres qui viennent du cerveau. Nous ordonnons à notre corps santé, force vitale, guérison de l'organe, harmonisation du système nerveux. Nous ordonnons à notre corps santé, force vitale, guérison de l'organe, harmonisation du système nerveux. Nous ordonnons à notre corps. Tous les éléments du corps sont en harmonie. Tous les éléments du corps sont en harmonie. L'harmonie du système nerveux attire l'amour de Dieu. L'amour guérit. L'amour guérit. La guérison se fait à travers notre contribution.
Nous guérissons notre corps. Nous guérissons notre corps. Le Christ guérit notre âme. Le Christ guérit notre âme.

0: Wir legen die rechte Hand zurück.
1: Nous remettons notre main droite à sa place initiale. Le dos de la main repose à nouveau sur la cuisse droite. Si nous sommes debout, nous laissons retomber notre bras le long de notre corps.
0: Liebe Hörer, liebe Hörerinnen,
1: chers auditeurs,
0: chères auditrices,
1: n'excluez pas votre médecin de confiance. Au contraire, si vous consultez un médecin, intégrez-le dans l'activation des forces d'auto-guérison. Accordez-lui également votre confiance en plaçant, par exemple, les médicaments qu'il vous prescrit dans le courant d'auto-guérison. Vous accueillez ainsi votre médecin et les médicaments dans votre conscience. Si non

il nous prescrit. Si vous avez l'intention de consulter un médecin, accueillez-le dans votre conscience. Pensez également à la guérison globale, au fait que vous contribuez vous-même de manière décisive à la guérison de votre âme, mais aussi de votre corps. C'est vous qui avez la plus grande part à jouer dans la guérison globale, dans la guérison de l'âme et du corps. Je vous souhaite d'avoir une confiance constante en Dieu et de toujours rester dans cette conscience. Le Christ est en vous. Le Christ est en moi. Le Christ est en nous tous. Je vous souhaite la santé et la lumière intérieure.

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0: Une chaleureuse salutation en Dieu à vous tous, chers amis. Bienvenue pour une nouvelle émission de la série « La véritable école, c'est la vie ». La véritable école, c'est la vie. Une phrase pleine de sagesse, ce que certainement beaucoup d'entre nous peuvent confirmer à travers les expériences que nous vivons quotidiennement. Mais qu'est-ce que la vie ? Quand commence-t-elle et quand se termine-t-elle ? Est-ce qu'une partie de nous continue à vivre au-delà de notre décès ? Existe-t-il une sorte de renaissance, c'est-à-dire une réincarnation, ou bien ne vivons-nous qu'une seule fois sur Terre ? À un moment ou à un autre de sa vie, chacun se pose ce genre de questions. Par d'innombrables révélations données à travers Gabriel, la prophétesse et messagère de Dieu à notre époque, Dieu, l'Éternel, durant près de 50 ans, a apporté des explications concernant toutes les facettes de la vie terrestre, mais aussi concernant l'ici-bas et l'au-delà, ainsi que le royaume éternel de Dieu, dont nous sommes tous issus. En outre, Gabriel a donné, au cours d'un nombre considérable d'enseignements issus de la sagesse divine, des réponses à toutes les questions de la vie, y compris celles relatives à la mort et à la vie après la mort. Nous allons aujourd'hui lire l'un de ces enseignements donné en 1988 et nous écouterons également un extrait de l'enregistrement original avec en arrière-fond la voix de Gabriel.
1: Gabriel dit ceci. Une question revient sans cesse. D'où venons-nous ? Où allons-nous ? Nous sommes venus de l'origine, de Dieu. Nous retournons à l'origine, en Dieu. Mais qu'y a-t-il entre les deux ? Plusieurs incarnations ou seulement une incarnation ? Chacun de nous le décide lui-même par ses pensées, ses paroles et ses actes. Un proverbe allemand dit « L'arbre reste couché tel qu'il est tombé ». Lorsqu'après la mort, nous passons dans l'au-delà, nous restons les mêmes que sur terre. Nous emportons dans les domaines de l'au-delà la lumière et l'ombre qui sont en nous. Pour beaucoup d'entre nous, la mort est encore quelque chose d'effrayant, car nous ne prenons en compte que la matière et ne sommes pas à même de voir derrière l'espace et le temps. Beaucoup de gens pensent que lorsque le corps meurt, tout est fini. Jésus de Nazareth a dit « Ce que l'homme sème, il le récoltera ». C'est la loi des semailles et des récoltes. Que sème-t-on ? Quand sème-t-on ? Où sème-t-on ? Où est le champ dans lequel les semailles germent ? Quand germent-elles ? Dans cette vie ou dans les plans de purification ? Ou bien est-ce que nous revenons sur terre avec ces semailles qui lèveront alors dans cette nouvelle incarnation ou sinon dans une incarnation future ? Nous devrions y réfléchir. Pour nous, les êtres humains, la mort est quelque chose de désagréable. Le corps, autrefois plein de vie, est soudain inerte. La vie s'en est échappée. Le royaume de Dieu voit les choses différemment. Les êtres spirituels voient notre enveloppe terrestre comme un manteau. Pour certains, le manteau est trop étroit. Il lui faut plus de temps pour défaire les boutons et s'en extraire, tandis que pour d'autres, il est plus facile de l'enlever. C'est un peu comme cela que le royaume de Dieu voit les choses. Autrement dit, l'âme se cramponne au corps. C'est pourquoi le manteau, le corps, est souvent trop étroit. Elle est cramponnée au corps, à la matière, de toutes ses fibres. Et quand l'heure vient, elle a beaucoup de mal à quitter le corps. Pourquoi ? Parce qu'il se peut qu'elle porte encore en elle de nombreuses charges.
2: Gabriel poursuit en donnant une image. Pensons à une montgolfière. S'il y a beaucoup de lest dans la nacelle, elle est maintenue en bas. Si on lâche du lest, donc si on lui retire du poids, elle s'élève. Il en va de même pour notre âme. Ce que nous semons aujourd'hui et que nous ne mettons pas en ordre à temps, germera demain. Les semailles entrent dans le champ de l'âme, l'âme s'alourdit, se lie à la terre et s'accroche à son corps parce qu'elle le considère comme sa vie. À la question de savoir pourquoi nous avons en fait peur de la mort, Gabriel répond ceci. Nous avons peur parce que nous nous demandons « qu'est-ce qui m'attend de l'autre côté ?» Oui, qu'est-ce qui peut bien nous attendre de l'autre côté ? Rien d'autre que ce que nous sommes ici. Ce qui nous y attend n'est ni plus ni moins que ce qu'on est ici. Et chacun de nous est la somme de ses pensées, paroles et actes. Nous sommes donc paroles, actes, pensées, sentiments. Nous sommes passions humaines ou alors joie intérieure, amour désintéressé, paix avec nos prochains, harmonie et bonheur. Chaque jour, nous pouvons nous faire une idée de ce qui nous attend de l'autre côté. Si maintenant nous fermions les yeux et que c'était la fin de cette incarnation, nous ressentirions et penserions en tant qu'âme tout comme nous ressentions et pensions lorsque nous étions dans notre corps. Plus nous sommes liés à la terre, plus notre âme est liée à la matière. Dans ce cas, l'âme ne parvient pas à se détacher de la matière et il se peut qu'elle ne se rende même pas compte qu'elle a quitté son corps. Elle reste à proximité des êtres humains et se comporte comme elle le faisait lorsqu'elle était encore dans l'habit terrestre.
0: Gabriel poursuit. Lorsqu'on pense à la vitesse à laquelle nous semons, cela devrait nous faire réfléchir. Quand récolterons-nous ? Il est possible que nous semions négativement aujourd'hui et que nous allons bien toute notre vie. Les semailles sont restées dans le champ de l'âme. Cependant, l'Esprit de Dieu nous avertit sans cesse. Nous avons régulièrement la possibilité de réparer beaucoup de choses au cours de cette vie. Nous avons également la possibilité de réparer ce que nous avons causé dans les vies antérieures et qui n'a pas encore produit ses effets. Nous sommes conduits dans des situations dont nous disons « Ce qui se passe ici ne me regarde pas. Je ne me sens pas concerné. » Alors, pourquoi avons-nous été conduits dans cette situation ? Pourquoi sommes-nous témoins d'une situation qui semble ne pas nous concerner? Dans cette vie, nous n'avons jamais eu affaire à ces personnes, et maintenant nous vivons de près une situation, une dispute, une querelle ou autre. Si nous nous en détournons en pensant « cela ne m'intéresse pas », cela ne me concerne pas. Nous avons raté une occasion. Nous avons été conduits là pour recevoir des impulsions à partir de cette situation, pour qu'elle nous amène à réfléchir sur nous-mêmes. Car les pensées qui surgissent en nous lorsque, par exemple, deux personnes se disputent, nous disent ce que nous avons nous-mêmes à régler, à mettre en ordre, nous montrent ce qui est en nous. Si nous sommes vigilants et que nous mettons en ordre ce qui nous vient à l'esprit en raison de la situation, il se peut alors que nous n'ayons pas à supporter les effets d'une charge de l'âme issue de nos vies antérieures, ou que ceci soit atténué.
1: Gabriel poursuit ses explications. Nous avons donc à chaque instant la possibilité de changer notre vie, de nous réorienter, de réfléchir à ce que nous avons pensé dans telle ou telle situation et, sur la base de nos pensées, de mettre en ordre ce qui doit l'être. L'amour et la grâce de Dieu nous donnent à chaque instant la possibilité de sortir de la loi des semailles et des récoltes, appelée également loi causale. Nous ne sommes pas obligés de revenir sur terre encore et encore, de supporter sans cesse de nouvelles incarnations. Cette incarnation nous donne la possibilité de ne plus revenir, de ne plus être attirés dans l'habit terrestre. Si chaque jour nous mettons à profit ces possibilités, ces chances qui s'offrent à nous, nous ressentirons peu à peu ce que signifie renaître dans l'esprit. Écoutons maintenant un extrait de l'enseignement original de cet enseignement avec, en arrière-fond, la voix de Gabriel.
3: Die Wiedergeburt im Geiste Gottes können wir auch schon im Erdenkleid erlangen und verspüren.
4: Il nous est possible, alors que nous sommes encore en habit terrestre, de renaître dans l'Esprit de Dieu, de ressentir cette renaissance en lui. Si mes pensées, quelle que soit la situation, restent positives, que je vois encore et toujours le positif et n'aborde le négatif que dans le but d'aider mon prochain à prendre conscience de certaines choses, que je vis en paix avec mes prochains, que j'ai appris à les aimer, quoi qu'ils disent, quoi qu'ils fassent, que je ne me justifie plus et ne dévalorise plus mon prochain, alors je ressens l'Esprit de Dieu étinceler en moi et je suis enveloppée de la puissance et de la force de la grâce et de l'amour infini.
3: Und bin hineingestellt in die Macht und Kraft der unendlichen Gnade und Liebe. Dann erst sind wir von innen.
4: C'est alors seulement que nous sommes heureux de l'intérieur, car nous sommes unis aux forces cosmiques.
3: Dann werden wir uns vor dem sogenannten Tod nicht mehr fürchten.
4: Nous n'avons alors plus peur de ce que l'on appelle la mort. Nous nous regardons en face tel que nous sommes. C'est-à-dire que chacun se regarde en face et voit qui il est. Si je me vois dans la lumière de la vérité, je suis heureux et je suis en Dieu. La mort n'a pour moi plus de chaîne ni de barrière.
3: Bin ich jedoch im Menschen als Mensch, das heißt, denke ich, fühle ich.
4: Mais si je vis sur Terre uniquement selon ma nature humaine, c'est-à-dire si mes pensées et sensations sont négatives, que je dévalorise les autres pour me valoriser, que je me justifie, que j'accuse, que je suis haineux, envieux, querelleur, etc., alors je vois aussi qui je suis encore et j'ai peur de la mort parce que quelque chose en moi me dit « Débarrasse-toi de ce que tu es encore ». Et nous refoulons volontiers ce genre d'impulsion.
3: Und das überhören wir allzu gern.
1: Nous venons d'entendre un extrait de l'enseignement avec la voix de Gabriel en arrière-fond. La question qui suivait était de savoir pourquoi nous nous réincarnons et si la réincarnation peut aussi être considérée comme une grâce pour l'âme, du fait que celle-ci peut se libérer plus rapidement de ses charges par le biais du corps. Gabriel y a répondu ainsi. Oui, c'est vrai. Ici-bas, nous avons éventuellement une maladie qui nous permet de nous libérer d'une charge de l'âme, sans savoir toutefois ce que nous avons causé. La cause s'écoule par l'intermédiaire de la maladie. Nous en subissons les conséquences, et si nous l'acceptons, et nous tournons avec elle vers le Christ, cette charge est effacée de notre âme. lorsque nous acceptons un coup du destin, que nous nous repentons de ce que nous avons reconnu, le mettons en ordre et le réparons, certains aspects de nos vies antérieures sont alors effacés de l'âme. Nous voyons à quel point il est bon qu'un voile recouvre notre passé. Si nous en avions connaissance dans l'habit terrestre, le chaos sur cette terre serait plus grand encore.
2: Gabriel poursuit ses explications. Dans les sphères des âmes, nous ne nous acquittons pas de nos charges, appelées également péchés, par la maladie. Dans l'au-delà, il n'y a pas de maladie. Des images se forment en nous et nous voyons précisément ce que nous avons fait subir aux autres. Cela apporte de terribles souffrances à l'âme. Nous voyons aussi ce que notre prochain nous a fait et que nous lui avons rendu la monnaie de sa pièce, c'est-à-dire que nous avons à notre tour engendré une cause similaire. Si une âme ne peut pas s'incarner, elle ne peut que s'acquitter de ses fautes, les reconnaître, les ressentir à travers des images, s'en repentir et demander pardon. Dans l'au-delà, il n'est pas possible de réparer, seulement de demander pardon. L'âme reçoit l'aide des anges gardiens, elle reçoit de l'aide par la prière, ainsi que des impulsions du divin, car en chaque âme se trouve aussi le divin. L'âme a une sensibilité beaucoup plus fine, car elle s'est débarrassée du corps matériel et lourd. Lorsque l'âme est incarnée, elle ressent davantage à travers l'organisme. Dans le royaume des âmes, ses sensations reflètent davantage la douleur, les souffrances qu'elle a causées à ses prochains lorsqu'elle était dans l'habit terrestre. Elle voit et ressent la douleur de l'autre.
0: Chers amis, l'enseignement de Gabriel a certainement répondu à beaucoup de nos questions sur la réincarnation et la vie après la mort, tout en montrant de nouvelles perspectives pour notre vie. Nous nous souhaitons à tous de faire des expériences enrichissantes au quotidien et nous serons heureux de vous retrouver pour une prochaine émission de la série « La véritable école, c'est la vie ». Au revoir et une chaleureuse salutation en Dieu.

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0: Liebe Zuschauer, liebe Zuschauerinnen.
1: Chers téléspectateurs, chers amis, nous vous saluons chaleureusement pour cette émission intitulée « On nous a caché l'amour de Jésus pour les animaux ». Ce titre amène d'emblée deux questions. La première, Jésus aimait-il les animaux? Peut-on dire qu'il avait de l'amour pour les animaux? Ceux qui répondront par l'affirmative se demanderont peut-être s'il existe des traces écrites de cet amour. Tous ceux qui croient en cet amour s'opposeront également à cette deuxième question. Qui nous a caché l'amour de Jésus pour les animaux? Ces deux questions sont le sujet de notre table ronde d'aujourd'hui. Mais tout d'abord, qui sommes-nous? Nous ne sommes pas des théologiens. Nous ne croyons pas qu'il est possible d'étudier Jésus. Nous voyons dans les animaux des créatures de Dieu et nous les respectons et traitons comme telles. En tant que successeurs de Jésus de Nazareth, nous voulons rétablir la vérité sur son enseignement et sa vie, aujourd'hui tout particulièrement sur sa relation aux animaux, nos frères et sœurs de la création. Avant de nous consacrer plus particulièrement à cet amour de Jésus pour les animaux, nous souhaiterions montrer très brièvement quelles conséquences désastreuses a eu et continue d'avoir le déni des droits à la vie et des droits de la personnalité généralement subis par les animaux. La valeur de ces derniers est uniquement évaluée selon leur degré d'utilité pour les hommes.
2: On maltraite et abat brutalement la plupart des animaux en les considérant comme des fournisseurs de viande. Saviez-vous que sur la Terre, il y a deux fois plus d'animaux dits d'abattoir que d'êtres humains? La plupart de ces pitoyables créatures sont victimes de cruauté toute leur vie durant, végétant dans les horribles conditions de l'élevage intensif. Sur la Terre, chaque année, plus de 50 millions d'animaux dits de ferme sont abattus par l'homme pour leur chair, sans compter les poissons et autres habitants des océans.
3: Chaque année, des millions d'animaux sont martyrisés et tués dans les laboratoires de vivisection.
2: Renards, chats, visons et autres animaux dits à fourrure sont eux aussi martyrisés une vie durant avant de se voir arracher la peau du corps juste parce que l'être humain veut porter leur fourrure.
3: Le sort des animaux qui vivent en liberté n'est pas meilleur. Ils sont traqués, chassés et abattus. Suite à la pêche, les poissons disparaissent de plus en plus des mers. L'homme revendique pour lui-même la totalité de l'espace de la planète, ce qui entraîne une diminution de l'espace de vie des animaux et la disparition de nombreuses espèces animales.
2: L'homme a servi également des animaux pour ses loisirs. Il exhibe certains d'entre eux dans des cirques ou des zoos. Les autres lui servent d'animaux dits domestiques ou de compagnie. Un grand nombre d'entre eux n'ont pas les conditions de vie correspondant à leur vraie nature. Ils sont rabaissés au rang de chiens de salon ou de chats de canapé. Les reptiles, eux, sont enfermés dans des terrariums, les oiseaux dans des cages et les poissons dans des aquariums. Jusqu'aux prochaines vacances, date cruciale à laquelle nombre d'entre eux sont tout simplement abandonnés. Ce ne sont là que quelques exemples des cruelles conséquences du fait que l'amour de Jésus pour les animaux ait été caché.
1: Autrefois, lorsque j'entendais le mot « animal » en relation avec le nom de Jésus, cela me rappelait toujours un tableau dans la maison de mes grands-parents qui représentait Jésus comme le bon berger au milieu d'un troupeau de brebis et portant un agneau dans ses bras. J'adorais ce tableau. Et pour l'enfant que j'étais, il était clair que Jésus était un ami des animaux et qu'il les protégeait. Au moment de l'adolescence, ce tableau m'est revenu à l'esprit et je me suis dit, si Jésus aimait et protégeait les animaux tels qu'il est toujours représenté sur les gravures, il n'a sûrement jamais tué un animal. Ou bien, chers téléspectateurs, chers amis, l'un d'entre vous a-t-il déjà vu une gravure représentant Jésus, un couteau à la main en train d'égorger un agneau ou un autre animal? J'ai donc poursuivi ma réflexion. Jésus était pour moi un homme droit et juste qui n'exige rien de son prochain qu'il ne soit prêt à faire lui-même. Jamais donc il n'aurait chargé quelqu'un d'abattre un animal pour lui, pour le manger. J'en ai logiquement déduit que Jésus ne mangeait pas d'animaux, qu'il était végétarien. Je ne peux pas dire que cela m'ait décidé à devenir végétarienne, car à l'époque, en fait, je l'étais déjà.
2: Depuis que je m'engage pour les animaux, j'ai rencontré un grand nombre de personnes qui sont tout à fait étonnées et réjouies de voir des chrétiens s'impliquer pour les animaux. La plupart des gens n'ont pas connaissance de l'amour de Jésus envers toutes les créatures, car dans les Bibles éditées par les églises institutionnelles, on ne trouve que peu d'indications à ce sujet. On y trouve quand même le fait que Jésus vécut 40 jours dans le désert parmi les animaux sauvages. Il est également connu qu'il chassa hors du temple les marchands qui vendaient des animaux pour les sacrifices. Il libéra les animaux et dit: « N'est-il pas écrit, ma maison sera appelée maison de prière, mais vous, vous en faites une caverne de bandits. »
3: Il y a en dehors de la Bible des écrits anciens dans lesquels on apprend plus de détails sur l'amour que Jésus portait aux animaux et qui se traduisait aussi dans son mode alimentaire. Dans un livre intitulé « La manière de vivre de Jésus et des premiers chrétiens », Carl Anders Scriven, théologien et spécialiste des religions, donne de nombreuses informations à ce sujet. Il cite par exemple ces paroles du Christ. « Malheureux, vous qui n'entendez pas l'animal battu crier, se lamenter et demander au Créateur la miséricorde. Et encore plus malheureux, celui dont se plaint l'animal dans ses cris de douleur. »
2: Et qui sait aujourd'hui que les premiers successeurs de Jésus étaient végétariens? Carl Anders Scriver en apporte de nombreuses preuves. Selon un écrit ancien, Pierre déclara lui-même qu'il vivait de pain et d'olives, auxquels il ajoutait assez rarement des légumes verts. Clément d'Alexandrie, un des pères de l'Église, dit à propos de Matthieu qu'il vivait de végétaux et ne touchait pas à la viande. Tout comme Matthias, qui, après la mort de Judas, fut accueilli dans le cercle des 12 apôtres. Selon le témoignage des écrivains du IIe siècle, les apôtres André, Philippe et Thomas, ainsi que les évangélistes Marc et Luc, étaient également tous végétariens. Et Jacob, frère de sang de Jésus, et l'un des premiers responsables de la commune des origines de Jérusalem, était lui aussi végétarien. Il est rapporté qu'il ne buvait ni vin, ni boisson troublant l'esprit, et ne mangeait pas de viande. Ce ne sont là que quelques extraits d'anciens écrits parmi tous ceux qui montrent qu'un grand nombre de premiers successeurs du Nazaréen étaient végétariens, voire même végétaliens, et que cette manière de vivre, empreinte de respect pour les animaux, trouve son origine dans les enseignements de Jésus de Nazareth.
1: Nous avons ici un écrit qu'on ne trouve pas dans la Bible et qui contient de nombreux passages témoignant de l'amour de Jésus pour les animaux, ainsi que du fait qu'il ne mangeait pas de viande. L'évangile de Jésus est un évangile apocryphe, d'inspiration chrétienne, et dont le contenu se recoupe avec un certain nombre de fragments de textes datant de l'époque du premier christianisme.
3: Nous aimerions lire maintenant quelques extraits de cet évangile qui ne se trouvent pas dans la Bible, par exemple ce passage décrivant comment Jésus libéra des animaux. Je cite: « Un jour, alors que Jésus avait fini de parler, un jeune homme vint à lui et lui donna des lapins et des pigeons vivants pour qu'il les mange avec ses disciples. Jésus regarda le jeune homme avec amour et lui dit: « Tu as un bon cœur, et Dieu te donnera la lumière. Mais ne sais-tu pas qu'au commencement, Dieu donna à l'homme les fruits de la terre comme nourriture, et en cela, Il ne le fit pas inférieur au singe, au bœuf, au cheval ou à la brebis. Pourquoi donc devrait-il tuer les créatures qui l'entourent pour manger leur chair et leur sang? Laissez donc les créatures de Dieu en liberté pour qu'elles se réjouissent en Dieu et ne rendent pas les hommes coupables. Et le jeune homme leur rendit la liberté. Et Jésus brisa leurs cages et leurs liens. Mais voici qu'ils craignirent d'être repris et ne voulurent pas s'éloigner de lui. Mais il leur parla pour qu'ils s'en aillent et ils obéirent à ses mots et s'éparpillèrent, remplis de joie.
2: Dans un autre passage, il est décrit comment Jésus apporte son aide à un cheval. Je lis. Un jour, le Seigneur quitta la ville et traversa les montagnes avec ses disciples. Ils arrivèrent sur une montagne dont les chemins étaient très escarpés et firent la rencontre d'un homme et de sa bête de somme. Mais le cheval était tombé à terre d'épuisement parce qu'il était surchargé. L'homme le battait à sang. Jésus vint vers lui et dit, « Fils de la cruauté, pourquoi frappes-tu ta bête? Ne vois-tu donc pas qu'elle est beaucoup trop faible pour la charge qu'elle doit porter? Ne sais-tu pas qu'elle souffre? » Mais l'homme lui répliqua, « De quoi t'occupes-tu? Je peux battre ma bête autant qu'il me plaît, car elle m'appartient, et je l'ai payée assez cher. Demande à ceux qui t'accompagnent et qui habitent près de chez moi, ils le savent aussi. » Et plusieurs disciples répondirent, « Oui, Seigneur, ce qu'il dit est vrai. » Nous étions là quand il l'a acheté. Et le Seigneur répondit, « Ne voyez-vous donc pas comme elle saigne? N'entendez-vous pas ses soupirs et ses plaintes? » Mais ils répondirent, « Non, Seigneur, nous n'entendons ni ses soupirs ni ses plaintes. » Le Seigneur devint triste et dit, « Vous êtes bien malheureux. C'est l'insensibilité de vos cœurs qui vous empêche d'entendre ses pleurs et ses suppliques vers son Créateur céleste. Trois fois plus malheureux encore sera celui contre lequel se dirigent ses cris et ses lamentations dans sa douleur. » Et il fit un pas et toucha le cheval. La bête se leva et ses blessures étaient guéries. Mais à l'homme, il dit ceci, va ton chemin et ne la bats plus jamais, si toi aussi tu espères un jour trouver pitié.
1: Un autre passage de l'évangile de Jésus montre qu'il considérait les animaux comme ses petits frères et sœurs. Je cite, Jésus arriva dans un village et vit un petit chat abandonné qui avait faim et qui miaulait vers lui. Il le souleva, l'enveloppa dans son vêtement et le laissa se reposer contre sa poitrine. Et en traversant le village, il donna à manger et à boire au chat. Celui-ci mangea et but et lui montra sa reconnaissance. Ensuite, il le donna à l'une de ses disciples, une veuve du nom de Lorenza, qui s'en occupa. Des gens du peuple dirent, « Cet homme s'occupe de tous les animaux. Sont-ils ses frères et sœurs pour qu'il les aime de la sorte ?» Et il leur dit, « En vérité, ces créatures sont vos frères et sœurs dans la grande famille de Dieu. Vos frères et sœurs qui ont de l'Éternel le même souffle de vie que vous. » Et quiconque s'occupe de l'une des plus petites de ces créatures et lui donne à manger et à boire dans sa détresse, celui-là me le fait à moi. Et celui qui permet consciemment que l'une d'entre elles soit dans le besoin et ne la protège pas si elle est maltraitée, permet que ce mal lui soit fait comme s'il m'était infligé. Car il vous sera fait dans la vie future, comme vous avez fait dans cette vie.
0: Im kommenden Leben getan werden.
2: Chers téléspectateurs, chers amis, je ne sais pas ce que vous ressentez. Pour ma part, lorsque j'ai entendu pour la première fois, il y a de nombreuses années, ces récits de la vie de Jésus qui témoignent de la façon dont il aimait les animaux et prenait soin d'eux, j'ai été profondément émue. C'était pour moi comme une libération. Lorsque j'étais petite, j'aimais déjà les animaux et je voyais comme une contradiction le fait que, d'une part, on aime les animaux et, d'autre part, je devais entendre dire qu'il faut absolument manger de la viande, que les animaux sont là pour ça, etc. Peut-être. Connaissez-vous aussi cette situation? Alors, lorsque j'ai entendu ces récits sur Jésus et les animaux, je me suis trouvée devant une grande interrogation. Pourquoi est-ce que je n'ai pas eu connaissance de cela plus tôt? Et pourquoi si peu de gens en ont connaissance? Depuis des siècles, les animaux sont maltraités et abattus. Que se serait-il passé si l'humanité avait eu depuis longtemps connaissance de l'amour de Jésus pour les animaux? On peut se demander pourquoi on n'en parle pas dans les Bibles des églises institutionnelles.
1: La raison en est que les quatre évangiles de la Bible, tels qu'ils sont connus généralement aujourd'hui, ne sont pas la pure parole de Dieu donnée par les cieux. Ils n'ont pas été rédigés par Jésus lui-même et probablement pas non plus par ses disciples, mais environ un demi-siècle après sa mort. Le choix des évangiles qui seront ultérieurement introduits dans la Bible et qui s'est porté sur les plus courants parmi les nombreux évangiles existants à l'époque n'a été fixé qu'entre le milieu et la fin du IIe siècle. Ce sont les textes que nous connaissons aujourd'hui. Il en existe cependant de nombreux que nous ne connaissons pas. Quant aux premiers docteurs de l'Église, ils disposaient apparemment d'autres sources, car plusieurs d'entre eux plaidèrent clairement en faveur d'une alimentation non carnée. Parmi eux, Jérôme, dont l'une des tâches principales fut la traduction de la Bible et que l'Église vénère aujourd'hui comme un saint et père de l'Église.
3: Et voici la conclusion que tira Jérôme. La consommation de chair animale était inconnue jusqu'au déluge. Ce n'est que depuis le déluge que l'on nous a rempli la bouche des fibres et du jus puant de la viande. Jésus-Christ, qui est apparu alors que les temps étaient accomplis, a relié le commencement et la fin, de sorte qu'il ne nous est plus permis maintenant de consommer de la chair animale. Il semble que Jérôme était non seulement végétarien, mais aussi un ami des animaux, car il est dit qu'il aurait enlevé une écharde de la patte d'un lion, et le lion s'attacha à lui.